0: Oui, détonateur et révélateur. C'est-à-dire que l'alia, c'est-à-dire le retour, entre guillemets, des Éthiopiens en Israël après qu'ils aient été reconnus comme descendants de la tribu de Dan, a fait que d'autres groupes qui vivaient probablement des processus internes latents d'attachement ou de reconnaissance de leur tradition dans l'Ancien Testament, sont passés à l'acte en affirmant qu'eux aussi étaient descendants des Hébreux. En fait, les Bêta Israël ou Falacha ont inauguré le concept de juif noir qui n'existait pas avant leur existence.
1: Ces juifs d'Éthiopie, comment ça se passe? Il a fallu que leur judaïsme soit attesté, prouvé.
0: Il semblerait que des sources du christianisme orthodoxe éthiopien aient pu être considérées comme analogues à certaines sources bibliques, de telle façon que le rabbi Shlomo Amar, grand rabbin d'Israël à l'époque, a reconnu les Bêta Israël comme étant descendants des tribus perdues.
1: Et donc, ça a donné lieu à ce qu'on appelle l'opération Moïse.
0: Exactement.
1: On peut peut-être le redire, dans les années, au milieu des années 80, c'est le transfert en fait de milliers de personnes
0: Oui.
1: d'Éthiopie vers Israël. Toute la question qui s'est posée après, c'était la question de l'intégration dans la population israélienne.
0: Ah, c'était une vraie question. Une vraie question dans la mesure où les Éthiopiens, les Bêta Israël, avaient un mode de vie totalement agricole, non mécanisé, dans la mesure où ils ne parlaient que l'amharique, dans la mesure où ils vivaient, on va dire, à une autre époque de notre civilisation, et qu'ils se sont retrouvés dans des HLM ou équivalents en Israël, qu'il leur fallait s'habiller autrement, ce qu'ils ne souhaitaient pas. Ils avaient des chefs religieux, les caisses, qui n'ont pas été reconnus comme étant, comment dire, des substituts ou des homologues des rabbins, donc ça a créé de grosses difficultés pour eux. Voilà, ça a été une intégration, complexe.
1: Mais est-ce qu'aujourd'hui, on peut dire qu'au sein des différentes populations juives d'Afrique subsaharienne, cette idée de l'aliyah, de partir vivre en Israël, est-ce qu'elle est d'actualité? Est-ce qu'elle fonctionne? Est-ce que c'est quelque chose qu'il faut envisager de faire un jour dans sa vie?
0: Ce n'est pas ce que j'entends. Que les Africains des différents groupes que j'ai rencontrés aient envie de se rendre à Jérusalem, qu'ils aient envie de prier au mur des Lamentations, c'est une chose. Ils ne disent pas systématiquement, et loin s'en faut, qu'ils souhaitent devenir israéliens. Ils veulent être reconnus pour ce qu'ils sont chez eux.

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1: Et nous venons d'entendre les Abayudaya chanter en hébreu, une communauté juive d'Ouganda dont vous dites, et dites Bruder, que leur histoire a quelque chose d'insolite. Au départ, c'est un lien particulier qu'ils ont eu avec l'Ancien Testament.
2: Absolument. Les Abayudaya représentent un modèle de communauté juive spontanée. C'est-à-dire que lorsque leur leader ou chef, Kakungulu, est entré dans l'Ancien Testament, a essayé de le comprendre, de le traduire en l'Ouganda, leur langue, il n'avait, lui, jamais rencontré de juifs. Par la suite, une fois qu'il a fait les premières démarches, il se trouve qu'il a rencontré un marchand juif, un mbalé, un certain Joseph. Je précise que c'était dans les années 1980-1990. Et avec l'aide de ce Joseph, il a, on va dire, normalisé ce qu'il avait réinventé de façon à ce que cela puisse être compatible avec les traditions que Joseph lui a communiquées et enseignées. Donc, ce groupe des Abayudaya, au tournant des années 2000, a fait procéder à leur conversion par des rabbins israéliens et américains. Et là, à l'époque, il y avait 400 convertis. Je serais incapable de vous dire aujourd'hui combien il y en a. Ce que je peux vous dire, c'est qu'ils ont maintenant un vrai rabbin, Gershon Sizomu, qui a été formé aux États-Unis, en Israël, donc qui est reconnu, et qui peut faire le point face au rabbinat israélien, même si vous le savez, il y a de différentes tendance.
1: Oui, c'est ça qui est assez fascinant dans cette question, c'est que, on le sait, le judaïsme n'a pas de pape, il n'y a pas une personne pour dire quel est le bon judaïsme. Or, vous nous dites qu'il est devenu un vrai rabbin, qu'il y a une reconnaissance. Comment ça se passe? Auprès de qui est-ce qu'on va chercher la reconnaissance?
2: Alors, lui, il a cherché auprès des autorités religieuses auxquelles il s'est référé et qui l'ont accepté dans leur yeshiva. De ce fait, il est reconnu comme étant rabbin par une bonne partie de la communauté juive. Maintenant, il y aura toujours des factions orthodoxes qui mettront en question et sa judéité et sa formation de rabbin de facto.
1: Et alors, si on prend le cas des Lemba, vous nous en avez déjà parlé un petit peu précédemment. Les Lemba, ce qui est très fascinant, c'est que dans leur rite, on y retrouve des traces d'une religion israélite très ancienne.
2: Absolument. L'endogamie, l'abattage de la viande, l'éloignement des femmes pendant la période des menstruations, la circoncision qui est chez eux à 15 ans. Je veux dire, on retrouve des repères qui sont semblables avec peut-être des petites adaptations, mais pas tant que ça, des rituels, des traditions de l'Ancien Testament.
1: Et est-ce que ça a rendu pour les Lemba leur reconnaissance plus facile de la part du monde juif?
2: Alors les Lemba ont une position un petit peu particulière. Les Lemba veulent être reconnus comme juifs. Ils disent « We want to recapture our roots ». Nous voulons recapturer nos racines. Maintenant, vous pouvez faire avec un rabbin qui est arrivé d'Israël ou de France un Shabbat avec les Lemba le samedi. Et les Lemba vont aller au temple le dimanche. Ils ne demandent pas de reconnaissance, ils s'auto-reconnaissent. Il ne faut pas leur parler de conversion. Ils vous diraient, mais enfin, pourquoi voulez-vous que nous nous convertissions puisque nous sommes juifs? Et les rabbins qui sont un petit peu engagés dans cette démarche avec eux n'ont absolument pas d'écoute à ce niveau-là. Mais ils tiennent à être reconnus comme tels. C'est d'ailleurs ce besoin de reconnaissance qu'on retrouve dans tous les groupes. Ce qui est important pour tous ces groupes, c'est d'avoir la reconnaissance par les communautés juives internationales, de faire partie de ce monde-là.
1: Vous me disiez hors micro qu'aujourd'hui, il y a un judaïsme en expansion dans certains pays d'Afrique subsaharienne. C'est un phénomène de grande ampleur actuellement, parce qu'on en parle très peu.
2: Alors, on n'en parle pas, il est difficile d'évaluer, mais moi qui suis une observatrice du terrain, Je peux vous dire que certains pays comme la Côte d'Ivoire, qui jusqu'il y a 4 ans avait 2 communautés juives à Abidjan, maintenant il y en a 6, et que ce phénomène se produit dans de nombreux autres pays. C'est un phénomène en expansion.
1: Comment est-ce qu'on l'explique, selon vous ?
2: Une recherche de sens, une recherche de religion. C'est en rapport avec la décolonisation. Le christianisme a été apporté par les religieux, les missionnaires issus de la colonisation. Il semblerait que les religions traditionnelles, dans la mesure où elles peuvent être un petit peu repiquées sur le terreau du judaïsme, retrouvent une vitalité, mais pas importante. Elles font partie d'un tout. Et puis, les Africains ont un grand besoin de religiosité et de spiritualité. Donc, de ce fait, cette affiliation, cette adhésion au judaïsme incarne leurs besoins. Et puis, peut-être, de leur part, je l'entends parfois, un besoin d'universalisme.
1: Et un besoin de retour aux sources, quelque part, même si... Leurs rites anciens d'avant la colonisation sont lointains.
2: Un besoin de retour aux sources très antérieures, puisqu'ils affirment, pour certains, cette descendance, filiation des Hébreux.
1: Un grand merci, Edith Bruder. Je rappelle que vous êtes anthropologue et historienne, chercheuse au CNRS et spécialiste des communautés juives émergentes d'Afrique subsaharienne et auteure de Black Jews, chez Albin Michel en 2014.

0: Nous entrons désormais dans le temps de la prière. Juste après la pause musicale, nous vous proposons, chers auditeurs, d'entrer en union de prière avec une communauté monastique.
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Retrouvons à présent la prière du soir. Prions avec les moines de l'abbaye de Lérins dans les Alpes-Maritimes.

Sermon de Saint Jean de Damas, prêtre. Maintenant, les enfers deviennent ciel, et l'Hadès est rempli de lumière. Les aveugles recouvrent la vue, car le soleil levant visite ceux qui sont assis dans les ténèbres et à l'ombre de la mort. Écoutons, nous qui ne voyons pas encore, et croyons à la nouvelle de ceux qui sont les évangélistes de la paix. Alors nous recevrons l'ancienne franchise, alors nous fêterons l'exode du Seigneur Dieu et la vie de l'Église sera dans la paix. Alors nous irons rayonnant, avec des flambeaux allumés, à la rencontre du vainqueur de la mort, de l'époux immortel. Et le visage découvert, nous contemplerons comme dans un miroir la gloire du Seigneur.

0: C'était la prière du soir avec les moines de l'abbaye de Lérins. Dans quelques instants, retrouvez La Bible nous parle avec Madeleine Vatel après ces quelques notes de musique.
1: La fortune donne-t-elle des devoirs et envers qui? Et puis, que veut dire être riche dans l'Ancien Testament? Eh bien, les conseils de Ben Sirac n'ont pas pris une ride et je vous propose de les écouter dans un instant. À tout de suite, restez avec nous.

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1: L'or et l'argent affermissent les pas, mais un sage conseil les surpasse l'un et l'autre. Cette citation vient du livre de Ben Sirac, le sage, une suite de conseils et de maximes qui n'ont pas pris une ride et qui éclairent avec une vigueur incroyable nos affaires quotidiennes. Ce livre, appelé aussi Siracide, vous en avez fait presque votre livre de chevet. Alphonse Vanderette, bonjour.
2: Oui, bonjour Madeleine Vatel.
1: Vous êtes théologien, docteur en philosophie, diplômé de Paris-Sorbonne, spécialiste de Nietzsche et de Saint-Augustin, matière que vous enseignez dans un lycée du Nord, à proximité de Lille, et vous enseignez cette philosophie et vous vous inspirez de Ben Sirac le Sage. Au fil des émissions, vous avez déjà sillonné ce grand livre dont les thèmes sont inépuisables. Et alors, cette sagesse est pourtant très ancienne, hein, date ce livre de 180 ans avant Jésus-Christ. On est dans un contexte oriental, méditerranéen. Il semble que ses écrits étaient destinés à son fils, Alphonse Vanderette. Dites-nous en plus sur le contexte de l'écriture de ce livre.
2: Alors Ben Sirac écrit à son fils, mais il n'est pas le seul à avoir fait, il y en a d'autres qui l'ont fait avant lui. Le contexte, eh bien, Ben Sirac, c'est quelqu'un qui a beaucoup voyagé, quelqu'un qui est imprégné de culture grecque, et qui essaie de comprendre les choses. Il introduit un peu de culture étrangère dans son judaïsme, ce qui est une première, et c'est pour ça que son texte est rejeté par les protestants et puis par les juifs, parce qu'ils trouvent qu'il est un peu dénaturé, il ne parle pas tout à fait du judaïsme, alors qu'il est tout à fait, Ben Sirac est tout à fait dans la tradition judéenne. Mmh. Et Ben Sirac, on l'appelle le sage judéen, c'est un très beau nom.
1: Et aujourd'hui, le thème sur lequel nous revenons, c'est celui du travail et de l'argent, et plus précisément, on pourrait dire, du bon usage de l'argent pour soi et pour les autres. Alphonse Vanderette, la tension entre les richesses matérielles et leur utilisation, c'est déjà au cœur du message des prophètes. Il dénonçait l'inégale répartition des richesses, l'exploitation des pauvres, parce que ceux qui avaient le luxe et l'argent, eh bien, s'en servaient à des fins contraires au dessein de Dieu. Mmh. Quelle différence, justement, vous feriez entre les prophètes et Ben Sirac, ou plutôt, comment est-ce qu'ils s'inscrivent peut-être dans la même lignée, finalement ?
2: Bien, Ben Sirac, lui, donne des conseils qui sont dans la tradition judéenne, mais il ajoute des choses qui ne font pas partie de cette tradition. Il est le premier sage juif à parler de l'argent de façon assez détachée. Ben Sirac donne des conseils, n'oublions pas, à son fils. Il dit comment utiliser l'argent, comment faire, quelle est l'attitude à avoir. Et il donne tous des conseils précieux. Est-ce qu'il faut rembourser, enfin, est-ce qu'il faut prêter avec intérêt, etc. Il s'en explique. Mmh. Et c'est peut-être pas tout à fait dans une question religieuse.
1: C'est-à-dire, vous semblez dire qu'au fond, l'argent est exclu des réflexions religieuses, alors qu'en réalité, elle va habiter presque le quotidien de chacun des croyants.
2: C'est-à-dire qu'on dit que Dieu et l'argent ne font pas bon ménage. Mmh. Donc, on aime bien Dieu ou on aime bien l'argent, on ne peut pas aimer les deux. Alors, c'est pour ça que, ici, Ben Sirac n'est pas contre les riches, il dit au contraire que c'est très bien s'ils partagent. Il ne les condamne pas.
1: Non, il ne les condamne pas. Et alors, il dit même à la fin du texte, « Heureux les riches », et on verra pourquoi il dit cela. En tout cas, ce qui est sûr, c'est qu'il met en valeur la façon dont la richesse va donner un pouvoir. Un pouvoir sur soi-même, un pouvoir sur les autres. Est-ce qu'il en critique la possession ? Est-ce que c'est mal de gagner de l'argent, d'être riche ? En tout cas, quel regard il porte sur le fait d'avoir de l'argent ? Mais ici, on comprend que c'est d'avoir beaucoup d'argent.
2: Oui, beaucoup d'argent, mais il dit que ce n'est pas pour acheter du plaisir, pas uniquement. Mmh. Il n'est pas contre le fait d'amasser de l'argent, mais si c'est pour amasser en même temps que du plaisir au détriment des autres, ce n'est pas cela. D'ailleurs, Montaigne dit un petit peu la même chose. Hein. Montaigne dit si j'amasse de l'argent, ce n'est point pour acheter des terres, ce dont je n'ai que faire, mais pour acheter du plaisir. Or, Ben Sirac, ici, ne nous pousse pas au plaisir, mais il pousse à une répartition correcte des richesses. C'est-à-dire, celui qui est riche, il doit partager ce qu'il a.
1: Voilà. Alors, si on s'arrête très concrètement sur certains extraits, donc on part cette fois-ci dans le chapitre 29 du livre de Ben Sirac. L'argent, d'abord, ne doit pas être laissé de sorte qu'il finisse par rouiller. Au verset 11, on lit « Investis ta fortune selon les commandements du Très-Haut, cela te rapportera plus que de l'or ». Qu'est-ce que ça veut dire, investir sa fortune, quand on suit les conseils de Ben Sirac ?
2: Investir sa fortune, c'est investir pour soi, d'accord, mais c'est surtout pour les autres. Ce n'est pas forcément pour en tirer gloire et pouvoir et honneur. C'est surtout pour le partager. Sinon, ça n'a aucun intérêt. Dans le judaïsme, on partage. On partage ce que l'on a. Dans la philosophie aussi, on partage sa nourriture. Peut-être que faire de la philosophie, c'est apprendre à partager ce que l'on a. Mmh. Eh bien, là aussi, dans le judaïsme, on partage. Et c'est cela qu'il veut mettre en valeur.
1: Alors, il parle du partage et de manière très concrète, finalement, de la façon aussi de prêter aux autres. Il dit bien quelque part que, finalement, quand on va prêter, ben, il ne faut pas avoir peur de prêter et de n'être jamais remboursé, en quelque sorte. On comprend dans les lignes de Ben Sirac que cette générosité financière, elle va s'accompagner d'humiliation. Et sa conclusion, sa morale, en quelque sorte, et là, je vais citer le verset 8, « Pourtant, laisse-toi toucher par le malheureux, ne lui fais pas attendre ton aumône. » Il y a un devoir pour le riche de prêter au malheureux, quitte à ne jamais revoir cet argent.
2: D'abord, il faut dire que prêter, ça ne veut pas dire donner, et puis tu auras une dette vis-à-vis de moi. Il n'y a pas de donnant-donnant. Il n'y a pas d'intérêt. Le prêt n'est pas fait qu'intérêt. Le prêt doit être fait avec miséricorde, c'est ce qu'il dit, Ben Sirac. Mmh. C'est-à-dire, presque, il doit être gratuit, quasiment gratuit. Il appelle ça prêt, mais en fait, c'est donné sans compter, c'est donné à la façon de Mère Teresa de Calcutta, c'est-à-dire on donne, on n'attend rien en retour. Mmh. Le sourire, c'est déjà pas mal. Mmh. Et ici, le pauvre, eh bien, il te fait normal de lui donner. Mais sinon, qui va lui donner ?

0: Alphonse Vandered, vous êtes philosophe et théologien et avec nous, vous nous commentez ces extraits du livre de Ben Sirac et nous sommes notamment dans les chapitres 29, 27, 29 et 31. On parlait du pauvre à l'instant. Pourquoi, quand on a de l'argent, c'est si difficile de se montrer attentif aux plus pauvres, finalement ?
1: Alors, c'est peut-être parce qu'on est ébloui, on est dans une vie de fête, de plaisir, et donc on oublie les autres. Et finalement, quand on sort de toutes ces fêtes, on n'est pas si heureux que ça, c'est ça que je constate. Et il est bien plus beau de donner que de recevoir. Le père Sirac, que j'avais rencontré en Inde il y a longtemps, il disait que toute vie est une marche vers les autres, c'est-à-dire notamment vers les plus pauvres. Et ici, venir en aide aux autres, aux pauvres, c'est pratiquer les commandements de Dieu. Alors, il est difficile de donner, de prêter, surtout quand on a de mauvaises intentions. Si c'est pour tenir en laisse quelqu'un à qui on a donné un peu d'argent et on lui dit « tu es redevable, tu dois donner, etc. », c'est exercer un pouvoir maléfique, c'est exercer un pouvoir qui est tout à fait honteux et qui n'est pas conforme au commandement de Dieu. Alors, ce que je voulais dire, c'est que quand on est dans la pauvreté, évidemment qu'on ne peut pas s'en sortir tout seul si on n'a pas un coup de main. Peut-être que l'ambiguïté de cette question du pauvre et du riche, ou bien de celui qui donne une obole au pauvre, se trouve dans une formule de Nietzsche. Quand Nietzsche dit, quand on voit un pauvre, il dit on est en colère de lui donner et on est en colère de ne pas lui donner. C'est-à-dire que dans les deux cas, on lui donne, on est en colère, on ne lui donne pas, on est en colère. Mais ça, c'est une lecture qui est plutôt païenne de la Bible. Hein. Ici, Ben Sirac, la tradition judaïque, demande que l'on donne, que l'on prête sans intérêt, et c'est prêter, c'est donner sans retour. C'est pas du donnant-donnant. Il n'y a pas de dette. Alors voilà ce qui est peut-être l'essentiel, et il y a peut-être une grande joie, certainement, une grande joie à donner. Donner ce que l'on a, donner plus que ce que l'on a, comme cette femme dans les évangiles qui donne beaucoup plus que le riche qui est passé avant, qui donne beaucoup, c'est vrai, mais elle s'est privée, tandis que l'autre, il ne s'est pas privé de ce qu'il donne, même s'il donne beaucoup plus.
0: Vous citiez un texte de l'Évangile. Je vous propose de revenir 180 ans avant Jésus-Christ, au chapitre 31, et d'écouter ce texte du livre de Ben Sirac, versets 1 à 11.
2: La richesse provoque l'insomnie qui épuise le corps. Elle cause des soucis qui font perdre le sommeil. Les soucis de l'existence empêchent de fermer l'œil, comme une maladie grave éloigne le sommeil. Le riche s'est donné de la peine pour faire fortune, et quand il s'arrête, il prend du bon temps. Le pauvre s'est donné de la peine pour vivre de peu, et quand il s'arrête, il tombe dans la misère. Qui aime l'or ne pourra rester juste. Qui court après le gain se laisse fourvoyer. Beaucoup sont tombés pour avoir aimé l'or, leur perte était inévitable. L'or est un piège pour ceux qui en font une idole. L'insensé s'y fera prendre. Heureux le riche qui fut trouvé sans reproche et n'a pas couru après l'or. Qui est-il ? Nous le dirons bienheureux. Parmi son peuple, il a fait des merveilles. Qui donc fut jugé parfait dans l'épreuve ? À lui la gloire pour toujours. Qui donc pouvait pécher et n'a point péché, faire le mal et ne l'a pas fait ?
0: Voilà un texte qui était lu par Hugo Vincent, un texte extrait du livre de Ben Sirac. Alphonse Vandered, c'est intéressant de voir ici l'or comme un piège, l'argent comme un piège, mais l'argent aussi qui peut faire des merveilles. Là où est le point pour Ben Sirac, c'est vraiment la question de l'idolâtrie de l'argent, c'est quand l'argent prend toute la place.
1: Ce qu'il faut, c'est s'enrichir pour les autres. Et là où est le problème, c'est s'enrichir pour soi, pour ses intérêts, par égoïsme. Et donc, pour Ben Sirac, il ne condamne pas du tout la richesse, devenir riche. Ce n'est pas tout à fait une abomination si on pense aux autres. Pourquoi penser aux autres ? Parce que l'autre, c'est le frère. C'est celui que l'on doit servir, que l'on doit aimer, que l'on doit regarder, avoir un regard pour lui. Alors, c'est vrai que ici, la question de la richesse, elle est vue un peu de façon peu courante. Celui qui aime l'argent est dans le péché. C'est-à-dire, aimer l'argent, c'est être dans le péché complètement. Parce que
0: si on est égoïste... Qui dit ça ?
1: Ça, c'est Ben Sirac qui le dit. C'est-à-dire que si on aime l'argent, on est dans le péché quand on s'en sert pour soi, quand on est égoïste. Mais pas quand on s'en sert pour les autres. Si on amasse de l'argent, c'est très bien pour les autres. On pourra faire beaucoup.

0: Nous sommes toujours avec Alphonse Vanderette, professeur de philosophie, et on revient toute cette émission sur un texte de Ben Sirac, et sur plusieurs textes du reste, plusieurs chapitres de ce livre de Ben Sirac le Sage, avec des sentences toujours aussi pertinentes. Je lis par exemple au verset 21 du chapitre 29. L'essentiel dans la vie, c'est le pain, l'eau, le vêtement et une maison pour protéger son intimité. Et puis si je poursuis le verset suivant, mieux vaut une existence de pauvre dans sa cabane que de faire bonne chère chez les autres. Alors ici, on a la question de la propriété privée. Alphonse Vanderette, de posséder ce que l'on a, c'est important, ça revient souvent dans la Bible. Et est-ce que le Christ est venu dire autre chose ?
1: Mais justement, la possession n'est peut-être pas l'essentiel. C'est peut-être pas ça. C'est surtout posséder les commandements de Dieu. C'est la bienveillance, c'est la fraternité, c'est mettre une ambiance fraternelle. C'est surtout ça qui est important. C'est l'autre, le rapport à l'autre. Et non pas posséder des biens terrestres, qui s'envoleront après notre mort, en tout cas.
0: Alors, ce qui est intéressant, c'est que Ben Sirac pose une limite. Jusqu'où prêter, finalement ? Jusqu'où venir en aide à son prochain ? Et pour lui, c'est très clair, je cite, « Viens en aide à ton prochain selon tes moyens, mais prends garde à ne pas t'exposer à la ruine. » Ça veut dire qu'il y a une limite à la générosité. Comment vous le comprenez, vous, ce passage ?
1: Mais on ne peut pas se ruiner. On ne peut pas quand même tout donner sans compter. Il faut quand même compter un petit peu pour soi. Il faut quand même avoir un peu. Mais l'essentiel, c'est l'autre. Mais il faut complètement s'oublier. Il ne faut pas se ruiner. Sinon, on devient pauvre. Alors, dans ce cas-là, on est dans une situation difficile. Il faut qu'on vienne nous aider. Non, il faut faire les choses avec justesse, avec mesure, avec philosophie. Il ne faut pas tout donner, il faut quand même garder un peu pour soi, c'est tout à fait normal.
0: Oui, alors justement, c'est ce qu'il dit au chapitre 31. Sois modéré en tout ce que tu fais et tu ne tomberas jamais malade. La modération, c'est aussi quelque chose qu'on va retrouver dans tous les textes de Ben Sirac, quelque part.
1: La modération, oui. Et souvent, quand on fait une action, quand on parle, à tort, à travers, la plupart du temps, on dit, tiens, je regrette ce que je viens de dire, on s'est emporté, on a blessé, etc. Bon, après, il y a la confession pour réparer l'affaire, mais la modération dans toute chose, c'est peut-être ça, mettre un peu de philosophie. C'est peut-être pour ça que Ben Sirac est philosophe. La philosophie de Ben Sirac, ici, veut la modération. Comme le voudront les philosophes, c'est-à-dire ne pas accumuler les richesses égoïstement, ne pas tomber dans les plaisirs excessifs, et puis essayer d'être juste, moral et réfléchi dans cette vie. Alors peut-être qu'on atteindra la modération, c'est-à-dire que pour Ben Sirac, il est très important, je l'ai vu dans d'autres textes, la question de la raison. Il faut penser par soi-même. Ce n'est pas. C'est l'acte de penser permet que l'on soit modéré, que l'on puisse être modéré dans les propos et dans les actions.
0: Alors, où est Dieu dans toute cette histoire ? Parce que depuis le début de cette émission et tout au long de ces textes, c'est vrai qu'il en est moins question que dans d'autres textes. Ici, on ne voit pas de référence à la prière, de référence à Dieu explicitement. Et pourtant, vous l'avez trouvé, j'imagine ?
1: Ah, si. Quand il dit « qui fait le mal retombera sur lui sans même qu'il sache d'où il vient. » C'est-à-dire le riche, s'il fait mal les choses, ça le retombera sur lui. Il faut qu'il fasse attention. Il faut que lui aussi vienne dans le principe de la sagesse, c'est-à-dire de craindre Dieu. Et il faut qu'il fasse attention de ne pas tomber dans le péché. Il n'y a pas de plus grave faute que le péché. Mais alors, il y a la question du pardon après. Mais aujourd'hui, vous voyez, on dissocie souvent la question du péché. Et puis, la question de l'acte, on ne donne plus tellement à nos actes un sens mauvais. On pardonne tout de suite, bon, pourquoi pas. Mais pour Ben Sirac, il y a des choses à ne pas faire. Celui qui aime l'argent n'échappera pas au péché.

0: sont payés pour le service qu'ils rendent. L'esclavage du temps de Ben Sirac existe, mais l'esclave est traité quand même comme un frère et non pas comme une bête. Mais il est au service du maître. Voilà, son domaine de définition, c'est d'être au service du maître.
1: Traite-le comme un frère, ça c'est ce qui est demandé au maître, qu'il soit comme un autre toi-même, l'esclave comme un autre soi-même quand on est maître. Est-ce que ça c'est révolutionnaire de dire ça?
0: Ah oui, évidemment, oui, parce que c'est. Il ne faut pas oublier que ce livre qui s'appelle donc le Siracide, on l'appelle aussi l'Ecclésiastique, parce que les premières communautés chrétiennes le lisaient. Eh bien, là, on voit que c'est du pré-christianisme, en quelque sorte. Tu n'as qu'un esclave, traite-le comme un frère, car tu en as besoin, comme de toi-même. C'est magnifique. Et donc. Mais c'est toujours dans la lignée de la philosophie du judaïsme que l'autre est un frère, qu'il faut accueillir l'étranger, il faut lui donner à manger, il faut lui donner le gîte et le couvert, etc. Mais ici, il s'agit de l'esclave. En fait, il n'est en rien inférieur au maître. Et
1: Et alors?
0: ça, c'est Jésus qui le dira.
1: Et c'est aussi Ben Sirac, du reste, puisque si on regarde à nouveau donc dans ce chapitre 33, au verset 20, ni à ton fils, ni à ta femme, ni à ton frère, ni à ton ami ne donne pouvoir sur toi durant ta vie. Ça, c'est très fort sur le rappel de ce qu'est la dignité de l'homme. Et puis un peu plus loin, aussi longtemps que tu vis et qu'il te reste un souffle, ne te livre pas au pouvoir d'un mortel. Il y a cette question de la dignité de l'homme et de sa propre liberté qui est assez puissante dans ce texte de Ben Sirac et j'imagine à l'époque peu entendue.
0: En fait, là, Ben Sirac, quand il parle des esclaves ici, il fait une sorte de charte des droits de l'homme, notamment pour les esclaves. Les esclaves ont le droit de vivre comme les autres, mais il ne faut pas trop exiger d'eux, et il faut être juste envers eux.
1: Et cette justice, cette justesse même, on pourrait dire, elle est aussi dans la juste mesure du travail donné, c'est-à-dire suffisamment de travail pour que il n'y ait pas de paresse et de ne pas dépasser la charge de travail, rester dans la mesure. Il est dit au maître, ne fais rien sans discernement. Donc le maître est aussi appelé quelque part à tenir une charte des devoirs, on pourrait dire.
0: Oui, mais cette charte des devoirs est un peu noircie par des propos un peu difficiles pour notre époque. Évidemment, fais travailler ton esclave, tu trouveras le repos.
1: Oui, ça c'est aussi Ben Sirac qui le dit.
0: Voilà, mets-le au travail pour qu'il ne reste pas oisif. Bon, en fait, il y a, comme chez les
1: Il y a une
0: Grecs,
1: tension là.
0: une il n'est pas forcément. Il ne participe pas à la maison vraiment. Il est dans sa fonction. Sa fonction, c'est l'esclavage. Ce n'est pas. Mais esclavage ne veut pas dire qu'il faut le maltraiter. C'est ce qu'il dit. Mais seulement, il distingue la fonction et puis la fraternité. La fonction n'est pas la même que le maître, mais il faut être fraternel. Alors là, c'est pour ça qu'on. Il ne veut pas d'abord accorder la liberté à l'esclave.
1: Oui,
0: Ça, c'est
1: ça c'est la
0: assez.
1: limite là.
0: Oui, là, c'est assez choquant. Et là, on n'est rien dans le. On n'est pas dans le christianisme. On n'est pas dans. Et donc, il n'y a pas de fraternité là-dedans. Donc, il restait un petit peu comme de son temps, parce qu'il est quand même de la tradition de son temps. Il n'est pas chrétien, puisque le christianisme est venu après lui. Mais il a quand même des choses importantes. C'est la deuxième partie où il dit qu'il faut le traiter à égalité, etc. Mais il se contredit, si vous voulez, il ne sait pas trop.
1: Oui, il se contredit un petit peu parce qu'au début, il dit que finalement, pour un esclave, c'est pain, discipline, travail et point à la ligne.
0: Alors peut-être qu'on peut voir l'influence de l'hellénisme, puisque chez les Grecs, eh bien, y a pas, tout le monde n'est pas citoyen, l'esclave n'est pas citoyen. C'est quelqu'un qui est d'une seconde zone, d'un second rang. Et donc, peut-être que là, il a subi l'influence des Grecs, une mauvaise influence d'ailleurs, mais au moins, bien après Ben Sirac, il y a Sénèque qui va dire que l'esclave est aussi un homme, c'est aussi un frère.
1: Et tout ce que vous nous dites est à retrouver pour nos auditeurs qui souhaiteraient poursuivre la réflexion dans ce livre de Ben Sirac, Le Sage. C'est un livre qu'on trouve dans l'Ancien Testament. Avec nous, nous avons lu

0: les chapitres 33, chapitre 27, chapitre 29 et chapitre 31. C'est très facile à lire et je dois dire que c'est d'une pertinence assez étonnante. Merci Alphonse Vanderette de nous l'avoir fait découvrir encore aujourd'hui, encore cette semaine. Je rappelle que vous êtes docteur en philosophie, diplômé de Paris-Sorbonne, spécialiste de Nietzsche et Saint-Augustin, philosophie, qui est une matière que vous enseignez dans un lycée à proximité de Lille. Et au fil de ces émissions, vous êtes tellement passionné par Ben Sirac que vous sortirez prochainement un ouvrage sur cet auteur. Je rappelle également que vous êtes théologien. On vous retrouvera bien sûr dans d'autres émissions. Un grand merci également à Mathieu Dubois pour la technique et l'habillage de cette émission. À bientôt. Dans quelques instants, sur votre radio chrétienne, un nouveau numéro de l'Écho en commun. A tout de suite.
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1: Bonjour à tous, bonjour à toutes et bienvenue dans l'écho en commun. Cette semaine encore, je vous propose un nouveau regard sur l'économie, celui d'une économie qui concerne tout le monde, pas que les grands patrons, les analystes ou les spéculateurs, comme parfois beaucoup d'entre nous peuvent en avoir la sensation. Je vous propose aujourd'hui un regard où l'économie nous rassemble parce qu'elle nous apporte du travail, des biens, des services dont nous avons besoin au quotidien. Une économie accessible où chacun a un rôle à jouer, une économie qui unit plutôt qu'elle divise, sortant des clichés qui opposent les patrons des salariés. Une économie responsable, respectueuse, au service des hommes, mais aussi de la planète. Une économie remplie d'idées inspirantes qui donne envie et nous montre qu'un autre avenir est possible.
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1: Et c'est donc à la découverte d'un entrepreneur que je vous invite aujourd'hui, un entrepreneur hors norme, car il a créé il y a 16 ans une entreprise qui rassemble justement, qui crée du lien. La première firme Good Tech sur le marché boursier. Il est d'ailleurs depuis 5 ans chevalier national de l'Ordre du Mérite. Bonjour Brice Chambard.
2: Bonjour Bérangère, bonjour à tous.
1: Vous dirigez Obiz, une entreprise que vous avez créée il y a 16 ans à Lyon qui rassemble plus de 130 collaborateurs. Le groupe est aujourd'hui le leader français du marketing relationnel et de la fidélisation client, présent dans 65 pays. Mais je crois, Brice Chambard, que vous n'étiez pas du tout dans le monde de l'entrepreneuriat avant cela. Que faisiez-vous avant de vous lancer dans cette aventure ?
2: Alors après les études, j'ai enchaîné sur l'armée. L'armée qui a été un moment très important dans ma vie, puisque j'ai fait un VSL donc en volontariat service long en Outre-mer. Je suis passé des chasseurs alpins aux troupes de marine. Ensuite, j'ai travaillé dans le secteur de la sécurité privée pendant une quinzaine d'années. Et à un moment donné, j'ai pris la décision de créer Obiz, donc qui s'écrit Obiz, O-B-I-Z, mais qui fait référence au Obiz, H-O-B-U-S. Donc on fait vraiment la promotion des activités en lien avec le sport, le loisir, le bien-être et le mieux vivre ensemble.
1: On va en parler évidemment dans le détail. Façonné par l'armée, vous l'avez dit, après avoir quitté tôt le milieu scolaire, ça c'est moi qui le dis. Pourquoi vous n'aimiez pas l'école ?
2: Je pense que j'avais besoin de cadre, que je ne me retrouvais pas forcément dans le cadre éducatif classique. J'avais pas forcément des repères familiaux qui m'ont permis de m'épanouir dans un système scolaire, même si j'ai connu des très bons établissements, les Chartreux, les Lazaris, Saint-Angèle-à-Beaujeux. Je connais un peu la panoplie de l'école catholique au sens large.
1: Vous évoluez ensuite durant 15 ans au sein de grands groupes du secteur de la sécurité privée. À cette période, vous devenez aussi autodidacte, vous reprenez vos études avec des formations à l'IAE School et à l'EIM Lyon. Là, à ce moment-là, vous dites quoi ? J'ai envie de reprendre un cursus ou j'en ai besoin ?
2: Alors, les deux aspects, il y a un aspect nécessité parce que bon, j'ai eu la chance de grandir dans un secteur d'activité qui avait le vent en poupe, la sécurité. À un moment donné, j'avais besoin de reprendre des études parce que j'aime apprendre, j'aime comprendre. Et bien pour atteindre des niveaux un MBA à l'EM Lyon, passer par HEC, l'IAE Lyon, etc., il a fallu avoir déjà l'équivalent du bac. Et l'équivalent du bac, je l'ai eu grâce à un brevet d'état d'éducateur sportif. Donc à la base, c'est le sport qui m'a permis de pouvoir enchaîner sur des études universitaires. Et à titre d'information, je poursuis actuellement un doctorat avec l'IAE Lyon pour continuer d'apprendre parce que j'aime ça, j'aime apprendre.
1: Et transmettre, on aura l'occasion d'en reparler évidemment. On l'a entendu, hein, l'armée et le sport a joué un rôle capital dans votre vie. Vous êtes passionné de sport, vous l'avez déclaré un jour, je suis convaincu que les activités sportives jouent un rôle positif dans la société, que ce soit en termes de santé publique ou de relations humaines. C'est ça le premier constat qui vous a poussé à créer Obiz ?
2: Moi-même sportif à la base, comme beaucoup d'entre nous et fort heureusement, éducateur sportif, donc entraîneur diplômé d'État, et ayant pu m'apercevoir du bien que le sport procurait, que ce soit à titre personnel ou au niveau du collectif. Quand on est bien dans son corps, bien dans sa tête, j'aime à penser qu'on est mieux en société. Et ça, pour moi, c'était quelque chose qui était important et un secteur d'activité dans lequel je souhaitais continuer d'apporter ma pierre à l'édifice.
1: Mais entre se sentir et fonder son entreprise, il y a un gap souvent. D'où vous vient cette confiance en vous pour créer Obiz ?
2: Alors, j'ai commencé à entreprendre dans le milieu associatif puisque j'ai été président d'associations sportives assez jeune. Et finalement, l'association sportive est une forme d'entrepreneuriat moins risquée que celle que j'ai choisi d'avoir, c'est-à-dire plutôt une entreprise, société anonyme, cotée, puisque maintenant Obiz est cotée sur le marché de Euronext Growth. Mais en tout cas, la volonté, c'était d'arriver à créer quelque chose qui soit porteur de sens d'une part et qui soit co-créateur de valeur. C'est-à-dire que au-delà du bénéfice du sport dont vous avez parlé, j'avais identifié comme quoi il y avait un sujet en termes de pouvoir d'achat. Et en tant que président d'association sportive, en tant que cadre dirigeant dans des multinationales, j'avais bien clairement en tête les différences que l'on pouvait avoir en termes de moyens pour eh bien, faire du marketing, avoir de nouveaux adhérents ou faire des économies sur ces coûts de structure. Et aujourd'hui, alors vous l'avez dit tout à l'heure, Obiz, le réseau qui crée du lien. Mmh. Au début, c'était Obiz, le réseau qui fait du bien. Ça, c'était à l'origine. 10 ans plus tard, c'est les réseaux qui créent du lien. Et je vais vous donner un scoop. On va passer sur le réseau facilitateur d'économie. C'est-à-dire qu'on va vraiment avoir le triptyque, faire du bien, créer du lien et faire des économies.
1: En plus, c'est vraiment de circonstance. On va en parler dans une poignée de secondes. Mais avant ça, je voudrais que les auditeurs comprennent bien ce que vous faites. Parce que, je l'ai dit en vous présentant, Obiz, le leader du marketing relationnel et de la fidélisation client, pour certains, cet intitulé reste extrêmement vague. Ce que je vous propose, c'est de décortiquer vos missions pour y voir plus clair. Est-ce que ça vous convient ?
2: Parfait.
1: J'ai lu sur votre site qu'Obiz a pour mission principale de donner la possibilité au plus grand nombre d'avoir accès à des activités en lien avec le mieux vivre ensemble. Concrètement, vous proposez quoi ?
2: Alors concrètement, on n'est pas tout seul. Hein. Il n'y a aucun de nous tout seul qui vaut mieux que nous tous réunis, comme le dit l'adage. Aujourd'hui, on est un peu plus de 60 000 partenaires, 120 000 offres de loisirs. Donc on parle des loisirs sportifs, évidemment, des parcs d'attractions, du ticketing, du spectacle, du sport d'hiver. On a une marque qui s'appelle Ski Power et qui permet à des familles ou des individuels de partir faire du ski à tarif réduit. On va parler du cinéma, des cartes cadeaux chez Decathlon, chez Intersport ou d'autres. En fait, tous les moyens qui vont permettre à un moment donné eh bien, de favoriser l'accès à ces hobbies, à ces loisirs.
1: Et vous pouvez donner un exemple concret ? Je vais au cinéma grâce à Obiz ?
2: Alors concrètement, vous pouvez aller au cinéma moins cher grâce à Obiz. Alors soit via le canal des programmes de fidélité, les fameux programmes de marketing relationnel dont vous parliez. Je pourrais citer le programme de l'Orange Bleu, c'est-à-dire qu'aujourd'hui, lorsque vous allez faire du sport dans une salle de l'Orange Bleu, ça vous coûte un abonnement mensuel. Bon, cet abonnement mensuel, qui a un coût, parce qu'il y a des éducateurs sportifs, parce qu'il y a du matériel, parce qu'il y a de l'entretien, parce qu'il y a un certain nombre de choses, eh bien, il peut être un frein à la pratique. Donc, quelquefois, des familles vont dire « Moi, je ne peux pas aller m'entraîner parce que l'abonnement me coûte 20 ou 30 euros par mois. » Eh bien, grâce au programme qui s'appelle Pulp, pas l'Orange Bleu, eh bien, l'adhérent va pouvoir faire en moyenne 2125 euros d'économie par an, notamment en allant au cinéma moins cher, notamment en ayant des offres avec des partenaires de proximité qui se trouvent autour de la salle de sport de l'Orange Bleu. Et donc, ça veut dire que là où hier, l'argument du prix était un argument qui pouvait être ce qu'on appelle dans le jargon un pain point, un point de douleur, et bien finalement, maintenant, on peut aller à la salle de sport et faire tellement d'économies que l'abonnement de la salle du sport est entièrement remboursé. Et ça, c'est vraiment un des exemples. Alors, on a une centaine de programmes qui fonctionnent. Je pourrais parler de celui de Decathlon, je pourrais parler de celui de Vinci Autoroute que l'on opère avec Ulysse, je pourrais parler de celui de Cogedim, je pourrais...
1: Et vous mettez en relation tous ces gens-là ? C'est ça, votre travail ?
2: Tout à fait. En fait, l'adhérent du club de l'Orange Bleu va se dire bah, « Super, je viens faire du sport, donc je vais être bien dans mon corps, bien dans ma tête, et en plus, grâce à l'Orange Bleu, en exclusivité, eh bien, je vais avoir accès à toutes ces offres qui vont quelque part me favoriser, m'accompagner dans les beaux moments de ma vie et me favoriser l'accès à ces hobbies. Donc ça, c'est un canal de distribution. Oui. On en a un autre. Comment est-ce qu'on accède à l'offre du cinéma ? Donc on l'a via les programmes de fidélité, les programmes de marketing relationnel, et on l'a aussi grâce à son CSE, puisque quand on est salarié d'une entreprise, eh bien, souvent on a un comité d'entreprise, et aujourd'hui, on opère pour 80% du marché de la billetterie dans le domaine des CSE. Donc aujourd'hui, il y a 8 chances sur 10 que quand vous avez une offre, parc d'attractions, station de ski, ticketing, spectacle, cinéma, carte cadeau, eh bien ça provienne de nos solutions. Et ça, c'est un deuxième biais pour accéder à nos solutions qui, d'une part, va favoriser eh bien, les hobbies, mais d'autre part, eh bien, vont participer au soutien du pouvoir d'achat, parce que la place de cinéma, au lieu de l'acheter 15 euros, eh ben, je vais peut-être l'acheter simplement 7.
1: Vous n'êtes pas sans savoir que le blocage du détroit d'Hormuz entraîne l'augmentation des prix du carburant. Ceci étant essentiel dans l'agriculture, de nombreux Français craignent maintenant un impact significatif sur le prix de leur alimentation. Selon un sondage, 78% des Français sont inquiets concernant leur pouvoir d'achat. Concrètement, quel est l'enjeu d'Obiz dans ce genre de situation ?
2: Alors actuellement, au moment où on parle, je pourrais vous présenter une carte interactive qui a été développée récemment par nos développeurs, qui vous ferait voir qu'à l'instant T, il y a des personnes vont profiter de l'achat d'une carte cadeau chez Carrefour, profiter d'une carte cadeau chez Leclerc, profiter d'une carte cadeau chez Auchan, profiter d'une carte cadeau chez Decathlon, etc., etc. Parce que à un moment donné, eh bien, il y a cette problématique de pouvoir d'achat et malheureusement, les crises, on en a depuis tout temps et ça ne cesse pas. Mais nous sommes un produit anti-crise et donc l'objectif, c'est de contribuer, d'apporter notre pierre à l'édifice, d'apporter ce supplément qui va peut-être permettre à une famille de partir chez Disney parce qu'avant, elle aurait fait l'arbitrage entre des courses et puis aller se faire plaisir sur un parc d'attractions. Eh bien, on essaye de réconcilier les deux en disant, pour le même budget, on va essayer de faire en sorte de pouvoir manger à sa faim et de quand même pouvoir aller se faire plaisir.
1: Moi, ce que j'entends à demi-mot, c'est que votre secteur est en pleine croissance. Alors, en pleine crise, votre secteur se porte bien.
2: C'est vrai qu'on a une croissance naturelle portée par les grandes entreprises qui veulent, à un moment donné, faire l'effort vis-à-vis de leurs clients. Si je prends l'exemple de Vinci Autoroutes, Vinci Autoroutes, avec le programme Ulysse, bon, les tarifs sont des tarifs qui sont réglementés, mais le pouvoir d'achat reste quelque chose qui est important pour Vinci. Et ils ne peuvent pas faire des ristournes sur le péage parce que c'est réglementé. Mais par contre, via le programme Ulysse que l'on opère maintenant depuis plus de 10 ans, eh bien, ça va permettre à tous les détenteurs de ce télépéage d'avoir accès à des offres exclusives pour préparer leur voyage, des petites attentions sur les aires d'autoroute, des offres exclusives à destination qui vont vraiment leur permettre de faire des économies. Des économies. Et ça veut dire que Vinci eh bien, va participer au soutien du portefeuille de ses clients. Et donc, on a un maximum de grands groupes qui sont dans cette logique-là. Évidemment, les avantages salariés, on le vend en poupe aussi. Et là où hier, il y avait une certaine catégorie de personnes qui n'étaient pas intéressées par les avantages, eh bien, aujourd'hui, on a de plus en plus de personnes qui regardent quelles sont les économies qui vont pouvoir être faites sur le quotidien.
1: J'ai découvert sur votre site que le groupe Obiz est labellisé relations fournisseurs et achats responsables. Qu'est-ce que ça veut dire ?
2: Alors, nous sommes la seule entreprise déjà à avoir ce label. On a une politique d'achat responsable. On a une notation extra-financière que l'on suit depuis le début de l'introduction en bourse qui regarde les aspects environnementaux. On est titulaire du Coq Vert, une communauté qui justement intègre les entreprises qui ont ces sujets d'achat responsable, mais pas que. Qui ont ces sujets d'engagement sur la gouvernance de l'entreprise, la diversité, l'égalité homme-femme, évidemment l'environnement, les impacts carbone qui sont regardés de près.
1: Et comme si cela n'était pas suffisant, vous créez le 8 novembre 2023 la Fondation Obiz. Quelles sont les ambitions de cette fondation et pourquoi en avoir créé une ?
2: Alors, ça faisait aussi partie des rêves d'enfant. Premier rêve, je le disais tout à l'heure, c'est d'avoir une entreprise où je puisse donner des actions gratuites et la bourse a permis ça. Première décision que j'ai prise en décembre 2021, c'était donner des actions gratuites à l'ensemble des collaborateurs. Et ce n'est pas des actions à tarif préférentiel, c'est vraiment des actions gratuites. Moi, ce que j'aime en tant qu'entrepreneur, c'est de payer des impôts. Parce que je me sens contributeur. Je me sens contributeur sur les sujets en lien avec la santé, en lien avec l'éducation, en lien avec la sécurité, la défense, en lien avec l'innovation. Et être un contributeur, au-delà de créer des emplois, mais payer des impôts, eh bien, ça me permet à un moment donné de dire je n'ai pas le courage de faire de la politique, j'ai pas le temps, j'ai d'autres sujets qui me tiennent à cœur, comme notamment faire grossir l'entreprise et avoir un maximum d'impact sur les missions dont on a parlé. Mais il y a un moment donné où j'avais aussi besoin de flécher une partie de cette co-création de valeur vers des sujets qui me tenaient à cœur. Donc il y a les impôts, j'en ai parlé, mais c'est un petit peu générique. Et après, j'aime bien soutenir des sportifs de haut niveau. Donc on a soutenu des sportifs de haut niveau dans différents secteurs d'activité. Je pense à du ski, je pense à de l'escalade sur glace, je pense à de la boxe, je pense à différentes autres, du rugby. On soutient le club de Bagnères de Bigorre, par exemple, etc. Et puis il y a un moment donné où j'ai voulu non plus que ce sujet-là soit uniquement à ma main, mais que ce soit un petit peu plus structuré. Donc, vous l'avez dit, en novembre 2023, j'ai pris la décision de créer la fondation du groupe Obiz, sous égide de la fondation Entreprendre. et qui va vraiment œuvrer sur les sujets en lien avec l'entrepreneuriat et toutes les difficultés qu'il peut y avoir. Je pense notamment à une association qu'on soutient, et là j'ai une pensée pour Guillaume Mullier qui nous a quittés il y a malheureusement quelques années dans une sortie de ski, et il était à l'époque président de 60 000 rebonds. 60 000 rebonds, c'est une association qui va aider les malheureusement plus de 60 000 entrepreneurs par an qui déposent le bilan et donc qui arrêtent. Là, il n'y a pas de chômage. Il y a bien souvent des crises familiales importantes, il y a souvent des dépressions, et il y en a certains qu'on retrouve dans la rue. Donc, le soutien de cette association était pour moi important, et donc on a fléché une partie de cette somme sur 60 000 rebonds. Il y en a une autre que j'aime beaucoup, c'est les Antilopes, issues de Second Souffle, et là on parle de 350 000 entreprises qui, tous les ans, soit en procédure collective, soit des mandats ad hoc, soit des conciliations, soit c'est des procédures de sauvegarde, ou soit c'est des redressements judiciaires. Donc c'est juste avant le passage en liquidation judiciaire. Et là, eh bien, il y a des associations qui œuvrent pour pouvoir accompagner ces chefs d'entreprise qui, quelque part, peut-être dans la détresse ou qui vivent des moments difficiles. Et l'objectif, c'était d'avoir un budget, une poche, qui puisse être affectée sur ces sujets-là.
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1: Bienvenue dans l'Écho en commun. Si vous nous rejoignez à l'instant, nous recevons aujourd'hui un entrepreneur au service du bien commun. Brice Chambard a fondé il y a 16 ans Obiz, une entreprise qui crée du lien en améliorant le pouvoir d'achat et le bien-être tout en soutenant l'économie locale. L'entreprise est présente dans 65 pays avec 130 collaborateurs, dont le siège est à Lyon. Brice Chambard, j'ai ouï dire que les femmes occupent une place de choix chez vous, en tout cas dans votre entreprise à mission. Valoriser l'égalité et la parité, c'est important pour vous ?
2: Fondamental. Déjà, il faut savoir que le conseil d'administration, qui est composé de 6 personnes, il y a 3 femmes, 3 hommes, comité de direction est en majorité féminine, et l'entreprise aujourd'hui est constituée de 55-60% de profils féminins.
1: D'où ça vient, ça ?
2: C'est naturel. On juge avec des compétences. Il y a 5 critères que l'on regarde. Loyauté, savoir-être, savoir-faire, jusqu'au boutisme et exemplarité sont des points qui sont pour nous importants.
1: C'est vous qui avez choisi ces 5 points-là ou vous êtes fait accompagner ?
2: C'est des points qui m'ont été prêtés par un ami qui exerce au sein des forces spéciales, qui m'avait partagé à un moment donné ses méthodes de recrutement. Je les ai fait miennes et j'ai trouvé qu'elles étaient dans le bon ordre.
1: Alors je vous pose cette question car depuis le début de l'entretien, j'entends beaucoup de mots qui coïncident avec la doctrine sociale de l'Église, votre quête de sens, votre engagement social, économique, l'importance de l'égalité et aussi du bien commun.
2: On est quand même en lien très étroit avec cette logique de bienveillance, d'apporter notre pierre à l'édifice, de porter notre croix dans un monde qui est malheureusement chaotique. Mais en tout cas, y voir clair et faire preuve de discernement. Et je crois fondamentalement que la prière fait partie de se mettre dans une intention qui va favoriser les actions que l'on va pouvoir être amené à faire au quotidien. Ça va donner une pensée qui va avoir une action sur nos émotions et nos émotions qui vont avoir une action sur nos actions. Donc tout ça est en lien.
1: Pour Obiz, le bien-être de l'équipe est primordial. Vous l'avez dit, on l'entend, on le ressent. Afin d'améliorer la qualité de vie des salariés, vous avez mis en place des actions concrètes, comme des cours de yoga tous les mardis, des fruits et du café gratuits, des espaces de détente, une équipe qui veille au bien-être, de la team Obiz via une organisation d'événements d'équipe. Tout ça, c'est fait parce que vous, en tant que salarié à l'époque, vous en aviez besoin et vous ne l'aviez pas, ou parce qu'aujourd'hui, en tant que dirigeant, vous vous dites « Mais qu'est-ce que ça réconforte ? Qu'est-ce que c'est bien, qu'est-ce que ça crée la cohésion ?
2: Alors, je pense qu'on n'aura jamais accès d'action pour maximiser la cohésion des équipes, ce qui est la base et c'est quelque chose qui s'entretient au quotidien. Première décision que j'ai prise quand j'étais entrepreneur, c'est de recruter quelqu'un qui était handicapé moteur, avec un handicap moteur lourd. Et pourquoi j'ai eu cette décision-là ? C'est que j'étais dans un rôle où j'étais décideur, et là où j'avais pu être témoin dans des grands groupes en me disant, bon, on communique beaucoup sur la diversité, mais finalement, on ne fait pas grand-chose. eh bien, j'ai voulu donner cette chance à cette jeune fille qui, à l'époque, avait 22 ans, qui avait un BTS comptabilité, qui avait envoyé plus de 100 CV, 22 entretiens, 0 embauche, et elle est ressortie avec un CDI en moins de 30 minutes.
1: J'ai vu sur votre site que la championne du monde de ski cross, Ophélie David-Rasque, a remis à Hobbies le trophée de l'entreprise la plus sportive de France dans le cadre de la 6e édition des trophées Sentez-vous Sport, organisée par le Comité National Olympique et Sportif Français. Je vous ai senti émue à cette remise. Pourquoi ?
2: Déjà parce que c'est le Comité National Olympique et Sportif Français, aussi parce que c'est Ophélie Daville qui est super, qui a porté haut les couleurs de notre pays, aussi parce que c'est le ski et qu'on a un lien particulier avec la montagne. Je rappelle qu'on a une marque qui s'appelle Ski Power qui va accompagner eh bien, le plus grand nombre pour aller faire du ski à tarif réduit, hein, skipower.com, n'hésitez pas. Et puis derrière, eh bien, on a aussi cette récompense, être récompensé par le CNOSF comme étant l'entreprise la plus sportive de France, c'est quand même un honneur. Et puis surtout, c'est, j'ai envie de dire qu'au cours de ma carrière, au cours de ma vie, si mon cœur s'arrête de battre là, aujourd'hui ou dans pas longtemps, je pourrais dire que je suis très heureux de ce qui s'est passé dans ma vie parce que j'ai le sentiment d'avoir apporté ma pierre sur des sujets qui me tenaient à cœur.
1: Et je pense que les salariés peuvent aussi dire ça parce que Hobbies a reçu le label Great Place to Work, ce qui signifie le bon endroit pour travailler. Qu'est-ce qui représente ce label pour vous ? Une fierté ou une suite logique de choses que vous avez mises en place ?
2: Pour moi, c'est une suite logique. On a vraiment à cœur de favoriser le bien-être de nos collaborateurs.
1: Moi, j'entends beaucoup d'humilité, j'entends que vous avez les pieds sur terre, mais j'entends aussi que vous êtes très optimiste. D'où vous vient cet optimisme chevillé au corps ?
2: J'ai clairement conscience que la vie est une chance de pouvoir agir, de profiter de ce temps-là pour faire quelque chose de bien, pour aider une personne à traverser la rue, pour donner une pièce à quelqu'un qui est dans le besoin, s'arrêter, prendre le temps, lui poser des questions. Comment est-ce que tu t'appelles ? D'où est-ce que tu viens ? Pourquoi est-ce que tu es là ? Qu'est-ce que tu comptes faire avec cette pièce ? Est-ce que je peux faire quelque chose d'autre pour t'aider ? Etc, etc. Et quelle chance de pouvoir avoir cette opportunité de pouvoir faire des choses bénéfiques pour le monde qui nous entoure. J'utilise un journal intime. Tous les matins, quand je me lève, je note les trois choses qui font que... Quelle chance de me réveiller ? Quelle chance de me réveiller déjà en vie ? Quelle chance d'ouvrir les yeux ? Quelle chance il fait beau ? Quelle chance ? Bon. Ensuite... je me dis quelles sont les trois actions qui vont être bénéfiques dans ma journée. Donc je me dis, bah tiens, j'ai un comité de direction, j'espère que le comité de direction va bien se passer. Tiens, j'ai un déjeuner, j'espère que ça va bien se passer. Tiens, ce soir, je suis avec Bérangère sur RCF, j'espère que je vais avoir les bons messages à passer, etc. Et puis, à la fin de la journée, je vais me dire, mais finalement, qu'est-ce qui s'est passé que je n'avais pas prévu ? Bah là, je vais pouvoir dire, super moment avec Bérangère, j'ai pu apprécier une vue fantastique depuis Saint-Irénée sur Lyon, quelle chance. Et puis à la fin, une fois que j'ai réécrit mes trois trucs, c'est qu'est-ce que j'aurais pu faire pour que ce soit encore mieux, pour rester dans cette dynamique de performance continue, d'amélioration continue, etc. Et tous les jours, je fais ça depuis de nombreuses années, et bien ça me permet de pouvoir enrichir mon quotidien et d'avoir cet optimisme, on va dire, d'être sur un tapis roulant de la performance plutôt positif.
1: Pour conclure, Brigitte Chambard, d'après les derniers sondages, il y a près de 50% de Français qui souhaitent créer leur entreprise. C'est aussi facteur d'espérance dans notre pays où on dit souvent que rien ne va. Et paradoxalement, il y a plein de gens qui ont plein d'idées et qui en même temps ont peur de se lancer. Vous qui allez fêter vos 17 ans d'entrepreneuriat, qu'est-ce que vous auriez envie de leur dire et quelles paroles fortes, religieuses ou non, vous auriez envie de leur porter ?
2: La première parole est d'entreprendre dans quelque chose que l'on est capable d'incarner. Je m'explique. Si c'est entreprendre pour faire comme on apprend sur les bancs d'école, une logique de burn to sell, c'est-à-dire créer pour vendre, bien ça, j'ai envie de dire, tentez votre chance, mais je pense que ça ira pas très loin. Par contre, si vous avez vraiment quelque chose qui vous tient à cœur, que vous avez dans le cœur, quelque chose qui va avoir un impact positif sur la vie des gens, quelque chose qui va trouver un modèle économique qui soit pérenne et rentable. Si vous avez la capacité de protéger votre capital et protéger vos droits de vote pour justement conserver l'ADN de ce projet-là, si vous avez aussi la capacité d'être à l'écoute de votre entourage et pas forcément à l'écoute de personnes qui iraient dans votre sens, mais à l'écoute de paroles bienveillantes et challengeantes, eh bien n'hésitez pas une seule seconde. À partir du moment où vous avez cette capacité d'incarner les choses, à partir du moment où vous y croyez, faites confiance et vous verrez, vous aurez la dynamique qui vous accompagnera.
1: Vous incarnez clairement Hobbies, on l'a entendu aujourd'hui. Ce sera le mot de la fin pour vous, Brice Chambard. Merci d'avoir accepté notre invitation aujourd'hui. Je rappelle que vous êtes le fondateur d'Hobbies, une plateforme digitale de marketing relationnel présente dans 65 pays avec près de 150 collaborateurs dont le siège est à Lyon. Depuis sa création en 2010, Hobbies offre à ses clients et à ses salariés une dimension sportive et humaniste, une fibre RSE et une volonté d'impacter positivement la société. Bon vent, bonne continuation. Continuation et à bientôt.
2: Merci.
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1: Et pour conclure ce magazine, je vous propose une immersion dans la pensée sociale chrétienne à travers un nouveau numéro que nous ferons d'ailleurs systématiquement chaque semaine, baptisé la chronique des entrepreneurs et dirigeants chrétiens.
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1: Bonjour Nicolas.
4: Bonjour Bérangère.
1: Vous êtes le président du campus des EDC. Cette année, les entrepreneurs et dirigeants chrétiens ont célébré leur centenaire, 100 ans d'expérience, 100 ans d'engagement au service du bien commun. Sur le site des EDC, la pensée sociale chrétienne est présentée comme son référentiel. Est-ce que vous pouvez nous dire pourquoi, Nicolas ?
4: Tout simplement parce que pour un dirigeant d'entreprise, la pensée sociale chrétienne est le moyen d'agir en cohérence avec sa foi. Elle renouvelle en profondeur son regard sur l'économie, la vie sociale et donc sur son entreprise. C'est un trésor que l'Église nous confie, un trésor que les EDC souhaitent partager avec le plus grand nombre.
1: Et les chrétiens se nourrissent de la parole de Dieu, la Bible. Mais peut-on dire que c'est un texte social ?
4: Oui, regardez les premières pages de la Genèse. Elles parlent sans cesse du travail, de responsabilité, de relation de l'homme avec la création. Les 10 commandements dessinent une manière de vivre en société. Et dans l'évangile de Matthieu, le Christ nous dit bien, en vérité, chaque fois que vous l'avez fait à l'un de ses plus petits, c'est à moi que vous l'avez fait. C'est bien une question sociale. Et la parabole des talents, oui, la Bible, c'est un texte éminemment social. Et au fil des siècles, elle a inspiré tous les chrétiens soucieux d'une vie bonne en société.
1: Mais concrètement, vous pouvez nous dire comment ça s'est passé ?
4: On n'y est pas, mais depuis 2000 ans, on peut penser que les chrétiens s'inspirent de la parole de Dieu. Un patron tisserand du Moyen-Âge, écoutant la parabole des talents, se demandait comment aider chacun de ses collaborateurs à faire fructifier ses dons. Et la lumière du lavement des pieds, il pouvait s'interroger sur sa manière d'être avec eux. Des penseurs comme saint Augustin, Thomas d'Aquin, Grégoire le Grand, mais aussi Luther et Calvin ont réfléchi sur les conséquences sociales de l'Évangile. Et au XIXe siècle, face à la crise sociale, l'Église catholique a interpellé le monde par de grands textes, ce qu'on appelle les encycliques. La première, Rerum Novarum, inaugure un corpus exceptionnel. Et de leur côté, les protestants n'étaient pas en reste et s'engageaient dans la société. Sur ces questions, il existe entre les confessions une convergence de vues qui me touche profondément.
1: Et selon vous, Nicolas Masson, quel est le cœur de la pensée sociale chrétienne ?
4: La clé, c'est le commandant de l'amour. Tu aimeras ton prochain comme toi-même. Pour y aider, la pensée sociale chrétienne propose des principes de réflexion, des critères de jugement, des orientations pour l'action, pour que chacun puisse aimer et être aimé, et ainsi féconder et fermenter la société par l'Évangile. Oui, les chrétiens ont quelque chose à dire à leurs contemporains. La pensée sociale aide le dirigeant à agir dans les organisations avec lucidité et espérance, et en ce sens, elle contribue à annoncer et à actualiser l'Évangile au cœur même du tissu complexe de nos relations économiques, sociales et politiques.
1: En tout cas, on l'a bien entendu ensemble grâce à vous. Semaine prochaine, Nicolas Masson vous retrouve et vous aborderez le premier principe de la PSC, la dignité de la personne humaine. On a hâte. À la semaine prochaine.
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5: 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Vous allez voir, il s'agit d'un grand sujet d'éthique, parfois méconnu. À tout de suite.
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5: Bonjour à tous, nous sommes très heureux de vous accueillir sur RCF Notre-Dame pour cette nouvelle édition de notre émission Où va la vie, au micro Frédéric Mounier. Chaque semaine, je vous accompagne au long de cette conversation consacrée aux questions éthiques contemporaines. Nous sommes en partenariat, comme chaque semaine, avec les facultés Loyola Paris, qui sont les facultés jésuites de Paris. La semaine dernière, nous avons ouvert un nouveau cycle de réflexion sur le thème « Comment partager notre terre avec les animaux ?». Nous avons beaucoup travaillé la semaine dernière et je vous encourage à réécouter en podcast, en balado-diffusion, cette première émission, ce qu'on appelle les animaux liminaires, c'est-à-dire les animaux ni sauvages ni domestiques qui partagent notre espace urbain. On a parlé ainsi des rats, on a parlé des pigeons, on a parlé de ces créatures de Dieu non humaines qui peuvent devenir des co-résidents. Et donc, on s'était dit avec nos différents interlocuteurs que je vais vous présenter qu'il est possible d'organiser plutôt que de verbaliser ou de gazer ces animaux liminaires. Alors aujourd'hui, nous allons aborder la question des animaux sauvages. Mais avant d'entrer dans le vif du sujet, je vous présente d'abord nos invités. Le père Éric Charmetan, bonjour.
6: Bonjour.
5: Merci beaucoup d'être avec nous. Vous êtes jésuite, philosophe, doyen de la faculté de philosophie des facultés Loyola Paris, qui sont les facultés jésuites de Paris. Également en studio, Amandine Sanvicens, bonjour.
7: Bonjour.
5: Merci beaucoup d'être avec nous. Vous êtes cofondatrice de l'association PAZ, PAZ, qui signifie Projet Animaux Zoopolis. Et puis nous sommes également en duplex de Pau avec Benoît Thomé, bonjour.
8: Bonjour.
5: Un grand merci à vous pour votre disponibilité pour participer à cette conversation. Donc vous êtes l'un des animateurs de l'association Animal Cross et donc vous allez nous expliquer dans quelques instants les solutions que vous proposez pour cette cohabitation entre les êtres humains et ces autres êtres vivants que sont les animaux, notamment les animaux sauvages.
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5: Alors, ces animaux sauvages qui sont aujourd'hui les loups, les ours, les renards, les blaireaux, les sangliers, nous les croisons parfois le long de nos routes, le long de nos randonnées, et parfois nous nous interrogeons, il y a des frictions extrêmement fortes entre d'autres habitants des espaces ruraux, des espaces sauvages. Alors, on va peut-être commencer par le loup avec vous, Benoît Thomé. Le loup en France, on se souvient qu'il a été exterminé, et puis il a pratiqué une sorte de retour naturel depuis les années 90. Combien y a-t-il de loups aujourd'hui en France, Benoît Thomé ? Est-ce qu'on le sait exactement ?
8: C'est des estimations, on estime qu'il y en a à peu près 1100.
5: Oui.
8: 1100. Il y avait une dynamique positive de la population des loups jusqu'à récemment, mais la population maintenant, à cause de la recrudescence des tirs, est stable et on peut penser que la projection va vers une baisse en fait, de cette population de loups dans les années à venir.
5: D'accord.
8: À cause de des facilitations qui sont données maintenant pour les tirer.
5: Dans quelle région trouve-t-on des loups aujourd'hui ? Et vers quelle région progresse-t-il ?
8: D'abord, il y a les régions historiques, hein, puisque le loup est revenu par le parc du Mercantour, donc le massif montagneux des Alpes, et puis on va dire Auvergne-Rhône-Alpes et PACA, ça c'est les régions historiques. Et depuis, le loup s'est diffusé dans le Massif central, et maintenant c'est dans l'est de la France. Donc les fronts de colonisation, ça va être le Massif central et les grandes plaines de l'est de la France, et puis aussi les autres territoires, parce que le loup a une capacité incroyable à se déplacer. Mmh. Donc on va même en trouver en Bretagne, même si dans l'arc ouest de la France, il y en a relativement peu.
5: D'accord.
8: En tout cas, pas de, Pas alors, de troupes.
6: Vous qui êtes un observateur attentif du loup, est-ce que vous pouvez nous dire aujourd'hui, Benoît Dremé, que la progression du loup est inéluctable en France aujourd'hui?
8: Non, c'est le contraire en fait.
6: Oui.
8: Parce qu'en fait, là, avec les dernières mesures qui sont prises, les projections montrent que la plus grande probabilité, c'est que la population de loups baisse dans les années à venir.
6: D'accord. Alors, expliquez-nous, Benoît Dremé, vous allez nous donner votre point de vue sur cette évolution. Mais avant, dressez-nous un état des lieux, si vous le voulez bien. Comment se passe la cohabitation entre le loup, qui est vraiment l'archétype dans nos esprits de l'animal sauvage, et les êtres humains ou les troupeaux, et notamment les troupeaux d'élevage? Comment ça se passe aujourd'hui? Quel est l'état des lieux, Benoît Dremé?
8: Je dirais que pour l'individu un peu lambda, la personne qui habite en France, même dans les territoires colonisés par le loup, la cohabitation est facile parce qu'on ne voit pas le loup. Loup, c'est un animal craintif qui suit l'homme. Mm-hmm. Et dont on n'a surtout pas à avoir peur. Donc de ce point de vue-là, il n'y a pas de difficulté. Et la difficulté, effectivement, est plus avec l'élevage, on va dire. Mm-hmm. Une grande partie de l'élevage, disons-le comme ça, qui considère que le loup est une difficulté supplémentaire, en fait, qui s'ajoute à toutes les difficultés connues par les éleveurs. Et c'est, mm-hmm. d'une certaine manière, c'est bien le drame, c'est que si les éleveurs gagnaient correctement leur vie, je pense que peut-être qu'ils pourraient accepter le loup, mais ils travaillent beaucoup, ils ne gagnent pas beaucoup d'argent, ça plus ça plus ça, plus les difficultés environnementales qu'ils perçoivent, ben le loup finalement c'est un bouc émissaire facile des problèmes d'agriculture d'aujourd'hui.
6: D'accord.
8: Plus facile d'aller tirer des loups qu'aller réviser un traité sur le Mercosur par exemple.
6: D'accord. Alors, le premier point que je retiens de votre regard, Benoît Dremé, c'est que le loup, en tant que tel, n'est pas un danger pour l'homme, car le loup fuit l'homme, j'ai bien compris.
8: Oui, alors là,
6: oui.
8: C'est bien d'ailleurs une frustration de ceux qui s'occupent du loup. Aller trouver un loup et l'en voir, vous voyez des indices mm-hmm. de loup, etc. Mais c'est super difficile à voir. Hein. C'est un animal pour ça extraordinaire. Il vous sent à des centaines de mètres, voire des kilomètres, il part, il se cache en fait. Hein.
6: D'accord, mmh. Mais alors sur le terrain, comment se passe cette cohabitation avec les éleveurs? Qu'est-ce que vous observez? Est-ce qu'il y a vraiment une recrudescence des attaques de loups dans certaines régions sur certains troupeaux? Comment est-ce que les éleveurs peuvent-ils se prémunir ou non? Expliquez-nous, Benoît Dremé.
8: La recrudescence, pas forcément en fait. Par exemple, ce qu'on a observé là, par exemple en 2024 par rapport à 2023, dans les endroits en fait où il y a une présence régulière et historique des loups, comme en Rhône-Alpes et PACA, en fait, les attaques de loups ont baissé parce que les éleveurs là ont eu le temps de se préparer et ont l'habitude de se protéger contre les loups. Les plus grosses difficultés qu'on a actuellement, c'est plutôt dans les fronts de colonisation où les éleveurs ne se sont pas préparés, n'ont pas été préparés comme on voudra. Mmh. Parce qu'en fait, on sait quand même que pour protéger les... notre idée fondamentale, c'est qu'il faut protéger les troupeaux.
6: Alors, comment peut-on protéger les troupeaux des loups ?
8: Pour protéger les troupeaux, il y a trois conditions, oui. Généralement, et quand vous les réunissez, vous diminuez de manière systématique, significative les attaques sur les troupeaux. Ça va être la présence humaine, parce que le loup fuit l'homme, donc quand il voit l'homme ou des indices de l'homme, mm-hmm. Une odeur humaine. La présence humaine, deux, c'est des clôtures, une clôture électrifiée, une certaine hauteur, etc. Et trois, c'est la présence de chiens de troupeau en quantité suffisante.
6: Oui, ce sont les fameux patous, c'est ça?
8: Oui, ou d'autres chiens équivalents, ouais, des, mm-hmm. des gros chiens ouais, qui n'ont pas peur. Justement,
6: mais
8: du
6: alors,
8: loup,
6: si... Le loup. Mm-hmm. Si je vous entends bien, Benoît Dremé, ces trois conditions, la présence humaine, une clôture efficace et des chiens, la présence de chiens de troupeau, ne sont pas toujours réunies, ce qui peut donner le terrain libre aux loups pour attaquer les troupeaux, c'est bien ça?
8: Oui, c'est ça, oui. Et même, si vous voulez, il y a même, quelque part, dans, chez certains éleveurs, un refus de pratiquer la protection des troupeaux, parce qu'ils partent du point de vue qu'ils ont assez de difficultés, que... Ben en fait, quelque part, eux, ils considèrent qu'ils étaient là avant le loup, hein, puisqu'ils ont exercé leur métier pendant des années sans le loup.
6: Oui.
8: Et que, il ne faut pas leur ajouter ces difficultés supplémentaires, quoi. Mmh. Donc, effectivement, ils ne sentent pas l'obligation de protéger leurs troupeaux. Et d'ailleurs, c'est vraiment ce qu'on dénonce, en fait, oui. dans les dernières propositions qui vont être effectives du gouvernement. c'est que maintenant on va pouvoir tirer des loups, les éleveurs vont pouvoir tirer des loups sans obligation de protéger leurs troupeaux.
6: On pourra tirer directement. Or vous, vous pensez qu'il faut lier...
8: Il y a un déclassement, en fait. Oui. C'est lié à un déclassement du statut du loup, d'abord au niveau européen avec la Convention de Berne, et ensuite au niveau français,
6: oui.
8: Par voie de conséquence. Si vous voulez protéger les troupeaux, si vous voulez diminuer les attaques sur les troupeaux, la première chose à faire, c'est de protéger les troupeaux avant d'aller tirer des loups.
6: Qu'est-ce qui fait que les éleveurs éprouvent des réticences à protéger leurs propres troupeaux? Expliquez-nous, Benoît Thomé.
8: C'est quand même du travail. Hein. Oui. Ça ne veut pas dire que c'est zéro travail. Hein. Mm-hmm. C'est du travail.
6: Et c'est de l'argent aussi. Oui, ça coûte cher.
8: Alors,
6: aussi.
8: L'argent, oui, mais après, ils sont compensés. On va déjà dire que... Même si ce n'est pas forcément tout de suite, après, ils sont compensés. Mais c'est aussi... le loup, ce n'est pas seulement un problème économique, c'est aussi la peur, en fait, de voir leur troupeau attaqué. Et puis quand ils constatent des prédations, c'est psychologiquement, ça peut être difficile aussi pour eux. Donc, il y a aussi cet impact psychologique qu'il ne faut pas négliger.
6: Donc, ce que vous dites, Benoît Thomé, c'est qu'il faut mieux prévenir que tirer, il faut mieux protéger que tuer. C'est bien ça, votre point de vue?
8: Ah ben ça c'est sûr,
6: oui. Oui. D'accord.
8: Et en plus, par rapport à la faune sauvage globalement, en fait, pour nous, on pense que les animaux sauvages ont le droit de vivre, en fait. Que chaque vie d'animal sauvage a le droit d'être vécue, que chaque animal, en fait, possède une vie qui en soi est digne du respect. Donc, pour nous, les animaux, ils comptent pas seulement comme... des individus qui feraient partie d'une espèce, alors des espèces sont à protéger, donc on les protège, puis des espèces sont très nombreuses, on ne les protège pas. Ou d'abord, les individus, en fait, qui ont une vie qui mérite leur respect pour elles-mêmes. Et puis ensuite, on peut protéger les groupes et protéger les espèces aussi, bien sûr.
6: Très bien. Alors, je me tourne vers Amandine Sanvicens, avec laquelle, dans notre première édition, la semaine dernière, nous avions évoqué les animaux liminaires, c'est-à-dire les animaux qui vivent en ville. Vous aviez déjà évoqué cette nécessité du respect, de la prévention. Comment est-ce que vous comprenez ce que nous explique Benoît Thomé, cette cohabitation qui semble rude entre des éleveurs qui ne se sentent pas forcément dans l'obligation de prévenir les attaques de loups, parce que c'est compliqué, parce que ça coûte cher, et ces loups qui viennent parfois attaquer? Quel regard vous portez sur cette réalité de la difficile cohabitation avec les animaux sauvages, Amandine Sanvicens?
7: Alors, notre association PAS, on ne travaille pas spécifiquement sur la question des loups, mais par contre, je trouve que c'est très emblématique, encore une fois, de comment les humains, en fait, gèrent les autres animaux, c'est-à-dire dire que dès lors qu'ils nous dérangent...
6: Les autres animaux, c'est bien ce que vous dites.
7: Oui, les autres animaux, puisque nous aussi, on est des animaux au sens de la science.
6: Les autres êtres vivants, on peut dire.
7: Oui, si vous préférez. Et donc, en réalité, voilà, on cède toujours à la facilité de les tuer à chaque fois qu'ils nous dérangent, à chaque fois qu'on considère qu'ils dérangent nos intérêts. Hein. Et on refuse finalement de mettre en place des méthodes, des solutions et, pour arriver à faire autrement. Et la question de notre relation avec les animaux sauvages, elle est très emblématique, puisqu'en fait, aujourd'hui, en France, les animaux sauvages sont massivement traqués, tués, piégés dans leurs habitats. C'est extrêmement choquant et clairement, nous, on souhaite l'interdiction de la chasse. On souhaite que leur habitat soit sanctuarisé. Donc, par exemple, les forêts, les plans d'eau, etc. C'est-à-dire qu'on arrête de détruire ou de polluer les habitats des animaux sauvages, puisqu'il n'y a pas d'animaux sauvages sans habitat. Enfin, l'habitat est vraiment central. Et donc, ça, c'est une réflexion qu'il faut avoir. Mais aujourd'hui, malheureusement, en France, la loi ne protège pas les animaux sauvages. Et quand certaines espèces sont soi-disant protégées, en fait, on voit qu'il peut y avoir des dérogations. On voit que finalement, ce n'est pas vraiment appliqué. Donc, il est temps de prendre au sérieux la souffrance et la vie des animaux sauvages, de protéger leur habitat et d'arrêter d'avoir une relation qui consiste en fait à les dominer, à les tuer pour un oui ou pour un non.
6: Alors, on vous a bien compris. Je me tourne à nouveau vers Benoît Thomé. Je rappelle que vous êtes responsable de l'association Animal Cross qui prône la libre évolution de la nature et la cohabitation avec la faune sauvage. Quel est votre projet lorsque vous rencontrez les pouvoirs publics? Quelle est la vision que vous présentez, Benoît Thomé, de la cohabitation entre ces êtres vivants différents que sont les hommes et les animaux sauvages? Expliquez-nous.
8: C'est une vaste question. généralement, on rentre par le statut de l'animal et on regarde comment on peut le protéger au mieux. Mmh. Là, on a parlé des loups, on pourrait parler d'autres types d'animaux.
6: Oui, on peut parler des ours également.
8: Les ours, alors pour le coup, les ours, c'est plutôt un bon exemple de conservation puisqu'on les a réintroduits dans les années 90. Il n'y en a plus quelques-uns. Maintenant, il y a une population qui est en augmentation. Il y a un nombre d'attaques qui baisse. On a encore des difficultés avec certains éleveurs, mais vraiment pas tous, dans le centre des Pyrénées. Mais par exemple, dans les Pyrénées-Atlantiques où je suis, il y a une dizaine d'ours qui font très peu de dégâts. Là, on a un problème un peu spécifique qui est le manque de diversité génétique.
6: Ah oui.
8: Oui, parce que la population se développe et ces ours qui sont toujours en danger critique d'extinction en espèce. Hein, donc, il faut voir que là, on est vraiment au cœur du cœur de la protection animale. Et donc il faudrait réintroduire des nouveaux reproducteurs.
6: Est-ce qu'il y a pour l'ours, est-ce qu'on constate, Benoît Thomé, pour l'ours, les mêmes difficultés de cohabitation qu'avec les loups aujourd'hui, vous qui êtes sur le terrain dans les Pyrénées-Atlantiques?
8: Moins, parce qu'en fait, déjà, je vous dis par exemple, dans les Pyrénées-Atlantiques, en fait, il y a une tradition d'élevage des ovins, mais laitiers, en fait. Et donc, les éleveurs ont l'habitude de garder leurs troupeaux le soir, de les protéger, etc. C'est ce qui est une conséquence directe sur le fait qu'il y a peu ou pas de victimes.
6: Mais
8: en arrière, etc. Ou effectivement, mais on voit vraiment la différence entre les éleveurs, certains qui protègent, d'autres qui ne protègent pas. Mais là, il y a quelque chose d'assez fondamental, c'est que pour le coup, l'ours, il ne va pas descendre dans les vallées. C'est les animaux qu'on met dans les estives. Et la question fondamentale qu'on se pose, c'est est-ce que l'ours, est-ce que l'animal sauvage a le droit d'habiter dans son habitat naturel? À qui appartient l'habitat naturel?
6: Et alors, qu'est-ce que...
8: Et la réponse de certains éleveurs, c'est de dire, naturellement, c'est nous qui y sommes. Déjà, on a envie de dire, légalement, ils ont plein de droits, puisqu'en fait, les estives appartiennent à la commune. Mais l'animal a quand même le droit de vivre dans son habitat naturel, parce que sinon, et a fortiori, des animaux qui sont en voie d'extinction, comme les ours. Et ce que je dis là pour... l'ours et le loup, et c'est vrai aussi des autres animaux, c'est-à-dire qu'en fait, il faut qu'on les laisse avoir leur vie d'animal là où ils sont. Quoi.
6: Alors justement, qu'est-ce que vous prônez, Benoît Thomé? Est-ce que vous prônez la libre circulation? Est-ce que vous prônez la création de réserves? Quel regard portez-vous là-dessus?
8: Mais il y a des réponses différentes en fonction des endroits où on se trouve. Je dirais que il faut protéger les espèces. Par exemple, là où les animaux sont le plus en danger, c'est par exemple les animaux qui sont susceptibles d'occasionner des dégâts, les animaux chassables. Là, il faut une profonde réforme en fait, de notre manière de regarder ces animaux. Typiquement, les animaux susceptibles d'occasionner des dégâts, en fait, c'est ce qu'on appelait des nuisibles. En fait, on se rend compte maintenant que ces animaux... Pourquoi, fondamentalement, aujourd'hui, on les détruit? C'est assez triste à dire, mais c'est sans doute qu'ils étaient suffisants sur une liste et qu'ils étaient l'année d'avant et encore l'année d'avant. Et en fait, on reproduit les choses, mais les analyses scientifiques qu'on peut faire conduisent au contraire à montrer que ces animaux, en fait, il n'y a pas de lien. Par exemple, il y a une étude qui vient de sortir, il n'y a pas de lien qui a été fait par le Muséum national d'histoire naturelle qui a eu accès à toutes les données sur les prélèvements sur les animaux susceptibles de causer des dégâts et montre qu'il n'y a pas de lien entre... destruction d'une année et les dommages de l'année d'après.
6: D'accord, donc il faut adapter les réponses, il faut adapter le regard porté sur la diversité de ces populations.
8: Typiquement sur ces animaux-là, quand on juge qu'il y a des impacts économiques, il faut essayer d'abord, en tout état de chose, de défaroucher, d'utiliser des méthodes non létales en fait, pour protéger, selon les cas, les cultures ou de limiter les conséquences sanitaires quand elles sont possibles. Donc, d'accord, c'est d'abord ça qu'il faut chercher.
6: Oui.
8: Et puis, l'autre chose qu'il faut regarder, c'est quand même regarder l'intérêt de ces animaux pour la nature et pour l'homme. Par exemple...
6: Pour la biodiversité.
8: Même si, en fait, on pourrait considérer que la vie d'un animal, a suffisamment de valeur en soi pour être défendue. Mmh. Mais elle devrait l'être encore plus à cause des services que rendent des animaux.
6: Voilà.
8: Au niveau des écosystèmes. Mmh. Par exemple, on a fait une étude là qui est assez incroyable, c'est sur les jets. Oui. Les jets, c'est les oiseaux, etc. Les jets, ils ont, comme tous les corvidés, ils ont une incroyable capacité en fait, à prendre des graines et les cacher pour les stocker pour l'hiver ou pour le printemps. Mmh. Ils peuvent en stocker des centaines et des centaines. Le jet, il va disséminer des graines de manière assez incroyable. incroyable.
6: D'accord, donc c'est indispensable à la qualité de la biodiversité, c'est ça, Benoît Thomé.
8: On va planter des haies, des forêts, etc. Le jet va le faire tout seul D'accord. Et il va le faire gratos.
6: Très bien.
8: On dit le coût d'avoir détruit des jets, par exemple, on a détruit 70 000 là, le coût qui a été estimé pour la collectivité, c'est entre 100 et 450 millions d'euros.
6: D'accord.
8: Entre 100 et 450 millions d'euros parce qu'on s'est privé d'un bénéfice.
6: Voilà, donc vous appelez Benoît Thomé à revisiter nos politiques publiques. Je me tourne vers le père Éric Charmetan. Quel regard vous portez sur ce débat ? On a le sentiment qu'il s'agit là d'un enjeu global qui est de la relation au vivant. Vous qui êtes philosophe, ce caractère indispensable de la qualité de la biodiversité, est-ce que ce n'est pas ça qui est en jeu à travers nos débats aujourd'hui sur la relation entre les hommes et les animaux, père Éric Charmetan ?
9: Il me semble qu'il y a plusieurs points à considérer. Le premier, si on part du livre Zoopolis, en fait, eux, les auteurs appelaient à réfléchir en termes de souveraineté. Mmh. En fait, les animaux sauvages, ils ont droit à pouvoir être souverains sur un territoire, sur un certain espace où l'être humain est présent, mais marginalement présent, parce que dans ces zones, l'homme n'habite pas forcément de manière permanente.
6: Est-ce qu'on peut parler d'une souveraineté partagée, père Éric Charmetan ?
9: Et donc, du coup, dans ce cas-là, la question qui se pose, c'est quelle limite l'être humain, comment il... Voilà, et quelle intelligence il va utiliser, parce qu'il me semble, par exemple, les éleveurs des abruzzes, ils n'ont jamais perdu, les traditions de cohabitation avec les loups. Mmh. Et donc, du coup, pour les éleveurs français, c'est quelque chose qui est nouveau, alors que, effectivement, s'ils regardaient chez leurs ancêtres, il y avait quand même aussi tout un savoir-faire pour...
6: qui avait été accumulé au fil des siècles, et ce savoir-faire s'est perdu dans certaines parties de notre territoire.
9: Voilà, et donc effectivement, ça peut avoir c'est pas évident, parce qu'il y a la question effectivement d'élevage, de ces chiens, peut-être qu'ils vont protéger, manière de cohabiter, parce qu'on parle aussi de la question des touristes ou des promeneurs, qui peuvent être aussi importunés par les patous, donc... On voit que c'est à plusieurs dimensions. Mmh. Voilà. Et puis alors, un autre point, moi qui me... je pense souvent à ce texte d'Isaïe, qui est cette manière de cohabiter. Alors, c'est vu à la fin des temps, le loup qui habitera avec l'agneau.
6: Mais nous sommes peut-être à la fin des temps.
9: Voilà. Mais de se dire, effectivement, qu'il y a aussi un enjeu pour l'être humain de pouvoir changer son regard. Et je pense à quelqu'un comme le philosophe, l'écologiste Aldo Leopold, qui était chasseur et justement qui a tué une louve. Et pour lui, ça a été un moment de très grande conversion. Mm-hmm. Parce qu'en fait, il a vu la détresse de cette louve par rapport à ses petits. Mm-hmm. Et ça a été vraiment le point de départ d'un décentrement, de se dire qu'en fait, cette louve et les loups... on en a parlé, service, c'est-à-dire, et que si on regardait le point de vue de la montagne, sans les loups, c'est d'autres espèces qui ravinent ou qui détruisent les sols, des montagnes.
6: Donc il manque quelque chose.
9: Voilà, oui.
6: Bonne

0: une révolution. On anime comme ça un groupe d'une vingtaine d'associations sur toute la France qui sont en fait comme dans les cœurs de parcs nationaux en fait. C'est-à-dire qu'en fait, c'est des endroits où la nature en fait évolue librement. L'homme est bienvenu, peut venir en profiter, se promener, mais en fait, c'est pas des lieux où il y a des activités économiques ou des activités qui peuvent être plutôt des activités de pseudo-loisirs comme la chasse ou la destruction des forêts ou l'utilisation du bois, etc. Et on pense que ces zones sont une chance extraordinaire, en fait, pour la nature, pour se développer. Il y a un objectif de 10% au niveau européen comme ça, de territoire en protection stricte, qui est à peu près la même chose que ces zones en libre-évolution. Et en fait, la France aurait tout intérêt en fait, à se mettre au niveau des autres pays européens pour développer ces zones de protection stricte.
1: Et quel est
0: Ça peut être
1: l'accueil
0: des
1: des
0: zones
1: pouvoirs
0: publiques,
1: publics aujourd'hui sur cette idée
0: mais ça
1: des...
0: peut être des zones publiques, mais je veux dire aussi que ça peut être beaucoup aussi de forêts privées, parce que l'essentiel de la
1: Oui.
0: forêt en France, c'est une
1: Oui.
0: forêt privée à plus de 70%. Donc on incite beaucoup en fait, les propriétaires privés en fait, à développer ces zones de protection stricte et de libre évolution par des systèmes qui s'appellent des obligations réelles environnementales.
1: Est-ce que vous êtes optimiste, un tout dernier mot, Benoît Thomé, sur cette évolution possible de la cohabitation entre les êtres humains et la faune sauvage? Est-ce que vous avez des signes d'espérance?
0: Moi, je suis fondamentalement optimiste parce que on a besoin pour vivre, même si quand je regarde autour de moi, les signes que je vois sont en tout cas récemment sont négatifs. Mais ce qui fonderait mon optimisme, en fait, c'est de voir quand même comment le regard en fait des gens en France, par exemple, a quand même changé de manière assez incroyable sur les animaux et sur la nature dans les 30 dernières années.
1: D'accord.
0: Ça, en fait, je pense que
1: Et
0: ça peut
1: ça
0: nous rendre
1: change.
0: optimistes.
1: Très bien.
0: Oui, il y a vraiment véritablement quelque chose qui se passe, oui,
1: Et
0: par rapport à ça, et ça, c'est très bien.
1: cette émission espère y participer. Un grand merci à tous nos invités aujourd'hui. Je remercie tout spécialement Benoît Thomé qui était en duplex avec nous depuis les Pyrénées-Atlantiques et qui nous a bien précisément et bien concrètement évoqué la question du loup, la question de l'ours pour illustrer cette problématique de ce deuxième volet de notre série de trois émissions Où va la vie consacrée à la cohabitation entre les humains et les animaux. Je remercie également Amandine Sanvicens, cofondatrice de l'association PAZ, Projet Animaux Zoopolis, que nous allons retrouver la semaine prochaine. Et puis également le père Éric Charmetan, philosophe, doyen de la faculté de philosophie des facultés Loyola Paris, dont je rappelle qu'elles organisent le 30 mai 2026 une journée d'études sur le thème cohabiter avec les animaux. Tout ce que nous venons de dire et d'évoquer sera repris au long de cette journée d'études. On pourra retrouver Benoît Thomé, on pourra retrouver Amandine Sanvicens et également. Les inscriptions sont toujours ouvertes et il suffit d'aller sur loyolaparis.fr. 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Il suffit d'aller pour cela sur loyolaparis.fr. Un grand merci à notre réalisateur Eric Coba. Je rappelle que vous pouvez nous écouter, nous réécouter où vous voulez, quand vous voulez, en podcast, en balado-diffusion, sur les applications de RCF Notre-Dame et puis également sur toutes les applications de balado-diffusion. La semaine prochaine, troisième et dernier volet de notre série sur comment partager la terre avec les animaux. Il sera question pendant cette émission-là. Eh bien, de la chasse des animaux domestiques, de l'élevage intensif, des animaux de cirque, de zoo. Et nous essaierons de dessiner le portrait d'un nouveau contrat de cohabitation avec les animaux. À la semaine prochaine.

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5: Louez Dieu dans ses royaumes. Il y a beaucoup de beaux psaumes de louange, il y a aussi sous ce nom même une belle musique. Lobet Gott in seinen Reichen, l'oratorio pour la fête de l'Ascension par Johann Sebastian Bach, et dont des extraits vous offrent autour du grand jour l'émission Conjoya. Faisons donc connaissance, dès le début, avec cette orchestration festive aux trompettes, flûtes et hautbois qui accompagne un chœur lumineux et joyeux. Pour le contraste, suite un aria tranquille, voire mélancolique.

0: Bach avec le premier chœur et première aria de l'oratorio de l'Ascension, Lobet Gott in seinen Reichen. Vous êtes sur RCF et vous écoutez l'émission Conjoya consacrée à cette fête.
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0: L'œuvre continue avec un choral où les voix chantent dans le registre grave. On est, semble-t-il, assis aux pieds de Jésus-Christ. L'aria suivant, cette fois-ci pour soprano, est tant mystérieux que beau. Le manque d'une ligne solide à la basse donne une sensation de flottement en nous envoyant vers l'image de l'Ascension. Et les trois voix qui se mélangent, de la flûte, du hautbois et de la soprano, peuvent bien symboliser la Trinité.

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1: Sur RCF, autour de l'Ascension, suit le choral final de l'oratorio Lobet Gott in seinen Reichen que Bach a écrit pour cette fête. En étonnant tour de force, il joint par moments le chœur et la trompette dans une mélodie commune, éclatante. On sent aussi la mélancolie d'avoir été laissé derrière et le sien incorporé dans l'ambiance générale joyeuse.

Pour fêter l'ascension aussi sur RCF, cette édition Conjoya vous a proposé des extraits de l'oratorio Lobet Gott in seinen Reichen, Louez Dieu dans ses royaumes, de Johann Sebastian Bach. Je vous dis à la prochaine et je vous invite à rester avec mes collègues sur RCF, là où la joie se partage.

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1: Bonjour à toutes et à tous, on se retrouve, on n'est encore pas très très loin de la rentrée de septembre et dans les thèmes de la rentrée de septembre, de la rentrée scolaire, il y a évidemment tout l'accompagnement d'élèves au profil qu'on qualifie parfois de particulier, spécifique, troubles d'apprentissage, troubles 10, on n'a parfois pas toujours les meilleurs termes, on ne sait pas toujours lesquels utiliser. Et on va parler aujourd'hui du fameux TDAH, trouble de l'attention avec ou sans hyperactivité, avec Frédéric Badou, qu'on connaît bien, mais qu'on la connaît pour ses écrits sur les Celtes, notamment. On l'avait reçu il n'y a pas très longtemps pour sa littérature à elle. Et on l'avait déjà reçu aussi il y a 2 ans pour Le Roi des Elfes, hein, un de ses premiers romans aussi, il y a déjà un peu plus d'années. Et là, on la reçoit pour parler du Petit Manuel du Chaos, un essai témoignage, parce que ça imbrique à la fois son témoignage de maman, de quand elle était enfant aussi, d'un papa qui, lui, n'a pas été diagnostiqué, et ça change des choses. Et puis de son fils, qui, lui, est diagnostiqué aussi TDAH. Bonjour, Frédéric Badou.
2: Bonjour.
1: Eh bien, félicitations pour la productivité littéraire. C'est peut-être un trait des TDAH,
2: oui,
1: la productivité,
2: la créativité.
1: Hein. Oui. Petit Manuel du Chaos. Alors, première question, pourquoi c'est important pour vous de parler de ça au grand public? Parce que j'imagine, c'est personnel, il y a des passages en italique qui racontent votre histoire. Se livrer comme ça, c'est quand même, ça doit pas être si facile de parler autant de soi quand même sur un sujet de fragilité, du TDAH, c'est quand même un peu toutes des choses qu'on a vécues qui peuvent être difficiles. Comment ça s'est passé, la mise par écrit et l'envie de diffuser, d'en parler aux autres?
2: Il y a d'abord l'aspect que j'avais besoin de comprendre mon diagnostic tardif et en quoi exactement ça consistait, ce diagnostic de TDAH. Donc j'ai voulu comprendre pour moi, savoir comment je fonctionnais. Il y a eu en même temps tous des aspects sociaux en rapport avec mon parcours chaotique qui était dû à mon TDAH.
1: Mmh, oui, le mot chaos n'est pas dû au hasard.
2: Non, pas du tout. J'ai besoin de mettre par écrit tout ce que j'avais découvert de manière concise et explicite, déjà pour moi. Autrefois, j'aurais fait ça sur un blog, par exemple. J'écrivais des blogs beaucoup pour décharger tout ce que je découvrais de manière concise. L'écriture me permet de visualiser, en fait, ce que je pense. Donc, il y a déjà cet aspect-là. Et ensuite, parce qu'il y a tout un aspect au quotidien dont on ne parle pas, mmh, en rapport avec les fonctionnements de nos institutions, oui, de nos sociétés, et il y a une friction avec le tempérament ou le caractère TDAH dont on parle très, très peu. Et donc, j'ai voulu exposer exactement en quoi ça consistait et à quoi ça peut aboutir comme chaos dans la vie.
1: Oui. Alors, le TDAH, bon, vous avez une première partie très documentée aussi. Hein, on sent que vous dites vous êtes documenté comme pour les Celtes. Hein, je me souviens, à l'époque, on a un peu la même démarche quasiment journalistique, hein, où vous expliquez un peu de quoi il s'agit. C'est parfois difficile à définir, hein, d'ailleurs, mais différents enjeux aussi.
2: Oui. Il y a beaucoup d'écoles, différentes écoles. Hein, l'école génétique, l'école comportementale, l'école pathologique. Il y a différentes visions du TDAH. Mm-hmm. On parle beaucoup du TDAH en fonction de l'école, mais dans la vie au quotidien, autant pour les parents que pour les enfants, c'est vraiment difficile.
1: Oui. Et du coup, vous y ajoutez, c'est un volume qui est un peu hybride en ce qu'il ajoute votre témoignage aussi, dans tous ces passages en italique, mais qui sont ajoutés au milieu de la recherche documentaire. Donc l'un répond à l'autre, quelque part.
2: Oui, en fait, c'est ma situation et mon expérience qui ont fait que j'ai recherché certains aspects pour les comprendre. Pourquoi est-ce que dans ma vie, j'ai vécu ces choses-là de cette manière? Donc oui, c'est pour ça que j'ai inclus les expériences dans les sujets du TDAH qui, eux, sont plus, je dirais, d'ordre médical, psychiatrique, dans les recherches que j'ai faites. Eh bien, quelle a été mon expérience avec ce sujet-là?
1: Oui.
2: Voilà, je l'ai exposé parce que j'aime la transparence déjà.
1: Ça rend le côté concret du vécu. Oui. Et puis, ce qui est très intéressant à cette démarche-là, c'est que parfois, quand on est dans une démarche scientifique, ben, l'enfant, on va dire l'enfant, mais on peut être diagnostiqué adulte, hein, vous en êtes la preuve vivante.
2: Oui.
1: Mais donc la personne diagnostiquée, elle se retrouve un peu en position d'objet aussi dans ses études. Voilà, le profil TDAH réagit de telle ou telle façon, etc.
2: Voilà.
1: Et en ajoutant votre vécu, ben, la personne qui a le TDAH devient sujet aussi.
2: Voilà, on est observateur et observé.
1: Oui, et c'est particulier ça, non ? J'imagine d'être, se sentir observé, d'être peut-être un peu...
2: Mais dans, quand on se sent observé, en tout cas, mon diagnostic il a eu lieu dans un hôpital psychiatrique par un neuropsychiatre. Où là, j'étais vraiment observée.
1: Oui. Vous étiez déjà adulte, hein, pour
2: j'étais adulte, j'avais passé j'avais 50 ans. Oui. Donc, c'est vraiment tardif comme diagnostic. Oui.
1: Et c'était important pour vous de le faire, même à cet âge-là.
2: Mais je ne m'y attendais pas. Moi, je n'étais pas à l'hôpital pour ça. J'étais à l'hôpital pour un énième effondrement psychique et
1: d'accord,
2: physique.
1: Oui.
2: Et c'est à l'aune de ces répétitions d'effondrement qu'on a fait appel à ce neuropsychiatre qui est spécialisé et qui a dit « Ah oui, alors là, évidemment. » Et donc, on a passé toute une batterie de tests et d'imagerie neurologique.
1: Mmh, ouais, ouais.
2: Et on a découvert alors, on m'a donné ce diagnostic alors que je n'étais pas là pour ça à la base. Donc, c'était un choc. Et je suis vraiment, j'ai passé 10 jours en observation avec des tas d'examens, des tas, sans savoir exactement à quoi ça allait aboutir. Mais évidemment que je voulais savoir pourquoi je ne tenais pas le coup plus de quelques années dans un travail ou dans n'importe quel milieu d'ailleurs professionnel. Pourquoi je m'effondrais régulièrement comme ça, je voulais le savoir.
1: Oui, d'autant plus qu'on diagnostique, c'est un peu, peut-être aujourd'hui on a peut-être un peu progressé, mais je crois qu'on diagnostique moins facilement les filles aussi parce que les caractéristiques peuvent être moins apparentes, surtout... quand vous étiez enfant, j'imagine
2: que vous
1: diagnostiquiez
2: déjà
1: nettement moins.
2: Voilà, c'est ça. Oui.
1: Et donc,
2: je l'expliquais que, bon, au niveau du genre, il y a des nuances. Hein, oui. Mais en fait, oui, c'est ça. De toute façon, à mon époque, quand j'étais à l'école, adolescente, jeune adolescente, il n'y avait pas tout ça. On n'allait pas chez la logopède pour ce genre de... pour diagnostiquer les 10. On ne parlait pas de phobie scolaire. On parlait, ben, votre fille, elle fait une dépression. Mais c'était beaucoup plus spécifique que ça. Voilà, donc les répétitions de dépression et d'effondrement ont abouti à ce diagnostic où là j'ai été observée, donc j'étais sous la loupe. Et ensuite j'ai voulu observer moi le TDAH par rapport à mon expérience. Peut-être une petite revanche, ah ben, moi aussi je peux observer les choses, voilà.
1: Oui. Et votre fils a été diagnostiqué avant vous ou après vous ?
2: Oui, non, en fait, mon fils il a fait une phobie scolaire. On diagnostiquait pas, c'est vraiment assez récent, hein. Ces diagnostics sont facilités, on s'est identifié beaucoup plus facilement. Il a d'abord fait une phobie scolaire, c'est ainsi qu'on l'a nommé ce qu'il vivait. Qui s'est transformé en phobie sociale d'ailleurs, et avec beaucoup de 10, mais ça on les a eu à 16-17 ans. Il a été voir une logopède, il a été dyslexique, dysorthographique, dyscalculique. Comment voulez-vous fonctionner à l'école si le calcul ou l'orthographe n'a aucun sens? Votre cerveau ne peut pas mettre du sens sur les règles de l'orthographe. Donc c'est vraiment compliqué d'arriver à fonctionner comme ça. Et son diagnostic à lui, à 17 ans, m'a vraiment bousculée parce que dans tout son parcours, moi, j'ai reconnu le mien. Je dis, c'est marrant comme l'histoire se répète. Et pourtant, j'ai bien fait attention de ne pas lui présenter l'école, de ne pas comment projeter mes stigmates de l'école sur lui. Mais il n'y a rien à faire, l'histoire se répète. Mais c'est parce qu'en fait, c'est génétique. Il y a un aspect génétique du TDAH qui est bien présent. Maintenant, je le sais.
1: Oui.
2: Donc, au niveau relationnel, par rapport à mon père qui n'a pas été diagnostiqué, et par rapport à mon fils qui l'a été, il y a l'aspect relationnel de la reconnaissance de la personne telle qu'elle est, c'est vraiment important.

0: Alors, on reviendra sur toute la vie intérieure que vous décrivez bien, je trouve, dans le livre, donc Petit Manuel du Chaos, Frédéric Badou. On reviendra là-dessus. Je voulais d'abord revenir sur ce que vous avez dit en début d'interview. Notre système institutionnel est en friction, je crois que vous avez dit ce mot-là, par rapport au fonctionnement, on va dire, des enfants, profil des adultes, TDAH. Vous voulez dire quoi? Et je trouve ça un des vrais intérêts aussi du volume. Ça, c'est une originalité, c'est de pointer ça.
1: Je pense que la plupart des fonctionnements institutionnels sont en friction avec le vivant tout court. Maintenant,
0: Vous pensez à quoi concrètement? Quel genre de fonctionnement institutionnel vous pointez?
1: je pense, ben, au fait,
0: À
1: alors
0: beaucoup de choses.
1: on recule et on voit le big picture de la société, de la civilisation. Avec le recul, on se dit, mais oui, c'est vrai que la plupart des besoins humains qui sont d'avoir de l'espace pour bouger, qui sont d'avoir des relations plus ciblées et pas de vivre dans des villes. Je pense pas que l'humain soit fait pour vivre dans un milieu urbain comme celui qu'on a aujourd'hui, même si on imagine que c'est inévitable et universel. Donc oui, donc maintenant, si on rapproche et qu'on fait le focus sur les enfants divergents, qui ont une neurobiologie différente, donc qui ont des besoins différents, ils sont véritablement en friction avec l'école où on doit rester 8 heures par jour assis, où tous les éléments et les données qu'on vous donne à étudier sont complètement détachés les uns des autres, alors qu'on a une vision qui est très globale et holiste et qu'on a besoin de faire sens en connectant. Et on ne s'est pas connecté. Là, il y a une sonnerie et hop, vous passez dans une autre classe et vous avez un autre sujet qui vous vient, alors que vous n'avez pas pu approfondir le premier. C'est une grande frustration.
0: Surtout dans l'enseignement secondaire,
1: Oui,
0: peut-être
1: surtout,
0: encore plus que dans
1: peut-être,
0: l'enseignement primaire.
1: oui. J'ai pas tellement souffert à l'école primaire. C'est vraiment à l'arrivée du secondaire. Mon fils aussi, il a fait sa phobie scolaire à l'arrivée du secondaire.
0: Oui, ça croise évidemment tous les enjeux de société de l'adolescence en plus,
1: En
0: hein, pour ne rien
1: plus,
0: arranger,
1: oui.
0: on va dire. Oui.
1: L'école secondaire est vraiment faite d'une manière, je ne sais pas pourquoi on ne refonde pas ça quand même vachement mieux. Où on reproduit la lutte des classes,
0: Oui.
1: on reproduit, enfin, tous les stigmates de la société sont vraiment confinés dans ces salles de classe et dans ces cours de récré. Et c'est pas, enfin, l'idée que ce qui ne vous tue pas vous rend plus fort, c'est pas vrai, hein. On sort de l'école secondaire avec des traumas qui vous
0: Oui, qui doivent
1: affectent
0: être
1: toute votre
0: réparés.
1: vie, hein.
0: Ouais.
1: Oui.
0: Et justement, parce que l'école secondaire est peut-être un des premiers lieux de ce trauma, on va dire le mot. Mais dans la vie adulte, il y a aussi d'autres endroits qui, institutionnellement, sont sans doute pas, ne sont sans doute pas favorables au TDAH. J'imagine
1: Et,
0: que
1: non,
0: vous êtes
1: écoutez-moi.
0: bien mise pour en parler.
1: Oui, j'ai
0: Ouais.
1: l'impression, en tout cas de mon expérience et de celle de mon fils et d'autres personnes TDAH que je connais, que le capitalisme, en
0: Oui.
1: général, il
0: Oui.
1: fonctionne, on ne sait pas fonctionner dedans.
0: Oui.
1: Il n'a pas de sens, il est absurde. Je ne comprends pas pourquoi je dois gagner ma vie, je ne comprends pas pourquoi je dois faire du profit. Pour moi, une relation patron-employé, que je sois employé ou patron, pour moi, c'est extrêmement désagréable. Je dis, mais c'est pas, on est deux humains, on ne peut pas collaborer, discuter, aller sur un pied d'égalité. J'ai vraiment du mal avec la hiérarchie, donc je ne saurais pas travailler en entreprise. Et ma passion, c'était les chevaux. J'ai voulu travailler dans les chevaux, mais je dois les exploiter pour faire du profit, ou sinon ma boîte, elle s'écroule. C'est vraiment, à tous les niveaux, je coince. Avec le monde, la structure économique et sociale dans laquelle on est, à tous les niveaux, j'ai coincé.
0: Oui, vous pointez le mot collaborer qui est dans les 5 C, les 5
1: Oui,
0: dans les conseils que
1: dans
0: vous
1: les
0: donnez, il y a
1: conseils,
0: collaborer notamment.
1: oui.
0: Hein. C'est important pour le.
1: Oui, parce qu'on a, comme je vous dis, une vision horizontale des choses. Donc oui, c'est normal pour nous de collaborer. Quand je rencontre quelqu'un, j'ai une connexion avec un être humain et je n'ai pas le réflexe de dire c'est mon patron, c'est mon prof. Ou bien c'est mon subalterne. Ça, c'est vraiment des efforts pour moi d'arriver à me mettre dans ce genre de canevas de pensée.
0: Alors, vous montrez aussi à quel point le regard des autres affecte, on va dire, la qualité quasiment, en tout cas la vie intérieure aussi, que ce soit comme vous-même, comme TDAH ou comme maman, bah, tout le regard des autres, vous donnez deux, trois
1: Ah oui,
0: exemples où
1: oui.
0: ça a pesé quelque part d'être stigmatisé, soit comme paresseuse, je crois, vous dites, comme
1: Paresseuse,
0: prenant pas soin, pas assez
1: sensible.
0: strict avec
1: Oui,
0: votre
1: c'est
0: fils,
1: ça. Oh là là,
0: etc.
1: oui. Oh, j'en ai entendu en tant que maman.
0: Oui.
1: Oh oui. Mais en
0: Et
1: tant
0: comment on
1: que...
0: dépasse ça alors? C'est parce que c'est difficile.
1: Chaque personne va le faire d'une manière différente. Moi, à un moment donné,
0: Ouais.
1: j'ai rejeté tout. les jugements, et je me suis concentrée sur mon fils et sur ce dont il avait besoin, ce que je ressentais de ses besoins. Et donc, il faut lui donner des coups de pied au cul, il faut le désensibiliser. Ouais, ouais, j'ai tout balancé. Oui. Et c'est à partir de ce moment-là qu'il a commencé à s'épanouir. Quand j'ai arrêté de me fier à tous ces... ces jugements et ces fonctionnements.
0: C'est un peu de donneur de leçons, on pourrait dire. Hein. C'est un peu ça, il faut faire ci, il ne faut pas faire ça.
1: Oui, mais quand vous... Écoutez, mon fils, il a été déscolarisé, suivi par deux psychiatres et avec des certificats. Mm-hmm. Il s'est retrouvé au tribunal, on a dû avoir un avocat, et on s'est retrouvé devant un juge de la jeunesse parce que mon fils était déscolarisé.
0: D'accord.
1: Ouais. Donc ça, voir que vous ne pouvez pas...
0: Pour des raisons médicales,
1: vous
0: en plus.
1: Oui, en plus, il souffrait à l'école. Imagine, vous souffrez à l'école et vous êtes en plus coupable de souffrir, de ne pas pouvoir assumer ce que font les autres élèves. Et on vous met devant un juge avec un avocat. Donc vous êtes un criminel, vous êtes criminalisé pour votre déscolarisation. Et moi aussi, en tant que maman, je suis une criminelle. Alors, on m'a dit, j'ai tout fait, mon fils. Enfin, j'en ai entendu de toutes les... Heureusement, j'ai eu affaire à des juges bien lucides. Et
0: ah,
1: voilà.
0: C'est déjà ça. Oui, et j'allais dire, heureusement aussi, enfin, on sent dans votre livre, la relation à votre fils, elle est restée très intacte, j'ai l'impression.
1: Oui.
0: Ah, elle n'a pas trop souffert, heureusement, de ça.
1: Parce qu'on en a parlé ouvertement.
0: D'accord.
1: À un moment donné, on s'est dit, bon, voilà, à partir du moment où il était suffisamment âgé pour pouvoir avoir une conversation sur ce qui se passe et qu'est-ce qu'on fait. Moi, je suis ta maman, je ne suis pas Dieu. Je suis dans une situation aussi difficile et qu'est-ce qu'on fait? Et on a beaucoup de décisions qu'on a prises ensemble. Par exemple, comme je l'ai écrit, on a beaucoup joué aux jeux vidéo tous les deux.
0: Mmh, ouais.
1: Et de l'extérieur, c'était « oh là là, c'est mauvais ». Mais en fait, pour nous, ça a forgé des moments de complicité et d'amusement. Parce que c'est dans l'amusement qu'on forge des liens les plus forts.
0: Ouais.
1: Et donc, on a des excellents souvenirs de ces jeux-là. Et ça n'a développé aucun... ni la violence, ni la culture. Ouais. Enfin, mon fils est quelqu'un qui a une énorme culture générale. Les jeux vidéo n'ont absolument pas... L'école a fait plus de trauma qu'un jeu vidéo ne pourrait jamais le faire.
0: Et qu'un jeu vidéo, en plus, partagé avec sa maman.
1: Oui, c'est voilà, ça, on jouait ensemble. Oui, et on a regardé beaucoup de films et on allait voir les making-of parce qu'on était curieux. Tiens, ça démystifie un peu les films, la violence des films, etc. Donc oui, on est assez complices, effectivement.
0: Alors, dans les points que parfois on connaît moins aussi sur le TDAH, vous évoquez le rapport au temps. Et alors, je crois que vous parlez de l'impermanence de l'objet. Ça c'est un peu moins connu. Hein,
1: c'est un peu moins connu, oui. Mais pourtant, ça affecte votre vie d'une manière incroyable.
0: Vous pouvez expliquer un peu ça, justement, ce que c'est et comment ça affecte votre vie.
1: Alors, le rapport au temps et l'impermanence de l'objet, c'est deux choses différentes. Hein.
0: Oui,
1: le rapport au temps, c'est que le TDAH, il a une vision du temps qui est binaire. C'est maintenant ou c'est pas maintenant. Comme je l'ai expliqué, vous avez rendez-vous à 2h30, vous allez stresser toute la matinée parce que c'est le maintenant différé et vous ne savez rien faire d'autre parce que ce rendez-vous est déjà maintenant dans votre tête.
0: D'accord.
1: Par contre, si on dit à un enfant, on part dans 10 minutes, c'est pas maintenant.
0: D'accord.
1: Donc, il ne va jamais se préparer parce que, et dans 10 minutes, vous le retrouverez toujours en pyjama. Parce que ce n'est pas maintenant. 10 minutes, ce n'est pas maintenant. Et les 10 minutes, ils passent, on ne s'en rend pas compte du temps qui passe.
0: Oui, et on comprend bien que dans le système scolaire tel qu'il est organisé aujourd'hui, ça ne doit pas être facile.
1: Non, donc il y a cet aspect de la notion du temps qui est complètement différent de la norme. Et puis, l'impermanence de l'objet, c'est ce que je ne vois pas n'existe pas. C'est beaucoup plus complexe que ça. Je l'ai expliqué dans le livre, il y a eu plusieurs études sur le sujet. Mais par exemple, ce qu'il y a dans mon armoire... à nourriture, je ne sais absolument pas ce qui reste.
0: Oui. Même pour vous, maintenant, on a l'impression, quand vous le décrivez, c'est impressionnant.
1: Je dois refaire tout mon frigo et mon armoire à nourriture et prendre note avant de faire les courses parce que je ne sais absolument pas ce qui me reste, ce dont j'ai besoin.
0: Oui.
1: Les documents administratifs, je dois les laisser à vue sur mon bureau. C'est pour ça qu'il y a un bordel pas possible sur mon bureau. Parce que si je les range dans les classeurs...
0: On ne sait plus qu'ils existent.
1: C'est fini. Ils n'existent plus. Et c'était pareil pour les devoirs à l'école. Il y avait d'abord un devoir qui est dû dans une semaine. Ben, c'est pas maintenant. Et puis une heure avant, oh, c'est maintenant, mais je
0: dois
1: le faire
0: trop tard.
1: Voilà,
0: oui,
1: voilà.
0: C'est ça.
1: Ou bien ça n'existe pas parce que c'est dans mon journal de classe. Mon journal de classe, il est fermé, il est dans mon sac. Donc tous les devoirs, tout ce qui est noté dessus, ça n'existe pas tant que je n'ouvre.

0: pour un autre ne fonctionnera pas pour vous comme méthode d'apprentissage et de résolution de ce problème. Donc c'est important de savoir qu'il y a ce problème de notion du temps et d'impermanence de l'objet pour arriver à trouver des solutions qui compensent.
1: Oui. Alors le temps passe toujours très vite, hein,
0: Oui,
1: Frédéric, vous le savez.
0: oui.
1: On a encore un peu de temps, mais je ne fais pas souvent ça avec les invités, mais vous pouvez choisir la question, poser vous-même la question et répondre, parce qu'il y a tellement de sujets qu'on n'a pas abordés et qui sont dans le livre, hein, Petit Manuel du Chaos. Qu'est-ce qui vous semble encore important, peut-être pour vous particulièrement, de dire dans les choses qui vous
0: écoutez,
1: tiennent à
0: ce qui me
1: cœur? On a
0: tient
1: encore
0: à cœur,
1: 3 à 4 minutes,
0: toi,
1: donc il y a moyen.
0: très vite, ce qui me tient à cœur, le plus pour l'instant, ce sont les mesures gouvernementales qui punissent des gens comme moi qui ont un parcours chaotique et qui vont finir leur vie dans la misère parce que j'ai eu un parcours chaotique, parce que ma neurodivergence n'a pas été reconnue, que j'ai pas su compenser. J'ai eu beaucoup de moments de maladie et j'ai eu beaucoup de moments de chômage. Et il y a plein de gens comme
1: Et
0: moi.
1: concrètement, aujourd'hui, le fait d'avoir été diagnostiqué, est-ce que ça pèse, si je puis dire, auprès d'un employeur? Est-ce que ça
0: Non.
1: vous donne droit à
0: Non.
1: certains avantages ou
0: Non.
1: compensations, on va dire?
0: Une entreprise a un moyen de fonctionnement. Il y a toujours un seul fonctionnement, que ce
1: D'accord.
0: soit dans le domaine économique. Vous ne pouvez pas demander à un employeur, à ses employés, de faire autrement. Il doit être productif, point
1: Oui.
0: final.
1: Il n'y a pas un droit du ou de la travailleuse qui aurait ce type, pas encore tellement, quoi.
0: En tout cas, je vois avec mon fils qui
1: Ouais.
0: cherche un emploi, c'est extrêmement
1: C'est
0: difficile.
1: ça, oui.
0: C'est extrêmement
1: Oui.
0: difficile.
1: Surtout que le handicap, enfin le handicap, c'est pas
0: C'est pas
1: un
0: vraiment
1: handicap, mais
0: reconnu,
1: il n'est pas visible,
0: oui.
1: aussi reconnu. Oui, c'est
0: On a
1: pas
0: vraiment un
1: évident.
0: handicap dans le fonctionnement des choses qui sont restreintes et il n'y a pas d'alternative. Il n'y a pas d'alternative de vie, il n'y en a plus. Je
1: Oui.
0: peux pas, à moins d'être très riche et d'avoir ma petite chaumière et de faire ma vie comme je veux avec mon potager et de vivre comme les Celtes, par exemple.
1: Oui,
0: Oui, c'est
1: ça
0: une
1: fait
0: vie qui me
1: penser à ça.
0: conviendrait beaucoup mieux. Je ne peux pas,
1: Oui.
0: je n'ai pas l'alternative.
1: Oui,
0: Donc
1: le
0: voilà.
1: livre m'a fait penser à ça.
0: Oui, c'est
1: Vous avez
0: ça.
1: le livre
0: Et
1: sur les Celtes, oui.
0: j'avais toujours l'impression de dire, mais en fait, nous, les TDAH, on est des indigènes qui doivent vivre comme des colonisés. Donc j'imagine, on va parler d'Amérindiens, ils ont beaucoup de mal à s'adapter à un monde urbanisé, à l'économie telle qu'elle est. Eh bien, on est un peu comme ça. C'est vraiment difficile pour nous.
1: Et parce qu'on en parle quand même de plus en plus, il y a quand même, on va dire, les enseignants sont normalement de plus en plus formés à ces questions-là. Est-ce que vous sentez, peut-être à travers l'expérience de votre fils, mais qu'il y a quand même du mieux quelque part, ou bien il y a des choses où on n'a toujours pas vraiment
0: Non,
1: compris?
0: l'école n'a pas changé.
1: Parce que c'est
0: Et
1: plus dans sa structure et dans son système que dans une pratique,
0: oui. L'école
1: dans
0: n'a
1: un
0: pas
1: truc.
0: changé et on peut faire toutes les mesures d'accompagnement possibles et imaginables. On accompagne l'enfant TDAH ou neurodivergent, autiste, pour qu'il s'adapte au milieu. Ok, on fait des petits compromis avec lui, mais on ne change pas le milieu. Et en plus, l'enfant qui arrive, pour lequel on fait des accompagnements, le regard des autres élèves sur lui, c'est à cause de toi qu'on est ralenti, c'est à cause de toi qu'on doit expliquer deux fois, c'est à cause de toi, oh, toi tu peux te mettre devant, pourquoi pas moi? Enfin, il y a, voilà, ça n'aide. Franchement, d'après, en tant que maman, j'ai vu que ça n'aidait pas vraiment.
1: Ouais, donc il y a encore des choses à chercher
0: Oh oui.
1: et des prises de conscience aussi, certainement à
0: Oui,
1: travailler.
0: et la diversité et les alternatives de fonctionnement, les TDAH sont super productifs quand ils sont
1: Ouais.
0: autonomes,
1: Créatif, hein, aussi, vous le
0: créatifs, ils
1: mettez
0: n'ont pas
1: aussi
0: les
1: en
0: mêmes façons
1: évidence, hein.
0: d'apprendre, il faut leur
1: Oui.
0: représenter les maths, il faut leur donner l'occasion de les voir les maths autrement, dans le concret.
1: Et ça peut bénéficier pour d'autres aussi,
0: Ah mais
1: parce
0: oui,
1: que
0: parce que,
1: c'est ça l'idée
0: oui.
1: normalement des aménagements, c'est qu'ils puissent bénéficier,
0: Ah oui, et alors le
1: profiter à
0: fait
1: d'autres,
0: que
1: mais.
0: si on veut que la société change un peu, il faut que des personnes neurodivergentes arrivent à des postes
1: Je
0: décisionnaires,
1: vois
0: qui
1: ce que
0: puissent
1: vous
0: aussi
1: voulez
0: devenir des
1: dire.
0: patrons et avoir
1: Et
0: des entreprises qui fonctionnent
1: ouais.
0: autrement. Mais ils sont bloqués au niveau académique pour la plupart. Donc ils n'arrivent jamais à monter. Et donc voilà pourquoi la société ne change pas, parce qu'on a toujours les mêmes
1: Les mêmes
0: neurotypes qui
1: profils, oui,
0: arrivent dans
1: ça.
0: les mêmes pensées. Donc un
1: Oui.
0: peu de créativité, ce serait vraiment chouette. Ça peut avantager tout le monde.
1: Bien, merci Frédéric. Je rappelle le titre du livre, Un petit manuel du chaos, essai témoignage, qu'on peut se procurer facilement. temps, hein, notamment en ligne.
0: Il est en auto-édition, celui-là. Ouais, donc en ligne uniquement.
1: Voilà, oui, c'est ça. Oui, mais en ligne, oui. On le trouve facilement. Merci aussi d'avoir donné votre témoignage comme ça sur antenne, parce que c'est extrêmement sensible. En plus, on sait que les profils TDAH sont souvent hypersensibles aussi. Donc on imagine bien que ça prend de l'énergie.
0: C'est très intéressant.

0: s'entend, c'est ce que je ressens aussi. Ça s'entend peut-être pas, mais c'est toujours très intense.
1: Ça se sent quand même, et c'est vraiment un grand merci du coup de vous confier comme ça.
0: Merci à vous de me donner la parole.
1: Et peut-être à bientôt, Frédéric.
0: Peut-être, hein, oui, merci.
1: À bientôt.
0: Au plaisir.

Bonjour à toutes et bonjour à tous. Je suis très heureux de vous présenter l'émission Génération 60s. Je vous propose de redécouvrir la fabuleuse histoire musicale des années 60 avec les chanteurs et groupes qui ont marqué notre jeunesse. 1960, eh bien en quelques semaines, nous assistons à l'émergence d'une scène rock composée de chanteurs et de musiciens à peine plus âgés que nous. Les Chaussettes Noires, Chats Sauvages, Pirates, Pénitents, Vautours, Dalton et les Cyclones, le groupe où officie Jacques Dutronc, sans oublier les Pingouins, les Fantômes, Aiglons, Aristocrates, Loups-Garous, les Missiles, et l'aîné de tous, le Marseillais Rocky Volcano, un vieux de 21 ans déjà.

À mesure que sortent les Super 45 Tours de ces groupes, la réaction ne tarde pas et la presse dénonce à longueur de page cette jeunesse déréglée. 24 février 1961, 5000 blousons noirs se déchaînent au Palais des Sports de Paris à l'occasion du premier festival rock. Le 18 juin suivant, la seconde édition vire à l'émeute. 85 arrestations et 4 policiers blessés. Le troisième et dernier promet d'être apocalyptique.

Brian Morris Oldin, un Britannique que la presse présente comme américain. Il débarque en France sous le nom de Vince Taylor. Eddie Cochrane, lui, est décédé le 17 avril 1960 et Jane Vincent installée en Angleterre. Vince Taylor a donc le champ libre. En 1961, entièrement vêtu de cuir noir, un gros médaillon autour du cou et armé d'une chaîne de vélo, Vince Taylor enflamme l'Olympia avec son groupe Les Playboys. 18 novembre 1961, la troisième édition du Festival Rock du Palais des Sports de Paris. La foule bout d'impatience. Bilan, 14 policiers blessés, 2000 fauteuils arrachés. On nous mènera le rock, demande la presse.

Êtes-vous pour ou contre Vince Taylor? Eh bien, c'est la une du premier numéro de Salut les copains en juin 1962. Il donne le ton. Maison de disques et médias s'accordent sur la volonté de calmer le jeu. Sylvie Vartan, Françoise Hardy, Richard Anthony, Franck Calamo et Claude François débarquent. SLC, l'émission de radio de Franck Thénault et Daniel Filipacchi sur Europe numéro 1, et sa déclinaison dans les kiosques propulse les gentillés au sommet des parades.

Au début des années 60, les baby boomers aux cheveux longs et aux jupes courtes découvrent une nouvelle génération de chanteurs imprégnés du rock d'outre-Atlantique et de la musique diabolique d'Elvis Presley. C'est une révolution qui prend d'abord la forme du yéyé en adaptant simplement les hits anglo-saxons avant de trouver ses propres développements dans la chanson populaire. Avec Johnny Hallyday, Sylvie Vartan, Claude François, Sheila, Françoise Hardy, Adamo, pour la première fois, la culture jeune s'exprime et prend le pouvoir, celle des copains contre celle des croulants.

Année insouciante d'une révolution tranquille, l'électrophone Tepaz facilite l'animation de surprise party, où l'on se défoule en dansant le twist. Mais grâce aux transistors rapides bon marché et peu encombrants, c'est la radio qui devient le vecteur idéal pour diffuser à grande échelle les disques 45 tours des idoles. L'émission mythique Salut les copains sur Europe numéro 1 brise le monopole de la culture des adultes.

avec le magazine du même nom et ses 500 000 exemplaires mensuels avec Ashtandre et Tête de Bois à la télévision, c'est aussi la naissance de la société spectacle. Les jeunes sont un nouveau marché.

Le festival de Comblain-la-Tour est le précurseur des grands rassemblements musicaux en plein air. Le Jazz Belgian Festival, à partir de 1965, s'ouvre au rock et est considéré à l'époque comme le plus grand festival d'Europe. D'autres événements voient le jour. Le festival de Châtelet, par exemple, mais également le festival de la guitare Rebord à Cinéma.

La légende d'une chanson. Pour moi, la vie va commencer. Eh bien, c'est une chanson qui est née de la plume de Jean-Jacques Debout. Vedette à la fin des années 50 avec les boutons dorés, un soir qu'il dînait du côté de Pigalle, il se fit interpeller par un beau gosse qu'il avait vu à la télé et lui demande un autographe. Ils discutent, sympathisent. Son nouvel ami ne s'appelle pas encore Johnny Hallyday, mais Jean-Philippe Smet. Pour moi, la vie va commencer, c'est une commande. Ray Ventura a demandé à Jean-Jacques Debout de tailler du sur-mesure pour « D'où viens-tu, Johnny ?», le film de Johnny et Sylvie Vartan, dont Jean-Jacques Debout est secrètement amoureux. Jean-Jacques lui-même publie cette fameuse chanson, mais sa version passe inaperçue. Il attendra plus de 30 ans avant de la réenregistrer.

L'idole des jeunes, c'est une chanson de Johnny Hallyday, sortie en 1962. Le chanteur l'interprète pour la première fois sur la scène de l'Olympia de Paris à l'automne de cette même année 62. Il s'agit de l'adaptation française par Ralph Bernett du titre de Ricky Nelson. Elle sort quelques jours avant la première à l'Olympia en super 45 tours et l'année suivante sur un 33 tours 25 cm auquel elle donne son titre. Mais je vous propose une autre version, celle du Québécois Patrick Zabé. C'est ici que se termine votre émission. Merci de votre fidélité et c'est avec un immense plaisir que je vous retrouve la semaine prochaine.

0: Bonjour à toutes et à tous et bienvenue dans un nouvel épisode de Science Radio sur RCF Sud Belgique. Et aujourd'hui, dans cette émission, on va parler des couleurs grâce aux pigments naturels notamment. Les pigments naturels peuvent servir à mettre de la couleur dans certains objets de notre quotidien, même certains êtres de notre quotidien. Mais comment cela fonctionne concrètement? C'est ce que nous allons essayer de comprendre avec Yann, animateur à l'ASBL Ose la Science. Bonjour Yann.
1: Bonjour Adrien.
0: Petit rappel aussi, l'ASBL Ose la Science se rend dans les écoles pour essayer de vulgariser auprès des enfants plein de choses scientifiques, comme des sujets dont on a parlé ici, comme les ondes, le son, l'évolution des espèces, etc., etc.
1: Et les couleurs également.
0: Et les couleurs également. C'est pour ça qu'on en parle aujourd'hui, justement. Justement, de quoi on parle exactement quand on aborde le sujet des pigments?
1: Alors, les pigments, si on veut une définition à pigments, ce sont des substances chimiques colorantes qui sont insolubles. Alors, c'est-à-dire, ce sont des substances qui, par leur composition au niveau moléculaire, ont une couleur qui leur est propre. Et qui ne peuvent être mises en solution. C'est pour ça qu'on dit qu'elles sont insolubles.
0: D'accord.
1: Ces pigments, ils peuvent donner de la couleur, bah, comme on l'a dit, à différents matériaux naturels, ou alors être utilisés par l'homme bah, pour colorer des matières, passant parfois même par ce qu'on appelle la création d'un colorant.
0: Et ces pigments, on les utilise depuis quand alors, hein?
1: Alors, les pigments, on les utilise depuis la nuit des temps.
0: Ah oui.
1: Les archéologues, ils ont retrouvé les premières preuves d'utilisation de pigments au Paléolithique, c'est-à-dire il y a 300 000 ans.
0: Quand même.
1: Ouais. Et les hommes de Néandertal, ils utilisaient déjà le pigment naturel qu'on appelle l'ocre. On retrouve ça dans certains minéraux comme la goethite ou l'hématite. Et c'est des minéraux qu'on retrouve bah, classiquement dans des pierres qui nous entourent. Ils l'utilisaient sous forme de poudre grossière ou alors même sous forme de crayons. Ils ont inventé les premiers crayons qui ont été retrouvés dans certaines cavernes ou dans des sépultures. Et à ce moment-là, on utilisait les pigments bah, principalement pour les peintures corporelles, des rites funéraires ou même parfois la décoration de certains objets.
0: Tout simplement. Donc ça remonte il y a déjà 300 000 ans, ça date quand même.
1: Ah oui.
0: Et donc ces pigments, ils viennent d'où, de quel milieu on va dire?
1: Alors des pigments, on en trouve partout autour de nous. Les sources sont très variées. On peut aussi bien en trouver dans les plantes que dans les animaux ou encore dans des minerais ou même on peut en créer par des procédés chimiques artificiels. Tant qu'une substance est insoluble et colorante, on peut la considérer comme étant un pigment.
0: On va parler justement de ces différents types de pigments par après, mais justement ces pigments, bon, on l'a déjà un petit peu dit ici, mais à quoi ils servent concrètement?
1: Bah, quand on pense aux pigments, on va généralement penser bah, aux usages humains qui nous concernent, comme pour les peintures, les teintures textiles, ou encore bah, plus localement pour encore certains rites tribaux. Mais au final, dans la nature, ils ont également des rôles très très nombreux. En réalité, bah, on peut citer la coloration des animaux et des végétaux, ou encore certains procédés biochimiques qui sont vitaux, comme la photosynthèse ou la respiration sanguine.
0: On va revenir justement sur tous ces termes-là, sur tout ce qui concerne l'animal, tous ces procédés biochimiques notamment. Il y a plusieurs pigments, plusieurs types de pigments naturels. On a les pigments naturels d'origine géologique, les pigments d'origine animale et les pigments d'origine végétale. On va revenir sur chacun de ces pigments tout simplement. Justement, on commence d'abord avec les pigments naturels d'origine géologique. Qu'est-ce que c'est concrètement ?
1: Alors, un pigment d'origine géologique, ce sont des pigments bah, retrouvés dans les roches. Comme on l'a déjà dit plus tôt, les hommes de Néandertal avaient déjà découvert ces pigments dans les pierres qui les entouraient. Et ils les utilisaient. Alors évidemment, a priori, on pourrait se dire, bof, le sol, ça va être assez limité au niveau des couleurs.
0: Oui.
1: Parce que clairement, si je vous demande quelle couleur a le sol, on va répondre...
0: Brun, noir, gris peut-être, je sais pas, ça dépend. Ouais.
1: En tout cas, rien de très vif.
0: C'est ça.
1: Et en fait, la palette de couleurs qui nous offre le sol, elle est bien plus grande que ce qu'on pense généralement. Tout ça, ça va dépendre de sa composition chimique et des minerais qu'on peut retrouver et qui sont formés au cours des millénaires. Alors les minerais comportant bah, de l'oxyde de fer bah, vont apporter une palette de couleurs allant du jaune jusqu'au rouge. On peut retrouver du jaune, par exemple, chez la goethite, le rouge pour l'hématite, en passant par des couleurs brunes pour des minéraux comme ce qu'on appelle la limonite. Les minéraux, maintenant, qui vont être composés plutôt avec de l'oxyde de manganèse, un autre élément chimique, vont nous donner des couleurs carrément noires, comme avec ce qu'on appelle la pyrolusite, qui est retrouvée bah, dans certaines failles et des dépôts sédimentaires littoraux. Donc, en réalité, dès le Moyen-Âge, ben, certaines personnes utilisaient ces minéraux en allant chercher le long de la mer ben, des pierres noires pour les utiliser comme pigments.
0: D'accord.
1: On peut également trouver même des pigments verts ou bleus. Alors évidemment, on ne pense pas tout de suite que le sol peut être vert ou bleu.
0: Oui.
1: Mais en réalité, ben, des sols qui contiennent des minéraux comme la gloconite ou la céladonite ben, peuvent nous donner ces beaux pigments. Et évidemment, un qu'on connaît tous en réalité, c'est la craie.
0: Ah oui, c'est vrai.
1: La craie, elle est bien blanche, elle n'est pas brune. Et on l'a tous déjà utilisée, cette couleur blanche, elle lui vient du carbonate de calcium. Donc, si la palette des couleurs qui est proposée par les pigments géologiques n'est pas extrêmement vive, n'est pas entière, en fait, elle est beaucoup plus variée que ce qu'on pourrait croire au début.
0: On en apprend tous les jours dans cette émission Science Radio sur RCF Sud-Belgique. Et puis, il y a les pigments d'origine animale. Mais est-ce que c'est si courant que ça? Et je pense qu'il y a beaucoup de choses à dire là-dessus.
1: Ah, tout à fait, il y a beaucoup de choses à dire. Car la grande majorité des animaux possèdent des pigments. Et l'homme utilise certains d'entre eux. Principalement, on peut penser à... Dans les pigments qu'on utilise, on peut penser à ce qu'on appelle la cochenille. Alors la cochenille, c'est un tout petit insecte qui est parasite notamment du figuier de Barbarie, qu'on peut retrouver sous des latitudes un peu plus au sud. Oui. Et ce colorant qu'on retrouve chez la cochenille, c'est un colorant qu'on appelle le rouge carmin, ou simplement cochenille, ou encore, vous trouverez ça sous l'appellation E120.
0: Ah.
1: Alors comment on l'obtient? On l'obtient en laissant sécher, puis en écrasant les cochenilles femelles. Alors, on le retrouve que chez les femelles, mais je vous laisse imaginer qu'évidemment, les gens ne font pas le tri entre les femelles et les mâles avant d'écraser. Mmh. On va le retrouver aussi bien dans l'alimentation que dans le textile ou encore dans des produits cosmétiques. Parce que effectivement, certains rouges à lèvres sont donc en fait partiellement composés d'insectes écrasés.
0: Et ça ne se sait pas forcément en plus. Hein. Et puis après, justement, ces pigments animaux, il y a encore d'autres choses. Il y a d'autres fins encore, non?
1: Alors, tout à fait. Ces pigments aussi, pour les animaux eux-mêmes, vont avoir des utilités qui sont en fait clairement vitales. Tout d'abord, le plus connu d'entre tous, c'est un pigment rouge qu'on va retrouver dans le sang. On appelle ça l'hémoglobine. Comme les pigments géologiques, lui, c'est aussi le fer qui va lui donner cette belle couleur rouge. Et ce fer lui donne également son rôle. En effet, l'hémoglobine a un rôle, car grâce au fer présent au milieu de cette molécule, ainsi que sa conformation moléculaire, nos globules rouges sont capables de transporter l'oxygène et le CO2 à travers notre sang. Clairement, effectivement, nous ne pourrions pas nous en passer.
0: Oui.
1: Alors, s'il va colorer en rouge le sang de la plupart des vertébrés, d'autres groupes d'animaux, comme les mollusques ou les arthropodes, vont eux utiliser ce qu'on appelle l'hémocyanine. Elle est rendue bleue par un élément qu'on appelle le cuivre. Ces animaux ont donc le sang rempli de cuivre et tout bleu.
0: Puis il y a encore une autre utilisation justement de ces pigments par les animaux notamment. Quelle est-elle?
1: Alors un autre usage de ces pigments dans le règne animal, c'est la coloration de ce qu'on appelle le tégument. Alors quand on dit tégument, je parle de la peau, des poils, des plumes, des écailles, etc.
0: Tout simplement.
1: Okay. Les pigments tégumentaires sont des pigments qui vont être produits généralement dans une cellule. Cette cellule, on va appeler ça un chromatophore. Ce chromatophore donc contient et abrite ces pigments. Parmi les pigments tégumentaires, on peut d'abord nommer la mélanine, qui est un pigment sombre qui est responsable de la couleur de notre peau et de nos cheveux. Il est produit par des chromatophores bien spécifiques qu'on appelle les mélanophores.
0: Quel est donc le rôle de la mélanine chez l'homme en fait, hein?
1: Alors, chez l'homme, le rôle premier de ce pigment, c'est la protection contre les rayons UV qui sont émis par le soleil, qui, comme on en avait déjà parlé lors d'une précédente émission, sont dangereux pour notre santé.
0: Oui.
1: Ainsi, une peau riche en mélanine sera plus noire, mais surtout sera beaucoup mieux protégée contre les effets des UV, car la mélanine, par sa couleur, absorbe très fortement les UV et les empêche d'atteindre les couches les plus internes et les plus sensibles de notre peau. Ainsi, on limite notamment les risques de cancer de la peau. En plus de ça, la mélanine, elle est antioxydante. C'est-à-dire qu'elle va limiter le vieillissement de la peau dû à l'exposition au soleil. Et c'est donc logique qu'au cours de l'évolution de l'homme, des peuples vivant dans des pays plus chauds ou plus ensoleillés aient développé des peaux plus sombres et donc plus riches en mélanine. Aussi, si on sort du cas de l'homme, les pigments tégumentaires des animaux peuvent aussi avoir des buts de communication, de sélection sexuelle ou encore de camouflage.
0: D'accord.
1: Alors les exemples, ils ne manquent pas. On peut penser évidemment tout d'abord au caméléon. Le caméléon, il va utiliser ses cellules, ses chromatophores contenant des pigments, mais aussi ce qu'on appelle des iridophores, d'autres cellules voisines qui contiennent des cristaux, pour modifier sa couleur. Tout d'abord pour se camoufler, ça tout le monde le sait,
0: oui.
1: Mais également pour modifier sa couleur en fonction de son humeur. Il permet de communiquer son humeur. D'ailleurs, si un jour vous rencontrez un caméléon qui a le teint plutôt rouge, ne vous approchez pas de celui-ci car il est certainement très énervé.
0: Ah oui.
1: Alors, ce mécanisme, il est même poussé à son paroxysme, c'est chez la seiche. Alors la seiche, c'est un petit céphalopode qu'on retrouve dans la mer, qui lui, en plus d'utiliser ses chromatophores pour se camoufler et communiquer, il est capable de faire varier ses couleurs tellement vite qu'elles peuvent hypnotiser ses proies et les faire tomber en transe. C'est un véritable attrape-nigaud pour tous les crabes et poissons qui sont à son menu, évidemment.
0: Ah, quel phénomène, ça quand même, c'est un sacré phénomène. Et je propose qu'on parle encore de ses couleurs, de tout ce qui est pigment d'origine végétale, notamment par après. On va partir en musique ici, avant de parler encore de tout ça, en compagnie de Yann, animateur à l'ASBL Ose la Science.

0: Nous voici dans la seconde partie de Science Radio sur RCF Sud Belgique, toujours consacrée aux pigments. Donc ce sont les couleurs qu'on retrouve un petit peu partout dans notre quotidien, que ce soit chez les animaux, chez l'homme, etc. Et notamment dans la nature aussi. Et on est toujours en compagnie de Yann, animateur à la SBL Ose la Science, pour nous en parler bien sûr. Et donc il y a ces pigments d'origine végétale présents dans la nature. Ça peut être via les plantes notamment, et ils sont de plusieurs types. Je vais les citer, puis après on va revenir sur chacun d'eux notamment. Il y a les chlorophylles, les caroténoïdes et notamment les flavonoïdes aussi. Donc ce sont des noms un petit peu compliqués, on va essayer de revenir sur chacun d'eux bien sûr. On commence avec d'abord les chlorophylles. Qu'est-ce que c'est concrètement? Je pense que c'est un terme que les gens ont déjà dû entendre au moins une fois ou l'autre.
1: Oui, tout à fait. Les chlorophylles, normalement, c'est un mot qui doit évoquer quelque chose dans l'oreille de nos auditeurs. Alors effectivement, tu dis les chlorophylles parce que effectivement, il y a plusieurs types. Ici, on ne va pas s'aventurer dans les différents types de chlorophylles, évidemment, mais les chlorophylles sont des pigments verts et ce sont en fait les pigments les plus abondants au monde. Pourquoi ça? Parce qu'ils sont retrouvés principalement dans toutes les plantes, mais aussi chez certaines bactéries et même une seule et unique espèce animale. Je vous l'ai dit, c'est l'Élysée émeraude, c'est un petit mollusque qui en fait, lui, réussit à voler de l'ADN d'une algue pour pouvoir produire sa propre chlorophylle.
0: D'accord.
1: Magnifique.
0: Ah oui.
1: Alors, elle est si abondante, pourquoi? Parce qu'elle possède un rôle primordial dans un procédé qu'on appelle la photosynthèse.
0: Oui.
1: Alors, la chlorophylle, c'est une molécule complexe qui ressemble en fait un petit peu structurellement à l'hémoglobine. Mais elle va utiliser en fait le magnésium pour réagir avec le rayonnement lumineux et transformer l'énergie lumineuse en énergie chimique pour produire ainsi du glucose qui va approvisionner l'énergie, la plante en énergie pour qu'elle puisse vivre simplement.
0: Tout simplement. On en parlera peut-être encore une prochaine fois du pouvoir des arbres peut-être, des particularités des arbres. Ça peut faire un bon sujet aussi dans Science Radio. Puis après, il y a donc les caroténoïdes. Qu'est-ce que c'est?
1: Alors, les caroténoïdes sont un autre groupe de pigments qui sont également très présents chez les plantes. Ils tirent leur nom, pour ceux qui ont eu l'oreille la plus attentive, de la carotte.
0: Tout simplement.
1: Évidemment. Et ils vont donc évidemment posséder la couleur orange. Ces pigments, ils vont jouer un rôle d'appui à la chlorophylle dans la photosynthèse. Et ils vont aussi protéger les cellules des dégâts liés à la surabondance de lumière. Ces caroténoïdes, ils sont présents dans toutes les feuilles et deviennent en fait surtout visibles chez les arbres qui perdent leurs feuilles au niveau d'une seule saison, c'est l'automne. En effet, pour préparer l'hiver, les feuilles vont petit à petit dégrader leur chlorophylle et ainsi les caroténoïdes deviennent visibles par le fait que la couleur verte des chlorophylles ne les masque plus. Et c'est comme ça qu'on a une belle couleur orangée à l'automne.
0: Ah.
1: Aussi, les caroténoïdes vont être des pigments dominants pour les plantes aquatiques profondes. En effet, en dessous de 10 mètres de profondeur, lorsque, imaginons, vous plongez à 10 mètres de profondeur, vous ne verrez plus d'algues ou de plantes, ou très peu d'algues ou de plantes vertes.
0: Mmh.
1: Alors, pourquoi ça? Parce que, en réalité, les caroténoïdes, eux, sont capables d'absorber la lumière possédant des longueurs d'onde plus faibles que la chlorophylle. Et ces longueurs d'onde plus faibles pénètrent plus profondément dans la mer. Ainsi, la plupart des algues et des plantes d'eau profonde vont être de couleur rouge ou brune. Ces pigments, ils sont également, en réalité, très utiles pour notre santé. On vous dit toujours, manger des carottes, c'est bon pour la vue. C'est pas pour rien, car effectivement, le bêta-carotène, c'est un précurseur de la vitamine A. Et la lutéine est connue également, qui est un autre type de caroténoïde. La lutéine protège votre rétine.
0: Voilà, c'est pour ça qu'on dit manger des carottes, vous verrez bien mieux, vous verrez même la nuit apparemment aussi.
1: Voilà.
0: Je ne sais pas si c'est une légende, mais voilà.
1: On n'ira pas jusque-là.
0: On n'ira pas jusque-là. Et donc après, il y a encore cette troisième catégorie, donc c'est les flavonoïdes. Qu'est-ce que c'est aussi ça?
1: Alors les flavonoïdes, c'est donc le troisième grand groupe de pigments végétaux. Eux vont posséder une couleur qui va du rouge au jaune, mais ils peuvent également produire des ultraviolets. Donc une couleur qui est en réalité invisible pour nous. Dans notre vie de tous les jours, ces flavonoïdes, on peut facilement les voir dans le vin rouge.
0: C'est ah oui.
1: À cause de ça qu'il y a cette belle couleur rouge, dans les baies ou dans les oignons. Pour les plantes, ils vont jouer plusieurs rôles, mais un des principaux rôles de ces flavonoïdes, c'est surtout et avant tout d'attirer les pollinisateurs. En effet, avec l'aide des caroténoïdes quand même, les flavonoïdes vont colorer les fleurs afin d'attirer les pollinisateurs par leur vue. Et c'est d'ailleurs dans ce cadre-là que la couleur ultraviolette devient utile, car les insectes, eux, sont capables de voir cette couleur contrairement à nous. Mmh. Et ils vont être d'ailleurs très attirés par elles. Ainsi, par exemple, le coquelicot, que nous voyons tous rouge, tout le monde sera d'accord, je pense, possède en réalité une couleur ultraviolette que nous ne pouvons pas voir et qui est très attractive pour les insectes grâce aux flavonoïdes.
0: Tout simplement. Bon, on en apprend beaucoup aujourd'hui sur les pigments dans Science Radio sur RCF Sud-Belgique, toujours en compagnie de Yann. Il y a encore d'autres questions, notamment par rapport aux pigments de synthèse dans tout ça. Qu'est-ce que c'est? Ça se réalise grâce à la chimie notamment? Comment ça se passe?
1: Alors, les pigments de synthèse sont des pigments, comme leur nom l'indique, synthétisés par l'homme grâce effectivement à la chimie. Alors c'est vers le 19e siècle que l'homme les a développés, pourquoi ? Principalement pour réduire les coûts des couleurs et aussi pour pouvoir produire des quantités industrielles de colorants. En effet, imaginez si vous voulez produire un pot de 5 litres de peinture rose avec des pigments uniquement naturels, vous allez devoir écraser une quantité astronomique de petites fleurs. Ce qui, de 1, va se ressentir sur votre portefeuille, parce que ce sera coûteux, laborieux. Oui. Et ça donnera également, certainement, ça ne donnera pas les beaux roses flash que vous attendez. Alors effectivement, ces pigments vont offrir l'avantage d'une large palette de couleurs, et de couleurs généralement beaucoup plus vives.
0: Et l'extraction de tous ces pigments, parfois dont on a parlé auparavant, et peut-être de synthèse aussi, est-ce que ça représente un danger pour l'environnement, et même un danger peut-être pour l'homme aussi?
1: Alors, les pigments synthétiques, en général, ils vont être issus, comme on vient de le dire, de processus chimiques.
0: C'est
1: ces processus peuvent être complexes et généralement sont non naturels. Hmm. Ils vont utiliser aussi des solvants, ou bien souvent, qui vont être parfois dangereux pour l'environnement. Pourquoi ? Parce que ces pigments, ces colorants qu'on va créer, ils vont être difficiles à dégrader biologiquement. Ainsi, s'ils ne sont pas traités correctement, ils représentent un danger. Ils vont polluer les eaux, les sols environnants, mais également, ils peuvent être toxiques pour notre organisme.
0: Et est-ce qu'il y a d'autres moyens de concevoir des pigments aujourd'hui, donc de manière de synthèse bien sûr, mais d'autres moyens de concevoir tout ça?
1: Alors évidemment, les scientifiques ont pris connaissance de tous ces enjeux, les industriels également. Et donc c'est actuellement un challenge de développer des pigments qui auraient un plus faible impact environnemental, notamment, par exemple, en utilisant un maximum d'ingrédients quand même d'origine naturelle.
0: Tout simplement. Merci beaucoup Yann, animateur à l'ASBL Ose la Science, qui se rend dans les écoles pour expliquer notamment ses pigments, toutes ses couleurs, justement, mais bien sûr aux enfants, donc c'est avec d'autres mots, d'autres choses aussi, bien sûr. Là, on était un petit peu dans le détail dans cette émission Science Radio que vous pouvez retrouver en podcast, que vous pouvez réécouter en podcast sur rcf.fr. Merci beaucoup Yann, et à une prochaine fois pour d'autres sujets.
1: Merci, à bientôt.

0: 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Deux EP en deux ans, puis deux ans de live pour roder la formule sur scène. Average a pris de la bouteille et nous revient avec un tout nouveau projet qui explore encore un peu plus loin les voies de l'underground. Du rock en français au son des guitares tranchantes aujourd'hui, c'est tout en acoustique et en subtilité qu'on va les découvrir pour une session live exceptionnelle dans nos studios, dans la plus simple intimité de nos studios. On est ici accompagné de Vladimir, Vincent et Basile. Bonjour à tous les 3.
1: Salut.
0: Alors c'est assez exceptionnel hein, de faire un peu de live ici dans le studio. Pour nous, on le fait pas tout le temps. Ça arrive de temps en temps, donc c'est vraiment super chouette d'avoir répondu à l'invitation et d'expérimenter. On va expérimenter pas mal hein, ici. Le quatrième et dernier long morceau fleuve de votre prochaine EP sort vendredi. C'est quoi justement un peu la ligne directrice cette fois-ci par rapport aux deux EP précédents? Alors je pense que c'est pas vraiment un EP qui va sortir, mais vous avez un autre projet, hein, je pense, plus ou moins.
1: Ouais, ce qui se passe, c'est qu'on a décidé de travailler sur un projet d'album concept, ouais. Donc quelque chose où il y aura un fil rouge du début à la fin de l'album. Ce serait a priori sur des thématiques très intimes, etc. Quelque chose d'assez, qu'on a envie de travailler longuement. Avant ça, on s'est dit que ce serait peut-être une bonne idée d'explorer un peu tous les genres musicaux qui nous passent par la tête, toutes les expériences qu'on a envie de faire. Donc là, on sort plein de singles qui sont issus de ces expériences-là, où vraiment on se cadre pas du tout, quoi. Si on a envie de faire tel style, on le creuse et voilà. Et donc c'est ça, tous les singles qui sortent pour le moment, c'est vraiment un peu notre... on explore notre liberté de créer. Mmh. Et puis on va sans doute en faire le tri, voir ce qu'on en préfère, ce qu'on veut en garder pour ce projet d'album du coup qui est à venir pour les... plus tard.
0: Mmh. Mmh. Alors cet album concept justement, est-ce que l'idée c'est que ce soit un vrai concept qui raconte une histoire du début à la fin? Mmh. Donc ça veut dire qu'au niveau des paroles vous devez déjà un peu penser à la trame, c'est déjà en cours ça?
1: Ouais, on en a déjà discuté plusieurs fois, mais donc c'est un gros travail parce que qu'on aimerait c'est que musicalement ce soit lié, qu'au niveau des paroles, bah bien sûr effectivement ce soit lié aussi, que ça raconte quelque chose, et donc on trouve que c'est un travail qui nous... à la fois ça nous passionne et à la fois on trouve que c'est quelque chose qu'il faut essayer de ne pas faire dans la précipitation, d'où le fait qu'on a envie d'expérimenter aussi. En même temps qu'on en discute assez régulièrement, on essaye de continuer ces expériences musicales, quoi.
0: Mmh. Alors évidemment, il y a d'abord eu Plante Vivace qui se voulait, je veux dire, un peu plutôt brut et incisif hein, dans le son. Terrain Vague, plus organique, plus planant aussi. J'ai l'impression que les derniers morceaux ici synthétisent un petit peu chaque facette du groupe. Mmh. Qui est un peu, est-ce qu'on peut dire que c'est un petit peu la maturité?
2: Mais je pense que ce qui est intéressant, c'est que dans l'expérimentation, dans le fait de toucher un peu à tout avec les morceaux, en fait, on trouve aussi une espèce de colonne vertébrale qui relie tous les morceaux entre eux. Et donc, on retrouve une identité qui peut être propre à Average, mais qui n'est pas toujours simple à définir comme ça quand on a le nez dans la création. Mais quand on prend un peu de recul sur ce qu'on fait, on voit quand même qu'il y a des patterns qui reviennent. Mm-hmm. Parce que oui, effectivement, on fait du rock en français à quatre voix. Donc ça, c'est vraiment une originalité, je pense, dans ce qu'on propose. Mais au-delà de ça, dans la musicalité de ce qu'on fait, je pense qu'il y a un lien entre... Le Gouffre et des morceaux. Donc Le Gouffre, c'est le premier single de cette série de singles et notre premier EP, par exemple. Et en fait, c'est pas du tout réfléchi, mais naturellement, la dynamique à quatre va nous amener à modeler les morceaux dans ce sens-là. Mm-hmm. Ce qui est assez intéressant, au final. Parce que c'est pas réfléchi. Hein.
0: C'est-à-dire que depuis le temps, il y a vraiment un son Average qui s'est modelé, qui s'est créé, et une identité propre, en fait. Hein.
3: Mm-hmm. Ça, et on essaye de voir un peu jusqu'où on peut l'amener. Par exemple, La Rivière qu'on vient d'entendre, c'est un morceau où la batterie, on a décidé de la faire avec des sons qu'on a été samplés dans les bois en lançant une bûche par terre. On a créé un kick avec ce sample-là, etc. Ou avec des bruits de feuilles qui tombent sur le sol. Et du coup, on voulait voir est-ce que le son de Average tenait le coup, même si on allait expérimenter ça et qu'on reposait plus sur la batterie de Nathan acoustique, voilà, pour marquer notre son. Et donc voilà, c'est une expérimentation à part entière, quoi, ce morceau.
2: À vous de nous dire si le pari est réussi ou pas.
1: À vous de nous dire si on a besoin de notre batteur ou pas.
0: Non, mais en fait, en tout cas, c'est un super complément. Moi, j'avais eu l'occasion d'entendre la démo déjà. Ici, entre les deux, bah, justement, il y a ce sample en plus qui apporte vraiment quelque chose et qui complète assez bien, hein, qui est assez organique, qui donne un truc assez plaisant, en fait.
2: Hein. Ouais.
1: Je trouve que Nathan a bien... Donc, y a cette première partie qui est faite avec des bruits de bûches qui tombent sur le sol, etc. Et je trouve que Nathan, ensuite, lui, il revient avec sa batterie sur le solo et je trouve qu'il a bien répondu à ça puisqu'il a pensé à imiter un petit peu le bruit des vagues avec ses cymbales.
0: Oui.
1: Donc, il y a une espèce de... Il mime un petit peu le bruit de la houle, comme ça, à la fin du morceau. Donc, il reste dans quelque chose de très naturel, mais avec son son de batterie qui revient. Moi, j'aime vraiment bien cette idée qu'il a trouvée. Mm-hmm. On va le garder peut-être, finalement, Nathan.
0: En tout cas, bon, merci Nathan, il n'est pas là, mais donc on le salue au passage. Est-ce que ça vous dirait déjà d'attaquer un morceau parce qu'on parle, mais en vrai, on est là pour aussi découvrir cette session acoustique, découvrir des titres. Je pense que vous allez le faire dans l'ordre ici. C'est un morceau qui date de l'EP précédent. Mmh. S'habiller, c'est ça. Hein.
1: Exactement.
0: Ça raconte quoi, peut-être, juste avant de le commencer, c'est quoi un peu le pitch du morceau?
2: Bah, Sablier, pour nous, c'est un morceau qui parle de l'errance artistique dans un sens. Y a cette idée d'errance dans un désert. Quand on est artiste, en fait, il n'y a pas de blueprint. On avance et on ne sait pas toujours vers où on va, en essayant de s'inspirer d'autres personnes qui sont passées là avant. Mmh. Et puis, en même temps, le côté sablier, c'est le temps qui passe et combien de temps on va passer à marcher et à avancer dans la direction artistique. Et je pense que c'est un morceau qui synthétisait un peu ça. Il clôture nos deux premiers EP, en fait, ce morceau. Et symboliquement, c'est chouette de l'avoir placé à la fin de cette période-là où, au final, ben, voilà, on a avancé, on est arrivé à ces nouveaux singles qui sortent. Donc, c'est une manière de faire le pont entre nos premiers EP et ce qui sort maintenant aujourd'hui.
0: Et la suite. Belle intro, en tout cas, en live dans nos studios Average, Sablier.

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0: en acoustique dans nos studios en exclusivité. C'était Basile, Vincent et Vladimir du groupe Average avec le titre Le Sablier. Vous faites partie d'un collectif qui s'appelle le collectif Grow, un collectif d'artistes. Vous êtes amené à partager la scène du coup avec des projets assez variés. Est-ce que justement tous ces artistes ont une influence sur la direction musicale d'Average?
1: Ouais, certainement. Je pense qu'on s'écoute beaucoup les uns les autres, on se regarde les uns les autres, que ce soit dans les compos musicales, mais aussi forcément comme le but du collectif, c'est entre autres de créer des événements où on peut se faire jouer les uns les autres et donc avoir des chouettes événements pour les artistes émergents et émergentes. Du coup, on se voit tout le temps sur scène et je pense que ça aussi, ça nous pousse, ça nous influence. Ah ouais, celui-là, il fait ce truc, c'est complètement barré, mais en fait, c'est trop drôle, on pourrait oser, etc. Je pense que ça influence tous.
0: Est-ce que ça suscite parfois des croisements entre les projets, des croisements sur scène? Est-ce que vous jammez ensemble? Est-ce que vous avez des invités parfois qui viennent?
1: Ouais, on a fait ça quelques fois. Il y a un des événements... Il y a un événement où on a joué avec Aurel et qui depuis est devenu notre ingé son de concert. Qu'est-ce qu'on a fait? Il y a eu d'autres croisements. Il y a Aristide Renard qui est un gars qui fait de la chanson française un peu inspirée Renaud, comme ça c'est très très cool, très marrant et très punchy. Lui, il a joué sur le projet d'une autre musicienne de Grow qui s'appelle Raphaël Schermzer. Il chante une chanson avec elle sur son dernier album. Puis il y a des musiciens qui sont échangés même entre les groupes, enfin, c'est vraiment un collectif qui vit et qui s'échange quoi.
0: Je trouvais ça important évidemment d'en parler hein, parce que ça fait partie intégrante de l'histoire du groupe hein. c'est un projet que vous portez aussi en parallèle. Est-ce que vous envisageriez par exemple la sortie d'un album du collectif avec les artistes de Grow, un album commun, une espèce de compile Grow par exemple?
2: En fait, on n'a pas encore parlé de format physique, mais l'année passée, on avait fait pour les événements la playlist Grow. Et aussi, dans le but de financer une des éditions sur Bandcamp, on peut acheter la compile Grow. Et donc, c'est un titre par artiste du collectif. Et voilà, donc c'est pas spécialement un artiste fait avec un album ou une playlist pensée avec une cohérence particulière, mais c'est plus histoire de retrouver l'univers de chacun.
0: Oui, c'est ça. Chacun offre un titre à la compile.
2: C'est ça.
3: Et après, on a aussi des éditions qui sont plus expérimentales, qu'on appelle Labo de notre côté.
0: Ouais.
3: Et en gros. C'est des éditions où des artistes musicaux et plasticiens ou dans le ciné, peu importe, font une collaboration et font une création qui est exclusive à l'événement. Et puis après que les artistes peuvent emporter avec eux. Mais en gros, rien ne nous interdit et c'est des choses dont on discute de potentiellement aussi sortir ces collaborations avec le collectif. Voilà.
0: Est-ce qu'on entame sur un second titre en live alors ça va être quoi? Juste après, ici c'est un morceau plus récent, hein, un des trois derniers en date, en vrai. Ouais. C'est
2: Sauvage.

0: Voilà, Sauvage en direct des studios d'RCF Sud Belgique, toujours en compagnie d'Average. Côté live, puisqu'on parle de live, évidemment, vous proposez un set électrique, et c'est pas pour rien qu'aujourd'hui vous venez jouer, parce que je pense que vous proposez un set acoustique aussi dans vos concerts. C'est quoi un petit peu l'idée? Comment est-ce que vous envisagez le déroulement idéal d'un live avec climax et moments plus intimistes?
1: C'est vraiment un truc qu'on a appris au fur et à mesure, et on a beaucoup expérimenté. Est-ce qu'on met le climax au milieu du concert et au final, pour l'instant, on se dit, on commence fort le concert et après, on se permet d'emmener les auditeurs avec nous dans des choses qui sont plus expérimentales ou plus calmes, avant de finir en beauté avec des morceaux plus énervés comme Sauvage, qu'on met souvent à la fin des concerts sur lequel on a construit plein de super souvenirs, des gens qui viennent chanter avec nous sur scène, des trucs comme ça. Et voilà, parce que la fin de ce morceau, c'est aussi quelque chose qu'on invite le public à chanter avec nous.
0: Mmh. C'est ça, donc c'est un espèce de sprint final à la fin, avec un moment plus introspectif au milieu, si j'ai bien compris. Est-ce que chaque morceau est facilement adaptable pour vous en set acoustique ou set électrique, chacun a sa spécificité? Est-ce que tout est jouable ou pas?
2: Facilement, je sais pas, mais en tout cas c'est un truc qu'on aime vraiment bien faire.
0: Oui.
2: Parce que de certaines manières, quand on joue en acoustique, les instruments ils sont tout nus, quoi. On peut pas ajouter des tas d'effets. Et alors si tu rates une note, c'est pas grave, ça passe d'une certaine manière. C'est vraiment, on doit se débrouiller juste avec notre petite guitare et notre petite voix pour faire sonner ça bien. Et d'une certaine façon, on a remarqué que quand on les travaille en acoustique, après on a toujours des nouvelles idées qui nous viennent pour le set électrique, parce que d'une certaine manière, on est obligé de creuser avec moins d'outils. Mm-hmm. Mais la contrainte, ça permet toujours d'être plus créatif aussi. Donc on aime beaucoup faire cet exercice.
3: Ouais, c'est sûr. Après, on a des morceaux qui sont inadaptables. Par exemple, Bleu et Noir qui sort vendredi.
0: Ouais.
3: C'est un morceau ultra radical dans un sens, parce qu'il y a vraiment une partie psychédélique qui demande d'avoir un synthé sur scène, de travailler les voix, de les modifier, etc. Et donc ça, je pense que dans un set acoustique, c'est pas vraiment... Enfin, ou bien on fait une version éditée où on coupe 5 minutes du morceau. Mais on a quand même des morceaux où on sent quand même que l'électronique et toutes les pédales, les effets qu'on utilise sur scène, ça fait quand même aussi partie de notre identité. Mm-hmm. Et d'ailleurs, on jouait pas mal les sets acoustiques. Maintenant, on garde plus ça pour les sessions radio ou des choses comme ça où c'est chouette et ça s'y prête bien. Et on essaye plutôt de vendre en live le côté vraiment immersif de la musique alternative rock et du rock moderne, en fait.
0: Ouais. Justement, côté live, toujours, c'est quoi vos prochaines dates ou vos prochains projets? Tant qu'on y est, autant faire un peu de promo hein,
3: ouais,
0: pour
3: bien
0: ça
3: sûr.
0: Aussi. Hein.
3: Bah donc, vendredi, donc, ce sera le 24, si je dis pas de bêtises.
0: Ouais.
3: Vendredi, on a un morceau qui sort, qui s'appelle Bleu et Noir, qui est un très long morceau. C'est notre plus long morceau. Il fait 9 minutes 30. Et c'est...
0: On aura la chance de l'écouter en exclu aujourd'hui.
3: C'est incroyable. Et on vous remercie, parce que je pense que ça va être difficile de le placer dans les playlists.
0: Non, ça ira, ça.
3: Mais ça, c'est parfait. Et pour l'événement, en fait, on travaille avec une amie qui est réalisatrice, qui s'appelle Maria Belonkonskaya, et avec qui on a déjà travaillé auparavant. Et là, elle nous fait un clip animé pour les 9 minutes 30 de morceaux, et vous pourrez venir le voir. On fait une diffusion spéciale à la gare de Scarbeck, et c'est suivi d'une soirée de concert où nous on joue pas, mais on vient présenter le morceau et le clip à 20h. Donc voilà, ceux qui sont dans le coin de Scarbeck ou les Bruxellois, n'hésitez pas à venir nous voir, à venir voir le clip. Ça nous fera plaisir, ça fera plaisir à Maria. Et nous, on a déjà vu un bon 5 minutes et c'est exceptionnel. C'est déjà notre meilleur clip.
2: Trop fan de ce qu'elle a fait.
0: Et ça, c'est déjà ce vendredi.
3: C'est ce vendredi. Ça sort ce vendredi. Ça sera aussi sur YouTube. Donc n'hésitez pas.
0: Génial. On va peut-être jouer le troisième titre qui est prévu pour ce set acoustique. Alors ça, c'est carrément un titre qui est inédit.
2: Donc, complètement.
0: Ouais, donc voilà, ça parle de quoi? C'est un morceau engagé, hein, je pense.
2: Oui, c'est un morceau. Alors déjà, c'est un morceau qui est encore en construction puisqu'on ne l'écrit pas tout seul en fait. On l'écrit avec un collectif qui s'appelle Ballet en Lutte.
0: Oui.
2: C'est un collectif de nettoyeurs et de nettoyeuses de l'Université Libre de Bruxelles, donc de l'ULB. L'ULB, c'est un endroit spécial hein, où il y a plein de chercheurs qui cherchent beaucoup, de professeurs qui professent beaucoup, et il y a des nettoyeurs qui nettoient beaucoup et beaucoup trop.
0: Oui.
2: C'est-à-dire qu'ils doivent... Ils doivent travailler sur des surfaces qui sont vraiment beaucoup trop importantes, dans des cadences beaucoup trop réduites, on va dire. Et donc, ça a des impacts réels sur leur corps. C'est des gens, maintenant, on les connaît un petit peu. C'est des gens, ils peuvent tous t'expliquer toutes les blessures qu'ils ont à cause de leur travail qui est très éprouvant pour leur corps. Et l'ULB engage ce qu'on appelle des brigadiers, c'est-à-dire ce sont des gens qui sont payés uniquement pour surveiller le travail des nettoyeurs, des nettoyeuses. Donc concrètement, ils passent dans les couloirs, ils passent un doigt sur une armoire et disent « il y a un peu trop de poussière, il faut refaire ça ». Et donc les cadences, elles sont déjà assez insupportables. Ils sont très très nombreux à avoir dû se faire opérer des poignets, à avoir un dos dans un état complètement incompréhensible et des douleurs chroniques tout le temps. Donc voilà, ils sont organisés, ils ont créé un collectif entre eux qui s'appelle Ballet en Lutte pour essayer un peu de parler de ça, d'inviter les gens à en discuter avec eux, etc. Et donc ils mettent notamment sur le campus de l'ULB des affiches sur les lieux d'affichage prévus, puisque c'est l'Université Libre de Bruxelles, donc on est libre d'afficher un peu ses projets, mais l'ULB a demandé que toutes ces affiches soient retirées, il les retire à chaque fois. Donc voilà, le Ballet en Lutte, ils aimeraient bien se faire un petit peu plus entendre, donc si on peut aider avec une chanson qu'on construit avec eux, ça nous fait plaisir.
0: Alors je propose qu'on l'écoute, merci en tout cas à tous les trois, ce morceau est inédit, merci en tout cas à tous les trois.
3: Merci.

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2: Bonjour et bienvenue, je suis très heureux de vous retrouver ce matin après ce week-end prolongé. J'espère que vous avez pris soin de vous, que vous vous êtes bien reposé. Deux événements ont retenu mon attention ce week-end. Déjà à Bourges, cette fête illégale, 17 à 40 000 personnes réunies sur un terrain militaire sans autorisation, sans aucune concertation avec les collectivités locales. Et puis à moins de 100 km de Bourges, le sanctuaire de Pellevoisin dans l'Indre, un grand rassemblement là aussi, mais un tout autre décor puisque c'était 1500 chefs, guides et scouts d'Europe réunis pour leur journée nationale. Le niveau sonore était moins puissant, sans doute on pouvait y voir un esprit de service et de transmission, de respect des personnes hébergeant le rassemblement aussi. Entre ces deux événements, mon choix est assez vite fait. Je préfère largement Pellevoisin à Bourges. Non par nostalgie d'un scoutisme idéalisé ou par rejet dogmatique des teufeurs, plutôt parce qu'il me semble deviner dans le rassemblement de Pellevoisin quelque chose de plus solide, de plus durable. Une jeunesse qui ne cherche pas seulement à s'affranchir des cadres, mais à habiter le monde, à le construire et à le transmettre. Si vous avez un jour fait du scoutisme, vous vous rappelez sûrement de ces quelques mots prononcés un soir d'été au soleil couchant. Sur mon honneur et avec la grâce de Dieu, je m'engage à servir de mon mieux Dieu, l'Église et la patrie, à aider mon prochain en toutes circonstances et à observer la loi scout. Loi scout qui rappelle que nous sommes faits pour servir et sauver notre prochain. Voilà un beau programme pour cette nouvelle semaine. Soyez les bienvenus dans la matinale de RCF Notre-Dame, il est 6h30. Et Clara Bévilacqua est avec nous pour débuter cette semaine. Bonjour Clara.
3: Bonjour Pierre-Hugues.
2: À la une ce matin, un possible déblocage du détroit d'Ormuz.
3: Oui, c'est ce qu'annonce Donald Trump avec son opération Projet Liberté. Selon le président américain, la marine va escorter des navires de pays qui n'ont rien à voir avec le conflit au Moyen-Orient. Des destroyers, lance-missiles, plus d'une centaine d'avions et hélicoptères et 15 000 soldats annoncés par Washington. Réaction de l'Iran qui assure que toute interférence américaine dans le détroit d'Ormuz sera considérée comme une violation du cessez-le-feu en vigueur depuis près d'un mois. Le chef de la diplomatie américaine, Marco Rubio, lui confirme de son côté qu'il va se rendre dans les prochains jours, jeudi et vendredi, à Rome et au Vatican. Déplacement pour rencontrer le pape et tenter d'apaiser les tensions après les virulentes critiques de Donald Trump à l'encontre de Léon XIV, en particulier sur sa rhétorique vis-à-vis de la guerre au Moyen-Orient.
2: Que peut-on attendre de la visite de Marco Rubio au Vatican? Débat spécial à partir de 9h10 sur cette antenne. Et conséquence de cette guerre, la flambée du prix du carburant, Clara.
3: Oui, les travailleurs grands rouleurs vont pouvoir demander leur indemnité carburant à partir du 27 mai. On l'a appris hier, une aide de 50 euros en moyenne qui s'adresse aux travailleurs qui touchent moins de 16 000 euros par an et qui vivent à plus de 15 km de leur travail. Le formulaire sera disponible sur impots.gouv.fr. Mais le gouvernement veut aussi demander des efforts aux distributeurs de carburant. Le ministre de l'économie, Roland Lescure, les reçoit ce matin à Bercy. Les compagnies aériennes, elles, seront reçues par le gouvernement mercredi.
2: Dans le Cher, près de Bourges, la fête est finie.
3: Et les milliers de teufeurs rassemblés ce week-end sur un terrain militaire ont commencé à partir entourés, même cernés par les gendarmes qui ont pour ordre de contrôler tous les véhicules. 20 000 participants recensés, 2 000 verbalisés, rien qu'hier. Le ministre de l'Intérieur, Laurent Nunez, dit vouloir réprimer plus durement ces technivals sauvages avec des amendes systématiques, 135 euros pour participation à une manifestation interdite. À partir d'aujourd'hui, tous les étudiants vont pouvoir manger pour 1 euro dans les restaurants universitaires du Crous. Jusqu'à maintenant, ce tarif était réservé aux boursiers. Pour les autres, c'était 3,30 euros. C'était l'une des promesses du Premier ministre socialiste afin de faire passer le dernier budget.
4: Mmh.
2: Et Clara, les nuages dominent sur l'ensemble du pays.
3: Oui, avec la pluie et même de l'orage. De violentes averses sont attendues toute la journée sur l'ensemble du territoire. Elles seront légèrement plus faibles dans l'extrême est. Une pluie qui fait chuter les températures et elles ne vont faire que descendre au cours de la semaine. Comptez cet après-midi 21 degrés à Lille et à Strasbourg. Il fera 20 à Paris et Rennes, 19 à Limoges, 18 à Lyon et Bordeaux et 16 degrés à Montpellier.
2: Clara, est-ce que vous connaissez l'effet papillon ?
3: Non, dites-moi.
2: Vous savez ce principe qui dit que le battement d'aile d'un papillon quelque part au Cambodge peut déclencher un orage sur un autre continent ? Eh bien, on va en parler avec Guillaume Mario, enfant du Mékong. Ce sera dans 10 minutes, juste après l'invité de votre rédaction. À 35 sur RCF Notre-Dame, une querelle spirituelle entre moines orthodoxes qui dégénère en une crise politique internationale. Oui, c'est arrivé. Direction le Mont Athos au début du 20e siècle, dans 5 minutes. Mais d'abord, comme chaque matin, Clara, on vous retrouve pour la bonne info.
3: Et si à la place de louer un livre à la bibliothèque, vous louiez une œuvre d'art, les artothèques se développent un peu partout en France. Et ce matin, on prend la direction de Strasbourg dans la médiathèque de Strasbourg-Neurdorf. Marie Cosmic, bonjour.
4: Bonjour.
3: Vous êtes chargée des collections et médiations donc de cette artothèque à Strasbourg. En quoi cela consiste réellement de pouvoir emprunter une œuvre ? On la prend, on la garde quelques jours et on la ramène ?
4: Alors, on la garde, comme ça fonctionne comme pour les livres, donc on la garde à la médiathèque de, enfin, dans le réseau des médiathèques de Strasbourg, c'est 4 semaines qu'on peut renouveler 4 semaines de plus. Donc, on peut avoir l'œuvre 8 semaines chez soi si on est un particulier, une particulière, si on est une collectivité, une classe, une association, une structure du champ médical ou social, là, on peut la garder pendant 3 mois.
3: Alors, donc, c'est destiné à plusieurs publics, hein, vous venez de le dire, mais en tant que particulier, pourquoi est-ce qu'on emprunte une œuvre ?
4: Alors pourquoi on emprunte une œuvre ? Ça peut être pour plein de raisons diverses. La première, c'est de vivre une expérience un peu particulière, puisque quand on va au musée, par exemple, on regarde une œuvre pendant... On peut s'asseoir 5 minutes, 1 heure devant, mais au bout d'un moment, le musée ferme, on doit partir. Quand on a une œuvre chez soi, on vit avec, ce qui est quand même assez particulier comme expérience. On peut la regarder sous différents angles, à différents moments de la journée, et on la voit dans un contexte différent. On la voit chez soi, on la voit chez des amis, on la voit... on peut la revoir ailleurs. Une personne me disait hier, chez mon amie, j'ai vu une œuvre que j'avais déjà empruntée et elle est venue emprunter l'autre œuvre de la même série. Donc, c'est vraiment une expérience qu'on peut vivre, enfin, des expériences qu'on ne peut vivre que en empruntant des œuvres d'art. Il y a des œuvres, on a une œuvre à l'artothèque qui change de couleur en fonction de la température. Oh. Une œuvre du collectif Superterrain. Et par exemple, là, pour voir la température qui change, on ne peut pas la voir au fil de la journée. C'est
3: plus
4: dur de
3: la
4: voir. Voilà, on sent. Alors que là, une personne disait, tous les soirs j'éteignais le chauffage, tous les matins je rallumais et je voyais l'œuvre changer en direct.
3: Donc il y a cette œuvre, par exemple, qui est un petit peu originale. Il y a quoi d'autre comme type d'œuvre ? Ce sont des tableaux, des sculptures ?
4: Alors, l'artothèque, c'est surtout en très très grande majorité des œuvres en 2 dimensions, des dessins, des estampes et des photographies. Il y a d'autres formes, des protocoles de performance, il y a une banderole, il y a quelques formes différentes, mais la grande majorité, ce sont ces 3 catégories, dessin, estampes, photographie. Dans dessin, ça va être tout ce qui est œuvre originale, donc ça peut être de la peinture, ça peut être du collage, ça peut être des œuvres avec différentes matières, avec du plastique, etc. Non, photographie, ça va être photographie numérique, argentique, collage photographique également. Et estampes, c'est tout ce qui est gravure, sérigraphie, tous les multiples, tout ce qui est de l'ordre de l'impression.
3: C'est assez varié finalement. Est-ce qu'il y a des petites préférées ?
4: Est-ce qu'il y a des petites préférées ? Il y a une œuvre que j'aime bien d'un artiste qui s'appelle... c'est un dessin au stylo bille et au feutre qui représente une ville imaginaire, une ville rêvée vue du ciel. Et on se sent un peu perdu dans cette ville qui déborde de la feuille. L'image est remplie de gratte-ciel rouge, bleu, vert, mauve, avec beaucoup de détails, avec le quadrillage des fenêtres, les antennes sur les toits, les voitures minuscules, et au milieu d'une ville qui paraît immense. Mais c'est une œuvre qui fait 24 cm de haut et 35 cm de large, donc assez petite, ce qui fait que de loin, on a l'impression de regarder des motifs abstraits et très colorés. Et c'est uniquement en s'approchant qu'on comprend ce que l'on voit. Et j'aime bien les œuvres comme ça qui doivent être regardées un peu de différentes manières pour voir différentes choses.
3: Et ce dispositif de location d'œuvres d'art, c'est payant, c'est gratuit ?
4: Alors c'est gratuit depuis janvier 2026. Toutes les médiathèques de Strasbourg et Eurométropole sont passées à la gratuité. Donc à l'Artothèque, il suffit d'avoir une carte passerelle, qui est donc la carte du réseau des médiathèques Strasbourg et Eurométropole. Et il faut transmettre une attestation d'assurance responsabilité civile pour emprunter à l'Artothèque. Mais il n'y a pas besoin de payer en plus.
3: Et alors ça marche ? On emprunte beaucoup d'œuvres d'art ?
4: Oui, ça marche bien. En moyenne, il y a environ 9 œuvres qui sont empruntées par jour. Donc c'est une moyenne parce qu'il y a des jours où on a beaucoup plus, sachant que les collectivités peuvent emprunter jusqu'à 15 œuvres. Et parfois, il y en a moins, donc, mais en moyenne, 9 par jour. Et il y a un peu plus de 1200 œuvres, à peu près presque 1300 œuvres dans la collection à l'heure actuelle.
3: Ouais, donc ça représente une très belle collection donc, et que vous proposez à la location. Merci beaucoup Marie Cosmique, vous êtes chargée donc de ces collections et médiations de l'Artothèque dans la médiathèque de Strasbourg, Nordhof. Merci beaucoup d'avoir pris le temps de répondre à nos questions.
2: Et merci à vous, Clara Bévilacqua. On vous retrouve dans 5 minutes pour le Saint du jour.
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2: 6h40 sur RCF Notre-Dame, direction le Mont Athos, cette mystérieuse république de moines en Grèce. Une querelle théologique née au début du XXe siècle va dépasser largement le cadre spirituel pour devenir une affaire politique internationale. C'est une histoire absolument incroyable. L'historien Antoine Nivière est l'invité aujourd'hui de Xavier Accard dans À l'école de la prière. Son livre Les glorificateurs du nom revient sur cet épisode méconnu. Je vous propose d'écouter un extrait où Antoine Nivière raconte comment une simple controverse entre moines a pris une ampleur inattendue.
6: La querelle onomatodoxe, elle éclate dans un lieu particulièrement sensible, qui est le mont Athos, au début du XXe siècle. Nous sommes en pleine guerre des Balkans, c'est la remise en question de la domination ottomane dans la région. La Grèce prend possession du mont Athos, qui jusqu'à présent faisait partie de l'Empire ottoman. Cette présence très forte, je le disais tout à l'heure, de cette communauté monastique russe sur le mont Athos ne fait pas forcément plaisir à tous les milieux à Athènes, milieu grec, disons, qui sont inquiets de cette montée en puissance non seulement quantitative, mais aussi matérielle.
2: Voilà, vous écoutiez un extrait de cette émission À l'école de la prière, Antoine Nivière au micro de Xavier Accard. Émission à retrouver en intégralité dès à présent sur notre site rcf.fr. Vous pourrez aussi l'écouter en direct à 15h et 22h45. À suivre, la chronique d'Enfants du Mékong. Guillaume Mario sera avec nous. On va parler d'un effet chanté par Benabar. Vous avez sûrement cette musique en tête. L'effet papillon, on va en parler donc avec lui. L'occasion d'évoquer le détroit d'Ormuz.
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2: 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Il est 6h44 à suivre. Le Saint du jour avec Clara. Nous parlerons de Saint-Sylvain de Gaza et de Saint-Grégoire l'Illuminateur notamment. Mais d'abord, loin des yeux, près du cœur, nous retrouvons Guillaume Mario, le directeur général adjoint d'Enfants du Mékong. Bonjour Guillaume.
10: Bonjour Pierre-Hugues.
2: On entend souvent parler, Guillaume, de l'effet papillon. Mais concrètement, qu'est-ce que cela veut dire ?
10: Oui, alors je ne vais pas vous chanter la chanson de Benabar, Pierre-Hugues, mais effectivement, vous connaissez l'effet papillon. C'est une théorie développée par un chercheur américain, Edward Lorenz. Alors c'est très simple à comprendre. Il dit qu'une toute petite perturbation peut provoquer des conséquences énormes et imprévisibles à l'autre bout du monde. D'où cette image de l'aile de papillon quelque part qui pourrait, à terme, déclencher une tempête ailleurs. Ce que ça dit surtout, c'est que notre monde est profondément interconnecté. Tout est lié et une petite cause peut produire d'énormes effets.
2: Alors Guillaume, est-ce que vous avez peut-être un exemple concret pour bien comprendre ce matin ?
10: Oui, on entend tous parler ces derniers temps du détroit d'Ormuz. Ce passage ne fait que quelques kilomètres et pourtant le blocus actuel a des conséquences dramatiques dans le monde entier. Aux Philippines, par exemple, le prix de l'essence a doublé et donc ça a des conséquences très lourdes pour l'économie. On voit déjà dans beaucoup de pays une inflation importante, des usines qui s'arrêtent, des tensions sociales qui vont forcément s'amplifier dans les prochaines semaines. On a donc là un exemple très concret d'effet papillon, un simple blocus d'un canal qui peut provoquer des famines, des conflits et des déséquilibres à grande échelle.
2: Quel est le lien, Guillaume Mario, avec Enfants du Mékong ?
10: Ben, en fait, on ne parle pas souvent d'effets papillons positifs. Et pourtant, je vous l'assure, ils existent. Je pense à l'histoire de René Péchard, le fondateur d'Enfants du Mékong. En 1958, il croise sur son chemin deux enfants qui mendient sur un trottoir. Il décide de les aider, de les nourrir, de les envoyer sur le banc de l'école. Cet élan du cœur est pour moi un effet papillon fantastique. À aucun moment, il n'imagine que ce simple geste va, en quelques décennies, sauver des centaines de milliers d'enfants. Je pense aussi à Chan Lo, ancien filleul d'Enfants du Mékong, qui a créé un système de purification d'eau et qui permet aujourd'hui à des millions de personnes, en Asie comme en Afrique, de boire de l'eau potable à moindre coût. Donc en fait, cette histoire, cet effet papillon nous rappelle quelque chose de très simple, c'est que nous sous-estimons souvent l'impact ou la fécondité de nos actions, alors qu'elles peuvent, en réalité, changer beaucoup plus que ce qu'on imagine.
2: Merci beaucoup, Guillaume Mario. On va vous retrouver sur le site internet d'Enfants du Mékong. Rendez-vous sur enfantsdumékong.com. Enfin, c'est au pluriel. À suivre la prière du matin, dans 3 minutes, sur RCF Notre-Dame. Mais d'abord, le Saint du jour, Clara, vous êtes avec nous. Et en ce 4 mai, nous fêtons les Sylvains et les Florians.
3: Oui, et destin tragique pour Saint-Florian. Cet ancien officier retiré en Autriche a été arrêté et noyé dans la rivière C'était en 304 pour avoir secouru des chrétiens empoisonnés.
2: Emprisonnés, pardon. Je pense.
3: Oui, c'est mieux. Ce qui lui a valu de devenir le protecteur de l'Autriche où son culte est resté très vivant.
2: Nous partons à Gaza. Saint-Sylvain était évêque de Gaza.
3: Oui, mort en martyr au 4e siècle. Saint-Sylvain vivait à Gaza sous le règne de Dioclétien. C'était un homme doux et pacifique. Il a servi l'Église comme prêtre pendant de longues années. Il était condamné aux mines. On lui arrache un œil. Ses pieds furent brûlés au fer rouge. Et finalement décapité avec 39 de ses compagnons.
2: Les histoires des saints du jour, c'est souvent des martyrs, donc c'est pas toujours facile à vivre. Nous fêtons encore un saint du 4e siècle, Saint Grégoire l'Illuminateur, apôtre de l'Arménie.
3: Oui, alors lui, il était membre de la famille royale, cousin et conseiller du roi qui ignorait que Grégoire était secrètement chrétien. Et quand il l'apprend, il le met pendant 15 longues années en prison.
2: Décidément, pour devenir saint, faut passer par la case prison, à peu près certainement.
3: Mais le roi tombe gravement malade. Alors il fait appel à Grégoire, qui le guérit. Alors il se convertit, ce roi, il fut baptisé, lui et toute sa cour, et c'est comme ça que le christianisme devient religion d'État en Arménie. C'était 3/4 siècle avant de l'être dans l'Empire romain. Les Arméniens l'appellent Grégoire l'Illuminateur, Pierre-Hugues, pour les avoir tirés des ténèbres et conduits à la lumière du Christ.
2: Mais oui, je me suis demandé ce matin, d'ailleurs, Clara, pourquoi on l'appelait Saint Grégoire l'Illuminateur. Pour trouver l'explication, j'ai été lire la lettre apostolique de Saint Jean-Paul II à l'occasion du 700e anniversaire du baptême du peuple arménien. Oui, ce matin, à 5h15, j'ai de saintes lectures et de saines lectures. Cette lettre apostolique a été écrite en 2001 et le titre d'illuminateur donné à Saint Grégoire, Clara, souligne une double dimension. Sachez-le, d'une part, il renvoie au sens chrétien du mot illumination. Par le baptême, on passe des ténèbres à la lumière du Christ, lumière qui éclaire notre vocation et donne sens à notre mission dans le monde. Mais dans le cas de Saint Grégoire l'illuminateur, il faut aussi aller puiser dans la tradition arménienne. Ce terme illuminateur dépasse le seul cadre spirituel. Il évoque aussi la diffusion du savoir et de la culture, notamment à travers l'enseignement des moines qui ont prolongé l'œuvre d'évangélisation de Saint Grégoire. Ainsi, Saint Grégoire est à la fois celui qui éclaire les âmes par la foi, mais aussi celui qui contribue à faire rayonner une culture nourrie par l'évangile.
3: Mais c'est vous qui allez faire le saint du jour maintenant, Pierre-Hugues?
2: Mais non, mais voyez, on se complète, Clara. Et moi, pendant que vous vous préparez le saint du jour, bah moi je lis la lettre apostolique de Saint Jean-Paul II à l'occasion du 1700e anniversaire du baptême du peuple arménien. Voilà, écrite en 2001. C'est vraiment passionnant. Moi, je vous conseille de la lire. Mais continuez toutefois à nous écouter, puisqu'à suivre la prière du matin. Clara, on vous retrouve dans 10 minutes pour les informations, pour le journal. Et puis Madeleine Vatel sera avec nous pour le point de vue. On va se demander, on va parler du bonheur avec elle. h 50 sur RCF Notre-Dame et je vous propose de prendre un temps de prière pour commencer la semaine et la confier à Dieu. Nous écoutons un passage de Saint Jean au chapitre 14. Jésus nous appelle à garder ses commandements. La pasteur Magali Girard médite avec nous ce passage.
11: En ce temps-là, Jésus disait à ses disciples: celui qui reçoit mes commandements et les garde, c'est celui-là qui m'aime. Et celui qui m'aime sera aimé de mon Père. Moi aussi je l'aimerai et je me manifesterai à lui. Jude, non pas Judas l'Iscariote, lui demanda: Seigneur, que se passe-t-il? Est-ce à nous que tu vas te manifester et non pas au monde? Jésus lui répondit: si quelqu'un m'aime, il gardera ma parole. Mon Père l'aimera, nous viendrons vers lui, et chez lui nous nous ferons une demeure. Celui qui ne m'aime pas ne garde pas mes paroles. Or, la parole que vous entendez n'est pas de moi. Elle est du Père qui m'a envoyé. Je vous parle ainsi tant que je demeure avec vous. Mais le Défenseur, l'Esprit Saint que le Père enverra en mon nom, lui vous enseignera tout. Et il vous fera souvenir de tout ce que je vous ai dit.

La question du disciple, appelé Jude dans ce passage de l'Évangile, est une question que nous pourrions nous poser nous-mêmes. Elle rejoint celle que beaucoup de non-croyants se posent à propos de la puissance de Dieu. Pourquoi, demande Jude, te servir seulement de nous, quelques pauvres humains sans grande capacité, alors qu'il te serait si facile de te révéler à toute l'humanité puissamment? À cette question, Jésus apporte une réponse qui est aussi pour nous l'occasion de réfléchir à la manière dont nous envisageons le règne de Dieu dans nos vies et sa manifestation dans le monde. Pourquoi choisir les disciples pour transmettre la parole? Parce que eux ont une relation particulière avec Jésus. Ils l'aiment et seront donc de meilleurs témoins que s'ils les avaient seulement impressionnés, apeurés, culpabilisés, etc. Il veut, pourrait-on dire, régner par la paix et non par la violence. Voilà pourquoi c'est par ceux qui l'aiment qu'il pourra se manifester dans l'avenir. Voilà pourquoi les chrétiens sont appelés à chérir la paix et à se comporter de manière non violente à l'exemple du Christ, entre eux, mais aussi avec tous les humains, avec la création tout entière, comme témoignage du royaume qui vient et qui a déjà commencé parmi eux dans leur cœur. La demeure dont Jésus parle, c'est la présence de Dieu au sein de la création, permise par l'amour des croyants et leur fidélité à sa parole. Voilà comment il se présente au monde, non par une révélation éclatante, qui serait comme une obligation de croire, mais par l'amour et la fidélité de quelques-uns seulement. La relation que Dieu désire avec sa création est une relation qui ne s'impose pas, elle se propose, se choisit, se construit avec l'aide du Consolateur, l'Esprit-Saint.

Vous écoutiez la prière du matin, Pauline Béthuel qui interprète Saint-Esprit de Dieu. C'est la pasteur Magali Girard qui faisait le commentaire de l'évangile. Notre prière se poursuit, le Regina Celli.

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1: 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Nous fêtons aujourd'hui Saint Grégoire l'Illuminateur. Très bon réveil sur RCF Notre-Dame. Et à la une ce matin, le projet Liberté, bientôt lancé dans le détroit d'Ormuz.
2: Oui, Donald Trump affirme que la marine américaine va escorter dès ce matin des navires bloqués depuis maintenant 2 mois dans le Golfe. Cette guerre au Moyen-Orient et les répercussions sur les prix du carburant seront à l'ordre du jour à Bercy ce matin. Roland Lescure, ministre de l'économie, reçoit les distributeurs. Ils sont encore 11 000 ce matin à la Free Party dans le Cher avec un pic de 20 000 participants pendant cette fête illégale sur un terrain militaire dans le Cher. 600 gendarmes mobilisés actuellement pour sécuriser et contrôler les abords du site. La 37e cérémonie des Molières, c'est ce soir à partir de 21h. La soirée récompense le monde du théâtre. 45 spectacles sont nommés et 19 statuettes seront remises.
1: Et si la foi chrétienne n'était pas d'abord une exigence austère, mais une invitation à la joie? Le point de vue de Madeleine Vatel dans 10 minutes, on va parler du bonheur. Une partie du trafic va-t-il reprendre dans le détroit d'Ormuz?
2: Oui, Donald Trump annonce une opération Projet Liberté pour escorter avec son armée des navires bloqués depuis 2 mois maintenant. Le président américain parle de bateaux, je cite, qui n'ont rien à voir avec le conflit au Moyen-Orient. Des destroyers lance-missiles, plus d'une centaine d'aéronefs et 15 000 soldats seront déployés selon Washington. Une annonce à laquelle a répondu Téhéran dans la foulée. Toute interférence américaine dans le détroit d'Ormuz sera considérée comme une violation du cessez-le-feu.
1: À partir du 27 mai, les grands rouleurs pourront demander leur aide de 50 euros.
2: Mais on l'a appris hier, les demandes seront à effectuer d'ici la fin du mois sur le site impots.gouv.fr. Une indemnité carburant réservée aux plus modestes, moins de 1508 euros net par mois si vous êtes seul, moins de 3800 pour un couple avec un enfant. Il faut également faire 30 km aller-retour pour se rendre à son travail. Au-delà des aides, le gouvernement ne lâche pas son bras de fer avec les distributeurs. Le Premier ministre a de nouveau encouragé Total Energy à un plafonnement plus généreux des prix à la pompe pour redistribuer les profits, dit-il. Le ministre de l'économie, Roland Lescure, lui, reçoit ce matin les distributeurs de carburant à Bercy. Le gouvernement recevra les compagnies aériennes mercredi.
1: Il l'a officialisé hier. Jean-Luc Mélenchon est candidat pour la présidentielle 2027.
2: Et le leader de la France insoumise à 74 ans, c'est sa 4e candidature. Nous, c'est carré, il y a une équipe, un programme et un seul candidat, a dit ce dimanche soir Jean-Luc Mélenchon. Le chef de file estime que le Rassemblement National sera son principal adversaire. Alors que les teufeurs commencent à quitter la Free Party près de Bourges, qui a rassemblé plus de 20 000 personnes illégalement, le ministre de l'Intérieur, Laurent Nunez, annonce vouloir réprimer plus durement ces rassemblements. 2 000 amendes de 135 euros ont été distribuées hier pour participation à une manifestation interdite. Et ces verbalisations se poursuivent ce matin, alors que les fêtards continuent d'évacuer les lieux. Il serait encore environ 10 000 sur place. La ministre de la Culture, Catherine Pégard, veut une accélération des réformes de l'audiovisuel. Elle reçoit aujourd'hui les patronnes de France Télévisions et de Radio France. Au moment de la parution du rapport Allonc, près de 400 pages pour sauver l'audiovisuel, selon son auteur, le député ciotiste Charles Allonc. La commission d'enquête de l'Assemblée nationale devrait rendre ce soir ou demain matin son rapport sur la neutralité et le financement de l'audiovisuel public après 6 mois de travaux houleux. Un foyer de syndrome respiratoire aigu déclaré à bord d'un bateau de croisière dans l'Atlantique. 3 personnes sont mortes. L'OMS, l'Organisation mondiale de la santé, parle d'un possible foyer d'infection par hantavirus. C'est une maladie qui se transmet par les rongeurs. Ce navire était parti d'Argentine pour rejoindre le Cap-Vert. Pour ce qui est de la météo, c'est une journée sous la pluie qui s'annonce en Île-de-France. Très peu de répit aujourd'hui, une pluie qui va se transformer en averses orageuses dans l'après-midi, averses qui vont menacer jusque dans la nuit. Pour ce qui est des températures, on attend jusqu'à 20 degrés cet après-midi.
1: Il est 7h04 sur RCF Notre-Dame, l'heure de l'actualité des diocèses d'Île-de-France. La paroisse Saint-Germain-l'Auxerrois va devenir un lieu dédié aux 50 martyrs de l'apostolat. Une messe de lancement demain soir sera présidée par l'archevêque de Paris, Mgr Laurent Ulrich.
2: Oui, l'idée d'en faire un lieu réellement destiné à porter la mémoire de ces 50 martyrs béatifiés le 13 décembre dernier, c'était à Notre-Dame de Paris, ce qui entre pleinement en lien avec le fait que Saint-Germain-l'Auxerrois soit récemment devenu maison de prière pour les vocations, nous dit son curé, le père Paul Quinson.
3: Ces 50 martyrs, il y a différents états de vie, il y a différentes tranches d'âge, enfin voilà, ça dit quelque chose d'une diversité des vocations et c'est ça que nous aimerions développer ici à Saint-Germain-l'Auxerrois. Et tout le monde a été non seulement positif, mais très enthousiaste à l'idée de devenir le lieu de cette mémoire.
2: Il en informe donc l'archevêque de Paris qui valide immédiatement le projet. Le père Paul Quinson ne veut pas attendre et lance le projet très rapidement.
3: Comme la mémoire de ces 50 martyrs est fixée tous les ans au 5 mai, qui est la date de la mort du plus jeune d'entre eux, se posait la question de savoir si on démarrait tout de suite. Je lui ai dit, écoutez père, si on peut démarrer le 5 mai, est-ce que vous êtes libre le 5 mai pour venir célébrer la messe? Il m'a dit oui. Je lui ai dit, écoutez, je vous propose qu'on démarre ce 5 mai. Alors, on improvise un petit peu, il n'y aura pas encore. On aimerait qu'il y ait une chapelle dédiée, on ne sait pas encore très bien ce qu'on va faire. Donc là, c'est juste une messe de lancement.
2: Une messe de lancement, donc ce mardi soir, le 5 mai, il n'y aura pas de reliques sur place, mais une peinture en l'honneur de ces martyrs réalisée spécialement pour l'occasion.
3: Pour l'instant, ce qui est prévu, et on l'a déjà dans notre sacristie, c'est cette peinture mais contemporaine hein, qui évoque le souvenir de ces 50 personnes. C'est une grande croix sur un fond orange un peu vif. Il y a une sorte de mouvement d'élévation autour de cette croix jusqu'au ciel. Et derrière la croix, il y a un soleil. Ça évoque un itinéraire de 50 personnes qui ont donné leur vie à la suite du Christ dans un moment complexe qui a été cette dernière guerre et des gens envoyés au travail obligatoire, le STO, et qui dans ces conditions extrêmes, ont su témoigner de la gratuité de l'Évangile, de la beauté de l'amour de Dieu, de la miséricorde, de la fraternité sans doute aussi.
2: Et dans cette démarche pour prier la mémoire de ces martyrs, il y a également un ancrage local. Parmi les 50, 6 sont parisiens. Il y en a même un qui était paroissien à Saint-Germain-l'Auxerrois, ce qui peut être d'autant plus marquant pour les chrétiens de Paris, voire même les séminaristes eux-mêmes.
3: Ce dont les martyrs témoignent, et ça devrait tous nous inspirer, c'est d'aimer comme le Christ d'une manière aussi intense que possible à chaque moment de notre vie. Voilà. De la même façon que Jésus est mort sur la croix, on n'a pas forcément à aspirer, à souhaiter mourir sur une croix. Par contre, nous devrions tous vouloir aimer comme Jésus a aimé jusqu'à donner nos vies. Voilà. Donc les martyrs relaient cette invitation à entrer dans cette dynamique de l'amour qui est une dynamique de don de nous-mêmes. Ensuite, le martyr, c'est une forme très violente, c'est une grâce particulière donnée dans un contexte particulier. Nous sommes dans un autre contexte, donc voilà.
2: Le lancement de ce lieu de mémoire, c'est donc demain soir, mais il a pour vocation à se développer davantage.
3: Avec notre équipe, nous nous donnons jusqu'au 5 mai 2027, donc dans un an, pour trouver la chapelle dans l'église qui sera un peu dédiée à cette mémoire des 50 martyrs et comment l'aménager, voilà, comment faire vivre un petit peu cette mémoire dans ce lieu.
2: Et la messe de demain soir, c'est donc à 19h à Saint-Germain-l'Auxerrois, place du Louvre. Elle sera présidée par l'archevêque de Paris, Mgr Ulrich, la paroisse qui deviendra alors pour le diocèse de Paris le lieu dédié à la mémoire des 50 martyrs de l'apostolat.
1: Merci beaucoup Clara Bévilacqua pour l'actualité des diocèses d'Île-de-France. On vous retrouve dans 20 minutes pour les informations. Et si la foi chrétienne n'était pas d'abord une exigence austère, mais une invitation à la joie. On va parler de bonheur avec Madeleine Vatel dans 2 minutes pour le point de vue. Et puis à 7h30, le grand témoin de Louis Dauphren. Les effets inattendus de la révolution numérique. Louis reçoit Jean-Dominique Séval, prospectiviste, économiste du numérique. Il publie La fin de Babel et autres effets inattendus de la révolution numérique. C'est aux éditions de l'Harmattan.
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0: RCF Notre-Dame, il est 7h10, soyez les bienvenus et bonjour Madeleine Vatel.
1: Bonjour Pierre-Luc Dubois, bonjour à tous.
0: Écoutez cette musique Madeleine.
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0: On va parler bonheur avec vous Madeleine, c'est bien ça ?
1: Oui, belle introduction, tout à fait Pierre-Luc.
0: Eh bien rendez-vous dans quelques secondes pour le point de vue. Bonjour Pauline Torsiac.
3: Bonjour Pierre-Luc, bonjour à tous.
0: Vous aimez Christophe Maé, Pauline ?
3: Oui.
0: Il est 7h10.
3: Cette chanson, je l'aime bien, oui.
0: Allez, plus sérieusement avec vous dans 5 minutes, Pauline, la foi en action. Alors que l'armée israélienne a détruit un couvent et une école dans le sud Liban, le témoignage cette semaine d'une religieuse qui justement dirige une école dans cette région prise en étau dans la guerre entre Israël et le Hezbollah.
3: Ouais, il s'agit de sœur Maya. Malgré les bombes, eh bien, elle a choisi de rester. C'est la directrice de l'école des 5 heures à Ain Eibel. C'est un village chrétien dans le sud du Liban. Elle nous racontera dans quelques minutes le quotidien de cette population qui habite dans ce village chrétien sous les bombes et sous les bombardements fréquents.
0: Sœur Maya qui va nous accompagner toute la semaine. C'est avec vous à 7h15, Pauline. Mais d'abord, toujours dans ce temps pascal, on va parler du bonheur avec vous Madeleine, et même si le carême s'éloigne, l'austérité qui a pu marquer ce temps habite encore parfois une pratique de la foi exigeante. Comment ne pas oublier la joie que donne le Christ? C'est ce que vous avez voulu savoir Madeleine Vatel ce matin.
1: Oui, écoutez Pierre-Hugues, ce matin au milieu des sujets stressants, ceux de la guerre en Iran, en Ukraine, les tensions politiques et puis celle de son propre quartier, celle de ses amis, j'ai eu envie de m'arrêter avec le dominicain Sylvain Détoc sur ce qu'il appelle l'évangile du bien-être. Alors dans son livre, il retrace la façon dont certains grands penseurs de l'Église ont élaboré une sorte de théologie du bien-être, une manière au fond de chasser la tristesse en prenant soin de son âme et de son corps. Et en effet, est-ce qu'on n'aurait pas fini par oublier le bonheur que promet l'Évangile? Les chrétiens font-ils de la coquetterie encore un tabou? Bien, Sylvain Détoc s'inspire de la Bible pour repenser ce qu'il appelle le bon plaisir, et je dois dire qu'il déjoue intelligemment les fausses culpabilités.
0: C'est-à-dire, Madeleine?
1: Il y a parfois une certaine difficulté pour les chrétiens à goûter au bien-être, à savourer la vie, à se détendre, à saisir le bonheur. Et ce frère dominicain, eh bien, il va explorer pourquoi il n'y a rien d'évident à associer la foi au bonheur, mais tout en rappelant que la vocation du chrétien, c'est d'être heureux, voire bien heureux. Autrement dit, quand le Christ dit « Soyez parfaits comme votre Père est parfait » dans le chapitre 5 de l'Évangile selon saint Matthieu, il nous veut épanouis, il invite à développer ses talents, bref, à trouver l'accomplissement dans ce que nous sommes. Alors, vous vous demanderez sûrement quelle différence, après tout, avec le développement personnel. Mais il faut peut-être convoquer Bernanos et son journal d'un curé de campagne. Dans ce magnifique livre, l'écrivain y examine la dureté avec laquelle nous nous traitons parfois. Voilà ce qu'il écrit. « Il est plus facile que l'on croit de se haïr. La grâce est de s'oublier. » Mais si tout orgueil en nous était mort, la grâce des grâces serait de s'aimer humblement soi-même comme n'importe lequel des membres souffrants de Jésus-Christ. Voilà, il est plus facile que l'on croit de se haïr, la grâce est de s'oublier. Je vous laisse méditer, relire le journal d'un curé de campagne.
0: Et dans votre émission, Madeleine, vous prenez un peu de temps sur cette expression « clapoter en Dieu comme dans son bain ».
1: Oui, c'est intéressant que vous ayez relevé cette expression parce que c'est vrai que le bonheur pour Mère Geneviève, cette sœur bénédictine du XXe siècle, le bonheur c'est de clapoter en Dieu comme dans son bain. L'idée c'est que pour cette religieuse, artiste peintre, le bain c'est celui de l'oraison. Le cœur qui s'abandonne à Dieu, c'est un peu comme si l'âme plongeait en Dieu, se relaxait dans la prière détendue. Vous voyez l'image un peu de la thalasso, clapoter en Dieu, elle est assez parlante. La joie c'est comme ajouter Mère Geneviève, avoir une nappe phréatique sous nos pieds. « Je barbote dans le Magnificat », s'exclame-t-elle. Et d'ailleurs, dans son livre, le dominicain Sylvain Détoc évoque aussi longuement comment de grands théologiens étaient adeptes des termes, alors qu'il s'agisse de l'austère Tertullien de Carthage ou plus récemment du pape Jean-Paul II, qui fit construire une piscine dans la résidence d'été du palais pontifical de Castel Gandolfo. Cette construction, elle a suscité des critiques. Comment soigner son âme? Pouvait-il aller de pair avec quelques longueurs? Mais pour Jean-Paul II, grand sportif, nager, ça semblait encourager la disponibilité à Dieu. Et puis après tout, si des kilomètres de natation finissent par vous rendre sain, voilà qui devrait nous inspirer. Alors n'ayons pas peur du bien-être que procure finalement la joie de retrouver le bon Dieu.
0: En fait, vous nous invitez ce matin à prendre un bain. Madeleine Vatel, merci beaucoup. Et c'est vrai que vous avez déjà évoqué combien les huiles, les parfums, les bijoux, la beauté sont présents chez de très nombreux personnages dans la Bible. Alors pour en savoir plus sur la joie que donne l'Évangile, on se donne rendez-vous, Madeleine, dans l'émission Halte spirituelle aujourd'hui et tous les jours de la semaine à 15h et 20h45. Émission également en intégralité dimanche prochain à 21h. Madeleine Vatel, qui est coordinatrice des émissions Foi et spiritualité au sein de RCF Notre-Dame. Après Orléans ce week-end, Rouen s'apprête à son tour à fêter Jeanne d'Arc. Et cette année, il y aura quelques surprises que va nous dévoiler Guillaume Lemoine, journaliste pour RCF en Normandie. Il sera en direct avec nous dans quelques minutes.
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0: Mais d'abord, nous retrouvons Sœur Maya, directrice de l'école des 5 heures à Aïn Ebel. Pauline, c'est un village chrétien dans le sud du Liban.
3: Oui, l'établissement scolaire que la religieuse dirige dans ce village est réputé pour son excellence. Mais les cours dispensés aux élèves, pour moitié chrétiens et moitié chiites, le sont aujourd'hui à distance, car depuis le début de la guerre entre les États-Unis, Israël et l'Iran, eh bien, l'école a dû être fermée. C'est trop dangereux de faire venir les enfants dans un quotidien rythmé désormais par les bombardements.
5: Depuis 2 mois, donc, il y a des bombardements, des explosions. Ça nous déchire, ça nous fait mal au cœur parce que ce sont nos voisins, nos familles, les chiites qui ne sont pas tous avec Hezbollah. Donc, il y a nos familles chiites qui se trouvent dans ces villages et qui ont été obligées de quitter le village malgré eux. Les chrétiens sont restés pour ne pas perdre leur village.
3: Aïn Ebel, ce village chrétien du sud Liban, est situé, Pierre-Hugues, à 5 km seulement de la frontière avec Israël. Il est pris en étau entre 2 villages chiites, dans le viseur des tirs israéliens. Les chrétiens d'Aïn Ebel ont fait le choix de rester coûte que coûte, une résilience lourde de sens.
5: Ils ont coupé toutes les routes qui amènent vers Beyrouth, vers Saïda. Même s'il y aura des blessés, on n'avait pas la possibilité même d'appeler la Croix-Rouge parce qu'il n'y avait pas d'Internet. Ils ont coupé l'Internet deux semaines. Et même s'il y aura la Croix-Rouge, il n'y a pas d'hôpital à côté de nous et toutes les routes sont coupées. Donc ça, c'était la difficulté pour nous. Deuxième chose, quand on décide de rester coûte que coûte, donc on va accepter tout. Donc on savait déjà qu'il y aura des blessés, qu'il y aura des morts, mais quand même, nous avons décidé. Et c'est ça la résilience plutôt que la résistance, parce que on sait bien que si jamais un sera blessé, peut-être il va mourir par faute d'hôpital.
3: Les chrétiens ont fait le choix de rester à Aïn Ebel sans aucune garantie. Cela signifie vivre dans l'angoisse, la peur d'être une victime civile de plus. Mais c'est aussi une angoisse existentielle pour la petite communauté chrétienne qui s'interroge sur ses chances de survie dans une région dévastée et vidée en grande partie de sa population.
5: Quand vous vivez la guerre, Pauline, vous ne savez pas si vous allez vivre encore une heure ou bien une minute. Donc c'est ça, cette angoisse, et on ne sait jamais qu'est-ce qui va se passer. Et même, je trouve que la difficulté pour nous, les chrétiens, maintenant, quand vous voyez, vous imaginez que vous êtes dans un village où tous les villages à côté de vous, au minimum 45 villages, qui sont complètement rasés. Et ce sont des gens avec qui nous avons vécu, nous avons travaillé. Donc si la guerre s'arrête maintenant, comment ces chrétiens pourront vivre? Il y avait des travaux entre nous, il y avait des enseignants qui travaillent dans le secteur public, que ce soit à Ventegebel ou ailleurs. Maintenant, ils n'ont plus de travail, plus d'école, plus rien, aucun bâtiment. Donc, même si la guerre va s'arrêter, comment ces gens chrétiens vont vivre, vont persister, vont continuer à vivre? La question maintenant, ce n'est pas seulement de rester coûte que coûte, mais comment on va vivre après?
3: Et malgré les bombes, l'angoisse, le chaos qui règne, l'école dirigée par Sœur Maya est un lieu où l'on se parle, où l'on prend soin des uns des autres, que l'on soit chrétien ou musulman. Et c'est l'une des raisons qui encouragent la religieuse à rester malgré les difficultés.
0: Et la situation au Liban, Pauline, vous continuerez de nous en parler dans quelques minutes.
3: Exactement, puisque l'armée israélienne a détruit un couvent dans le sud Liban. L'information a été relayée vendredi par l'œuvre d'Orient. Et l'armée israélienne a d'ailleurs confirmé cette destruction.
0: Eh bien, on va en parler avec vous. L'actualité chrétienne, ce sera à 7h23. Mais d'abord, nous prenons la direction de la Normandie. Bonjour Guillaume Lemoine.
6: Bonjour Pierre-Hugues.
0: Tiens, j'étais chez vous, Guillaume, ce week-end. Je suis passé par Rouen pour aller voir les falaises d'Étretat. Voilà, je vous raconte mon petit week-end. C'est magnifique.
6: Alors c'est magnifique, mais la prochaine fois que vous passez, quand même, prévenez, on organisera quelque chose.
0: C'est vrai, mais j'aurais pu vous faire venir à mon week-end à Étretat, mais je vous avoue que c'était un week-end en amoureux, donc...
6: Guillaume, ah ouais, je ne voulais pas interférer, pardon.
0: En tout cas, ce matin, on vous retrouve, Guillaume, pour évoquer les fêtes Jeanne d'Arc de Rouen. Elles auront lieu les 14, 15 et 16 mai prochains. Guillaume, vous voulez faire concurrence à nos collègues du Loiret qui, ce week-end, fêtaient les fêtes joanniques d'Orléans. Elles ont débuté le 1er mai.
6: Alors, même si je voulais faire concurrence aux fêtes d'Orléans, je ne pourrais pas. Celles de Rouen, qui ont démarré dans les années 20, bien après celles d'Orléans, attirent tout de même beaucoup de monde. Alors, il y a eu un gros passage à vide au début des années 2000. Mais en 2022, la ville de Rouen a réussi à relancer ses fêtes en grande pompe, en même temps que la ferveur populaire. Alors, même si cette ferveur se fait surtout autour d'un programme de festivités médiévales qui est assez classique, Jeanne d'Arc est parfois un peu trop discrète. Mais nous pouvons heureusement compter sur le diocèse de Rouen pour la célébrer.
0: Alors Guillaume, qu'a prévu le diocèse pour cette édition 2026?
6: Eh bien, nous aurons un invité de marque en la personne du père Nicholas Hudson, qui est l'évêque de Plymouth. Il est l'invité d'honneur de l'archevêque de Rouen, Monseigneur Dominique Lebrun. Il présidera la messe en l'église Sainte-Jeanne d'Arc. Ce sera le samedi 16 mai à 10h. Le père Nicholas Hudson qui prononcera également un panégyrique le même jour dans la cathédrale. Et entre deux, nous aurons une belle procession menée par Jeanne en personne avec ses pages, des chevaux et le tout rythmé par des trompes de chasse.
0: Et en parlant de rythme, Guillaume, ne devait-il pas y avoir un autre invité de marque, le célèbre Padre Guilherme ?
6: Eh oui, c'est l'énorme déception. Le DJ et prêtre catholique a dû reporter sa venue à une date ultérieure. J'espère qu'il calera ça lors d'un prochain week-end à Étretat, peut-être, pour que vous veniez. Il sera remplacé en tout cas par DJ Charles B., un DJ qui adore remixer les plus grands airs de la musique classique à la sauce techno. Peut-être que ça pourra vous plaire, ou alors à Clara ou à Étienne, vous êtes tous les bienvenus en tout cas. Mais pour ceux que ce style électro-moderne rebute, la ville de Rouen a invité Laurent Voulzy. Le célèbre interprète de Recollection et surtout de Jeanne, évidemment, va clôturer les fêtes en donnant un concert gratuit dans le sublime écrin de l'abbatiale Saint-Ouen.
0: Moi, je me rappelle du réveil des Journées mondiales de la jeunesse à Lisbonne par DJ Guilherme, un matin d'août à 7h pile quand il a commencé à mixer. Et je crois pouvoir vous dire, cher Guillaume, que je suis assez heureux que ce soit Laurent Voulzy qui chante mi-mai. En tout cas, merci Guillaume, on se donne rendez-vous du 14 au 16 mai à Rouen pour cette fête Jeanne d'Arc. Et d'ailleurs, je crois que vous y serez, hein, Guillaume, pendant ces fêtes.
6: C'est ça, nous serons en direct pendant une heure le vendredi 15 mai de midi à 13h en direct de l'église Sainte-Jeanne d'Arc. Voilà, il y aura un très beau programme et des invités de marque, nous aussi. On n'aura pas Laurent Voulzy, mais quand même des invités de qualité. Venez nombreux.
0: Merci Guillaume. À suivre l'actualité chrétienne et une religieuse agressée à Jérusalem la semaine dernière. Pauline de Torsiac va nous décrypter ces violences croissantes contre les chrétiens par des extrémistes juifs.
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0: Il est 7h24 sur RCF Notre-Dame et Clara 2012, 2017, 2022 et maintenant 2027.
10: Et oui, un beau palmarès, hein, Pierre-Hugues, c'est celui des candidatures de Jean-Luc Mélenchon à la présidentielle. Et hier soir, il a officialisé, alors sans réelle surprise, sa candidature pour 2027.
0: Pas de surprise, mais les détails, c'est avec vous à 7h30 dans les informations, dans le flash d'informations de 7h30. Voilà, comme chaque matin sur RCF Notre-Dame. Et comme chaque matin, on a la joie aussi d'être avec Pauline de Torsiac pour l'actualité chrétienne. Pauline, l'armée israélienne, on le disait tout à l'heure, a détruit un couvent dans le sud Liban.
3: Et cette information a été relayée dès vendredi par l'œuvre d'Orion. L'armée israélienne a procédé à la destruction d'un couvent à Yaroun, c'est un village du sud Liban. Ce sanctuaire appartenait aux sœurs salvatoriennes, un ordre religieux gréco-catholique. Alors Israël a confirmé avoir endommagé un bâtiment religieux. L'œuvre d'Orion dénonce pour sa part un acte volontaire de destruction d'un lieu de culte et la destruction systématique des habitations du sud Liban visant, je cite, à empêcher le retour des populations civiles.
0: L'agression aurait pu être fatale. Une religieuse de l'école biblique et archéologique française de Jérusalem a été victime d'une violente agression mardi à Jérusalem.
3: Ouais, dans une vidéo diffusée par la police israélienne, on voit la religieuse être jetée violemment au sol par un homme qui arrive par derrière. Sa tête a heurté l'angle d'un bac à fleurs en pierre. L'auteur des faits revient ensuite vers la religieuse à terre et la roue de coups. Cette sœur, chercheuse à l'école biblique et archéologique française, n'a été que légèrement blessée, mais elle est très choquée. Un homme de 36 ans a été arrêté le lendemain de l'agression. Cette nouvelle attaque s'inscrit dans un contexte de violence croissante contre les chrétiens par des extrémistes juifs. Les explications de frère Olivier Poquillon, c'est le directeur de l'école biblique de Jérusalem.
11: Il y a parmi les explications un certain sentiment d'impunité face à des actes qui se sont banalisés au cours de la dernière décennie avec le soutien de certains courants politiques qui considèrent que cracher sur les gens d'autres religions, particulièrement sur les religieux ou religieuses, mais aussi sur les symboles ou les lieux chrétiens, est quelque chose non seulement d'admissible, mais de souhaitable. Donc il s'agit d'une dérive. D'une dérive politico-religieuse qui est actuellement représentée dans le spectre politique israélien.
3: Le consulat général de France à Jérusalem a fermement condamné cette agression et demandé que son auteur soit traduit en justice pour cet acte et que justice soit rendue. Pour frère Olivier Poquillon, il s'agit d'une dérive sociétale israélienne. Pour enrayer ce phénomène, il faut une volonté politique, mais aussi sanctionner les auteurs.
11: Nous faisons partie du paysage à part entière. Et notre basilique, les fondations de notre basilique sont du 5e siècle. Donc nous ne sommes pas des nouveaux venus dans le paysage. Mais il faut d'abord régler ça comme un acte de criminalité, appeler les choses par leur nom. Des crimes et délits sont commis, ils doivent être sanctionnés selon les procédures en vigueur, par la loi et de façon ferme et univoque. Aujourd'hui, le contexte politique du pays, qui est gouverné par une coalition, ne favorise pas forcément une voie unique. Nous attendons de voir comment vont s'articuler les postures du ministère des Affaires étrangères, du ministère de l'Intérieur et du ministère de la Justice.
3: La faculté de lettres et de sciences humaines de l'Université hébraïque de Jérusalem a elle aussi condamné, je cite, une agression violente qui n'est pas un incident isolé mais fait partie d'une tendance préoccupante d'hostilité croissante contre la communauté chrétienne et ses symboles.
0: Nouvelle appel à la paix du pape hier, place Saint-Pierre, Pauline.
3: Léon XIV a appelé à prier pour la communion dans l'Église et la paix dans le monde pendant le mois de mai, mois de Marie, à l'occasion de la Journée mondiale de la liberté de la presse célébrée hier. Le pape a par ailleurs regretté que ce droit soit souvent violé depuis la fenêtre du palais apostolique. Il a remarqué que la presse était muselée parfois de manière flagrante, mais aussi parfois de façon plus dissimulée.
0: Et puisqu'on parle du Vatican, Marco Rubio sera cette semaine au Vatican, Pauline.
3: Exactement, Pierre-Hugues. Le secrétaire d'État américain va se rendre à Rome et au Vatican cette semaine pour amorcer un dégel diplomatique. Cette visite intervient quelques semaines après les critiques virulentes de Donald Trump envers le pape. Sur fond de guerre au Moyen-Orient, Marco Rubio, qui est d'ailleurs catholique, pourrait rencontrer Léon XIV, mais aussi il devrait rencontrer le numéro 2 du Vatican, le cardinal Parolin, et le ministre italien des Affaires étrangères.
0: Que peut-on attendre de la visite de Marco Rubio au Vatican? Question que se posera Louis Dauphren d'ailleurs dans le débat du jour à partir de 9h10. Le tournage de la résurrection du Christ vient de se terminer en Italie.
3: La résurrection du Christ, Pierre-Hugues, c'est la suite de La Passion du Christ, réalisée par Mel Gibson. Après 7 mois de tournage, le film entre désormais en phase de post-production et sortira en 2 parties en 2027.
0: Un feu de végétation a provoqué l'incendie de l'église de Montenard, en Moselle, à la frontière luxembourgeoise.
3: Une partie du clocher s'est effondrée, la charpente a été entièrement brûlée, 60 pompiers et 40 véhicules ont été mobilisés pour venir à bout des flammes.
0: Et puis c'est une information très importante, Pauline, le 25e championnat de France cycliste du clergé s'est déroulé ce week-end dans la Drôme.
3: Je sais que ça vous plaît, ça, Pierre-Hugues. Ils ont troqué leur soutane et leur habit pour enfiler le cuissard. 68 prêtres, diacres, religieuses, religieux et séminaristes ont en effet participé à deux épreuves cyclistes, dont un contre-la-montre sur les routes de la Drôme. C'était évident. Vous le disiez ce week-end, Pierre.
0: Et d'ailleurs, je crois que l'évêque de Valence, Monseigneur François Durand, participait. Je ne sais pas s'il a gagné. Tiens, on va aller investiguer ce matin. On va vous dire demain matin qui a gagné ce championnat de France cycliste du clergé. Il est 7h30. Bienvenue sur RCF Notre-Dame. Nous fêtons aujourd'hui Saint Grégoire l'Illuminateur. Et la marine américaine va escorter des navires hors du détroit d'Ormuz, Clara.
10: Oui, c'est en tout cas ce que souhaite Donald Trump, des navires qui ne sont pas impliqués dans le conflit en cours au Moyen-Orient, dit le président américain. Téhéran réagit déjà. Toute interférence américaine sera vue comme une violation du cessez-le-feu.
0: Réunion ce matin au ministère de l'économie.
10: Et les distributeurs de carburant sont invités par le ministre Roland Lescure, alors que les prix à la pompe restent très élevés. Concernant l'aide de l'État de 50 euros pour les travailleurs modestes qui roulent beaucoup, il sera possible d'en faire la demande à partir du 27 mai. Et c'est dans ce contexte de guerre que les députés examinent de nouveau la loi de programmation militaire votée en 2023. Une loi déjà dépassée à cause aussi de la guerre en Ukraine. Le gouvernement veut renforcer ses capacités militaires et prévoit d'augmenter le budget des armées de 36 milliards d'euros supplémentaires d'ici 2030.
0: Jean-Luc Mélenchon officiellement candidat pour 2027.
10: Et le leader de la France Insoumise l'a annoncé hier aux 20h de TF1. C'est sa quatrième candidature à l'élection présidentielle. Les élus LFI étaient réunis hier à Paris pour désigner leur candidat. Manuel Bompard, coordinateur du mouvement, avance qu'il n'y avait pas d'autres candidats. Un rapport de 400 pages pour sauver l'audiovisuel public. C'est comme ça que le député Charles Alloncle décrit ses 6 mois de travaux. Texte qui sera publié ce soir ou demain matin.
0: À suivre la météo et le grand témoin sur RCF Notre-Dame.
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0: Et pour la météo, Clara.
10: Et bah c'est une journée sous la pluie qui s'annonce. Très peu de répit aujourd'hui. Une pluie qui va se transformer en averses orageuses dans l'après-midi. Averses qui vont menacer jusque dans la nuit et qui vont faire chuter les températures. Comptez 14 degrés ce matin. La maximale en région parisienne sera de 20 degrés.
0: On va parler révolution numérique. À suivre, Louis Dauphren est le grand témoin.
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0: 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Louis, votre grand témoin ce matin, Jean-Dominique Séval, prospectiviste, économiste du numérique et cofondateur de Topos, cabinet spécialisé dans les formations et conseils aux innovations de rupture. Il publie « La fin de Babel et les autres effets inattendus de la révolution numérique ». C'est aux éditions de l'Harmattan.
12: Tenez, je vais vous parler d'une pièce de Molière, « L'astrologue ou les faux présages ». Une pièce écrite à la manière de Molière, donc, et en vieux français avec l'aide de l'intelligence artificielle. Elle est présentée demain à l'Opéra Royal du Château de Versailles. Après 3 années de gestation, cette farce en 3 actes est née de la rencontre entre la Sorbonne et Obvious, un collectif de 3 artistes friands de nouvelles technologies. Leur idée, c'est écrire une pièce que le dramaturge, emporté en 1673 par une maladie pulmonaire, aurait pu créer. La révolution numérique n'est pas une farce, mais l'ironie la caractérise, car parmi ses effets inattendus figure une sorte de retour vers le passé. Alors pas forcément le passé de Molière, on verra lequel. C'est la thèse en tout cas paradoxale défendue par le prospectiviste Jean-Dominique Séval, qui est avec nous ce matin, ex-président de la French Tech de Pékin. Il a passé 4 ans à Pékin, en particulier sous le Covid, enseignant à l'école des ponts et qui a donc fondé un cabinet spécialisé qui s'appelle Topos, en hommage à un génie des mathématiques, Alexandre Grothendieck. Bonjour Jean-Dominique Séval.
13: Bonjour Louis.
12: Et donc la fin de Babel. Babel, c'est la confusion des langues.
13: Absolument.
12: Et donc c'est la fin de la confusion des langues pour vous?
13: Alors, d'une certaine manière, les outils numériques vont nous permettre déjà. Et quand j'ai commencé à écrire ce livre, c'était déjà en gestation, mais beaucoup moins qu'aujourd'hui. Donc les choses vont très très vite. Et aujourd'hui, effectivement, avec son téléphone ou des outils spécialisés, on peut se balader sur la planète entière, en Chine ou ailleurs, et discuter avec ses interlocuteurs sans avoir eu besoin, la nécessité d'apprendre la langue. On peut échanger et c'est que le début. Les outils vont devenir encore plus performants. On aura une petite oreillette qui nous permette d'échanger où qu'on aille sur la planète. Donc effectivement, d'une certaine manière, c'est l'effacement de Babel qui permet d'envisager. Ça ne veut pas dire qu'on n'enseignera plus les langues ou qu'on les apprendra plus, mais un peu comme l'écriture cursive aujourd'hui, où on les calligraphe, on le fait par plaisir, où on apprendra les langues sans doute par plaisir, et voilà. Sachant qu'en France, on n'a jamais été particulièrement très très très bon pour l'apprentissage des langues, quelque part, ça pourra nous aider. Quoi.
12: Jean-Dominique Sebal, si je commence par les langues, c'est parce que vous prédisez le retour de l'oralité. Expliquez ce point.
13: Oui, c'est comme ça que je commence ce livre. Parce que c'est ce qui m'a frappé le plus il y a une dizaine d'années quand j'ai commencé à réfléchir à ces effets de la révolution numérique. Et puis en tant qu'enseignant aussi, je constatais la baisse de la pratique écrite chez mes étudiants au fil des années. Et effectivement...
12: Et de la lecture.
13: Et de la lecture, voilà. C'est tout un ensemble de choses qui sont en train de basculer, en fait. La mémoire aussi, on n'apprend plus par cœur depuis longtemps. La mémoire s'est effacée aussi, à part les acteurs et les acteurs de théâtre et les hypermnésiques qui ont la chance de ne pas faire d'efforts, ou en tout cas de le faire facilement. La mémoire, voilà, on a tout confié à nos outils numériques depuis longtemps. Et dans ce vaste mouvement, dans ce mouvement de long terme, l'écriture recule, la lecture recule, l'écriture recule. Et notre rapport au savoir et à la façon de s'informer aussi, on s'aperçoit que la vidéo est en train de prendre une place de plus en plus importante. Et comme j'ai poussé le curseur les plus loin possible avec ce livre, j'ai imaginé que notre civilisation, qui avait été de tout temps orale, pourrait redevenir oral, effectivement, avec une courte parenthèse de 5 siècles, si on part de Gutenberg, et encore moins si on parle de la lecture en livre de poche, ou en livre qui était accessible, pas très cher, ça date d'un siècle et demi, en fait. Alors, on peut remonter à la Mésopotamie, à l'Égypte, avec les premiers écrits, mais qui étaient vraiment pour une élite. Donc, effectivement, quelquefois la période de temps qu'on prenne, c'est finalement assez court par rapport à l'histoire de l'humanité, et l'humanité pourrait redevenir massivement orale. Ça ne veut pas dire que l'écrit disparaîtrait, de toute façon, c'est un acquis, et on en aura besoin pour réfléchir, pour faire des raisonnements, mais on ne raisonnait pas si mal que ça dans l'Antiquité.
12: Mais qu'est-ce que ça veut dire en termes de changement si on passe à la civilisation orale aujourd'hui, Jean-Dominique Sebal?
13: C'est des changements majeurs, parce que, alors, même si on peut, je pense que le moment où on pourra passer une année complète sans avoir besoin d'écrire ou de lire, parce qu'on aura tout accès par des outils, on commande nos outils aujourd'hui par la voix, on s'informe par des tutos, on peut s'éduquer aussi en regardant des meilleurs professeurs de la planète sur YouTube. Donc ça, c'est on n'en est pas très très loin, en fait, finalement, de cette perspective-là.
12: Donc on n'est pas loin du moment où on ne lira plus du tout.
13: Alors, on n'aura pas besoin, on pourra s'en passer. Voilà, ça veut dire que pour une grande partie de la population, sans doute, on va revenir vers l'oral, et puis l'écrit restera quelque chose d'utile, d'important, mais pour moins de monde.
12: C'est plutôt bon pour le christianisme, qui n'a jamais été une religion du texte, mais une religion de la parole. En revanche, les religions du texte ont peut-être plus de soucis à se faire.
13: Alors, oui et non, et puis c'est aussi, on va dans ce sens, c'est aussi les analphabètes qui ont été longtemps, qui sont encore aujourd'hui mis un peu au banc de la société, ou des civilisations qui ne sont jamais entrées dans l'écrit, comme les Quechua en Amérique du Sud, ils vont passer directement, ils vont avoir enjambé la civilisation de l'écrit quelque part, et ils ont déjà leur téléphone dans la poche, et ce téléphone, ce petit outil, leur permet d'avoir accès au savoir du monde sans avoir eu besoin d'écrire.
12: Donc, sauf que ça, c'est valable, Jean-Dominique Sebal, c'est valable au niveau de la communication, mais on reste des religions, des sociétés fondées sur le droit. Et le droit passe par l'écriture. Tous les contrats sont écrits. Personne aujourd'hui ne considérerait qu'il est engagé sur sa simple parole. C'est peut-être dommage d'ailleurs de ne plus être engagé sur sa parole d'honneur, en fait. Ça, ça ne compte pas aujourd'hui. Ce qui compte, c'est ce qui est écrit.
13: Alors, on peut imaginer plein de choses. On peut imaginer que les contrats futurs, c'est un très bon exemple, effectivement, pourront être un mixte de « je m'engage oralement » et puis « si je l'ai dit et que j'accepte, ma signature sera apposée sur le contrat, qui sera conservée par écrit ». Voilà, donc on peut imaginer toute une combinaison. De toute façon, quand je dis qu'on va revenir à une situation orale, c'est pas la même qu'avant, évidemment. C'est un oral numérique. Donc avec tous ces outils, tant qu'ils marchent et que la planète s'est pas effondrée, ça fait partie aussi de la perspective. Mais en tout cas, je prends cet exemple aussi et j'ouvre le livre là-dessus pour dire qu'il n'est pas question d'être techno-optimiste ou techno-pessimiste en la matière. Il faut quand même regarder les choses en face. Se dire que cette révolution numérique, elle n'est pas anodine, c'est un vrai changement de civilisation. C'est pour ça que la notion d'oralité est importante aussi, d'en prendre bien la puissance et l'importance. Un changement de civilisation qui passe par cette oralité, et il y a plein d'autres exemples que j'aborde dans le bouquin, mais qui signe ce changement radical auquel, quelque part, il faut qu'on s'adapte. Et voilà. Alors, c'est pas très grave de redevenir une civilisation orale. On va s'adapter. La création passera toujours. On pourra en parler si vous voulez. Ça, c'est. Je suis pas du tout inquiet là-dessus. Par contre, la transition, oui. Comment fait-on cette transition? Et on sait déjà qu'il y a eu des dégâts. On a laissé nos enfants devant des écrans ou sans contrôle, et c'est grave. Et c'est pas anodin du tout.
12: Mais ça veut dire, voilà. Juste, si vous dites qu'on va entrer dans l'oralité, ça veut dire justement que les écrans, du coup, disparaissent. Alors, parce que ça veut dire que dans l'écran, je suis quand même tributaire d'une forme d'écriture, mine de rien.
13: Bien sûr, alors l'écrit, quelquefois on me dit, effectivement, et à raison, que l'écrit s'est jamais aussi bien porté avec les textos, etc.
12: Oui, c'est ça.
13: Pour moi, c'est un peu le chant du cygne, un peu de l'écrit, comme il y a eu le chant du cygne du support écrit, du papier. On faisait jamais autant de papier avec des imprimantes, alors qu'on nous a annoncé le zéro papier. Bon, finalement, ça a reflué. Et aujourd'hui, on est un peu dans cette phase où l'écrit résiste, bien sûr, mais parce qu'on n'est pas encore rentré dans l'ère des post-smartphones. On sait bien que le smartphone, aujourd'hui, est en train d'évoluer fortement comme terminal de référence, avec l'intelligence artificielle générative notamment, il y a plein de propositions qui sont faites, d'oreillettes, de bijoux, de montres qui existent déjà, de lunettes qui prennent un nouvel essor, peut-être de puces, aujourd'hui, demain, pardon, qui vont être de nouveaux terminaux qui vont s'effacer, en fait, et qui nous parleront à l'oreille, qui nous murmureront ce dont on a besoin de savoir. Et on regardera les écrans quand on en aura besoin, et pas de façon compulsive.
12: Donc moins d'écran.
13: Sans doute moins d'écran.
12: Jean-Dominique Séval, on a identifié, c'est le Boston Consulting Group qui a identifié une fatigue mentale liée à l'usage excessif à la surveillance d'outils d'IA, au-delà des capacités cognitives de l'individu. Hein, c'est le cerveau frit par l'intelligence artificielle. Ça s'appelle, c'est un mal qui est une sorte d'épuisement professionnel qui est lié au fait qu'aujourd'hui, bah, on est astreint simplement à la surveillance d'agents, en fait, d'agents IA. Ça, c'est une évolution du monde du travail qui, semble-t-il, en est à ses débuts.
13: Complètement.
12: Alors, comment voyez-vous la suite ?
13: À le monde du travail, ça c'est encore une autre évolution et déjà sous pression, en fait. Hein, on voit bien, et j'aborde ce sujet de plusieurs manières, parce qu'il est, la relation qu'on a au travail est extrêmement perturbée et challengée par l'arrivée de l'intelligence artificielle générative, mais elle l'était déjà par les algorithmes, elle le sera demain par les robots de toutes sortes. Et effectivement, le travail tel qu'on l'a connu, le salariat, qui est une invention géographiquement assez limitée sur la planète aujourd'hui et assez récente dans le temps. Karl Marx même trouvait que c'était une forme d'esclavagisme.
12: Qu'il fallait en sortir.
13: Et qu'il fallait en sortir. Donc on voit bien que c'est quelque chose de très fragile, le salariat, et qui est remis depuis quelque temps par l'ubérisation de l'économie et l'éruption du travail à la tâche, comme c'était le cas dans le passé, pour faire ce clin d'œil au retour vers le passé qui me sert un peu de fil conducteur.
12: Donc là, pas de retour vers le passé.
13: Si, quelque part, parce que le travail à la tâche, on voit qu'il devient un marqueur de cette révolution numérique et que le temps de travail est mis sous pression par l'intelligence artificielle et par l'automatisation du monde. Et qu'effectivement, on va devoir imaginer de nouvelles relations. On en reparle, nouveau partage de la valeur, nouveau partage du temps, nouvelle cohabitation avec des automates et des robots. Donc, on voit qu'on est...
12: Mais plus grande précarité.
13: Alors... d'où le partage de la valeur. Comment va-t-on partager la valeur? Comment va-t-on redistribuer? C'est un enjeu absolument majeur qui est devant nous. On voit bien qu'on est dans un changement là aussi de civilisation où le rapport au travail va devoir changer de toute manière sous les coups de boutoir de cette révolution numérique dont on ne vit encore que les prémices en fait. Hein. Même si elle est là depuis 50 ans.
12: Jean-Noël Xéval, j'essaie de voir, juste il nous reste quelques minutes, j'essaie de voir un petit peu pour vous situer et situer un petit peu l'état de la réflexion sur le sujet, parce qu'il y a un certain nombre de personnes qui réfléchissent et qui viennent d'ailleurs sur cette antenne. Je pense à Gilles Babinet, Cédric Sauvia qui a réfléchi à l'intelligence artificielle, Éric Sadin bien sûr. Je pense à d'autres personnes, alors je n'ai pas forcément tous les noms sous les yeux, mais il y en a quelques-uns qui quand même se distingue, ou si je puis dire, qui essaie d'avoir une réflexion pour nous dire qu'il faut réguler d'une certaine façon et qu'on va vers quelque chose qui aujourd'hui est un train fou qui nous emmène on ne sait pas où. Vous dites c'est l'inverse, vous avez une vision quand même plutôt optimiste des choses. Toutes ces personnes réfléchissent-elles à la notion de bien commun? C'est-à-dire en fait, est-ce que ces technologies sont indexé à quelque chose, à un mieux-être de l'être humain qui le fait progresser.
13: Oui, de toute façon, vous avez raison de le souligner, c'est une très très bonne chose que de plus en plus de monde et de personnes, spécialistes du numérique ou pas, s'intéressent à ce sujet. Ça, c'est absolument fondamental. On peut pas juste voir arriver cette révolution et ce changement de paradigme civilisationnel juste en regardant le train passer. Donc, c'est important d'en discuter même dans la cité et de manière citoyenne. Donc, ça, c'est fondamental. Après, je mets le curseur suffisamment loin pour dire voilà notre point d'arrivée. J'imagine un point d'arrivée où l'humanité se sera de toute façon adaptée pour mieux mettre le projecteur sur la transition qu'on est en train de vivre et alerter sur les dangers, par contre, de cette transition. Parce que là, il y en a beaucoup. On a parlé du travail, on a parlé des enfants rapidement. L'éducation est un sujet absolument majeur.
12: L'école est un sujet énorme. En Chine, par exemple, l'IA est intégrée dès le primaire.
13: Alors, c'était tout récent, c'est le nouveau plan quinquennal qui fait que dans le socle des savoirs, l'État a décidé de préparer les citoyens chinois à cette révolution en devenant des AI natives, nativement devenir en capacité de superviser l'IA et de les contrôler. Alors, c'est un vaste sujet. Contrôlera-t-on l'IA demain? En tout cas, si on ne s'y prépare pas et si on n'éduque pas nos enfants à devenir des superviseurs d'IA, on risque d'être supervisé par l'IA. Et c'est un certain nombre d'auteurs que vous avez cités sont très inquiets par cela, à raison. Mais c'est pour ça que j'attire l'attention sur le fait que la transition est compliquée et difficile. Et il faut absolument s'en occuper aujourd'hui de façon très large, en fait.
12: Mais y a-t-il une sorte de collectif qui prendrait un petit peu la parole sur ces sujets-là et qui unirait des personnes, des voix différentes, où chacun tire-t-il un petit peu dans son coin?
13: Non, pour l'instant, c'est les techno-optimistes et pessimistes sont très très écoutés. Moi, j'essaie d'être d'un point d'équilibre entre l'optimisme et le pessimisme, d'être plutôt dans un réalisme un peu lié à cet exercice de prospective qui permet de dire ben, voilà où on va arriver. Par contre, préparons-nous. Ça serait très très grave de ne pas le faire. Et là, on est un peu dans cette phase où on a du mal à se préparer, mais comme sur beaucoup d'autres sujets.
12: Vous le dites, prenons le système éducatif, le système éducatif français qui est vraiment à la peine aujourd'hui. Que devrait-il faire aujourd'hui pour être dans l'anticipation, dans la préparation? Qu'est-ce qu'il devrait intégrer à votre avis? Puisque tous les professeurs, malheureusement j'en fais partie si je puis dire, sont complètement démunis face à ces nouvelles techniques.
13: Il y a plein de choses à faire et notamment l'intégrer dans l'intégrer, comme je l'ai mentionné, ce que peut faire la Chine, c'est dans le socle des savoirs, mais aussi ça ne se limite pas à ça, intégrer l'IA dans la pédagogie. C'est-à-dire une des perspectives très positives. Il y a toujours deux phases dans cette révolution numérique. Il y a la phase absolument noire et négative, et elle est possible. Et puis, on peut en sortir par le haut en utilisant ces technologies pour le meilleur. Et dans l'éducation, notamment, on peut avoir la perspective d'avoir un précepteur pour chaque élève, en fait. Parce que l'IA permet à un enseignant de faire du suivi individualisé à condition d'adapter les outils qui sont déjà disponibles et de faire évoluer la pédagogie. Or, c'est des pédagogies positives. On en connaît depuis un siècle déjà avec les méthodes Freinet, Montessori, qui ont déjà et qu'on a du mal à intégrer. On sait qu'il y a des éléments qui marchent très très bien dans l'école inversée, par exemple. Ne plus être à l'école de manière passive, mais travailler chez soi devant des vidéos peut-être, mais bien, bien organisées, qui sont pas voilà, et on passe le temps actif à l'école sous supervision d'un prof avec les autres.

0: pour mettre en pratique. Voilà. On sait que ça marche, mais Elia permet d'avancer.
1: Voilà. Ça fait partie des mutations, en tout cas, auxquelles il faudra s'intéresser de très très près, que vous mentionnez, que vous étudiez dans La fin de Babel et autres effets inattendus de la révolution numérique. Jean-Dominique Séval, qui a fondé le cabinet Topos, spécialisé en innovation de rupture. Merci d'être venu nous en parler ce matin.
2: Merci,
1: à bientôt.
2: Louis. Merci à vous, Louis Dauphren. À suivre sur RCF Notre-Dame, la prière du matin. À 7h50 sur RCF Notre-Dame, le Saint du jour avec Clara Bévilacqua. C'est dans 6 minutes, nous parlerons de Saint-Sylvain de Gaza et de Saint-Grégoire l'Illuminateur notamment. Mais avant cela, notre prière du matin pour commencer la semaine et pour confier cette semaine à Dieu. Nous écoutons un passage de Saint-Jean, c'est au 14e chapitre. Jésus nous appelle à garder ses commandements. La pasteur Magali Girard médite ce passage avec nous.
3: En ce temps-là, Jésus disait à ses disciples « Celui qui reçoit mes commandements et les garde, c'est celui-là qui m'aime. Et celui qui m'aime sera aimé de mon Père. Moi aussi je l'aimerai et je me manifesterai à lui. » Jude, non pas Judas l'Iscariote, lui demanda « Seigneur, que se passe-t-il ? Est-ce à nous que tu vas te manifester et non pas au monde ?» Jésus lui répondit « Si quelqu'un m'aime, il gardera ma parole. Mon Père l'aimera, nous viendrons vers lui, et chez lui nous nous ferons une demeure. Celui qui ne m'aime pas ne garde pas mes paroles. Or, la parole que vous entendez n'est pas de moi. Elle est du Père qui m'a envoyé. Je vous parle ainsi tant que je demeure avec vous. Mais le Défenseur, l'Esprit Saint que le Père enverra en mon nom, lui vous enseignera tout, et il vous fera souvenir de tout ce que je vous ai dit. »

La question du disciple, appelé Jude dans ce passage de l'Évangile, est une question que nous pourrions nous poser nous-mêmes. Elle rejoint celle que beaucoup de non-croyants se posent à propos de la puissance de Dieu. Pourquoi, demande Jude, te servir seulement de nous, quelques pauvres humains sans grande capacité, alors qu'il te serait si facile de te révéler à toute l'humanité puissamment ? À cette question, Jésus apporte une réponse qui est aussi pour nous l'occasion de réfléchir à la manière dont nous envisageons le règne de Dieu dans nos vies et sa manifestation dans le monde. Pourquoi choisir les disciples pour transmettre la parole ? Parce que eux ont une relation particulière avec Jésus. Ils l'aiment et seront donc de meilleurs témoins que s'ils les avaient seulement impressionnés, apeurés, culpabilisés, etc. Il veut, pourrait-on dire, régner par la paix et non par la violence. Voilà pourquoi c'est par ceux qu'il aime qu'il pourra se manifester dans l'avenir. Voilà pourquoi les chrétiens sont appelés à chérir la paix et à se comporter de manière non violente à l'exemple du Christ, entre eux, mais aussi avec tous les humains, avec la création tout entière, comme témoignage du royaume qui vient et qui a déjà commencé parmi eux dans leur cœur. La demeure dont Jésus parle, c'est la présence de Dieu au sein de la création, permise par l'amour des croyants et leur fidélité à sa parole. Voilà comment il se présente au monde, non par une révélation éclatante, qui serait comme une obligation de croire, mais par l'amour et la fidélité de quelques-uns seulement. La relation que Dieu désire avec sa création est une relation qui ne s'impose pas, elle se propose, se choisit, se construit avec l'aide du Consolateur, l'Esprit Saint.

Notre Père, qui es aux cieux, que ton nom soit sanctifié, que ton règne vienne, que ta volonté soit faite sur la terre comme au ciel. Donne-nous aujourd'hui notre pain de ce jour.

0: Saint-Esprit de Dieu, Pauline Bethuel, ce matin pour conclure notre temps de prière sur RCF Notre-Dame. Il est 7h56, très bon réveil à notre écoute. Et nous retrouvons Clara Bévillacois pour le Saint du jour. Clara, en ce 4 mai, nous fêtons les Sylvains et les Florians.
1: Oui, un destin tragique pour Saint Florian. Cet ancien officier retiré en Autriche a été arrêté et noyé dans la rivière Enns en 304 pour avoir secouru des chrétiens emprisonnés. Ce qui lui a valu de devenir le protecteur de l'Autriche où son culte est resté encore très vivant.
0: Nous fêtons aussi Saint-Sylvain, évêque de Gaza.
1: Oui, lui, il est mort en martyr au 4e siècle. Saint-Sylvain vivait à Gaza sous le règne de Dioclétien. C'était un homme doux et pacifique. Il a servi l'Église comme prêtre pendant de longues années. Condamné aux mines, on lui arrache un œil. Ses pieds sont brûlés au fer rouge. Et ce n'est pas fini. Il fut finalement décapité avec 39 de ses compagnons.
0: C'est pas très optimiste. Souvent, ce sont des martyrs, les saints. Alors, c'est très noble parce que c'est voilà, c'est beau d'être martyr. C'est d'être
1: témoin
0: de la foi. Mais on
1: leur rend pas leur sort.
0: Mais c'est vrai qu'arracher un œil, pied brûlé au feu rouge et finalement décapité. Bon, bah voilà, c'est Saint-Sylvain, évêque de Gaza. Et nous sommes toujours au 4e siècle. Après Saint-Sylvain, Saint-Florian, voici Saint-Grégoire, l'illuminateur, l'apôtre de l'Arménie. Vous nous le présentez, Clara.
1: Oui, il était membre de la famille royale, cousin, également conseiller du roi. Un roi qui ignorait que Grégoire était secrètement chrétien.
0: Pourtant, ça commençait bien pour lui parce qu'il était membre de la famille royale. Alors,
1: oui,
0: comment il va finir, lui?
1: Eh bien, figurez-vous que quand ce roi apprend que son cousin est secrètement chrétien, il le met pendant 15 ans en prison.
0: Ah ben voilà.
1: Mais le roi tombe très gravement malade, alors il fait appel à Grégoire qui arrive à le guérir. Alors le roi se convertit, il est baptisé, lui et toute sa cour, et c'est comme ça que le christianisme devient religion d'État en Arménie. C'était trois quarts de siècle avant de l'être dans l'Empire romain. Les Arméniens l'appellent Grégoire l'illuminateur pour les avoir tirés des ténèbres et conduits à la lumière du Christ.
0: Bon, ben, ça termine bien quand même cette histoire-là. Au moins, a priori, Saint Grégoire l'illuminateur n'a pas fini
1: Décapité,
0: voilà. Mais c'est le cas, c'est effectivement de beaucoup de saints. Merci beaucoup, Clara Bévillacois. On vous retrouve dans 3 minutes ou dans 2 minutes même pour les informations. Et puis dans 10 minutes, l'invité de la matinale, on va parler de notre planète qui brûle. Constat inquiétant de l'observatoire Copernicus. Ces derniers jours, on en parlera avec Franck Lirzin, ingénieur des mines et polytechnicien.
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0: Nous sommes le lundi 4 mai, nous fêtons Saint-Grégoire l'Illuminateur. Et il est précisément 8h.
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2: Bonjour à toutes, bonjour à tous. Justice, 4 ans après les faits, Paolo Falzone est jugé dès ce lundi pour 7 meurtres et 81 tentatives de meurtre. Antonio Falzone, lui, va être jugé pour non-assistance à personne en danger. La cour d'assises du Hainaut se plonge dans le procès de l'accident survenu lors du carnaval de Strépy-Bracny en mars 2022. Pour ce procès XXL qui prévoit l'audition de près de 270 témoins, la cour se délocalise d'ailleurs pour la première fois au Lotomons Expo le 20 mars 2022. Vers 5h du matin, au volant de sa BMW propulsée à plus de 170 km/h, Paolo Falzone avait fauché un cortège folklorique qui procédait au traditionnel ramassage des giles au carnaval. Antonio Falzone, qui partage le même nom de famille mais n'a aucun lien de parenté avec le premier accusé, était lui le passager du véhicule. Dans l'international, guerre au Moyen-Orient, Donald Trump a déclaré via son réseau Truth Social que les États-Unis entameraient dès ce lundi des efforts pour permettre la circulation des navires commerciaux bloqués dans le détroit d'Ormuz. Il avait prévenu que toute entrave à cette démarche donnerait lieu à une réponse ferme. Cette annonce intervient alors que Donald Trump a dit également au cours du week-end de n'être pas satisfait de la dernière proposition d'accord formulée par l'Iran et ne pas exclure de reprendre les bombardements, et ce près de 4 semaines après le début de la trêve. Culture, musique, le concours Reine Elisabeth de violoncelle débute officiellement ce lundi au Centre culturel Flagey à Ixelles, où se tiendront les premières épreuves publiques. Cette édition marque le 75e anniversaire du concours, le 150e anniversaire de la naissance de la Reine Elisabeth et celui du violoncelliste catalan Pablo Casals, avec lequel la souveraine entretenait une relation d'amitié et d'estime. La compétition verra s'affronter 64 jeunes violoncellistes venus du monde entier. Aucun Belge ne figure toutefois dans la sélection cette année. L'événement se terminera avec les concerts des lauréats les 8 et 10 juin prochains. En sport, en football, malgré l'enjeu, le club Bruges n'a pas tremblé ce dimanche et a largement dominé le Sporting d'Anderlecht 1-3. Grâce à ce succès, les Blauw en Zwart reprennent la tête des Champions Playoffs et ont désormais leur destin entre leurs mains, et ce à 4 journées de la fin du championnat. Les Brugeois ont su profiter du faux pas de l'Union sur la pelouse de Saint-Tron samedi soir. Et puis enfin, en Formule 1, Kimi Antonelli remporte le Grand Prix de Miami et signe un 3e succès de rang. Le leader du championnat devance les McLaren de Lando Norris et Oscar Piastri, alors que George Russell et Max Verstappen complètent le top 5 après un dernier tour de folie. Un dernier tour au cours duquel Leclerc est parti à la faute alors qu'il luttait pour la 3e place. Rendez-vous dans 3 semaines pour le Grand Prix du Canada. C'est la fin de ce flash.
0: Pour les informations, pour un nouveau point sur l'actualité. Mais d'abord, à 8h03, les leçons d'histoire. Louis Dauphret, leçons que l'on donne et leçons que l'on tire.
3: Et oui, on va tirer des leçons par rapport à l'histoire, une histoire douloureuse qui va mêler en quelque sorte la musique et l'idéologie. Savez-vous comment le nazisme a utilisé la musique? Eh bien, Isabelle Mitty s'est intéressée à cette question. Elle est docteure en études germaniques. Elle enseigne à l'Université Paris-Dauphine et elle publie Les maîtres chanteurs du Troisième Reich, musique et musiciens sous le nazisme aux éditions Perrin. Bonjour Isabelle Mitty.
4: Bonjour.
3: Pourquoi vous êtes-vous intéressé à cette question? Le nazisme, peut-être que c'était perçu comme étant associé à des musiques de parades militaires, mais ça va bien au-delà.
4: Oui, tout à fait. En fait, on voit souvent le régime nazi comme une espèce de gros bloc monolithique qui ne fonctionne que par la peur et par la terreur. Et en fait, on oublie toute la manipulation qui a été réalisée, notamment grâce à la culture et grâce au cinéma et à la musique. Et en fait, travailler sur la propagande nous permet de montrer justement à quel point Goebbels a poussé très très loin le pragmatisme pour se concilier les foules, suivant l'adage très connu du pain et des jeux, et pour faire en sorte que la population, finalement, accepte le régime. Une dictature, ça marche sur la peur et sur la terreur, mais ça marche aussi avec le côté séduction. Et c'est par le truchement de la musique, notamment, que ce but a été réussi.
3: Alors, vous dites que Goebbels a été à l'origine de la création du meilleur orchestre de jazz allemand.
4: Oui, tout à fait. Alors, ça peut sembler complètement contre-intuitif, puisqu'on connaît la haine que cultivaient les nazis à l'encontre du jazz, qui était considéré comme une musique ennemie, une musique dégénérée. Et en fait, Goebbels s'est rapidement rendu compte qu'on ne pouvait pas éradiquer le jazz parce que la population l'avait adopté depuis les années 20. Et toute tentative d'interdire les danses ou la musique liée au jazz était vouée à l'échec. Le meilleur orchestre de jazz, en fait, alors là, c'est encore plus contre-intuitif et encore plus paradoxal, c'est une opération, en fait, de propagande noire qui a été menée par les nazis pour, en fait, déstabiliser les alliés. Et le but était d'utiliser du vrai jazz, pas du tout du jazz et du choré, hein, mais du vrai jazz joué par des vrais musiciens de jazz et un vrai big band de jazz qu'on diffusait à la radio dans une émission en langue anglaise qui était diffusée vers les pays alliés. Et en fait... on utilisait des véritables standards de jazz dont on modifiait les paroles, qui étaient chantées en anglais, pour diffuser de la propagande anti-Churchill, anti-Roosevelt, antisémite, anti-bolchévique. Alors évidemment, c'était une opération complètement vouée à l'échec. Le peuple allemand n'avait pas du tout accès à ce vrai jazz. Lui, il avait du swing un petit peu édulcoré. Et c'était pour la population britannique et pour la population américaine. Et ce jazz band s'appelait Charlie and His Orchestra. Et alors, le plus marrant, c'est que, effectivement, la plupart des musiciens qui composaient cet orchestre étaient du gibier à camp de concentration, en quelque sorte, puisqu'il y avait des gens d'origine juive, il y avait beaucoup d'étrangers, etc. Donc, effectivement, ça nous permet de rentrer dans toute cette manipulation orchestrée par Goebbels et de montrer que dans ce régime de terreur et de peur, il y avait aussi un certain nombre de tactiques complètement paradoxales.
3: Wagner et Isabelle Mitty, a-t-il été exploité jusqu'à la corde par ce régime ?
4: Ah oui, on connaît l'admiration d'Hitler pour Wagner. Une admiration qui n'était pas forcément partagée par l'ensemble de la population et par l'ensemble des nazis d'ailleurs. Hein. Alors ça a été beaucoup utilisé comme musique d'apparat hein, pour passer à la radio, pour accompagner par exemple les opérations de la Wehrmacht, pour accompagner les congrès de Nuremberg. Donc c'était plutôt de l'ordre protocolaire hein, et puis ça collait à l'idéologie du régime de la musique monumentale et héroïque. La population, elle, préférait, alors ça coûtait très cher à monter pour les opéras, donc ce n'était pas forcément rentable en plus pour les maisons d'opéra. La population, elle, a vraiment préféré de la musique de variété, la musique légère, et la Wagneromania, en fait, est restée quelque chose de limité plutôt à Hitler en personne.
3: Est-ce qu'on peut dire que le nazisme, à travers la musique, a été une idéologie tendance, finalement, à l'époque ?
4: Non, parce que le régime nazi a été le seul à instrumentaliser la musique à ce point et aussi à vouloir absolument la conformer à son idéologie. Le régime fasciste n'a absolument pas tenté d'éradiquer toute l'avant-garde, etc. Donc, mais le régime nazi est le seul à l'avoir instrumentalisé pour en faire, notamment par le biais de la musique légère, vraiment cette arme de distraction massive pour stabiliser la population.
3: Merci beaucoup Isabelle Mitty. Je renvoie au maître chanteur du Troisième Reich, musique et musicien sous le nazisme aux éditions Perrin. Merci et bonne journée. Vous êtes docteur en études germaniques.
4: Merci, bonne journée.
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0: 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L'Europe se réchauffe deux fois plus vite que les autres continents. C'est le constat inquiétant de l'Observatoire Copernicus. La semaine dernière, ce service européen a publié son rapport annuel. Les faits sont têtus, notre planète brûle. On en parle ce matin, Clara.
7: Et vous en parlez justement avec votre invité Franck Lirzin, ingénieur des mines et polytechnicien. Il publie « Habiter un monde qui brûle », c'est aux éditions de l'Aube.
0: Bonjour Franck Lirzin.
8: Bonjour.
0: Merci beaucoup d'avoir accepté notre invitation ce matin. Nous n'avons jamais autant maltraité notre maison commune qu'en ces deux derniers siècles, écrivait le pape François dans Laudato Si. Est-ce particulièrement vrai en Europe ?
8: Alors, c'est vrai dans le monde entier, mais en particulier en Europe, et vous le disiez, puisque le continent européen se réchauffe deux fois plus vite que le reste du monde. Quand le reste du monde est à plus 1,4 degré, l'Europe est à 2,5 degrés, donc bien au-dessus. Et donc, c'est quelque chose qui interroge.
0: Mais pourquoi est-ce que l'Europe, particulièrement plus que les autres ? Si je me rappelle de mes cours de physique, on disait que le réchauffement climatique et le changement climatique concernaient tout le monde.
8: Alors, tout le monde est concerné, mais il y a deux grands facteurs qui expliquent ce réchauffement accéléré. Il y a un premier élément qui est que plus on monte vers le nord et plus le réchauffement est rapide, parce qu'il y a moins de chaleur qui rentre, mais elle a plus de mal à s'évacuer.
0: Et comme l'Europe est particulièrement au nord, forcément ça concerne plus l'Europe, c'est ça ?
8: Exactement, et l'Arctique par exemple est à plus de 3 degrés de réchauffement actuellement. Donc ça, c'est un premier facteur physique qui va expliquer cette accélération. Mais il y a un deuxième facteur qui est plus inattendu, qui est la baisse des aérosols. Alors les aérosols, c'est ces petites particules qui sont émises par la combustion, comme des poussières, ouais, et qui vont rester dans l'atmosphère. Et qui servent d'écran ou de masque au soleil. Et donc pendant très longtemps, elles ont protégé l'Europe d'une partie des rayons du soleil. Et le fait, alors c'est une bonne nouvelle, puisqu'il y a moins d'aérosols, donc moins de pollution atmosphérique, mais la contrepartie, c'est qu'il y a plus de soleil, et donc un réchauffement qui s'accélère, donc c'est quelque part, on est la victime de notre vertu.
0: Attendez, ça c'est intéressant, ça veut dire qu'on est bien meilleur sur la non-pollution atmosphérique, mais le problème, c'est que ça nous renvoie du réchauffement climatique.
8: Exactement, donc l'Europe a été extrêmement vertueuse pour baisser cette pollution, ce qui est une très bonne nouvelle. Ouais. Donc il y a moins de combustion, moins de centrales à charbon, moins de
0: pollution par les véhicules, peut-être.
8: De véhicules, de transports maritimes sont plus efficaces. Donc c'est en soi une bonne nouvelle, mais la contrepartie, effectivement, c'est moins de
0: protection vis-à-vis du soleil. Mais est-ce que cela veut dire que si on continue ce caractère vertueux de notre pratique dans les transports, dans l'énergie, est-ce que ça veut dire qu'on va continuer à se réchauffer en Europe ?
8: Alors on va continuer de toute façon à se réchauffer, c'est sans doute là un ajustement si on peut dire, donc on peut espérer que cet effet-là après continue mais ne s'aggrave pas,
0: ouais,
8: mais ça n'empêche pas les autres facteurs qui sont le réchauffement général de la planète qui va continuer en Europe comme dans le reste du monde.
0: En annonçant hier soir sa candidature à l'élection présidentielle, Jean-Luc Mélenchon a mis sur le même plan l'urgence climatique et la guerre que l'on connaît en Iran. Alors, indépendamment du sujet politique, Franck Lirzin, je voulais vous poser cette question. On s'en est l'importance de la crise climatique. Peut-on vraiment mettre les deux événements sur le même plan ?
8: Alors, la crise climatique, c'est un choc important, en fait, pour pas simplement pour le réchauffement ou ce qu'on ressent, mais aussi pour l'économie, parce que les conséquences du changement climatique, donc les canicules, les inondations, la sécheresse, ça va fragiliser l'économie, les bases de l'économie,
0: ouais,
8: les infrastructures électriques, et donc c'est effectivement un choc important pour l'Europe de long terme. Et donc, c'est effectivement un impact majeur.
0: Mais vous avez utilisé le mot long terme. On privilégie toujours et on priorise toujours le court terme au long terme.
8: Alors, il y a dans le changement climatique, il y a toujours des choses de court terme, ce qu'on peut vivre. Quand il y a une inondation, par exemple, on le vit quand on se réveille avec les pieds dans l'eau. Donc, ça peut être des choses immédiates. Et puis, il y a aussi toute ce travail un peu de sape de long terme qui va fragiliser l'économie et qui est équivalent à un choc économique. C'est la crise climatique, c'est équivalent à peu près à une grande crise économique, une grande récession par décennie. Et donc ça
0: sauf
8: va...
0: que celle-ci, on peut l'anticiper. Contrairement aux crises économiques qui nous tombent dessus parfois sans qu'on sache très bien anticiper, celle-ci, Franck Lirzin, on en est à peu près certain.
8: Ça, là, on en est certain. On n'est pas toujours certain de l'ampleur, mais on sait que ça va s'aggraver. Donc, effectivement, c'est tout l'enjeu d'anticiper, ouais, de s'adapter et d'être résilient pour faire en sorte que, pour limiter la casse face à ce choc.
0: Oui, parce que votre essai, Franck Lierzin, Habiter un monde qui brûle aux éditions de l'Aube, n'est pas une injonction morale. Vous proposez des solutions. Vous dites qu'on peut s'adapter. On va parler de l'eau, on va parler de l'énergie avec vous. Mais d'abord, parlons de ce qui a marché. Vous prenez l'exemple de Tokyo. À Tokyo, il y a eu un immeuble qui a été détruit pour laisser la brise marine pénétrer plus profondément dans les villes. Racontez-nous.
8: Alors, les villes sont vraiment aux premières loges du changement climatique. Tout ce qui concerne en particulier la chaleur, puisque c'est des espaces très minéraux, donc ils vont absorber la chaleur. C'est comme des radiateurs géants. Et donc, pour ramener de la fraîcheur dans les villes, il faut amener du vent qui va retirer cette chaleur. Et donc Tokyo, les Japonais qui sont très confrontés à ces sujets de canicule, ont fait ce choix un peu radical de supprimer, de détruire un immeuble qui bloquait la brise marine qui rentrait dans la ville pour aérer ce qui est la gare principale de Tokyo et faire baisser le thermomètre.
0: Ça a marché ?
8: Et ça a marché, oui.
0: Est-ce que Franck Lierzin, ça n'est pas très coûteux ce genre de choses-là ? On détruit quand même un bâtiment de 60 mètres de haut.
8: Alors, l'adaptation, ça peut être des petites mesures, hein, on en parlera sans doute, mais poser des volets, par exemple, contre la chaleur, c'est pas très coûteux. Ou ça peut effectivement être des travaux de beaucoup plus grande importance, qui peuvent être des constructions d'infrastructures, ouais, ou les démolitions, et là, effectivement, qui coûtent beaucoup plus cher.
0: Franck Lierzin, le rapport Copernicus dont on parlait pointe que les glaciers alpins continuent de fondre à grande vitesse. Vous imaginez, vous, un monde où ils peuvent totalement disparaître ?
8: Bah, ils vont disparaître en grande partie. On voit que ça se poursuit, alors que ce soit les glaciers continentaux, mais aussi les calottes glaciaires arctiques ou antarctiques. Ouais. Donc effectivement, c'est une tendance, c'est comme un paquebot qu'on a du mal à arrêter. Donc ça va au moins jusqu'à la fin du siècle continuer. Donc potentiellement, certains glaciers vont disparaître.
0: Oui. Quel est le consensus scientifique sur l'horizon ?
8: On pense qu'au moins jusqu'à la fin du siècle, le climat va continuer à se réchauffer. Au-delà, c'est difficile de faire des prédictions.
0: Ouais.
8: Mais comme on est sur une grande inertie dans le système. Même si on arrêtait aujourd'hui toutes nos émissions de gaz à effet de serre, le climat continuerait à se réchauffer encore dans les prochaines décennies.
0: Alors, on le voit au nord de la Loire, un peu partout, hein, il y a une certaine sécheresse en ce moment en France. Malgré les inondations, il y a depuis deux mois, il n'a quasiment pas plu. Alors, cette semaine, il va pleuvoir, nous disait Clara Bévilacqua tout à l'heure. Donc, peut-être que les choses vont se résorber. La sécheresse, ça, c'est un point tangible qu'on peut voir dès à présent du réchauffement climatique.
8: Oui, parce que le changement climatique va changer le rythme des pluies. Pas forcément la volumétrie, il pleut toujours autant, mais différemment. C'est plus concentré, c'est plus intense. Et donc, ça a cet aspect paradoxal d'avoir des pluies où d'un seul coup, il y a des inondations, on a l'impression qu'il pleut énormément.
0: Ouais.
8: Et puis, finalement, il ne passe plus rien. Et cette eau qui tombe d'un seul coup, souvent, va glisser, ne va pas infiltrer les nappes. Et donc, ne va pas préparer non plus ensuite les moments de sécheresse. Et donc, on constate effectivement de plus en plus de sécheresse. On a vécu entre 2018, 2022, 2023, plusieurs années de sécheresse en Europe. Donc, c'est une réalité qui est déjà présente, avec, ouais, derrière des restrictions d'eau, des conséquences pour l'agriculture, des conséquences aussi pour, par exemple, les centrales nucléaires qui ont besoin de l'eau pour se refroidir.
0: Et d'une eau froide.
8: Donc effectivement, c'est beaucoup de conséquences en cascade qui sont dues à ces sécheresses.
0: Et pour autant, vous dites que l'accès à l'eau va devenir un grand sujet. Pourquoi ? Parce qu'il y aura toujours cette eau qui tombe du ciel.
8: Alors l'eau, c'est vrai qu'en Europe, on n'y est pas très habitué, en tout cas dans l'Europe du Nord, parce que l'eau est abondante. Mais il va falloir s'habituer à l'idée qu'à certains moments de l'année, ou dans certaines zones d'Europe, au sud en particulier, elle soit moins fréquente. On a, sur ce que disait le rapport Copernicus, 70% des cours d'eau en Europe qui sont sous leur niveau moyen. Et donc, c'est une des preuves que la ressource hydrique, la ressource en eau, diminue petit à petit en Europe et devient moins accessible.
0: Nous sommes avec Franck Lierzin sur RCF Notre-Dame pour évoquer l'adaptation de notre monde à un monde justement qui brûle. Franck Lierzin, vous introduisez quelques notions, quelques concepts, notamment celui du minimax climat. De quoi s'agit-il ?
8: Alors, le minimax, c'est un concept l'adaptation, de dire comment on peut s'adapter, puisqu'on sait à peu près ce qui va se passer, mais des fois c'est difficile de passer à l'action parce que il faut s'y mettre, parce que l'avenir est relativement incertain. Donc le minimax, l'idée c'est de se dire on ne peut pas tout adapter, ça coûterait trop cher, ce serait trop compliqué. Adaptons ce qui est le plus important, ce qui protège d'abord les populations les plus vulnérables.
0: Celles-là, on priorise.
8: On priorise et on les protège par contre contre le risque maximal qui peut arriver. Donc par exemple, si vous avez une inondation, protéger contre une inondation, choisissons de s'adapter contre les inondations qui arrivent tous les 100 ans et non pas tous les ans, donc de façon un peu extrême. Pourquoi ? Deux raisons. La première, c'est que qui peut le plus peut le moins. Donc si on est protégé contre ce qui peut arriver de pire, on sera protégé contre les plus petites inondations et les plus petites canicules.
0: Ouais.
8: Et la deuxième raison, c'est que le changement climatique rend plus probable en fait ces événements extrêmes. Et ce qui était des crises centennales deviennent des fois des crises décennales. C'est-à-dire ce qui se passait tous les 100 ans arrive maintenant tous les ans.
0: Par exemple ?
8: C'est-à-dire que des crues, en fait, il y a des crues qui sont très importantes, mais qui arrivent de façon peu fréquente. Et ce qu'on voit, c'est que dans certaines zones, je pense en Normandie par exemple, il y a des inondations qui sont beaucoup plus fréquentes que ce qu'on a connu par le passé. Pareil sur les canicules, il y a toujours eu des canicules, mais une fois par tous les 10 ans, qui duraient quelques jours. Et maintenant, ça dure plusieurs semaines, elles commencent beaucoup plus tôt. Donc il y a beaucoup plus d'événements extrêmes qui arrivent.
0: Mais Franck Lirzin, le problème de ce minimax climat, c'est que ça doit coûter très cher. Il n'y a plus d'argent.
8: Alors quand on priorise, justement, on va protéger, c'est tout l'intérêt de protéger ce qui est le plus critique contre ces événements les plus extrêmes. Donc c'est aussi une façon, effectivement, de gérer ce manque d'argent et d'aller mettre l'argent là où c'est vraiment le plus vital pour nous protéger.
0: Est-ce qu'on sait aujourd'hui mesurer le coût, par exemple, pour un pays comme la France, de l'adaptation au changement climatique ?
8: Alors, en Europe, en tout cas, le coût estimé par an qu'il faudrait mettre, c'est 40 milliards d'euros. Aujourd'hui, on en met 4 fois moins, peut-être 10 milliards. Donc, effectivement, on est bien en dessous de ce qu'il faudrait mettre. Mais on estime que quand on investit 1 euro dans l'adaptation, on économise 10 euros plus tard.
0: Mais plus tard, on ne sait pas quand c'est.
8: Mais on ne sait pas quand c'est, effectivement.
0: Franck Lirzin, on a parlé de l'eau. J'aimerais parler de l'énergie aussi avec vous. Le rapport Copernicus, publié la semaine dernière, souligne que les énergies renouvelables représentent désormais 46% de la production électrique européenne. C'est quand même bien, on est quand même bon en Europe, non ? 46%, c'est bien mieux que les autres continents.
8: Ah, c'est très très bien. Donc c'est effectivement une des très bonnes nouvelles qui a été soulignée par le rapport Copernicus. De façon un peu... ironique, si je puis dire, on voit que le fait qu'il y ait davantage de soleil aide aussi à ce que les énergies renouvelables soient plus efficaces. Et donc, effectivement, l'Europe est un continent vertueux et exemplaire sur ce sujet, donc ce qui aide aussi dans la lutte contre le réchauffement climatique.
0: Est-ce que si tous les autres continents étaient eux aussi plus vertueux, on équilibrerait la hausse du réchauffement climatique qu'on voit particulièrement en Europe ?
8: Alors, on la limiterait, évidemment, puisqu'il y aurait moins de réchauffement. Sans doute que l'Europe resterait, malgré tout, un des continents qui se réchauffe le plus rapidement. Mais on pourrait espérer ne pas dépasser certains seuils critiques au-delà desquels les choses deviennent beaucoup plus compliquées, puisque plus on attend et plus les conséquences peuvent être graves et l'adaptation difficile.
0: On observe que certains pays n'arrivent même pas à s'entendre pour faire passer quelques navires dans un détroit qui fait quelques kilomètres de long. Comment les pays peuvent-ils s'entendre pour des mesures aussi conséquentes que l'adaptation au changement climatique, Franck Lirzin ?
8: Alors, on le voit, il y a beaucoup de choses très positives qui se passent dans le monde. Je pense en Indonésie, par exemple, où ils sont confrontés à l'élévation du niveau des mers. Et donc, ils se sont mobilisés, l'État, les citoyens, les collectivités, pour replanter des mangroves, par exemple, et sur des kilomètres de côtes. Et ça a permis non seulement de stabiliser les côtes et donc de se protéger contre le réchauffement climatique, mais aussi ça leur a permis de relancer leur activité de pêche et d'agriculture. Donc, c'est très vertueux. Donc, quand il y a une mobilisation collective, ça marche. Et donc chacun peut y contribuer.
0: Mais vous parlez tout de même de risque existentiel. Il y a un risque pour l'existence de la civilisation humaine pour vous ?
8: il y a des risques importants puisque il y a des événements extrêmes qui peuvent survenir, ce qu'on disait, des inondations ou des canicules intenses qui vont pouvoir faire disjoncter, par exemple, les systèmes électriques ou qui vont impacter l'agriculture.
0: Oui.
8: Et donc, en ce sens-là, oui, ça vient saper quelque part les bases de notre agriculture. En Europe, on est quelque part un peu plus protégé puisqu'on est dans un climat modéré, mais il y a des pays, l'Inde par exemple, ou certaines parties d'Afrique, qui vont basculer dans des zones presque inhabitables, en fait, où certaines cultures ne sont plus possibles. Ou des risques pour la santé. Donc en ce sens-là, oui, il y a des risques existentiels.
0: C'est vrai qu'on a parlé de l'eau, on a parlé d'énergie, mais on pourrait parler agriculture et système de santé. Au début de votre livre, il y a une petite dystopie où vous présentez notamment notre système de santé qui serait à bout de souffle, c'est le cas de le dire, à cause du changement climatique.
8: Alors à bout de souffle, je ne sais pas sur le système de santé, mais effectivement, le système de santé va soigner des personnes qui vont être vulnérables, en particulier dans les moments, je pense aux périodes de canicule, puisque les personnes âgées ou les jeunes enfants sont beaucoup plus à risque face à la chaleur. Donc potentiellement, c'est ceux qui doivent être pris en charge par le système de santé, mais le système de santé qui lui-même est soumis à ce risque si, par exemple, il n'y a pas de climatisation et que lui-même, les hôpitaux, ne peuvent pas accueillir les personnes qui souffrent de chaleur parce qu'ils sont eux-mêmes trop chauds.
0: Franck Lierzin, il nous reste à peu près 1 minute 30. Est-ce que justement vous avez quelques propositions à faire très simples d'adaptation que tout un chacun peut déployer chez soi?
8: Alors oui, ça c'est chacun peut s'adapter. La première chose à faire, c'est de connaître les risques auxquels on est confronté. On a en chance en France d'avoir par exemple le portail Géorisque qui permet de savoir quels sont les risques que l'on a, et on peut ensuite, à titre individuel, chacun peut agir. Des choses très simples sur la chaleur, mettre des volets par exemple, les laisser fermer l'été. C'est une mesure qui est très efficace contre les canicules, contre les inondations. Il y a des systèmes qu'on appelle des bâtards d'eau, c'est des systèmes qu'on met devant les portes pour empêcher l'eau de rentrer. C'est des choses qui ne sont pas très coûteuses, qui limitent beaucoup les dégâts, qui protègent et que chacun peut prendre.
0: L'alimentation aussi, ça peut jouer?
8: On peut aussi faire des choix effectivement d'alimentation qui vont aider.
0: Franck Lierzin, merci beaucoup d'être venu nous parler ce matin de notre adaptation au changement climatique. Habiter un monde qui brûle, s'adapter et apprendre à vivre avec le risque climatique, c'est publié aux éditions de l'Aube. Vous êtes polytechnicien ingénieur des mines et vous êtes essayiste. Vous avez écrit, je crois, 2 autres livres, c'est ça avant. Allez, profitez-en, leur titre.
8: Comment ça s'appelle ? Donc Paris face au changement climatique. Donc c'est sur ce sujet de l'impact du climat sur Paris et sa banlieue. Et puis un autre livre sur Marseille, l'histoire de Marseille, et puis aussi des questions de la façon dont le climat
0: Paris,
8: a impacté...
0: Paris, Marseille, le monde, voilà vos livres, merci beaucoup. Franck Lierzin, donc Habiter un monde qui brûle, à suivre la météo, et puis on va retrouver le journal de Radio Vatican, on viendra notamment sur la journée mondiale de la liberté de la presse dans 3 minutes.
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1: Bon. Bonjour à toutes, bonjour à tous, Christophe Brulz avec vous pour ce point météo. Aujourd'hui en Belgique, après la lente dissipation de la grisaille matinale, le ciel deviendra partiellement nuageux sur l'ouest du pays, mais l'atmosphère restera brumeuse en mer. Sur le reste du territoire, même si quelques ouvertures seront transitoirement possibles, les champs nuageux domineront et donneront lieu à des pluies sur le sud-est. L'après-midi, ces précipitations gagneront du terrain sur le centre du territoire où elles prendront la forme d'averses localement intenses et orageuses. Ces averses seront peu mobiles, ce qui pourra entraîner des cumuls de précipitations importants en peu de temps. Les maxima seront compris entre 14 ou 15 degrés sur le sud de l'Ardenne, 19 ou 20 degrés dans le centre et le nord-est du pays. Ce soir et durant la nuit, les précipitations concerneront encore une grande partie du pays. Elles seront parfois encore intenses sur le centre du territoire et pourraient même s'étendre davantage vers l'ouest. Côté minima cette nuit, de 8 à 12 degrés sous un vent modéré et assez fort à la côte. Merci pour votre attention. Passez une excellente journée à notre écoute sur RCF.
0: h30 direction Rome pour une nouvelle édition du journal de Radio Vatican.
13: Regina Coeli du pape Léon XIV, le souverain pontife a rappelé hier aux fidèles que la foi pleinement vécue libère de l'angoisse, ouvre à la fraternité, fait de l'Église une maison pour tous. Le pape qui a défendu hier le travail des journalistes alors qu'était célébrée la journée mondiale de la liberté de la presse. Illustration ce matin sur le continent africain où les guerres et les régimes autoritaires pèsent sur la profession. C'est ce que nous dira le responsable de Reporters sans frontières pour l'Afrique subsaharienne. À la une de notre journal également, le Liban toujours pris dans la spirale de la guerre entre frappe israélienne et riposte du Hezbollah. Nous reviendrons également ce matin sur la première visite d'État du président français en Arménie. Et puis dans notre dossier, entretien ce matin avec Mgr Chomali, le vicaire du patriarcat latin de Jérusalem pour la Palestine. Il réagira à la récente lettre du cardinal Pizzaballa sur la vocation de la Terre Sainte aujourd'hui.
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13: Bonjour, lors de la prière mariale du Regina Coeli récitée hier à midi, le pape, en méditant l'évangile de Saint Jean, a invité les fidèles à accueillir la promesse du Christ et à vivre dès aujourd'hui une foi qui libère de l'angoisse et ouvre à la fraternité, une foi qui fait de nos communautés, de l'Église, une maison ouverte pour où chacun a sa place, a-t-il précisé. Le compte-rendu est signé Myriam Sandounou.
15: Face à la mort, Jésus parle d'une maison très grande, celle de son Père et de notre Père, où il y a de la place pour tous. S'appuyant sur l'évangile du jour, selon saint Jean, Léon XIV a expliqué dans sa méditation que le Christ se décrit comme le serviteur qui prépare les chambres, afin que chaque frère et chaque sœur, en arrivant, trouve la sienne prête et se sente attendu depuis toujours et enfin retrouvé.
16: Abbiate fede, ci dice Gesù. Ecco il segreto.
15: Ayez la foi, nous dit Jésus, voilà le secret. Croyez en Dieu, croyez aussi en moi. Cet appel a été réitéré par le souverain pontife qui soutient que c'est précisément cette foi qui libère notre cœur de l'angoisse d'avoir et d'obtenir, de l'illusion de courir après une place prestigieuse pour avoir de la valeur. Chacun a déjà une valeur infinie dans le mystère de Dieu qui est la seule réalité véritable, a précisé le Saint-Père. En nous aimant les uns les autres comme Jésus nous a aimés, nous nous donnons cette conscience. C'est le commandement nouveau qui permet d'anticiper ainsi le ciel sur terre et de révéler à tous que la fraternité et la paix sont notre destin. Dans l'amour, en effet, chacun découvre qu'il est unique, a déclaré Léon XIV, implorant, pour conclure, l'intercession de la Vierge Marie afin que chaque communauté chrétienne soit une maison ouverte à tous et attentive à chacun.
16: Et attenta a ciascuno.
13: Un compte-rendu signé Myriam Sandounou. Et en ce mois marial, Léon XIV a aussi rappelé aux fidèles l'importance de prier le chapelet. Hier, 3 mai, était par ailleurs la journée mondiale de la liberté de la presse, décrétée par l'UNESCO. Et le pape a eu une pensée pour les nombreux journalistes et reporters victimes des guerres et de violences. Aujourd'hui, malheureusement, ce droit est souvent violé, parfois de manière flagrante, parfois cachée, a-t-il déploré. Sur le continent africain où nous vous emmenons ce matin, la situation se complique davantage pour les journalistes en raison des guerres, selon Sadibou Marong. Il est le directeur du bureau de Reporters sans frontières pour l'Afrique subsaharienne. De nombreux États ont par ailleurs choisi de criminaliser la profession, déplore-t-il, une impunité à laquelle il faut mettre fin.
17: Nous demandons aux États africains d'arrêter de criminaliser le journaliste. Les populations doivent pouvoir avoir accès à des informations de qualité qui viendraient de plusieurs sources journalistiques, par exemple, et après, elles pourraient se faire leur opinion. Nous pensons aussi que les États africains doivent un peu cesser, un peu de diviser un peu les médias entre eux, ou bien de prendre des mesures, parce qu'il y a beaucoup de pays où, de plus en plus, on se rend compte qu'il y a des médias qui sont favorables et d'autres qui ne le sont pas. On a vu aussi que des États africains, en tout cas des autorités politiques africaines, ont créé eux-mêmes leurs propres médias pour pouvoir continuer à être dominants sur l'espace de l'information. Ça, ce sont des aspects extraordinairement difficiles. Il faut un plaidoyer conséquent au niveau de la société civile pour pouvoir faire bouger les lignes et amener les États à respecter le droit à la liberté d'expression, y compris le droit à la liberté de la presse, la protection des journalistes, mettre en place des mécanismes nationaux de protection des journalistes afin que les journalistes, à chaque fois qu'ils sont attaqués, puissent également un peu porter plainte, parce que c'est important de lutter contre l'impunité.
13: Sadi Boumarang, directeur du bureau de RSF pour l'Afrique subsaharienne, interrogé par Myriam Sandouno. Un nouveau week-end meurtrier au Liban. Le cessez-le-feu officiellement décrété le 16 avril n'est plus respecté par Israël et le Hezbollah dans tout le sud du pays. Le ministère libanais de la Santé a fait état de 20 morts ces dernières 24 heures, ce qui porte à au moins 60 le nombre de personnes tuées depuis samedi. Depuis deux mois et l'extension de la guerre au pays du Cèdre, le bilan est lourd. 2680 personnes tuées, plus de 8200 blessés et pour l'heure, aucune solution politique en vue. Notre correspondant Paul Ralifé fait le point sur les derniers combats.
18: La puissance de feu déployée par l'armée israélienne et le Hezbollah dans le sud du Liban n'a pas faibli dimanche. Les avions et les drones israéliens ont mené des dizaines de raids meurtriers et l'artillerie a tiré des centaines d'obus contre une trentaine de localités dans tous les secteurs. Les bombardements les plus intenses ont visé le district de Nabati au nord du fleuve Litani où l'armée israélienne a ordonné samedi et dimanche aux habitants de 20 villages d'évacuer leurs maisons. L'intensification de la violence intervient en réponse à l'utilisation à grande échelle par le Hezbollah depuis une semaine de drones FPV à fibre optique difficiles à détecter et à brouiller. Le Hezbollah non plus n'a pas chômé. Le parti chiite a revendiqué une douzaine d'attaques contre des positions et des véhicules de l'armée israélienne en plusieurs points du front. En parallèle aux opérations militaires, l'armée israélienne poursuit la destruction de bâtiments dans les localités libanaises. Après avoir détruit un couvent et une école chrétienne dans le village frontalier de Yaroun, les Israéliens ont démoli une Husseiniya, qui est un lieu de rassemblement religieux propre à la communauté chiite. Paul Khalife, Beyrouth, RFI pour Radio Vatican.
13: Et dans cette guerre qui déchire la région, le pape et le Saint-Siège ne cessent d'exhorter à une paix durable et un véritable dialogue. La condamnation de la guerre menée par les Américains en Iran par le pape a suscité l'ire de Donald Trump. Vous le savez, le président américain allant jusqu'à attaquer directement le souverain pontife. Jeudi prochain, Washington dépêchera son secrétaire d'État au Vatican, Marco Rubio. Il y sera reçu par Léon XIV et rencontrera également le cardinal Pietro Parolin. Cette guerre au Moyen-Orient ramène toujours les projecteurs sur le détroit stratégique d'Ormuz, contrôlé par l'Iran et où transite 20% du pétrole mondial. Donald Trump qui a annoncé hier soir que la marine américaine devait aider les navires bloqués à proximité du détroit passé à partir d'aujourd'hui. Une opération militaire qui doit impliquer plusieurs destroyers, lance-missiles, plus d'une centaine d'avions et 15 000 soldats américains. L'armée américaine sera attaquée si elle s'approche du détroit, vient de prévenir Téhéran. Le blocage d'Ormuz qui a des répercussions énormes jusqu'en Asie-Pacifique s'inquiète aujourd'hui la première ministre japonaise, Sanae Takashi, lors d'une visite où elle est en Australie, visite d'État. L'Australie où se sont ouvertes lundi les travaux de la Commission royale d'enquête sur les attentats de Bondi Beach en pleine fête de Hanouka. Cet attentat antisémite avait fait mi-décembre 15 morts après les assauts d'un homme et de son fils. Le premier a été tué par la police, le second est détenu et poursuivi pour des crimes terroristes. Emmanuel Macron est arrivé hier soir à Yerevan pour une visite d'État de 3 jours en Arménie, sa première visite bilatérale dans ce pays. L'entourage du président français indique que l'objectif est d'approfondir la relation historique d'amitié qui lie la France à l'Arménie, et ce dans une région en pleine mutation depuis l'accord de paix de 2025 avec l'Azerbaïdjan qui a mis fin au conflit et dans le Haut-Karabakh. Mais cette visite du président français qui intervient en marge de 2 sommets entre l'Arménie et l'Europe vise également à ancrer l'Arménie dans le camp occidental. Les précisions de Marie-Christine Bonzon.
19: À Erevan, Emmanuel Macron veut mettre l'accent sur l'approfondissement des relations entre la France et l'Arménie, le rapprochement de l'Arménie avec l'Union européenne et la dynamique de paix entre l'Arménie et l'Azerbaïdjan. Aujourd'hui, le président français sera reçu par le président Khatchatourian avec les autres chefs d'État et de gouvernement de la communauté politique européenne, avant un sommet Arménie-Union européenne prévu demain. Dans le cadre bilatéral ou multilatéral, M. Macron poursuit le même objectif, celui d'attacher l'Arménie à l'Europe, à un moment où Nikol Pachinian, le Premier ministre arménien, envisage de déposer la candidature de son pays à l'Union européenne. Les deux hommes vont se rencontrer demain et signeront un accord bilatéral de partenariat stratégique qui comprendra notamment un renforcement de la coopération en matière de défense. Mais le rapprochement avec l'Europe reste entravé par les liens forts de la Russie avec une Arménie coincée dans le Caucase entre Europe et Asie et dotée de frontières communes avec l'Iran, la Géorgie, l'Azerbaïdjan et la Turquie. L'Arménie continue d'ailleurs de faire partie avec la Russie de l'organisation du traité de sécurité collective. Marie-Christine Bronzon pour Radio Vatican.
10: Un mot du climat avant de passer à notre dossier. L'Agence internationale de l'énergie rappelle ce lundi matin dans un nouveau rapport que les émissions de méthane liées aux énergies fossiles restent à des niveaux très élevés malgré les promesses de les réduire. L'agence qui préconise notamment la récupération de ce gaz gaspillé qui permettrait de renforcer la sécurité énergétique de nombreux pays. Le méthane qui est responsable d'environ 30% de la hausse de la température mondiale depuis la révolution industrielle. Il y a tout juste une semaine, le cardinal Pierre Battista Pizzaballa publiait une longue lettre pastorale à l'ensemble des fidèles du patriarcat de latin de Jérusalem qui couvre Israël, la Palestine et Gaza, la Jordanie et Chypre. Une lettre qui entend éclairer le fait d'être chrétien aujourd'hui après les attaques du 7 octobre et la guerre à Gaza. Ce document dense, divisé en trois parties, dresse un tableau presque clinique de la situation politique aussi bien à Gaza qu'en Cisjordanie. Il détaille aussi l'horizon qui s'ouvre pour les fidèles, celui de la Jérusalem céleste et dresse également la liste des moyens pour y parvenir. Cette réflexion personnelle du patriarche latin se développe avec cette question sous-jacente. Que veut dire être chrétien dans un tel contexte? Et ce matin, pour y répondre à cette question, nous avons interrogé Mgr William Chomaly, il est le vicaire du patriarcat latin pour la Palestine.
20: La première chose, ne pas avoir de préjugés, ne pas avoir une mémoire empoisonnée qui pousse à la haine et à la violence, c'est accepter l'autre comme image de Dieu. Et actuellement, c'est un problème grave, car si chacun regarde l'autre comme un ennemi, avec hostilité, ça pousse à la guerre, à la vengeance. Donc il faut regarder l'autre avec un œil bienveillant, comme ayant l'image de Dieu, même s'il est différent de moi. Et c'est un problème essentiel, intéressant. Comment regarder l'autre ?
21: Comment on peut dialoguer alors que, en fait, depuis nombre d'années maintenant, tout dialogue semble totalement impossible ?
20: C'est vrai. Et le patriarche reconnaît que le dialogue est actuellement en crise. Mais il faut sortir de l'impasse du dialogue des élites. Et il faut passer au dialogue de la vie. Parce que, par exemple, dans nos écoles du patriarcat et dans les écoles chrétiennes où il y a environ 63 000 étudiants, plus que la moitié sont musulmans. Donc il y a un dialogue existentiel. Les étudiants étudient pendant 12 ans ensemble. Donc il faut dialoguer le dialogue de la vie. Dans les hôpitaux, les malades peuvent être musulmans, juifs et chrétiens. Ce sont de petits gestes, mais ils sont importants parce qu'il faut toujours commencer par de petits gestes. Récemment, on a commencé à dialoguer avec des rabbins libéraux qui sont ouverts, qui sont disposés à dialoguer avec les Palestiniens. Il faut commencer peut-être avec, en parlant de la dignité humaine, parce que si on est convaincu que chaque personne humaine a une propre dignité égale à l'autre, on est déjà à un bon point. Il faut commencer par les choses communes, où nous sommes d'accord. Ensuite, lentement, quand il y a une atmosphère de confiance, on peut aller au point où il y a des divergences.
21: Alors en conclusion de ces lettres, le cardinal Pizzaballa dit « Nous ne pouvons pas faire tout cela tout seul, mais avec la joie de l'Évangile, nous y parviendrons. » La joie de l'Évangile, c'est la seule manière de tenir pour les chrétiens actuellement en Terre Sainte.
20: Oui, dans les moments difficiles, on a besoin d'une vertu très grande qui s'appelle l'espérance. Et l'espérance est basée sur la véracité des promesses divines. Dieu, quand il promet, il est sincère, il tient promesse. Donc, cette confiance dans la promesse divine nous donne l'espérance, et l'espérance donne la joie. Donc, c'est une joie fondée sur la vertu théologale de l'espérance. Comme les apôtres qui sont après l'ascension, ils ont vécu dans la joie. Ce n'est pas une joie superficielle, mais c'est une joie profonde, sachant que Dieu est fidèle et qu'il donnera ce dont nous aurons besoin. Il a donné l'Esprit Saint, et parmi les dons de de l'Esprit Saint, nous savons qu'il y a l'amour, la paix et la joie.
21: Les fidèles du patriarcat latin de Jérusalem avaient besoin de ce message, de cette lettre pastorale en ce moment si précis.
20: Oui, ils en ont besoin parce que nous vivons des temps difficiles économiquement. L'avenir semble sombre avec toutes les attaques des colons contre les villages, les villes palestiniennes où il y a des musulmans et des chrétiens. Partout où nous allons, dans les journaux de chaque jour, on parle de ces attaques, en plus de ce qui se passe à Gaza ou au sud du Liban. Donc les nouvelles ne sont pas rassurantes. Donc nous avons besoin de points de repère pour dire pourquoi nous ne devons pas désespérer. Donc cette lettre donne une réponse à notre question, pourquoi nous devons garder l'espérance.
2: Voilà, la vocation de l'Église en Terre Sainte et le dialogue nécessaire à la une de notre dossier ce matin. Interrogé par Xavier Sartre, Monseigneur William Chomaly, le vicaire du patriarcat latin de Jérusalem pour la Palestine, était l'invité de Radio Vatican.
0: 8h44 sur RCF Notre-Dame. Merci pour votre fidélité. Olivier Bonnel présentait le journal de Vatican News ce matin. À suivre la prière du matin. Mais d'abord, le mot de la semaine. Bonjour Jean Pruvot.
3: Bonjour Pierre-Hugues.
0: Chaque lundi, on ouvre la semaine avec vous, cher Jean, et vous portez un regard attentif aux journées internationales. Et en ce lundi 4 mai, nous célébrons la journée internationale des pompiers. C'est le mot que vous avez donc choisi de nous expliquer. Jean, un mot qui, à dire vrai, au moment où la guerre sévit à plusieurs endroits de la planète, prend au sens propre et au sens figuré d'autant plus de force. Mais d'abord, peut-être, pouvez-vous nous dire, Jean, depuis quand existe cette journée internationale ?
3: Eh bien, un quart de siècle, hein, puisqu'elle a été imaginée en 1999, avec pour choix de la date annuelle le 4 mai, jour de la Saint-Florian, le saint patron des pompiers. Alors, si j'ose dire, l'étincelle ayant fait naître cette journée correspond à l'hommage rendu à 5 pompiers morts dans un incendie du bush australien. Incendie déclaré en janvier 1999. Alors il faut rappeler qu'en Australie, l'incendie représente l'un des très grands sujets d'inquiétude, hein, avec la nécessaire protection de Sydney, qui pourrait être exposée à un grand incendie. Un mot s'impose à propos de Saint-Florian, cet officier de l'armée romaine né vers 250, gardé, caché sa foi chrétienne, et lorsqu'il fut chargé par l'empereur Dioclétien d'exécuter un groupe de chrétiens, il refusa et fut martyrisé, puis noyé. Or, sa béatitude repose sur le témoignage des habitants d'un village qu'il sauva d'un incendie en priant et en se voyant jeter symboliquement un seau d'eau pour l'éteindre. C'est ainsi qu'il devint le saint patron des pompiers, mais aussi des ramoneurs.
0: Eh bien, on en saura plus sur le saint du jour. Et d'où vient alors le mot pompier, Jean? Sans doute du latin.
3: Eh bien, pas vraiment. Hein. Il dérive certes du mot pompe, attesté en français en 1440, désignant l'appareil qui permet de déplacer des fluides, notamment de l'eau. Mais ce mot est issu du germanique pompe, dont on retrouve la trace en néerlandais comme en anglais, issu d'une onomatopée, sans doute de l'imitation du bruit de succion à l'origine de bien des mots. Il est d'abord présent dans le vocabulaire de la marine, la pompe retirant l'eau infiltrée dans la cale, et c'est en 1517 qu'apparaît le mot pompier, s'agissant alors du fabricant de pompes.
0: Ah tiens.
3: Et il faudra en fait attendre 1750 pour que le pompier désigne la personne faisant partie d'un corps organisé pour porter secours en cas d'incendie, comme on peut le lire dans un arrêté du Parlement de Grenoble. Il y très précise qu'au XVIIe, il n'y avait pas encore donc de pompiers, que c'était les capucins qui en faisaient office avec un zèle admirable. Et Littré de souligner que le pompier est aussi appelé sapeur-pompier. Et en vérité, cette formulation date de 1835, avec notamment la brigade des sapeurs-pompiers de Paris. En fait, le sapeur correspond au mot italien zappa, signifiant boyau, pioche, la lutte contre l'incendie, passant aussi par le fait de savoir ouvrir des voies. Mais l'austère Littré n'oublie pas un sens du mot pompier aujourd'hui disparu.
0: Alors là, vous aiguisez ma curiosité, Jean. Quel est ce sens qui a disparu ?
3: Ben, on espère que le mot soit le moins illustré possible, pompier ayant désigné un fort buveur.
0: Ah tiens.
3: Alors on préfère un autre sens oublié correspondant au tailleur en atelier chargé des retouches. Et bien sûr, on peut compter sur nos amis verbicrucistes pour nous offrir le mot de la fin. Comment nous font-ils deviner le mot pompier ? Ben, j'ai retenu deux définitions. Il court à la catastrophe.
0: Ah oui ?
3: Oui, mais pour y remédier, bien sûr. Ou encore, très court, coupe-feu, mot invariable. Alors, au pluriel, immense merci à tous les coupe-feu.
0: Et Jean, je ne peux pas vous laisser sans écouter cette musique, regardez.
22: Oui, mais voilà, pendant ce
0: Est-ce que vous connaissez?
3: Eh ben, oui, un peu.
0: C'est joli. C'est le collectif Métissé, c'est une reprise de Sacha Distel. Voilà, moi j'ai chanté ça toute mon enfance. Ah, bon. Qu'est-ce qu'on a fait des tuyaux? C'est les pompiers qui recherchent l'origine du feu. Et je crois que d'ailleurs vous avez joué aux pompiers la semaine dernière, Jean.
3: Eh ben oui, la cabane qui se trouve à côté de
0: votre jardin
3: bah, est en train de brûler.
0: Eh ben ça vous a donné une bonne idée de chronique. J'ai merci arrosé. Jean Pruvot.
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0: Il est 8h50 sur RCF Notre-Dame, à suivre le Saint du jour avec Clara Bévillacois. Nous parlerons de Saint-Sylvain de Gaza et de Saint-Grégoire l'Illuminateur notamment. Mais avant cela, notre temps de prière et pour confier cette journée à Dieu, je vous propose un passage de Saint-Jean au chapitre 14. Jésus nous appelle à garder ses commandements. La pasteur Magali Girard médite ce passage.
23: En ce temps-là, Jésus disait à ses disciples « Celui qui reçoit mes commandements et les garde, c'est celui-là qui m'aime. Et celui qui m'aime sera aimé de mon Père. Moi aussi je l'aimerai et je me manifesterai à lui. » Jude, non pas Judas l'Iscariote, lui demanda « Seigneur, que se passe-t-il? Est-ce à nous que tu vas te manifester et non pas au monde ?» Jésus lui répondit « Si quelqu'un m'aime, il gardera ma parole. Mon Père l'aimera, nous viendrons vers lui, et chez lui nous nous ferons une demeure. Celui qui ne m'aime pas ne garde pas mes paroles. Or, la parole que vous entendez n'est pas de moi. Elle est du Père qui m'a envoyé. Je vous parle ainsi tant que je demeure avec vous. Mais le Défenseur, l'Esprit Saint que le Père enverra en mon nom, lui vous enseignera tout, et il vous fera souvenir de tout ce que je vous ai dit. »

La question du disciple, appelé Jude dans ce passage de l'Évangile, est une question que nous pourrions nous poser nous-mêmes. Elle rejoint celle que beaucoup de non-croyants se posent à propos de la puissance de Dieu. Pourquoi, demande Jude, te servir seulement de nous, quelques pauvres humains sans grande capacité, alors qu'il te serait si facile de te révéler à toute l'humanité puissamment ? À cette question, Jésus apporte une réponse qui est aussi pour nous l'occasion de réfléchir à la manière dont nous envisageons le règne de Dieu dans nos vies et sa manifestation dans le monde. Pourquoi choisir les disciples pour transmettre la parole ? Parce que eux ont une relation particulière avec Jésus. Ils l'aiment et seront donc de meilleurs témoins que s'ils les avaient seulement impressionnés, apeurés, culpabilisés, etc. Il veut, pourrait-on dire, régner par la paix et non par la violence. Voilà pourquoi c'est par ceux qu'il aime qu'il pourra se manifester dans l'avenir. Voilà pourquoi les chrétiens sont appelés à chérir la paix et à se comporter de manière non violente à l'exemple du Christ, entre eux, mais aussi avec tous les humains, avec la création tout entière, comme témoignage du royaume qui vient et qui a déjà commencé parmi eux dans leur cœur. La demeure dont Jésus parle, c'est la présence de Dieu au sein de la création, permise par l'amour des croyants et leur fidélité à sa parole. Voilà comment il se présente au monde, non par une révélation éclatante, qui serait comme une obligation de croire, mais par l'amour et la fidélité de quelques-uns seulement. La relation que Dieu désire avec sa création est une relation qui ne s'impose pas, elle se propose, se choisit, se construit, avec l'aide du Consolateur, l'Esprit Saint.

Notre Père, qui es aux cieux, que ton nom soit sanctifié, que ton règne vienne, que ta volonté soit faite sur la terre comme au ciel. Donne-nous aujourd'hui notre pain de ce jour. Pardonne-nous nos offenses, comme nous pardonnons aussi à ceux qui nous ont offensés. Et ne nous laisse pas entrer en tentation, mais délivre-nous du mal. Car c'est à toi qu'appartiennent le règne, la puissance et la gloire, pour les siècles des siècles. Amen.

0: vous écoutiez la prière du matin et Pauline Bethuel qui interprétait Saint-Esprit de Dieu. C'est la pasteur Magali Girard qui faisait le commentaire de l'évangile. h 56 sur RCF Notre-Dame, après la prière du matin. Soyez les bienvenus. Dans 4 minutes, vous avez rendez-vous avec Clara May. Oh, surprise, Clara est déjà là, dès ce matin, 8h56, RCF Notre-Dame. Tout est permis, puisque vous nous présentez le saint du jour. Et aujourd'hui, nous fêtons les Sylvains et les Florians.
1: Et oui, Saint Florian, cet ancien officier retiré en Autriche, a été arrêté et noyé dans la rivière Enns en 304 pour avoir secouru des chrétiens emprisonniers. Ce qui lui a valu tout de même de devenir le protecteur de l'Autriche où son culte est resté très vivant.
0: Et d'ailleurs, vous l'entendiez aussi tout à l'heure, hein, Clara, Jean Pruvot nous apprenait que Saint Florian est le saint patron des pompiers et des ramoneurs. Voilà, vous le savez, vous pourrez le dire dans les dîners mondains, ça fait toujours plaisir. Saint Florian, saint patron de l'Autriche, mais aussi des ramoneurs et des pompiers. Nous fêtons aussi Saint Sylvain, évêque de Gaza.
1: Oui, lui, il est mort en martyr au 4e siècle. Saint Sylvain vivait à Gaza sous le règne de Dioclétien. C'était un homme doux et pacifique. Il a servi l'Église comme prêtre pendant de longues années. Condamné aux mines, on lui arrache un œil. Ses pieds sont brûlés au fer rouge et il fut finalement décapité avec 39 de ses compagnons.
0: Disons, le 4e siècle, décidément, c'est
1: pas
0: une,
1: la meilleure période.
0: C'est, oui, mais c'est une période quand même très propice aux saints, puisque nous fêtons un autre saint du 4e siècle, Saint Grégoire l'Illuminateur, l'apôtre de l'Arménie.
1: Et oui, il était membre de la famille royale, cousin également, le conseiller du roi, un roi qui ignorait que secrètement Grégoire était chrétien. Et quand il l'apprend, il le met pendant 15 ans en prison, mais le roi tombe gravement malade, alors il fait appel à Grégoire qui le guérit, et il se convertit, il fut baptisé lui et toute sa cour, et c'est comme ça que le christianisme devint religion d'État en Arménie, trois quarts de siècle avant de l'être dans l'Empire romain. Les Arméniens l'appellent Grégoire l'Illuminateur pour les avoir tirés des ténèbres et conduits à la lumière du Christ.
0: C'est l'occasion de relire cette merveilleuse lettre apostolique de Saint Jean-Paul II à l'occasion du 1700e anniversaire du baptême du peuple arménien. Oui, oui, ça existe, Clara. Je la lisais ce matin avant de prendre l'antenne. Il était 5h15 et dans la pénombre du jour naissant, j'étais en train de lire ces magnifiques mots de Saint Jean-Paul II, et je me disais, ah, que c'est beau. Voilà, j'étais heureux ce matin avec Saint Jean-Paul II. C'est donc Saint Grégoire l'Illuminateur que nous fêtons aujourd'hui. Merci beaucoup, Clara Bévillacois. Restez en studio avec nous. On vous retrouve pour les informations dans une minute.
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0: 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Nous sommes le lundi 4 mai, Saint Grégoire l'Illuminé.
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0: Bonjour à toutes et à tous. J'ai le plaisir d'avoir à mes côtés deux personnes. C'est Françoise Hirault et Marc Litz à Louvain-la-Neuve pour parler d'un livre qui a mis aussi à l'honneur les 600 ans de l'Université catholique de Louvain. UC Louvain 1425-2025, 600 ans de présence au monde. Bonjour Françoise Hirault.
1: Bonjour, bonjour.
0: Et bonjour Marc Litz.
2: Bonjour.
0: Alors, on va un peu parler du livre. On a une vingtaine de minutes pour le faire, donc on a le temps de voir différents aspects parce qu'il est très complet et il y a beaucoup de parties différentes dans le livre. Mais on peut peut-être commencer par le commencement. 600 ans de présence au monde de l'UC Louvain, ça a commencé comment? C'est une fameuse histoire quand même, du coup, 600 ans d'université Françoise Hirault.
1: Oui, eh bien. Effectivement, les 600 ans, on les compte à partir de 1425. Décembre 1425, c'est le moment où les louvainistes qui se sont rendus à Rome, enfin qui ont dépêché un homme à Rome, reçoivent la bulle de fondation de l'université. Elle émane du pape Martin V. Hein, du coup, on retrouve le nom Martin V un peu partout sur notre campus et aussi à Woluwe. Ça ne signifie en rien du tout une allégeance à Rome. En fait, c'est une règle qui avait été établie à la fin de l'Antiquité, donc quand Rome antique existait encore, mais que l'Église était déjà l'Église d'État depuis Constantin. La règle était que tous les établissements plus ou moins d'enseignement supérieur, c'était pas l'équivalent du primaire qui était concerné, mais donc tous les enseignements un peu supérieurs devaient avoir été approuvés par le pape. Voilà la règle, mais qui n'engagea rien par rapport à une subordination de Louvain avec Rome.
0: Louvain en Flandre, évidemment, à ce moment-là, enfin la
1: Bien sûr.
0: Louvain flamande, hein,
1: Oui.
0: mais on s'associe à l'UC Louvain pour l'anniversaire, évidemment, hein, c'est logique.
1: Mais on a 550 ans de vie commune, hein,
0: Oui, c'est
1: donc
0: ça.
1: voilà, on a une histoire et puis en 68, on s'est organisé en deux universités indépendantes, dans deux régions culturelles qui sont désormais institutionnellement séparés, la communauté flamande, la communauté française. Voilà, c'est ça, mais ça n'annule pas 550 ans de vie commune.
0: Alors, on va venir aussi aux origines de l'ouvrage, parce qu'il y a du travail. Il n'a pas été fait en quelques mois, hein, ça c'est clair. Comment ce projet est né aussi? Comment il s'est développé, ce projet de livre de 600 ans de présence au monde, qui n'est pas tellement une chronique historique, qui serait une sorte de grand documentaire de l'histoire, mais qui donne comme des petits focus de différents styles, même sur l'avenir de l'université aussi. On a déjà le regard qui va vers l'avant aussi, Marc Titz. Comment le projet du livre s'est dessiné?
2: Mais quand un comité s'est constitué pour fêter les 600 ans, très rapidement, dans ce comité, est venue l'idée de faire un livre un peu d'histoire, mais pas seulement d'histoire, c'était clairement l'intention. Et c'est vrai qu'à ce moment-là, le recteur Vincent Blondel était venu m'approcher, puisque j'étais déjà émérite à ce moment-là, qu'il supposait sans doute que j'avais un peu de temps, pour dire, voilà, est-ce que tu ne serais pas intéressé à coordonner cet ouvrage? C'était il y a 4 ans, donc c'est un long processus qui s'est fait, qui s'est construit progressivement, pratiquement pendant un an. C'est-à-dire qu'on a rassemblé quelques personnes, des historiens, des gens des archives, des personnes des différents secteurs de l'université, parce qu'on voulait que tous les secteurs de l'université soient présentés, pour réfléchir à une première table de matière qui a évolué, qui a avancé, qu'on a soumis à un moment donné à ce comité de gestion du 600e qui l'a approuvé. Et puis, il y a un petit groupe de 3 personnes, Françoise Hirault, moi-même et Bérangère Depré, qui ont œuvré à rassembler une série de personnes de tous les secteurs, des enseignants, des professeurs, mais aussi des chercheurs, du personnel administratif, de tous les sites, parce qu'en plus, l'université est multisite maintenant, parce qu'on voulait vraiment que ce soit un projet collectif. Et donc, si on avait une vision d'ensemble, ce qui est nécessaire pour qu'il y ait une certaine cohérence au livre, et en même temps beaucoup de diversité, c'était aussi l'intention de ne pas faire un ouvrage historique comme on pouvait le faire il y a encore 50 ans. On en avait fait déjà un il y a 50 ans, il y a 100 ans, il y a 200 ans. Régulièrement, l'université fait des livres de commémoration, comme d'autres institutions. En plus, le livre, dans l'université, c'est quand même encore un objet central, même au temps du numérique, et donc il y a cette idée de faire un bel ouvrage, mais un ouvrage qui présente l'université sous toutes ses facettes, avec parfois des éléments historiques, bien sûr, parce que c'est important, mais aussi en montrant ce que sont les personnes qui ont suivi cette université, quel rôle elles jouent aussi dans la société. Et c'est pour ça que le titre est évocateur de présence au monde. Ce n'est pas une espèce de tour d'ivoire, comme on le reproche parfois à l'université, c'est cette volonté de montrer en quoi elle contribue au dynamisme de sa région, du pays, et même plus largement dans le monde entier.
0: À travers donc ces 600 ans. Et on voit aussi un livre, j'ai la couverture ici face à moi, mais illustré, très coloré aussi. La couverture donne cette idée de dynamique vers l'avant, de diversité, d'illustration. Je me demande même s'il n'y a pas une version BD du livre, mais ça, je n'ai pas bien peut-être suivi. Françoise Hiro.
1: Oui, donc les BD, il y en aura plusieurs. Leurs auteurs, souvent des jeunes créateurs, ont pêché dans les séquences historiques du livre celles qui leur parlaient le plus, et puis les ont traduites dans leur univers graphique, qui est vraiment un autre univers. Et à partir de la rentrée, on va en parler largement, et l'objectif est vraiment que cela concerne en priorité les étudiants. Hein, c'est ça l'objet, mais on a aussi greffé beaucoup d'autres objets ou manifestations autour de ce livre, et notamment une douzaine de podcasts qui donnent vie, donnent chair à des personnages de notre histoire. On reviendra, si vous voulez, tout à l'heure à cette idée de personne, de personnification, d'incarnation. Mais donc, dans les 12 podcasts, eh bien, on va du très lointain, mais qui n'est pas nécessairement connu, comme par exemple le fait que Mercator est un ancien de Louvain, et que sûrement ses bonnes idées viennent aussi de là. Et puis on va jusqu'à le plus près possible dans notre histoire, et notamment Michel Ouattrin, qui est le professeur qui avait la fonction d'administrateur général de l'université au moment où les francophones ont dû quitter Louvain en 68, et qui a coordonné le transfert, ce qui impliquait de créer, à partir de rien du tout, deux sites, Woluwe et ici. Et ça aurait pu être n'importe quel site banal, parce qu'à ce moment-là, dans les années 60-70, énormément d'universités nouvelles se créaient un peu partout, dans une architecture très, très, très banale et qui a fort vieilli. Et si Louvain-la-Neuve est cette réussite, c'est vraiment à lui qu'on la doit. Donc, il y a un beau podcast à son propos. Et puis, on a aussi montré, par exemple, l'aventure assez extraordinaire de Christian de Duve, qui est devenu notre prix Nobel en 74 de médecine et de physiologie, et qui avait pressenti, il n'était pas le seul évidemment, mais il était tout de même très très pionnier, qui avait pressenti que la médecine du futur, c'est-à-dire la médecine de maintenant, elle se baserait sur la génétique.
0: Oui, grandes figures qui ont marqué l'histoire de Louvain, grands moments aussi, parfois avec les capsules qui nous plonge dans le temps. C'est des textes assez courts en général, donc c'était le but aussi d'avoir des flashs comme ça. Alors, oui.
1: Les textes qui sont le support de ce podcast, les podcasts, vous le savez bien, comportent deux éléments, une lecture et puis après un commentaire. La lecture du texte proprement dit, c'est le texte qui se trouve dans le livre, parce qu'on a voulu que la partie historique, justement, même s'il y a des introductions qui cadrent les choses, qui mettent les repères, la partie historique, c'est une presque 140 pages tout de même, un quart du livre, ce soit composé de tranches de vie, des étudiants, des professeurs, des personnes de toutes sortes et de toutes les périodes. Donc, des étudiants du début, des étudiants d'aujourd'hui, des garçons qui pour la première fois peuvent pénétrer dans un bâtiment où il y a des filles, etc., etc. Et encore une fois, on a voulu rompre avec ce que vous appeliez très justement la chronique, et qu'on pourrait aussi appeler les annales, c'est-à-dire mettre les choses dans l'ordre chronologique. Et donc, on a plus ou moins thématisé, on a dit, allez, faire la fête. D'accord, on va faire un petit bloc de 6 ou 7 textes sur la fête. Mais on peut commencer par les 24 heures vélo, puis replonger dans une fête du Moyen-Âge. Donc, chaque page ou double page est une surprise. Et au moins la moitié, enfin 50% à peu près de cette double page, ce sont des visuels qui frappent l'imagination. C'est coloré, c'est aussi très peuplé. On s'est dit qu'on n'allait pas remontrer pour la xème fois les vieilles halles de Louvain, mais plutôt montrer des gens. Le livre est peuplé de gens, comme le cortège de la couverture.
0: Oui, c'est vrai, c'est très incarné, en effet. Et on salue aussi tous ceux et toutes celles qui ont contribué, parce qu'il y a beaucoup d'articles, de pages, par des professeurs, par des étudiants, ou en tout cas doctorants aussi. J'ai vu des noms connus, et ça fait plaisir aussi de voir cette implication collective que vous avez réussi à coordonner.

0: Alors Marc-Litz, je me retourne vers vous. Quels sont de votre côté les passages du livre qui vont vous être peut-être plus occupés ou qui vous ont marqué? On a parlé avec Françoise de grandes figures comme de Duve et d'autres.
1: Chapitre par exemple de témoignages qu'on a appelé l'expérience du Cé Louvain, et où des personnes qui sont passées par Louvain il y a 20 ou il y a 30 ans, ou qui sont encore étudiants maintenant, ou qui sont professeurs, nous disent en quoi ce passage par Louvain les a formés. Alors ça peut être des étudiants qui ont des parcours parfois un peu atypiques, tel étudiant qui échoue à plusieurs reprises par exemple, donc ce qui est peut-être pas le modèle qu'on voudrait être en avant, pas la grande distinction qui a fait une carrière internationale, mais qui a partie de cette expérience, du fait qu'il a été aussi dans plusieurs projets entrepreneuriaux par exemple, a construit plusieurs petites entreprises et est maintenant très heureux de son passage parce qu'il a appris cela à la fois dans ses cours historiques, mais aussi dans les autres parties du livre, même s'il y a des questions parfois institutionnelles qui se posent, la scission entre l'aile flamande et l'aile franco-université, la question par exemple du C de l'université catholique de Louvain.

0: On n'échappe pas à ces questions-là et on a voulu les traiter de fond, mais en même temps, chaque fois, en donnant la parole aux acteurs de ces événements, y compris même quand on parle des laboratoires de recherche, on n'évoque pas des grands contrats qui ont été négociés avec des entreprises multinationales ou avec des pays étrangers importants, mais on part de l'expérience du chercheur dans son laboratoire et de voir ce que ça apporte à la communauté ou du médecin qui arrive à trouver des nouveaux développements pour sa recherche en médecine, mais surtout en quoi ça sert des patients qui sont d'ailleurs évoqués aussi dans le livre. Donc il y a toujours cette volonté de partir du plus près de l'expérience individuelle, parce que c'est ça qui forme une communauté et qui fait qu'il y a une communauté Louvain qui est assez exceptionnelle dans notre avis, et c'est ça qu'on voulait montrer.
1: On sent à travers le livre que l'UC Louvain, l'université, c'est pas que, même peut-être pas avant tout, des programmes de cours, des programmes de recherche, c'est pas uniquement ça. On voit bien à travers les exemples que vous expliquez que c'est des trajectoires de vie, de projets, qui peuvent être aussi évidemment académiques, de recherche scientifique, mais pas que, aussi au niveau social, on pense au quota projet qui marque évidemment la vie de Louvain-la-Neuve, même au niveau du territoire, quoi, et des interactions.
0: C'est certain que le propre de l'université, c'est de recevoir, pour la plupart, pas uniquement, mais des jeunes qui ont 18 ans et qui vont rester jusqu'à 25 ans, donc c'est un moment clé de leur formation. De jeunes adultes en devenir, où ils se posent beaucoup de questions, et en même temps ils sont réceptifs à beaucoup d'interrogations. Et c'est vrai qu'on encourage cela parce que les quotas projets, c'est quand même, même si ça existe dans d'autres universités, une invention qui a été rendue possible à l'université, d'abord parce qu'il avait un projet, et puis parce que l'architecture même du site ici à Louvain-la-Neuve le permet, que ces quotas communautaires, bon, c'était peut-être un peu la mode effectivement dans les années post-68, mais ça continue à fonctionner, et c'est ça qui est assez exceptionnel et qu'on veut soutenir, d'autant plus que maintenant, il y a à la fois ce type d'étudiants-là, on sait qu'on a de plus en plus d'étudiants aussi qui ont des profils spécifiques et pour lesquels il faut aussi trouver des aménagements raisonnables, comme on dit, pour pouvoir les accueillir. On voit bien que c'est un nombre d'étudiants qui sont croissants. À côté de ça, il y a aussi maintenant de plus en plus d'étudiants adultes qui viennent de l'université, soit en formation initiale, soit en formation continue. Il y en a plusieurs milliers maintenant. Et donc, dans ce public aussi divers, mais qui vient effectivement pour acquérir une série de savoirs, mais aussi une série de compétences et de développement personnel. Et je pense que c'est ça qu'il faut avoir en tête, parce que c'est comme ça, effectivement, qu'on contribue au développement de la société, dans une société qui bouge beaucoup.
1: À partir de l'histoire, de s'interroger sur ce que l'UC Louvain peut garder de son histoire pour aborder l'avenir. C'est un peu aussi les liens vers les derniers chapitres, Françoise.
2: D'ailleurs, pas le slogan, mais enfin le leitmotiv de toute cette année de fête, parce que on a étalé la fête pour pouvoir aussi associer tout le monde à la fête. Donc il y a ceux qui pourront y rentrer par le livre, mais il y a eu la nuit bleue, il y a eu maintenant ça m'échappe, il y a une exposition au musée, il y a des collaborations avec la CAHU, il y aura une grande fête le 9 décembre pour la date vraiment anniversaire de la fondation. Donc c'est le slogan, l'idée qu'on a voulu imprimer sur toute cette.
1: Moi, à vrai dire, je vous avoue, je ne l'ai pas lu du début à la fin comme ça d'un seul trait. J'ai plutôt envie de puiser des petits passages, puis oui, voilà, de faire une lecture un petit peu au gré de l'imagination, quelque part aussi, de ce que chaque chapitre peut me dire. Comment vous conseillez d'aborder le livre pour un lecteur ou une lectrice?
2: À mon avis, c'est l'occasion de faire un grand coup de chapeau à la graphiste Hélène Grégoire. De quels matériaux est-ce que l'on disposait? La matière brute reçue par tous ses collaborateurs. Pour l'histoire, le contrat était assez simple. C'était un texte dont on savait qu'il aurait son pendant.
0: J'étais surpris parce que des personnes m'ont dit qu'elles l'ont lu intégralement, de manière linéaire.
3: D'accord. Ah
0: Effectivement,
3: non,
0: donc
3: ça existe
0: ça existe aussi, des gens qui étaient passionnés par l'histoire de l'Université de Louvain. Mais en même temps, je crois qu'il y avait une volonté très claire, effectivement, de faire quelque chose qui se lisait avec plaisir, et donc on peut lire avec plaisir en picorant à gauche et à droite. D'autant plus qu'au-delà de la mise en page, il faut aussi souligner qu'on a engagé spécialement une photographe professionnelle pour nourrir le livre, même s'il y a une grande photothèque à l'université. On voulait d'abord avoir de nouvelles images, et des images, on l'a évoqué tout à l'heure, avec des personnes qui incarnent l'université. Donc, quand on photographie un labo, c'est pas faire une photo des éprouvettes ou de ce qu'on voit dans le labo, c'est avec des chercheurs qui sont en train de travailler. Et donc, on peut même le lire simplement en lisant les photos, les légendes des photos, parce qu'il y a un travail assez remarquable et des photos de très grande beauté. Et donc, il y a plusieurs chemins de lecture possibles, et des chemins qui peuvent parfois être assez.

0: C'est chaotique et c'est intéressant parce que c'est peut-être aussi l'histoire de l'université. L'université, ça n'a pas été un long fleuve tranquille, hein. Elle a été fermée quelquefois par le pouvoir en place. On a connu une séparation il y a 50 ans, on la connaît encore, même si petit à petit les chemins se rapprochent avec la KUL. Et donc, c'est un peu ça qu'on a voulu montrer. Il n'y a pas quelque chose qui est écrit une fois pour toutes, qui évolue, qui se transforme. Et c'est cette transformation qu'on a voulu saisir en étant aussi dans un lieu, ce livre, qui n'est pas un lieu fermé, mais qui doit être ouvert à la réflexion, à l'imagination.
1: Toute dernière petite question, puis je vous libère vraiment. Comment on peut acquérir le livre, peut-être pour un public extérieur, qu'est-ce qu'on peut dire sur les façons de l'acquérir ou les podcasts, comment on peut les retrouver?
0: Alors, le livre, d'abord, il faut le rappeler, est accessible gratuitement en PDF. Donc, tu vas sur le site des presses universitaires de Louvain, des pulls, presses universitaires de
2: Il
0: Louvain.
2: faut dire qu'il n'y aurait pas eu de livre s'il n'y avait pas eu la volonté et la détermination et le plaisir de la directrice des pulls, Bérangère Depré. Et donc, oui, c'est la bonne entrée pour acquérir le livre, pour le découvrir, c'est de passer par le site internet des presses universitaires.
0: Mais on peut aussi le trouver en librairie, ça veut dire qu'on peut le commander soit dans la librairie ici à Louvain-la-Neuve, soit sur des sites en ligne, parce qu'il est distribué par la SIACO, qui est l'organisme qui s'occupe des diffusions des livres des presses universitaires. Et donc c'est vrai que je trouve qu'il coûte un peu cher, mais c'est le prix peut-être de la qualité du livre, je crois, c'est 89 euros dans une version brochée et 99 ou 99 euros dans une version reliée. Mais c'est un livre d'art pratiquement, donc c'est peut-être le prix. Et puis on peut aussi le trouver, parce que je sais qu'une série de facultés et d'instituts en ont acquis un certain nombre, donc il y a peut-être moyen de se rapprocher quand tu es un ancien à l'occasion d'une festivité ou l'autre qui réunit des anciens pour voir comment, par ce biais-là, on peut aussi avoir accès au livre.
1: Et les potes.
0: Qu'un autre dans 100 ans, mais avec plaisir.

0: Cours Saint-Étienne, la gare, sur la ligne de Charleroi, entre Otigny et Charleroi, une gare qui est encore très très très fréquentée par des trains et des voyageurs. Mais la gare en elle-même est devenue un endroit de rencontre. C'est le propre d'une gare, tu vas me dire, Xavier. Et c'est devenu un tiers-lieu. Alors la première question, c'est quoi un tiers-lieu ?
1: Alors un tiers-lieu, c'est un mot qui n'existait pas, en tout cas qui n'était pas connu ici quand les trois fondatrices ont créé 4Cars. C'est un mot qui est arrivé depuis les États-Unis via Paris comme un troisième espace de rencontre. C'est-à-dire qu'on a tous, ou presque tous, un domicile privé où on invite qui on veut. La plupart d'entre nous ont un lieu d'activité professionnelle, où on rencontre des gens dans le cadre de nos activités professionnelles. Et selon qu'on tient un commerce avec du public ou qu'on est comptable dans l'arrière-salle, on rencontre plus ou moins de gens. Un chercheur américain qui s'appelait Ray Oldenburg a formalisé ce concept de tiers-lieu comme étant un troisième type d'espace qui n'est ni privé ni professionnel, qui facilite la rencontre.
0: Ça regroupe les parcs, ça regroupe les cafés, ça regroupe les magasins de proximité, ça peut plein
1: oui,
0: de choses.
1: Complètement. Dans l'acceptation d'Oldenburg, d'ailleurs, un banc public, c'est un tiers-lieu, puisque c'est un endroit qu'on a mis dans l'espace public pour que deux personnes différentes puissent s'y rencontrer et tenir une papote. Le concept de tiers-lieu a focalisé avec des endroits qui ont voulu mettre en place des démarches volontaires pour créer des espaces de rencontre. Alors dans nos contrées plutôt intérieures évidemment, puisque chez nous la rencontre en extérieur est moins agréable toute l'année, je dirais.
0: Il me dit ça un jour où il fait superbe.
1: Exactement. Donc aujourd'hui le tiers-lieu a plutôt lieu sur la terrasse, mais c'est pas le cas comme ça toute l'année. Et donc c'est tous les tiers-lieux, hein, parce qu'il y en a quand même pas de plus en plus en Wallonie notamment. Et à Bruxelles, ce sont des espaces dont l'idée, c'est de dire on est ouvert à ce qui vient, au spontané, à la rencontre citoyenne, aux activités associatives citoyennes. Le but du lieu, c'est d'accueillir ce que les gens ont envie de créer comme lien.
0: Est-ce que notre société s'est tellement repliée sur elle-même qu'on a besoin d'inventer des nouvelles manières de se rencontrer, parce que depuis que l'homme est homme, les contacts humains existent évidemment, mais dans nos régions qui sont, et ça tu l'as cité, le climat fait qu'on est peut-être plus cloisonné entre quatre murs, mais aller à la rencontre des autres, est-ce que ça devient de plus en plus difficile ?
1: Je pense que oui, parce qu'on est, y a peut-être un double facteur, ou même un triple. Il y a un premier facteur qui est la routine métro-boulot-dodo, et donc dans des communes rurales ou semi-rurales comme Cours-Saint-Étienne, les gens ne travaillent pas forcément à proximité, et donc c'est hop, on saute dans sa voiture ou autre moyen de transport pour aller travailler. Le soir, on fait une halte au magasin, mais qui souvent n'est plus un magasin de proximité, mais plutôt...
0: Ou à la station-service.
1: Oui, hein? Ou une grande surface, ou un truc comme ça. Et puis on rentre dans son petit chez-soi, son petit pavillon, son petit appartement.
0: Et résultat, on ne connaît plus le voisin.
1: On ne connaît plus le voisin, on ne rencontre plus le commerçant du quartier, ce genre de choses. Donc ça, c'est un premier facteur qui, je pense, sans vouloir partir dans des grandes théories, mais est renforcé par cet aspect de consommation capitalistique qui renforce l'individualisme. Et donc, en fait, on vit bien, on vit heureux parce qu'on peut consommer, on peut s'offrir tout ce qu'on veut faire, mais la rencontre ne fait plus vraiment partie de ça. Et puis, il y a un troisième facteur qui, aujourd'hui, est l'emprise du numérique, des réseaux sociaux, et où, même en rue, on voit... Moi, comme cycliste, je dois fort me méfier. On ne voit plus des piétons qui papotent ensemble. On voit des piétons qui avancent la tête courbée sur un écran, avec des oreillettes, et donc qui renforcent encore ce côté bulle individuelle. Alors, c'est pas la raison pour laquelle les tiers-lieux ont émergé, mais les tiers-lieux sont clairement une manière de se positionner par rapport à ça, en disant, tiens, est-ce que ce serait pas sympa de venir repapoter ensemble, que ce soit autour d'un verre sans plus de prétexte que ça, ou autour d'une activité quelconque. C'est quand même un truc qui a fortement changé dans nos villages. Moi, j'habite dans un des petits hameaux ici de Cours. Les quatre maisons du coin, dont la mienne à l'époque, c'était des cafés. Bon, alors, ça posait peut-être d'autres
0: idem
1: problèmes.
0: Idem dans mon village. Hein. Idem.
1: Ça posait peut-être d'autres problèmes. Mais donc, on rentrait du boulot, on s'arrêtait et on buvait un verre et on papotait avec les autres collègues, les voisins, les différents trucs. Aujourd'hui, on est plutôt dans des bulles individuelles et le tiers-lieu vient proposer une réouverture par rapport à ça.
0: Alors, Comment s'est fait le choix de la gare?
1: Alors, le choix de la gare, attention que c'est toujours une gare. Hein,
0: exactement. Oui, elle est toujours en activité.
1: La SNCB insiste bien. Une gare, c'est un endroit où le train s'arrête. Donc, c'est toujours une gare. Mais le bâtiment voyageur était non utilisé par les SNCB depuis des années. C'est un peu au toupet et au coup de poker que nos trois compères ont réussi à le négocier. En fait, elle voulait, non pas un tiers-lieu à l'époque, mais elle voulait faire un café citoyen, c'était le vocable qu'elles utilisaient à l'époque. Elle cherchait un endroit bien situé, avec un peu d'espace et facile à rejoindre par tout le monde. Ce bâtiment-ci sortait d'une amphithéose avec la commune qui n'en avait pas réussi vraiment à le transformer en ce qu'elle voulait, notamment parce qu'il est répertorié et qu'il faut préserver sa jolie allure. Hein. Au bagout, elles ont convaincu quelqu'un à la SNCB de dire « Mais est-ce que vous n'avez pas envie qu'on vous loue de manière précaire d'abord la grande salle ?» Et puis, petit à petit, on a pérennisé le truc. Évidemment, un bâtiment de gare comme ça, le long des quais, en plein cœur de petite ville ou de village, c'est super bien situé. C'est l'endroit le plus accessible.
0: On ne doit même pas taper l'adresse, tout le monde connaît la gare.
1: Oui, c'est ça. Bah, en fait, quand on tape l'adresse, les gens sont perdus. Quand on leur dit « c'est l'ancien bâtiment de gare », ça va plus vite pour
0: exactement.
1: Trouver.
0: Exactement. Alors, les trois fées, moi je vais les appeler comme ça.
1: Oui.
0: La gare, c'est le trophée. Elles, c'était les trois fées.
1: Oui.
0: Quel était leur profil?
1: Alors, nos trois compères, il y en a une qui était anthropologue de formation. Il y en a une qui était pâtissière de formation et il y en a une qui avait fait le tourisme et qui travaillait dans l'événementiel. Et c'est ces trois affinités-là qui vont mener aux quatre quarts.
0: Aucun.
1: Parce qu'elles ont partagé leurs talents. Et donc, c'est comme ça que le quatre quarts est né sur quatre piliers d'activité. Hein, et puis, d'où le jeu de mots.
0: Ah, voilà.
1: Un pilier qui était le côté horeca, mais qui à l'époque elle voyait plutôt comme salon de thé. Et puis, la réalité économique va faire qu'il va falloir en faire un peu plus pour équilibrer le projet. Un deuxième quart qui était axé sur la lecture et donc avec un coin livre, un coin petite librairie en fait parce que dans nos communes ici, ben, y a plus tous ces commerces-là. Un troisième quart qui était un coin artisanat pour mettre en valeur les savoir-faire des artisans et artisans locaux. Et un quatrième quart qui va être le côté atelier citoyen et donc vraiment le côté dire vous avez envie de faire un truc et vous avez envie que ce soit proposé à la population alentour, eh ben, nous sommes le lieu d'accueil pour faire ça.
0: Génial, on va écouter un petit peu de musique, hein, parce que là aussi je suppose qu'il y a des événements qui peuvent se faire, j'ai vu des petites affichettes live music, etc. Et puis après on reparle de ce qu'on propose en concret.
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0: Saviez, on a un peu déblayé le terrain. Maintenant, on est dans le vif du sujet. Qu'est-ce qu'on propose concrètement? Je parle, bon, on a bien vu, hein, la librairie, le bistrot, on peut manger, etc. Mais alors, moi, ce qui m'intéresse, c'est les différents artisans qui viennent. Parce que on recycle, on vient chercher des coups de main pour coudre, que sais-je.
1: Alors, ça part vraiment dans toutes les directions en fonction de ce que chacun, chacune a envie de porter. Et donc, effectivement...
0: On peut même proposer aussi.
1: Oui. Et donc, nous, 4 quarts, hein, l'équipe derrière 4 quarts, nous n'organisons quasiment rien. Nous sommes vraiment le lieu d'accueil qui sert de caisse de résonance et qui rediffuse, qui présente dans le lieu, sur la newsletter et tout, mais de ce que des personnes alentour avaient envie de proposer. Et donc, les activités, ben, ça part dans tous les sens. Tu vas avoir des choses qui sont plutôt récurrentes parce qu'il y en a qui proposent leurs cours, parce qu'ils ont des savoir-faire, des cours de dessin, de yoga, de méditation, des choses pareilles, des tables de conversation en anglais, en italien. Tu vas avoir des moments beaucoup plus spontanés de simplement dire « Nous, on vous propose, vous venez avec vos aiguilles et vos crochets et chacun fait ou chacune fait ce qu'elle a envie, mais on papote en même temps et on se soutient, on fait les choses. » On va avoir une fois par mois un café d'œil, parce que ça aussi, voilà encore un autre sujet qui est peut-être parfois tabou dans notre société, eh ben, se retrouvent des personnes comme ça une fois par mois qui ont besoin. Certains vont être assidus plusieurs fois, d'autres vont venir qu'une fois déposer, entendre, écouter. Il y a encore les ciné-débats, on va régulièrement avoir des projections de documentaires sur différents thèmes. Ça, c'est très souvent porté par des associations qui vont aller d'Amnesty aux Amis de la Terre, à des choses sur la parentalité. Voilà, l'idée, nous, c'est que, hormis, mais d'habitude, les gens ont bien compris, donc on n'a pas les propositions, hormis des choses qui seraient vraiment contraires à nos valeurs d'ouverture en tant que tel,
0: ouais, on est ouvert. On va ouvrir la porte à un parti d'extrême, quel
1: qu'il
0: soit.
1: Oui, c'est ça. Si la conférence des pétroliers de Belgique, je ne crois pas qu'elle existe, voulait tenir son grand symposium annuel, ou si le Vlaams Belang frappait à la porte pour proposer une conférence, ben, on trouverait une manière de leur expliquer gentiment que ça ne convient pas. Mais pour le reste, l'idée, c'est d'aller dans toutes les directions, y compris des choses que le lieu en tant que tel, dont on ne partage pas les idées, mais tant que c'est présenté de manière bienveillante, tant qu'on dit ce qu'on fait et qu'on fait ce qu'on a dit et pas autre chose, on est ouvert à tout type de pensée, de réflexion. Le but, c'est d'émanciper les gens. Donc, c'est de leur présenter des contenus, c'est de ne pas d'essayer de les enfermer dans une pensée unique, quoi.
0: Je relève un petit truc en t'écoutant. La démarche des gens, c'est de venir, et c'est tout à fait légitime, hein, de venir dans ce lieu pour profiter de l'offre et éventuellement de proposer. Mais je sais aussi que dans la région autour d'Ottigny, Cours-Saint-Étienne, long jusqu'à Villers, il y a pas mal de maisons de repos, il y a pas mal de maisons de personnes âgées. Est-ce qu'on peut imaginer qu'un jour, il y a une antenne dans ces maisons? C'est compliqué, hein.
1: Que nous allions créer une antenne?
0: Oui, par exemple, parce que je fais un petit peu de bénévolat pour conduire des gens qui sont dans ces maisons-là et ils sont dans une solitude rare.
1: Oui. Alors, juste sans vouloir te contredire, ça manque dans la région de maisons de retraite. C'est un gros enjeu.
0: Et pourtant, il y en a déjà pas mal. Hein.
1: Il y en a plusieurs, mais vu la moyenne d'âge et la tendance de la population, il en manque.
0: C'est un vrai problème.
1: Il en manque plusieurs. Il en manque notamment des publics par rapport à des privés en termes d'accessibilité. Nous, on ne serait pas capable d'aller créer l'animation chez eux, mais les portes sont ouvertes. Et donc, on a des associations d'aînés. Alors après, ça dépend de l'autonomie qu'on peut avoir dans ses déplacements, comme Enéo, qui viennent utiliser les salles, proposer des animations. On a participé ici avec notamment, alors c'est pas une maison de retraite, c'est une résidence service qui est ici un tout petit peu plus loin, le comité NSTA de la Croix-Rouge, etc. L'année dernière, il y a eu un festival intergénérationnel et nous avons fait partie pour organiser plusieurs activités qui bougeaient d'un endroit à l'autre pour que les gens se rendent compte.
0: Ah bah j'ai la réponse à ma question, c'est bien.
1: De différentes choses. Et donc oui, ça fait partie des thématiques sur lesquelles on est actif. Et il y a pas mal de choses. Et donc, ont lieu ici. Bon, ils ont mis ça en suspens parce que chaque fois, il faut animer, il faut trouver des gens, des bonnes volontés Évidemment. Pour animer les choses. Donc, il y a eu ici, pendant tout un temps, des activités très régulières organisées par Enestia de la Croix-Rouge. Il y en a un peu moins pour le moment, mais quand il y a des soirées-jeux organisées par un jeune, c'est ouvert à tout le monde, quel que soit l'âge. Donc, ça fluctue tout le temps. Finalement, un tiers-lieu, moi, j'aime bien aider les gens à voir ça un peu comme un espèce de laboratoire social permanent. C'est-à-dire que l'idée, ce n'est pas d'avoir une fois pour toutes une grille établie qui se répète semaine après semaine. Ben oui, tant mieux, tant que des choses fonctionnent et qu'elles se répètent et qu'il y a des gens pour les porter, c'est très chouette. Mais l'idée, c'est que quand il y a un nouveau besoin, une nouvelle chose, et si quelqu'un est prêt à le porter, c'est dire « Ah ben oui, le lieu est là pour ça, ça sert à ça, allez-y. »
0: Il y a une liste d'attente ?
1: Il n'y a pas de liste d'attente en tant que telle, mais c'est clair que le lieu a trouvé un équilibre où si tu veux faire un grand truc et bloquer une ou deux salles vraiment toute une après-midi, il vaut mieux s'y prendre 2-3 mois à l'avance. La semaine prochaine, il y a déjà des activités prévues à peu près tous les jours. Quoi.
0: On imagine que vraiment ça répond à une urgence, à un besoin.
1: Une urgence, ça je ne sais pas, mais ça répond clairement à un besoin et un souhait de toute une série de personnes alentour d'aller dans la rencontre et dans le faire ensemble. Et du boire un verre ensemble, ça amène à du faire ensemble, et du faire ensemble, ça amène à du réfléchir ensemble, et du réfléchir ensemble, on se rend compte que finalement on a créé des liens et que parfois ça donne lieu à des liens d'amitié qui n'ont plus besoin de venir dans le lieu pour se perpétuer.

0: Tout ça, ça a un prix, ça a un coût. Tu as dit tout à l'heure qu'on était parti d'une tasse de thé, mais il fallait que l'offre soit plus conséquente pour pouvoir vivre. Hein, le nerf de la guerre, on le connaît
1: Oui.
0: tous. Comment on vit? Subside?
1: Alors non, le lieu est né sans subside, a eu la chance, parce qu'il y avait eu un gros appel en région wallonne, de décrocher, d'être parmi les lauréats sélectionnés quand on avait répondu, pour une fois qu'on répondait à une définition qui nous correspondait plus ou moins, mais qui se termine, et on va continuer sans subside.
0: C'est difficile, c'est dur, c'est audacieux.
1: C'est audacieux, mais c'est le lot de beaucoup
0: C'est la
1: d'autres
0: liberté
1: projets
0: aussi.
1: citoyens et
0: C'est la
1: associatifs.
0: liberté.
1: Et donc effectivement, c'est aussi, exactement, c'est aussi une manière de pouvoir rester fidèle aux valeurs sans devoir se contraindre parce que tel subside, qu'il soit récurrent ou pas, obligerait à aller dans telle ou telle direction. Donc c'est un gage de liberté. Mais effectivement, ici, on n'a pas peur de parler argent, non pas comme une finalité, mais bien comme un moyen nécessaire pour que ça perdure. Et donc plusieurs cordes à cet arc-là pour l'équilibrer. Il a fallu très fort renforcer l'offre HoReCa, parce que ça, c'est une rentrée où tout le monde est prêt à mettre la main au portefeuille pour boire un verre, manger un truc sympa et autres. Après, ce n'est pas contradictoire, c'est-à-dire que
0: Bien sûr que
1: s'asseoir
0: non.
1: autour d'une même table, et c'est sans doute pas à RCF qu'il faut l'expliquer, qu'il y a des
0: Absolument.
1: moments où on se réunit autour d'une table, c'est aussi partager un repas, et donc créer des liens et les partager autour. Et donc ça, le lieu a progressivement professionnalisé cet aspect-là pour lui donner un niveau d'activité qui permet d'équilibrer toute une série de choses.
0: D'où des salaires, et là, ça se complique.
1: Oui, exactement. Ben parce qu'au début, c'était sans salaire, parce qu'elles étaient indépendantes, elles se payaient comme elles veulent, mais ça épuise les gens. Et donc, le lieu a dû mener toute une série de réflexions en disant, on veut être un lieu ouvert d'épanouissement, de faire la rencontre, mais ce n'est pas pour que les porteuses de projets se retrouvent complètement épuisées à la fin de chaque mois. Et donc, la solution qui a été adoptée par la coopérative, c'est de dire, non, non, non, on crée de l'emploi. C'est le projet avec la coopérative derrière qui prend le risque de mettre les gens salariés pour pas que ce soit eux qui aient la charge mentale de savoir comment est-ce qu'ils vont se payer à la fin du mois. Et à nous de mettre en œuvre ce qu'il faut pour le faire. La réponse HoReCa est un volet. Les salles, ben on a la particularité qu'en fait, si demain tu viens proposer une activité qu'on met dans l'agenda, si l'activité est ouverte à tout le monde, donc on la met dans l'agenda, c'est ouvert à tout le monde et gratuite, on prête la salle aussi. On ne demande pas d'argent. Si par contre c'est privé, c'est réservé qu'aux membres d'une ASBL, ou si c'est un cours de
0: Tai
1: tai
0: chi.
1: chi où tu demandes aux participants de payer, ben alors on demande qu'il y ait une contribution de salle. Mais on dit aux gens, voilà, on prête gratuitement, mais on n'est pas contre le fait que vous puissiez soutenir. Parce qu'en fait, à côté des emplois HoReCa, il y a vraiment, et aujourd'hui c'est deux emplois, un trois quarts temps et un mi-temps, qui ne passent leur temps qu'à aider à organiser les activités, à les placer dans l'agenda, à les diffuser en termes de communication, à expliquer aux gens comment ça se passe, où se trouve le matériel, comment vous gérez la salle de manière autonome et tout. Et donc ça aussi, ce sont deux salaires à temps partiel auxquels il faut subvenir. Et l'HoReCa ne sait pas tout subvenir. Et donc on propose aux gens de, en pleine conscience, finalement, contribuer quand ils peuvent le faire,
0: Mais ils le
1: ils se
0: comprennent,
1: rendent
0: ça.
1: service.
0: Ils iraient ailleurs, ils paieraient aussi.
1: Oui, tout à fait, ils le comprennent et ça permet de partager les risques et de dire, ben non, vous n'êtes pas obligé, mais s'il y a, tant mieux, on est ravis de partager, c'est ce qui permet de pérenniser le projet et ça se poursuit comme ça. Et puis, on a dû faire dans le passé et on va remettre en place ici une contribution culturelle libre en disant aux gens, ben voilà, une fois par an, si vous voulez soutenir le lieu pour qu'on puisse continuer d'avoir cette démarche ouverte,

0: des salles de taille limitée que par les volontés initiales des gens qui le portaient. Et donc, ont lieu ici des choses qui, finalement, avec le temps et l'expérience, s'avèrent bien fonctionner dans les salles telles qu'elles sont là et telles qu'elles existent. Et le bâtiment étant joli, il n'y a pas de raison de
1: changer.
0: Oui, ou de risquer de l'abîmer. Et donc, ici, ont lieu parfois des concerts, mais c'est des petits concerts, plutôt des arts amateurs, parce qu'on sait mettre jusqu'à 70 personnes, mais pas beaucoup plus. Et c'est tant mieux, parce qu'autrement, on deviendrait peut-être trop une salle de concert, alors qu'il y a d'autres tiers-lieux qui s'y prêtent beaucoup mieux pour d'autres types d'activités. Et donc, nous, en fait, les gens voient toujours les tiers-lieux. Enfin, on a tous été éduqués comme homo ou comme femme economicus, et sur l'offre et la demande, et sur le modèle de concurrence. Et donc, on nous dit souvent, ah, et ça va avec les autres tiers-lieux concurrents ailleurs. En fait, entre tiers-lieux, et il y en a des très proches, puisqu'ici, dans un rayon de 15 km autour de 4/4, tu vas trouver le Monty à Genève, tu vas trouver l'arbre qui pousse à Otigny, la briqueterie qui est en train d'émerger à Otigny également. Mais nous, on ne se voit pas du tout comme des concurrents. On fait des choses ensemble et on se rencontre plusieurs fois par an pour échanger les bonnes pratiques et autres. Parce que si quelqu'un dit « mais moi j'ai une pièce de théâtre, mais je vais dégager plein de trucs, il faudrait quand même qu'il y ait une centaine de spectateurs parce que sinon je ne vais pas rentrer dans mes frais. »
1: Oui.
0: Mais ça tombe bien. Le Monty, c'est un autre tiers-lieu, là, à 14 km, qui a une salle qui s'y prête parfaitement. Et eux vont nous renvoyer d'autres gens qui veulent, à l'inverse, un truc plus intimiste. Et donc, il y a plutôt une complémentarité de lieux, même en termes de public. Nous, on ne cherche pas à attirer des gens qui viennent de 80 km. Entre 80 km et ici, ils vont trouver au moins 5 autres tiers-lieux sur leur route, et tant mieux qu'ils s'arrêtent à un truc près de chez eux. Parce que pour créer du lien, c'est le fait de refréquenter régulièrement qui va créer le lien, finalement.
1: Eh bien, Xavier, merci beaucoup pour cet entretien. Moi, ce que je relève en premier lieu, c'est l'enthousiasme que tu rayonnes quand tu parles de ce projet, parce qu'on sent vraiment que ça te tient à cœur.
0: Ben oui, je suis tombé dans la soupe assez rapidement quand les coopératrices, enfin les fondatrices ont lancé la coopérative et ont fait appel à des bonnes volontés pour aider à rayonner le projet. Mais c'est vrai que c'est un bonheur pour moi, mais je pense au nom de toute l'équipe et de tous les coopérateurs impliqués, de se lever chaque matin pour faire vivre quelque chose qui fait éminemment sens. Oui.
1: Allez, merci.

0: 10h sur RCF Notre-Dame et c'est le retour de l'info avec Clara Bevilacqua. Bonjour Clara.
1: Bonjour Melchior.
0: Le commandement militaire iranien prévient les États-Unis.
1: Oui, l'armée américaine sera attaquée si elle tente d'approcher du détroit d'Ormuz. Réponse après que Donald Trump ait annoncé lancer une opération militaire d'ampleur nommée Projet Liberté. Selon le président américain, la marine va escorter des navires de pays qui n'ont rien à voir avec le conflit au Moyen-Orient. À l'instant, Emmanuel Macron juge pas clair le cadre du plan de Donald Trump. Et conséquence de cette guerre, la flambée des prix du carburant. À partir du 27 mai, les grands rouleurs pourront demander leur aide de 50 euros. Les demandes à effectuer sur le site impots.gouv.fr, une indemnité carburant réservée aux plus modestes, moins de 1508 euros net par mois si vous êtes seul, moins de 3800 pour un couple avec un enfant. Il faut également faire 30 km aller-retour pour se rendre au travail. À partir d'aujourd'hui, tous les étudiants vont pouvoir manger pour 1 euro dans les restaurants universitaires.

0: du Crous. Jusqu'à maintenant, ce tarif était réservé aux boursiers. Pour les autres, c'était 3,30 €. C'était l'une des promesses du Premier ministre Sébastien Lecornu aux socialistes pour faire passer le budget. Charles Alloncle, le rapporteur du texte sur l'audiovisuel public, visé par une plainte pour prise illégale d'intérêt. Une enquête du journal Le Monde révèle que le groupe Lagardère News, propriété de Vincent Bolloré, avait envoyé à certains députés de la commission des questions à poser aux personnes auditionnées. La fête est finie dans le Cher, près de Bourges. Les milliers de teufeurs rassemblés ce week-end sur un terrain militaire ont commencé à partir, cernés par les gendarmes qui ont pour ordre de contrôler tous les véhicules. 20 000 participants recensés, il serait encore au moins 10 000 ce matin. Le ministre de l'Intérieur, Laurent Nunez, dit vouloir réprimer plus durement ces technivals sauvages avec des verbalisations systématiques. 2 000 amendes de 135 € ont été données rien qu'hier pour participation à une manifestation interdite.
1: Merci beaucoup Clara Bévillacois. Vous aviez une blague à nous raconter en ce lundi matin.
0: C'est un petit peu la honte, mais je voulais vous demander, Melchior, si vous saviez pourquoi les jardiniers s'ennuient.
1: Je ne sais pas.
0: Parce qu'ils ont des potagers, Melchior.
1: Waouh. Merci. Allez Clara, allez vite vous coucher. On vous retrouve demain de 6h30 à 10h. C'est toujours un plaisir de vous entendre. Allez, on y va.
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1: L'Europe est aujourd'hui le continent qui se réchauffe le plus rapidement au monde. C'est le constat sans appel des derniers rapports de l'OMM, l'Organisation Météorologique Mondiale, et du service européen Copernicus. Des analyses basées sur les données satellites et des milliers de stations météo qui montrent une accélération nette du réchauffement climatique sur le continent. Mais alors pourquoi l'Europe est-elle particulièrement touchée? Quelques éléments de réponse. Déjà sa position géographique qui joue un rôle clé, avec l'Arctique qui se réchauffe 3 fois plus vite que la moyenne mondiale et qui influence fortement les masses d'air européennes. Un phénomène d'ailleurs qui amplifie les vagues de chaleur estivales et perturbe les hivers traditionnels. C'est un peu ce qu'on connaît en ce moment dans notre pays. Ensuite, les océans et les mers autour de l'Europe qui accumulent de la chaleur. La mer Méditerranée, par exemple, qui agit comme un réservoir thermique et qui renforce ces épisodes de chaleur et augmente l'humidité, et ce qui rend un peu les canicules un peu plus intenses et plus longues. Je vais m'arrêter là, sinon je pourrais continuer des heures. Mais heureusement, nos deux invités vont tout nous dire jusqu'à 11h dans Je pense donc j'agis. Vous êtes les bienvenus en direct avec vos témoignages. Comment accueillez-vous ces alertes de ces rapports et de ces services de météo, notamment Copernicus et de l'OMM? Est-ce que ça vous inquiète finalement? Est-ce que rien ne vous surprend dans tout ça? On vous attend au 01 56 56 44 00. Par mail à direct@rcf.fr et en direct vidéo sur la chaîne YouTube de Radio Notre-Dame.
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1: Et pour discuter avec nous jusqu'à 11h, nous avons le plaisir d'accueillir deux invités. Je commence avec vous, Françoise Vimeux, bonjour.
3: Bonjour.
1: Merci beaucoup d'avoir accepté de participer à cette émission Je pense donc j'agis ce matin. Vous êtes climatologue, directrice de recherche à l'IRD, l'Institut de Recherche pour le Développement. Ce matin, on parle de deux rapports qui ont été publiés la même semaine. C'était la semaine dernière, celui de Copernicus et celui de l'OMM, l'Organisation Météorologique Mondiale, avec deux constats
3: sur l'année précédente. Et donc la première chose que montrent ces rapports, en fait, c'est que le réchauffement climatique poursuit sa route. Et ça, c'est tout à fait, je dirais, normal, entre guillemets, puisqu'on continue à mettre des gaz à effet de serre dans notre atmosphère. Et pour l'Europe, en fait, on sait depuis longtemps que ce continent se réchauffe environ 2 fois plus vite que la moyenne mondiale. Aujourd'hui, au niveau mondial, le réchauffement est de plus 1,3 degré par rapport à l'ère pré-industrielle. Et en Europe, on est quasiment à plus 2,5 degrés par rapport à l'ère pré-industrielle. Mmh. Donc il y a tout un tas de raisons pour lesquelles l'Europe se réchauffe plus vite. Je peux les détailler si vous le souhaitez.
1: Bah, de toute façon, on va bien sûr prendre le temps d'en parler dans cette émission. Françoise Vimeux, je vous laisse simplement un instant le temps d'accueillir Dominique Bourg, notre second invité. Bonjour Dominique Bourg.
4: Bonjour à vous.
1: Merci beaucoup d'être avec nous. Vous êtes philosophe, professeur honoraire à l'Université de Lausanne. On pourrait se demander pourquoi vous êtes là ce matin en tant que philosophe, Dominique Bourg. L'écologie, c'est
4: l'habitabilité de la planète, ça remet en cause nos représentations, notre manière de comprendre la politique, notre relation aux sciences. Donc tout ça, c'est des sujets.

0: sujets qui sont à proprement parler philosophiques. Donc il n'y a pas de problème pour qu'un
1: Si.
0: philosophe s'intéresse à ce sujet-là.
1: Merci beaucoup Dominique Bourg pour cette entrée en matière. Ça va être vraiment intéressant de vous entendre tous les deux avec Françoise Vimeux et je pense que vous allez vraiment être complémentaires. Françoise Vimeux, vous le disiez, l'Europe se réchauffe deux fois plus vite que la moyenne mondiale, ce qui est absolument impressionnant, avec, je crois, au niveau du territoire, 95% de l'Europe, hein, c'est pas très joli à dire, mais a connu des températures supérieures à la normale. J'ai essayé de donner quelques éléments dans mon introduction. C'est surtout lié à la position géographique de l'Europe, Françoise Vimeux.
2: Alors, il y a vraiment plusieurs raisons hein, qui sont assez différentes les unes des autres. D'abord, quand on considère l'Europe, c'est une région qui inclut beaucoup de surfaces enneigées, avec nos neiges saisonnières, avec les glaciers de haute montagne, et surtout avec la calotte du Groenland, hein,
1: Ah oui.
2: puisque aujourd'hui le Groenland est danois. Donc, il est inclus dans l'Europe. Et avec les températures qui augmentent, eh bien, en fait, ces neiges, ces surfaces blanches, elles fondent et elles sont remplacées par des surfaces plus foncées. Ça peut être de la végétation, ça peut être de la roche. Et ces surfaces plus foncées, elles absorbent davantage la chaleur. C'est ce qu'on appelle dans notre jargon une rétroaction positive. Donc localement, ça va venir augmenter davantage la température. C'est un petit peu comme quand vous êtes dans une voiture noire, vous avez plus chaud que dans une voiture blanche. Donc ça, c'est la première raison. La deuxième raison, c'est qu'en fait, déjà, tous les continents se réchauffent plus vite que les océans.
1: Oui.
2: Si on regarde uniquement les surfaces océaniques, le réchauffement n'est pas de plus 1,3 degré, mais de plus 1 degré. Et puis ensuite, vous avez une autre raison, en particulier en Europe du Sud, mais ça va concerner l'ensemble de l'Europe dans les années qui viennent, c'est qu'on a de plus en plus de sécheresse. Et quand on a des sols secs, pendant l'été, ça vient renforcer la chaleur. Pourquoi? Parce que lorsque vous avez encore un petit peu d'eau dans les sols, une partie de l'énergie solaire est utilisée pour évaporer cette eau. L'évaporation, c'est un processus qui a besoin d'énergie. Quand le sol est sec, toute l'énergie solaire est utilisée pour réchauffer ce sol. Et puis la dernière raison, vous l'avez dit, on peut appeler ça la position géographique de
1: Oui.
2: l'Europe. On se rend compte que dans un climat plus chaud, on pourrait avoir par exemple davantage d'air du sud, hein, de provenance d'air d'Afrique du Nord. Donc cet air, bien sûr, il est plus chaud aujourd'hui qu'il y a 20 ans ou 50 ans. Et puis si on a plus souvent des arrivées d'air du sud, eh ben, on a plus chaud.
1: Dominique Bourg, je rappelle que vous êtes philosophe, vous êtes notamment spécialisé sur les questions environnementales, avec d'ailleurs un journal que vous avez tenu pendant quelques années, justement sur l'actualité liée à l'écologie. Quand on lit ces rapports de l'OMM et de Copernicus, il peut y avoir un petit coup de déprime quand même, en tout cas de vrai pessimisme. Dominique Bourg, comment on va chercher de l'espoir dans tout ça? Que nous dit la philosophie en la matière?
0: Attendez, déjà, avant d'aller chercher l'espoir, regardons les choses en face. Hein. Premièrement, et là je m'appuie sur un article qui a été publié il y a peu de temps par l'Institut de Potsdam, hein, puisque le réchauffement, bah, il subit nos émissions de gaz à effet de serre, et comme évidemment elles n'ont pas été constantes, mais elles n'ont cessé d'augmenter à l'échelle mondiale, en dépit de la création du GIEC, en dépit de l'accord de Paris, bien en fait le réchauffement global, hein, serait passé d'un rythme de 2 dixièmes par décade à un rythme de 3 dixièmes et 5 centièmes. C'est presque un doublement. Et le climat, eh bien, ça vient d'être dit, hein, par François Zimeux, ça, c'est quelque chose qui affecte vraiment l'habitabilité de la planète. Déjà par les événements extrêmes qui vont rendre la vie beaucoup plus difficile, qui notamment vont porter atteinte aux cultures. François vient de parler des sécheresses, mais il n'y a pas que les sécheresses, il y a les inondations, il y a les ruptures de température, le fait que vous pouvez avoir un début de printemps chaud et finalement après une période très froide, voire avec du gel. L'instabilité de manière générale du climat, c'est aussi une conséquence du dérèglement lui-même. Donc là, on est sur les événements extrêmes, puis s'ajoute à ça, eh ben, comment dire, la variation, la hausse de la température au long cours, qui bien sûr finit par. Parce que cette hausse de la température, elle est aussi connectée, ça vient d'être dit, à un changement du régime des pluies. Donc si vous touchez la chaleur et l'humidité, vous touchez les deux conditions à l'essor de la végétation et de la vie de façon plus générale. Donc, et là, si vous regardez la répartition de la population de la planète sur Terre, là, je me

0: puis notamment sur un article assez célèbre, là, mon premier auteur s'appelle Klinger. En fait, ça n'a pas changé depuis le néolithique jusqu'à aujourd'hui, à part des poches très spéciales, comme évidemment les stations scientifiques de l'Antarctique.
1: Oui.
0: Mais en fait, si vous regardez, eh bien, si vous voulez, en 2000, en 2026, aujourd'hui, en 1800, 1400, 1600, les zones sur Terre où vous avez la densité de la population la plus importante, hein, la densité la plus importante, évidemment, au prorata de la démographie globale, ça ne bouge pas. Et là, évidemment, ça va bouger parce qu'un réchauffement moyen, alors ça vient d'être dit, hein, la température, l'évolution, elle varie en fonction de la latitude et puis continent et océan, mais en
1: Oui.
0: gros, au tropique, on est à peu près à la moyenne. Donc là, vous avez des zones où la végétation est déjà presque limite. Ben, 2 degrés, ça va complètement changer l'habitabilité de la Terre et on s'attend plutôt à une réduction. Et désormais, on a des évaluations, si vous voulez, d'économistes. Alors, autrefois, c'était des gens comme Nordhaus qui vous disaient plus 6 degrés, c'est quelques points de PIB, c'était complètement idiot. Là, vous avez une étude très célèbre qui a été publiée fin janvier 2025 de l'Université d'Exeter et d'un institut international d'actuaires qui vous dit bien 2 degrés, c'est 2 degrés, 2 degrés sur 10 ans, on l'atteindra dans la décennie 2040, eh bien c'est 25% de PIB en
1: Ah
0: moins.
1: oui.
0: Et puis 2 milliards de personnes qu'on ne peut pas nourrir. 3 degrés, c'est 50% de PIB en moins et 4 milliards de personnes qu'on ne peut pas nourrir. Ça, c'est l'article. Hein, et cette étude donc, que je viens de citer, et un nouveau papier qui la confirme, d'un jeune économiste français qui s'appelle Bilal et un de ses co-auteurs, le papier est paru
1: Oui.
0: il y a peu de temps, et eh bien confirme cette hypothèse, si vous voulez, que 3 degrés, on serait à 50% de
1: Ouais.
0: PIB en moins.
1: Ce qui
0: Bon,
1: est...
0: vous voyez que c'est énorme et donc ça touche vraiment, j'insiste là-dessus, le dérèglement climatique avec les autres transgressions des limites planétaires, mais c'est évidemment un déterminant avec l'effondrement de la vie, et puis il joue évidemment sur l'effondrement du
1: Mais
0: vivant.
1: c'est ça qui est
0: Ça va
1: intéressant.
0: changer complètement notre univers.
1: Françoise Vimeux, ce lien entre finalement le réchauffement climatique et la démographie, évidemment qu'il est regardé par tous les experts.
2: Alors en fait, ça dépend hein, quelle est la question derrière que vous posez. Hein. Est-ce que c'est la question des migrations climatiques? Est-ce que c'est l'impact de la démographie sur le climat?
1: Bah, un peu les deux finalement, parce que c'est lié.
2: Alors,
0: Oui.
2: en fait, oui et non. Je pense qu'il faut être très clair là-dessus. En fait, quand vous regardez les émissions de gaz à effet de serre, si vous regardez par pays, aujourd'hui, le pays le plus émetteur, c'est la Chine, hein, c'est à peu près un tiers des émissions. En revanche, maintenant, si vous ramenez au nombre d'habitants, vous allez vous rendre compte que l'empreinte carbone d'un habitant de Chine est la même que l'empreinte carbone d'un habitant d'Europe. Donc, en fait, nous sommes aussi sale entre guillemets qu'un habitant de Chine. Et puis ensuite, si vous regardez les pays où il y a une très forte croissance démographique, donc c'est essentiellement des pays africains, vous avez une empreinte carbone qui peut être de 150 fois plus faible que l'empreinte carbone d'un adolescent américain ou d'un adolescent européen. Donc aujourd'hui, il faut bien comprendre que d'une part, les pays industrialisés dans lesquels on a des émissions de gaz à effet de serre record, par exemple hein, les États-Unis, hein, quand vous ramenez au nombre de personnes, ce sont les États-Unis, mais aussi les pays pétroliers, les monarchies pétrolières.
1: Oui.
2: Il n'y a pas de lien avec la croissance démographique. Et puis, il y a aussi ce qu'on appelle la notion de responsabilité historique. Lorsque vous regardez le cumul des gaz à effet de serre, puisque c'est ça qui crée le réchauffement, hein, c'est le cumul des gaz à effet de serre que nous injectons dans l'atmosphère avec la combustion des énergies fossiles. Eh bien, ce sont les pays du Nord hein, qui sont responsables de ce réchauffement climatique. Et donc, s'il y a un problème avec la démographie, c'est la démographie de nos propres pays. Ensuite, rien à voir, hein, si on parle de migration climatique, moi je ne suis pas une spécialiste
1: Oui.
2: des migrations climatiques, mais ce que nos collègues nous disent, c'est que d'abord, les migrations, elles sont toujours multifactorielles et le climat peut être un facteur, et qu'aujourd'hui, quand on observe des migrations à cause de catastrophes climatiques, ce sont des migrations qui restent très locales, qui restent très régionales, parce que souvent, ça arrive dans des pays pauvres et malheureusement, les populations ne savent pas où aller, n'ont pas finalement la possibilité d'aller habiter ailleurs. Et donc, on a des déplacements de population qui sont finalement très régionaux.
1: Il est un peu plus de 10h15 sur RCF Notre-Dame. Nous sommes avec nos deux invités, vous les entendez, Françoise Vimeux et Dominique Bourg. Nous revenons ce matin sur deux rapports, un de l'Organisation météorologique mondiale et un autre de Copernicus, sur l'état du climat en Europe. Et ça chauffe en Europe, justement, on en parle avec nos deux invités. Vos appels, vos réactions en direct au 01 56 56 44 00 ou par mail à direct@rcf.fr.
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1: Et vous pouvez également nous regarder en vidéo sur la chaîne YouTube de Radio Notre-Dame. Pierre nous a rejoint justement. Bonjour Pierre.
4: Bonjour Melchior. Ça fait longtemps que je ne suis pas intervenu, mais je vois que vous êtes toujours aussi dynamique.
1: Ah bah j'essaie.
4: Alors ce que je voulais dire, c'est que pour moi, le dérèglement climatique, c'est le défi numéro un de la planète. En 2018, il y avait des manifestations un peu partout dans le monde. J'avais participé à certaines d'entre elles à Montpellier. Et je me rappelle qu'alors, c'était 80% de jeunes. Et qu'il me paraissait important que nous, les vieux, enfin les vieux, c'est relatif, j'avais 78 ans, j'en ai 86 aujourd'hui, ça me paraissait important de soutenir les jeunes. Et avec 8 ans de recul, ces manifestations, je me rends compte qu'elles n'ont pas eu d'effet. C'est un coup d'épée dans l'eau. Et aujourd'hui, on a un climat de désespérance qui fait que moi, je vois bien autour de moi quand je parle de ça, mais qu'est-ce que tu veux qu'on y fasse ? Regarde Trump aux États-Unis, regarde la Chine qui est le plus gros pollueur. Ils ont oublié de dire aussi que la Chine, c'est peut-être le plus gros pollueur, mais c'est aussi celui qui se développe le plus en matière d'énergie renouvelable. Donc, il fallait jusqu'au bout du raisonnement, au moins que je me trompe. Mais je ne crois pas me tromper. Et donc, par rapport à ça, je crois qu'aujourd'hui, ce qui est terrible, c'est ce climat des espérances. Des espérances fait que les jeunes ne font plus d'enfants. Moi, je suis très content parce que j'ai mon petit-fils aîné qui va faire mon arrière-petit-fils, qui va arriver au mois d'août. Je suis absolument ravi. Mais je crois que les gens qui parlent entre eux, il faut qu'on passe à plus tard. Il faut qu'on se dise que ce qu'on fait aujourd'hui, on ne verra pas les résultats, mais c'est évident. Mais en même temps, si on pense à nos jeunes, à nos petits-enfants, je pense aux vieux comme moi, aux adultes même, il faut penser aux générations futures.
1: Merci, et là, Pierre.
4: Je crois que ce qui est important, c'est de dialoguer, c'est d'échanger, et petit à petit, de semer des petites graines d'espérance.
1: Merci Pierre, merci beaucoup pour votre appel au 01 56 56 44 00. Je vais vous faire réagir tous les deux, Françoise Vimeux et Dominique Bourg, hein, sur ce témoignage. Je commence avec vous Dominique, parce que ça rejoint un peu ce qu'on disait tout à l'heure. Pierre, il est un petit peu déprimé quand même par ce dérèglement climatique. Il se souvient de cette mobilisation notamment des jeunes avec l'influence de Greta Thunberg, on s'en souvient dans les années 2020. Et finalement, ça n'a pas vraiment payé quelques années plus tard. Et pourtant, il nous dit bien, il faut quand même regarder l'avenir, il faut qu'on travaille dessus maintenant. Dominique Bourg, comment vous réagissez à ça ?
0: Oui, il a tout à fait raison de constater la différence de mobilisation apparente entre ce qui précède la Covid et ce qui a suivi la Covid. Effectivement, on avait une implication de la jeunesse qu'on ne retrouve plus du tout aujourd'hui. Alors, de façon générale, quand on regarde certains sondages, par exemple l'étude qui est faite régulièrement pour l'ADEME, notamment par Daniel Bois, bon, il y a une petite baisse, si vous voulez, de la sensibilité des gens à l'importance du dérèglement climatique, mais ce n'est pas très significatif, c'est quelques points. En revanche, il y a eu un changement total et de la société, en tout cas de ces élites économiques et politiques, et des médias d'ailleurs, vis-à-vis de cette question après la crise Covid. Disons l'accès au pouvoir dans les parlements des forces plutôt assez extrêmes à droite, hein, pour ne pas dire vraiment d'extrême droite. Bon, le cahier des charges, c'est on ne parle pas de climat, c'est pas un vrai problème. Alors ça, écoutez...
1: Oui, mais ça a changé ça quand même.
0: Ah non, ça n'a pas changé du tout. Si vous regardez Trump, c'est tout à fait au programme. Si vous regardez ce qui se passe au Parlement européen, la réduction a pas grand-chose du projet qui était celui de l'Union. On voit en France, si vous voulez, on revient sur le contrôle des pesticides, sur la réduction, etc. Donc, au contraire, il y a une espèce de backlash et qui ne touche pas que le climat, d'ailleurs, qui touche tous les enjeux écologiques, un peu comme si on avait des pouvoirs politiques qui avaient décidé que finalement, ce qu'impliquait l'écologie, la réduction de certaines consommations, ce n'était pas admissible et qu'ils pariaient, si vous voulez, sur une espèce de fuite en avant technologique. Alors, chez des gens fantasques comme Musk, on vous raconte qu'on va aller sur Mars, ce qui est vraiment ridicule, ou qu'on va tout résoudre avec l'IA. L'IA va améliorer les choses, mais elle a aussi un impact très négatif en termes d'environnement. Là, il y a vraiment un changement de la société qui n'est pas le changement, si vous voulez, de la perception des gens. C'est vraiment à petite échelle. Mais tout est fait pour qu'on oriente l'esprit ailleurs et qu'on fasse preuve de promesses, si vous voulez, qu'on mette en avant des promesses assez échevées dont on ne voit pas en quoi on pourrait les réaliser.
1: Françoise Vimeux, qu'est-ce que vous en pensez ?
2: Oui, effectivement, je constate la même chose que Dominique Bourg sur la situation actuelle avec ce backlash, c'est-à-dire ce retour en arrière sur des aspects qu'on pensait acquis ou en progression pour être acquis. Ça concerne tout l'environnement et pas le climat. Je pense quand même que la situation, elle est un petit peu différente sur les 10 dernières années. La mobilisation est peut-être moins importante, mais il ne faut pas perdre de vue que l'on progresse. Alors, on ne progresse pas assez vite, on ne progresse pas assez fort. Je parle uniquement de la partie climat, qui est mon domaine de compétence. Tout à fait. Si vous regardez quand même depuis l'accord de Paris, d'abord on a gagné 1 degré de réchauffement à horizon 2100, c'est-à-dire que si je vous parlais il y a 10 ans, je vous aurais dit on est sur des trajectoires qui nous emmènent pour un réchauffement mondial autour de 4 degrés en 2100. Et en fait, aujourd'hui, on est plutôt en dessous de 3 degrés au niveau mondial, ce qui signifie 4 degrés pour le territoire hexagonal. Si on regarde qui, en fait, diminue ses émissions de gaz à effet de serre, avant l'accord de Paris en 2015, il y avait moins de 20 pays qui étaient sur une trajectoire de diminution. Aujourd'hui, c'est 35 pays qui diminuent leurs émissions, pas assez vite, pas assez fort, mais 35 pays qui sont dans la boucle, qui ne représentent pas tout à fait un tiers des émissions globales. Donc ça va dans le bon sens. Et puis quand on regarde les pays émergents, on voit qu'il y a une accélération. Alors ils continuent à émettre, ils n'ont pas du tout atteint leur pic d'émission, mais ils émettent moins rapidement qu'auparavant. Donc on est quand même sur... Je dirais, il y a quand même de l'espoir, on est quand même sur des trajectoires qui s'améliorent. Et la question est de savoir si... Est-ce qu'aujourd'hui, on va réussir à avoir des trajectoires meilleures pour le climat ou est-ce que la situation qui a été décrite par Dominique Bourg, la situation géopolitique, va nous faire finalement sauter sur des trajectoires d'émissions plus hautes, plus fortes que vont devenir l'ensemble des efforts qui ont été réalisés jusqu'à présent?
1: On va entendre Sébastien dans un instant au 01 56 56 44 00 sur RCF Notre-Dame. Un mot quand même sur l'Europe, c'est notre sujet ce matin, l'Europe qui se réchauffe deux fois plus vite que la moyenne mondiale avec une multiplication, et on le voit chaque année, chaque été même, Françoise Vimeux, des vagues de chaleur extrêmes, des canicules impressionnantes, notamment dans le sud méditerranéen. Là aussi, tout est lié finalement.
2: Oui, on sait que dans un climat plus chaud, on augmente l'intensité et la fréquence des événements extrêmes. Donc, c'est les vagues de chaleur, c'est les pluies torrentielles et c'est les sécheresses. Ce qui est très intéressant dans le rapport de Copernicus publié il y a quelques jours, c'est qu'au niveau des vagues de chaleur, il montre bien que maintenant, toute l'Europe est concernée. On a même des vagues de chaleur dans l'Europe du Nord. Alors, évidemment, ce qu'on appelle vague de chaleur en Norvège, ce n'est pas une vague de chaleur en Espagne. Oui. Chacun sa vague de chaleur, chacun sa définition. Mais on voit qu'on n'a plus aucun territoire en Europe qui est épargné par ces événements extrêmes, en particulier les vagues de chaleur. Et ce que je trouve extrêmement intéressant dans ce rapport, c'est que là, il y a vraiment un focus qui a été fait sur les vagues de chaleur marines. Mmh. Ce rapport regarde toutes les surfaces océaniques qui bordent l'Europe, de la mer de Norvège jusqu'en Méditerranée. Et il y a 86% de la superficie de l'océan qui a été touchée par une vague de chaleur. chaleur au moins forte en 2025. Et ça, c'est vraiment très nouveau. C'est des choses qu'on ne voyait pas encore il y a 20 ans ou 30 ans. Et ces vagues de chaleur marine, elles ne touchent pas que les régions tropicales, elles ne touchent pas que la mer Méditerranée, et elles ont énormément d'impact en fait sur la biodiversité marine dans nos eaux européennes.
1: On va marquer une courte pause sur RCF Notre-Dame. On va se retrouver dans un instant, toujours avec vous deux, Françoise Vimeux. Je rappelle que vous êtes climatologue et directrice de recherche à l'Institut de recherche pour le développement. Et Dominique Bourg, philosophe et professeur honoraire à l'Université de Lausanne. Sébastien va nous rejoindre dans un instant au 01 56 56 44 00. Vous venez de nous parler du climat en Europe également, en vidéo sur la chaîne YouTube de Radio Notre-Dame. Il y a un chat et vous pouvez commenter. En direct, à tout de suite.
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1: Il est presque 10h30 sur RCF Notre-Dame. On parle de l'Europe ce matin, qui est aujourd'hui le continent qui se réchauffe le plus rapidement au monde. C'est en tout cas le constat des derniers rapports de l'OMM, l'Organisation Météorologique Mondiale, et du service européen Copernicus. On décrypte tout cela avec nos deux invités. Dominique Bourg, vous êtes philosophe, et Françoise Vimeux, vous êtes climatologue. On vous accueille également au 01 56 56 44 00. Bonjour Sébastien. Sébastien, est-ce que vous êtes là ?
6: Oui, impeccable.
1: Eh bien, écoutez, on vous écoute. Bonjour.
6: Bonjour. Ben, moi, ce qui me surprend dans la relation des gens avec le climat, c'est qu'on confond parfois la personne qui annonce la mauvaise nouvelle avec la mauvaise nouvelle elle-même. Vous voyez, c'est comme si quelqu'un vous disait ben, « Tiens, tu as 60 ans, tu ne peux plus faire ça et ça et ça. » Et la personne vous dirait « Ah ben non, c'est dégueulasse, je n'ai pas du tout envie d'avoir 60 ans. » L'exemple que j'ai vécu récemment, c'est quand Jean Covici a parlé du fait qu'il fallait réduire ses consommations en termes d'aviation, enfin, où il a juste signalé combien il faudrait pour être dans l'optimum. J'ai des amis qui se sont vraiment fâchés en disant « Non, mais ils ne se rendent pas compte. Ceux qui ont des amis à l'étranger, ceux qui, comme moi par exemple, mon épouse vient d'un autre continent, etc. » Et les gens réagissent violemment contre celui qui annonce la mauvaise nouvelle. Comme si celui qui dit qu'il va falloir baisser sa consommation de kérosène, de carburant, n'était pas au courant que réduire cette consommation implique de diminuer son confort, de diminuer toutes ces choses-là. Et du coup, je suis très très surpris par certaines réactions viscérales de personnes qui n'admettent absolument pas qu'on puisse dire qu'effectivement, il y a des choses auxquelles on va être obligé de renoncer.
1: Merci Sébastien pour votre appel sur RCF Notre-Dame. Dominique Bourg, là aussi, c'est un témoignage intéressant. Selon Sébastien, des personnes ont des réactions un peu épidermiques, car ils confondent justement la personne qui annonce le problème et le problème en lui-même. Ça se vérifie, ça, Dominique ?
0: Ah oui, ça se vérifie, et pas simplement pour le climat. Si vous regardez, par exemple, les effets des crues à Valence, où il y a eu 762 mm d'eau là, en quelques heures, Et vous vous souvenez, toutes les voitures arrivant au fond, bien c'est les écologistes qu'on a accusés. Notre ancien ministre de l'Intérieur parlait d'éco-terroristes à propos des bassines. Enfin voilà, vous pouvez multiplier les exemples. Alors il y a des explications à ça, hein. C'est qu'en fait, on a une idée, un peu, une idée très ancienne de la nature selon laquelle eh bien, elle est fautive de tous les maux. Et si j'ai un virus et je tombe malade, si je passe à trépas, eh bien, c'est la faute de la nature. La plaque de verglas qui va me tuer, c'est la faute de la nature. Les ronces, c'est la faute de la nature, etc. Et donc, du coup, l'écologiste, c'est celui qui défend la nature, qui nous inflige des maux. Donc, en fait, c'est quelqu'un d'absolument mal intentionné, et j'imagine que vous n'en doutez absolument pas. Donc, effectivement, quand on est dans ce genre de raison, et bien, on peut le comprendre. Alors, après, l'idée, ce serait plutôt d'essayer d'anticiper ça, c'est-à-dire de prendre en compte ces réactions qui sont très ancrées, qui renvoient à une lutte séculaire contre certains méfaits de la nature. Ça, c'est peut-être une explication possible. Si vous voulez, sur l'attitude des gens. Mais j'aurais voulu revenir à ce qu'a dit tout à l'heure François Dumeux, parce que c'est vraiment important de constater, si vous voulez, que ben, même si, par exemple, nos émissions de gaz à effet de serre, on n'a jamais réussi à faire qu'elles n'augmentent pas. Mais en revanche, on a réussi à faire qu'elles n'augmentent pas autant que la trajectoire qui était prévisible à un moment donné. Et puis, effectivement, pour une possible remise en cause, en tout cas, ce qui se passe, par exemple, aux États-Unis, c'est, on parle de Copernicus, mais Trump a renvoyé, c'est des milliers, peut-être même des dizaines de milliers de chercheurs, en tout cas pour le climat, c'est au moins des milliers, mais en tout, c'est plusieurs dizaines de milliers, avec la volonté de détruire des instruments, de détruire des données, de détruire même les satellites qui ont un rôle un peu comparable à celui de Copernicus, c'est-à-dire de mesurer l'évolution de la concentration de CO2 dans l'air. Donc c'est vraiment, si vous voulez, là l'idée, c'est de casser le thermomètre, de le faire disparaître, de telle sorte qu'on ne parle plus de ce sujet-là. Alors, ici, en Europe, il y a certaines forces qui sont un peu sur cette longueur d'onde-là, mais on n'en est pas encore à ce point, et on verra bien, si vous voulez, à l'avenir, si ces gens auront gain de cause ou pas. Moi, ce que je constate, c'est que ce qui se passe dans le détroit d'Ormuz est en train de remettre en selle la nécessité de baisser nos émissions de carbone. C'est un effet au moins heureux de cette guerre horrible.
1: C'est vraiment passionnant de vous entendre tous les deux, Françoise Vimeux et Dominique Bourg, à la fois ce dialogue entre une climatologue comme vous, Françoise Vimeux, et un philosophe comme vous, Dominique Bourg. Françoise Vimeux, j'ouvre une petite parenthèse. Moi, j'ai grandi avec les inquiétudes autour de la couche d'ozone. Et je me souviens qu'à l'époque, on en parlait vraiment tout le temps dans l'actualité. Et finalement, je crois que ce trou dans la couche d'ozone s'est refermé grâce aux humains. Je ne sais pas si ma question est très précise.
2: Si, elle est très claire. Je voudrais juste rebondir sur ce que disait le dernier auditeur. En plus de ce qu'a dit Dominique Bourg, je crois aussi très souvent qu'on vient taper sur le messager aussi parce qu'il y a une confusion entre faits scientifiques et opinions. C'est-à-dire que si je parle et qu'on pense qu'en tant que climatologue, je donne mon opinion, on va venir me taper dessus. Mais en fait, je ne donne pas mon opinion. Je transmets l'état de nos connaissances, je transmets des faits scientifiques. Et très souvent, c'est difficile pour le grand public de faire la différence entre des faits scientifiques et des opinions. Ouais. Et les gens vont souvent taper sur le messager en pensant qu'il donne son opinion, son avis. Et l'exemple avec Jean-Marc Jancovici, c'est exactement ça. On l'accuse de donner son avis, mais ce n'est pas vraiment son avis. En fait, il vient vous expliquer, avec sa manière, quels sont les faits. Et donc, ce point est vraiment, à mon avis, important.
1: Même si sur le nucléaire, il peut tendre un petit peu les esprits, puisqu'il va avoir une position un peu pro-centrale nucléaire, là où d'autres experts en écologie vous diront que ce n'est peut-être pas la solution idéale. J'ouvre une petite parenthèse, c'est pour parler de Jean-Marc Jancovici, justement.
2: C'est très important, là, de bien savoir ce qu'on appelle un expert. Oui. Et c'est important, quand on est un expert, de rester dans son domaine de compétences, et si on en sort, eh bien de le signaler, de dire voilà, eh bien les faits scientifiques, ce sont ces faits-là, et puis là, à ce moment-là, je m'exprime à titre personnel. C'est important de faire la différence. Sur la couche d'ozone, c'est un très bon exemple parce que vous avez raison. En fait, cette ozone qui se situe très haut en altitude et qui nous protège des rayonnements solaires a été détruite petit à petit par des gaz que nous avons émis dans l'atmosphère. Et il y a eu le protocole de Montréal qui a décidé de supprimer en fait ces gaz. Et ça a fonctionné. Aujourd'hui, la couche d'ozone, elle est en train de se réparer. On pense qu'elle sera complètement revenue à son état initial aux alentours de 2050. Et pour moi, c'est un formidable exemple pour montrer que quand on veut, on peut et que ça fonctionne. Ouais. Alors ça fonctionne sur le long terme. Hein. Le trou de la couche d'ozone, c'était deuxième partie du 20e siècle et puis elle sera réparée en 2050. Ça prend du temps, mais ça montre que quand on prend en fait à bras le corps un problème que l'on a causé, eh bien on est capable de le réparer pourvu que voilà, on en ait, je dirais, presque juste l'envie.
1: Jean-Pierre, bonjour, vous êtes avec nous sur RCF Notre-Dame.
7: Oui, bonjour, bonjour. C'est Melchior, je crois.
1: C'est Melchior, et vous, voilà. C'est Jean-Pierre. Et parlez bien dans votre téléphone, si possible. Je crois que vous êtes en haut-parleur.
7: Ah, alors, excusez-moi, oui.
1: J'entends tout, hein.
7: Haut-parleur, voilà. Oui, ma question, c'est le lien, ça concerne le lien entre les guerres, le réchauffement climatique. Alors, on pense aux bombes, aux débauches de moyens de destruction, pénurie qui brûle, donc, avec des émissions qui paraissent, en termes de gaz à effet de serre qui paraissent colossaux. Et finalement, je m'interromps. Évidemment, je ne suis pas du tout pour la guerre. Je suis totalement opposé à tout ce qui se passe, à la guerre engagée au Moyen-Orient. Oui. Mais alors, paradoxalement, je m'interroge parce que ça provoque quand même une crise incroyable, une vraie claque à l'échelle mondiale, avec des avions qui vont rester cloués au sol, avec des gens qui vont être obligés de changer leurs habitudes parce que je ne vois pas comment la crise va ne pas perdurer. Moi, j'ai constaté sur l'autoroute que énormément de personnes réduisent leur vitesse, par exemple, hein, automatiquement à 110 des fois. Donc voilà, je m'interroge, est-ce que finalement, ça va pas provoquer, des changements d'habitude et une réduction des gaz à effet de serre, hein, quand on pense notamment au trafic aérien.
1: Aérien, par exemple, oui.
7: Ouais. Donc est-ce que le paradoxe, c'est que ça va pas nous obliger à aller dans le bon sens.
1: C'est très intéressant, Jean-Pierre. Merci beaucoup. On pourrait faire une heure d'émission complète sur les effets de la guerre sur l'écologie. Françoise Vimeux, ce qu'on entend dans ce témoignage de Jean-Pierre, c'est vraiment de se demander si les guerres, comme toutes les crises qu'on a vécues, mais je pense aussi au Covid, c'est un peu terrible de dire ça, mais permettre justement une réduction des émissions à l'échelle mondiale. Alors bon, c'est un peu alambiqué, mais on a bien vu pour le Covid qu'il y a eu un arrêt absolu de toute forme d'échange, de transport et tout ça, et que finalement ça a été vraiment bénéfique pour la nature. Là, pour les guerres, il y a certaines régions où il n'y a plus aucun avion qui vole. Forcément, il y a moins de déplacements, moins de transports. Qu'est-ce que vous en pensez ?
2: Alors, deux choses. La première chose, c'est je pense que cette crise, elle montre à quel point nous sommes toujours dépendants des énergies fossiles dans notre vie quotidienne, à la fois notre vie, je dirais, professionnelle et notre vie privée, et que ça touche toute notre activité au cours d'une même journée. Donc ça, c'est pour moi déjà un constat. Le deuxième constat, vous l'avez abordé personnellement, j'ai pas trop envie de trouver des aspects positifs au fait qu'il y ait des conflits dans un endroit ou un autre de la planète. Là où vous avez raison, c'est que quand on regarde les émissions de gaz à effet de serre sur les dernières décennies, les seules années où elles ont baissé, ça a correspondu à une crise. Donc la crise du Covid en 2020, vous avez eu la crise économique aux États-Unis un peu avant, puis vous avez eu par exemple la déchéance de l'Union soviétique, et on a vu cette année-là aussi des émissions réduites. Donc à chaque fois qu'on a réussi finalement à diminuer nos émissions ponctuellement sur une année, dans une tendance de long terme où ça augmente, c'était dû à des crises, et donc ça effectivement, ça doit nous amener à réfléchir à quelles sont ce qu'on appelle les bonnes raisons de réduire nos émissions de gaz à effet de serre.
1: Dominique Bourg, qu'est-ce que ça vous inspire également, vous, en tant que philosophe, d'entendre ce témoignage de Jean-Pierre ?
0: J'ai en plus beaucoup travaillé sur ce sujet, mais je voudrais juste je vais revenir parce que c'est vraiment important, la question de la guerre, effectivement.
1: Oui.
0: Mais juste sur, si vous voulez, sur l'histoire de la couche d'ozone, parce que c'est en fait la seule victoire, si vous voulez, de l'écologie. C'est le seul domaine où on a vraiment réussi à résoudre un problème, en quelque sorte. Hein. Mais si vous prenez ce qu'on appelle le référentiel des limites planétaires, c'est-à-dire l'ensemble des 9 indicateurs, qui nous montre l'état de santé de la planète. Hein. C'est par rapport à une période de référence, ce qu'on appelle l'Holocène, hein, ce qui commence après le dernier rebond du précédent âge glaciaire et qui serait arrêté dans les années 50. Et là, c'était la période la plus favorable à l'éclosion des sociétés. Donc, par rapport à ça, ben, il y a deux limites qu'on n'a pas franchies. Il y en a une, effectivement, c'est celle de la couche d'ozone. On a su réduire le problème. Et puis l'autre, ça touche les aérosols, ça touche le sud, et ça sera réglé. Donc sur les 9 limites, on a dépassé 7, et il y en a 2 qu'on ne dépassera pas. Hein, l'une, c'est l'ozone, et l'autre, on réduira les problèmes à échelle locale avec les aérosols induits par les activités agricoles et par les activités industrielles. Mais on en a quand même dépassé 7 sur 9.
1: Ouais.
0: Et le climat, on l'a vu, on a une demi-victoire, c'est-à-dire qu'on n'est pas allé aussi loin qu'on aurait pu y aller dans la destruction, mais on continue quand même à voir nos émissions augmenter. Alors pour la guerre, ben, y a plusieurs choses, c'est-à-dire que la guerre, à la fois, évidemment, elle va aggraver les questions environnementales, déjà, vous l'avez vu.
1: Dans les régions.
0: Dans une région donnée, ouais, c'est une gabegie d'énergie. Mais par ailleurs, en revanche, peut-être que la guerre pourrait être une conséquence aussi. Alors ça, c'est assez compliqué. Ça pourrait être une conséquence de la modification de l'environnement. Maintenant, faire la guerre à 50 degrés, ça va quand même être difficile. Mais si vous avez des territoires entiers, si vous voulez, qui deviennent très difficilement habitables, eh bien, au-delà des migrations dont on a parlé tout à l'heure, vous pourriez avoir des conflits. Vous pouvez aussi avoir des conflits qui vont concerner l'eau, puisqu'un des aspects du dérèglement climatique, c'est justement le changement du régime général des pluies, hein, avec une régularité encore beaucoup plus forte dans la distribution de l'eau sur Terre. Donc effectivement, la guerre est un peu le parent noir, si vous voulez, du dérèglement climatique.
1: On n'y est pas encore. Hein. Moi, ça me fait penser à Dune ou à d'autres films de science-fiction.
0: On n'y est pas encore, mais vous ne faites pas, si vous voulez, que les changements dans ces domaines-là sont exponentiels. C'est-à-dire que nos émissions ont augmenté de façon exponentielle. Je l'ai rappelé tout à l'heure, nos effets augmentent aussi.
1: Patrick, vous êtes avec nous sur RCF Notre-Dame au 01 56 56 44 00. Bonjour Patrick.
8: Bonjour Melchior. Enchanté de vous avoir ainsi que vos invités. Et j'étais resté sur une question donc le climat évidemment. Madame la climatologue.
1: Françoise Vimeux.
8: Voilà, exactement. Qui disait, on veut, quand on veut, on peut. Et j'étais en train de me poser la question comme ça, mais qui c'est on? Parce que, en fait, évidemment, c'est pas les Netanyahou ou Trump ou Poutine ou etc., ou tous ces multimilliardaires qui n'ont que faire de l'écologie et de la planète et des enfants, etc., etc. Et je voulais savoir quelles étaient les forces de ce on qui peut donc peut-être tenter de rivaliser, entre guillemets, avec ces fous de guerre. Et c'est pas les associations, ni les politiques, ni les écologistes qui font ce qu'ils peuvent et que ce sont des héros quelque part. Mais que peuvent-ils faire face à cette dingologie humaine qui est en train de tuer la planète?
1: Merci Patrick pour votre témoignage dont Je pense donc j'agis. Françoise Vimeux, hein, c'est vous qui avez sorti cette phrase, hein, quand on veut, on peut. Qui peut? Qui voudrait?
2: Oui. Alors, il y a deux choses. D'abord, si on regarde quels peuvent être les efforts individuels, on regarde des efforts collectifs, on sait qu'en fait, on ne peut pas faire reposer toute la, je dirais, les efforts ou la charge mentale sur les individus. Les individus peuvent en fait faire des efforts à hauteur de 25% pour ce qui concerne la réduction des émissions de gaz à effet de serre, et le reste doit être organisé au niveau du collectif. Donc ça, c'est pour l'individu versus le collectif. Ensuite, quand on parle au niveau mondial, hein, évidemment, la situation aujourd'hui, elle est préoccupante, hein, en particulier avec la sortie des États-Unis de l'accord de Paris, et même de la Convention cadre, hein, des Nations Unies sur le changement climatique, hein, ce qui finalement les laisse complètement libres, hein, ils n'ont plus de compte à rendre sur les émissions de gaz à effet de serre. En face, vous avez quand même l'Europe, et je reviens sur le sujet de l'émission. L'Europe, elle a quand même une politique très ambitieuse de diminution des gaz à effet de serre, hein, puisque ce qui est inscrit, c'est de diminuer les émissions de l'ordre de 90% à horizon 2040 par rapport au niveau de 1990 pour atteindre ce qu'on appelle la neutralité carbone vers le milieu du siècle ou un peu après. Et c'est très important, la neutralité carbone, c'est-à-dire cet équilibre entre des émissions de gaz à effet de serre très faibles, résiduelles, et ce que l'océan et la végétation peuvent absorber. Parce que c'est uniquement quand on aura atteint la neutralité carbone qu'on pourra stabiliser la température. Oui. Et je ne parle même pas de la diminuer, hein, cette température mondiale, mais la stabiliser. Et donc, on n'y est pas du tout, hein, puisque nos émissions continuent à augmenter au niveau mondial. On n'a pas atteint la neutralité carbone. Mais chaque pays, chaque continent, chaque groupe de pays a des ambitions pour atteindre cette neutralité carbone. Et les ambitions de l'Europe sont quand même assez fortes. Et jusqu'à aujourd'hui, on a vu pendant les conférences des parties, ces fameuses COP, que l'Europe était vraiment une locomotive dans les négociations climatiques. On espère que ça va rester le cas. Voilà.
1: On continue d'en parler jusqu'à 11h dans cette émission. Je pense donc, j'agis. On évoque l'Europe qui se réchauffe deux fois plus vite que la moyenne mondiale. On essaie de trouver aussi des solutions ce matin avec nos deux invités, Françoise Vimeux et Dominique Bourg, sur RCF Notre-Dame. Et bien sûr, vos appels, vos réactions en direct au 01 56 56 44 00. On va se retrouver après cette chanson de circonstance signée Cabrel et Obispo. Les

0: 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C'était Cabrel et Obispo pour vous accompagner en ce lundi matin sur RCF Notre-Dame.
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0: Avec Dominique Bourg, philosophe et professeur honoraire à l'Université de Lausanne, et Françoise Vimeux, vous êtes climatologue. On évoque ce matin les rapports de Copernicus et de l'OMM sur l'état de l'Europe en matière de climat, avec un continent qui se réchauffe deux fois plus vite que la moyenne mondiale. On parle souvent d'adaptation au changement climatique. Françoise Vimeux, ça aussi c'est un vrai débat. Est-ce qu'on peut vraiment s'adapter au changement climatique ?
2: Oui, c'est une très bonne question. En fait, quand on parle des solutions face à la situation, il y a deux leviers d'action. Le premier levier, c'est l'adaptation, bien oui. sûr, mais elle ne peut pas être seule. Le deuxième levier, c'est l'atténuation de nos émissions. Et j'ai coutume de dire que le succès de l'adaptation, il est conditionné au succès de l'atténuation de nos émissions. Pourquoi ? Parce que les experts qui travaillent sur l'adaptation dans les différentes régions du monde et dans les différents secteurs nous ont très bien dit en fait que l'adaptation, elle a une limite dure. Au-delà d'un certain degré de réchauffement au niveau mondial qui est aux alentours de plus de 2 degrés par rapport à l'ère pré-industrielle, l'adaptation, elle devient très complexe, voire impossible dans certains secteurs, dans certaines régions. Je peux prendre l'exemple des États insulaires. Oui. La mer monte, ces États doivent s'adapter. La bonne nouvelle, c'est qu'il y a quand même beaucoup de solutions pour s'adapter à la montée du niveau des mers. Si vous êtes un État riche, vous pouvez avancer sur la mer. Si vous êtes plus pauvre, vous pouvez reculer sur un point de plus haute altitude. Vous pouvez construire vos maisons sur pilotis. Et puis, il y a aussi des solutions basées sur la nature. En revanche, le jour où la mer a recouvert votre île, de manière chronique, eh bien, ça n'est plus possible de s'adapter, vous devez quitter le territoire. Et ce que l'on voit vraiment aujourd'hui, c'est qu'on parle beaucoup d'adaptation, et il y a beaucoup de confiance dans le fait qu'on va réussir à s'adapter au cours du 21e siècle, avec par exemple peut-être de nouvelles technologies. Et moi, je suis assez sceptique, je pense que si on reste sur la trajectoire sur laquelle on est, une France à plus 4 degrés en 2100, ça va être très très difficile de s'adapter, en particulier pour des populations qui n'auront pas forcément les moyens de s'adapter. Et là, c'est vraiment, bon, on pourrait faire, je pense, une émission d'une heure là-dessus. Ouais. Et c'est vraiment un point important à avoir en tête. Adaptation, atténuation, c'est vraiment les deux en même temps. Et vraiment, le succès de l'adaptation, ça passera par le fait qu'on arrive à diminuer nos émissions de gaz à effet de serre.
0: Parce que quand on parle d'adaptation au changement climatique, il y a à la fois ces moyens d'action à échelle politique locale, par exemple dans les villes, avec une certaine végétalisation, les îlots de fraîcheur, l'urbanisme résilient et j'en passe, et puis agir à l'échelle individuelle avec cette forme de sobriété énergétique, dans l'alimentation, la mobilité. Dominique Bourg, comment on arrive à concilier les deux ? Comment on arrive aussi à motiver tout le monde ?
3: Je crois qu'il y a des gens qui vont finir par se motiver tout seul, vu que, si vous voulez, d'ailleurs on l'a vu là, on a commencé par ça avec les effets du blocage de l'étroit d'Hormuz. Mais adaptation, souvent on le comprend très mal, on voit dans l'adaptation le fait qu'on va faire comme si aucun changement n'avait eu lieu, c'est pas du tout ça. Adapter, c'est essayer de continuer à vivre le moins incorrectement possible avec un environnement qui change. L'adaptation, c'est pas la neutralité, c'est pas le fait que rien ne change, c'est essayer, en dépit de difficultés croissantes, de continuer à exister, ce qui est tout à fait différent. Et puis, comme l'a rappelé Françoise Vimeux, évidemment, l'adaptation, ce n'est pas un absolu. Ça a un sens dans une fourchette. Si vous dépassez la fourchette, c'est fini. Je vous donne un exemple, et là, il n'est pas humain, il est animal. Il y a 2 ans, au mois de mai, à peu près à cette époque-là, c'était début mai, vous avez dans une petite forêt tropicale du sud-est du Mexique un tiers d'une population de singes hurleurs qui est mort de ce qu'on appelle le phénomène de la chaleur humide. Il y a deux formes de chaleur, il y a la chaleur humide, la chaleur sèche. Elles ne jouent pas dans le même spectre de température. Comment voulez-vous qu'ils s'adaptent, les singes hurleurs? Quand chaque fois vous avez une canicule, vous avez des bovins qui vont mourir en masse, notamment aux États-Unis, etc. Donc l'adaptation, c'est tenter de résister, de maintenir les fonctions, mais ça ne veut pas dire qu'on les maintient à l'identique.
0: Ouais.
3: Donc, il faut sortir de cette espèce de...

0: ces émissions carbonées de la croissance de son PIB et de façon importante. Et en plus, la Chine permet à pas mal de pays émergents
1: Ouais.
0: d'acquérir à un coût moindre des équipements qui leur permettent d'avoir une électricité beaucoup moins carbonée. Donc ça, c'est aussi intéressant. Donc il n'y a pas que du négatif dans ce qui se passe sur l'écologie. Effectivement, on ne va pas assez vite, mais quand même, si on regarde sur plusieurs décennies à l'échelle de la planète, on ne saurait dire qu'on n'a rien fait et
1: Oui.
0: que les conférences sur les parties sur le climat n'ont servi à rien. C'est faux. On n'a pas atteint nos objectifs, mais on a quand
1: Mais on
0: même
1: avance.
0: agi. Et c'est
1: Et
0: fondamental.
1: c'est là où on trouve l'espoir.
0: Attendez, on
1: Hein.
0: avance, par
1: Oui.
0: endroits, on recule.
1: Oui,
0: Aux
1: ben oui.
0: États-Unis, c'est un recul
1: Mais.
0: gigantesque. Mais même aux États-Unis, c'est
1: Et.
0: Trump et l'administration fédérale qui reculent. C'est pas forcément les États. Attention.
1: Et c'est là où il faut trouver un petit peu d'espoir dans tout ça. Merci vraiment à tous les deux pour cet échange passionnant. Dominique Bourg, philosophe et professeur honoraire à l'Université de Lausanne. Merci Françoise Vimeux également pour votre participation. Je rappelle que vous êtes climatologue et directrice de recherche à l'IRD, l'Institut de recherche pour le développement. Merci à Pierre-Henri et Sabine à la réalisation. On va se retrouver demain de 10h à 11h dans Je pense donc j'agis. On parlera du Bon Coin qui fête ses 20 ans. Comment aussi nos manières plutôt de consommer ont changé en 20 ans. Ça, c'est tout un programme. On verra ça demain. Mais en attendant, je vous laisse avec Marie-Ange de Montesquieu qui est de retour en direct. Bonjour Marie-Ange.
2: Bonjour Charles Melchior. Est-ce que vous allez bien?
1: Mais oui,
2: lundi matin.
1: vous êtes bien bronzé.
2: Ouais, j'apporte la pluie.
1: Ah bon, bah non, il faut apporter le soleil.
2: Bah écoutez, oui, dans ce studio en tout cas, on va
1: Voilà.
2: essayer, cher Melchior. Et on va parler de mensonges, mais attention, dans le couple, jusqu'où peut-on se mentir
1: Ah,
2: lorsqu'on
1: bonne
2: est
1: question.
2: amoureux? Dans le couple en tout cas, on en parle dans quelques instants,
1: Et
2: Melchior.
1: pas de mensonge, hein.
2: Attention, hein, je vous surveille.

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4: Bonjour à vous toutes et tous qui nous faites le plaisir de nous rejoindre dans cette émission. Bonjour Grégory.
5: Bonjour Myriam, bonjour tout le monde.
4: Voilà, nous sommes donc dans cette nouvelle saison et depuis la semaine dernière, eh bien vous le savez, ces mots que nous allons réveiller, ce sont des adages, ce sont des moments de sagesse populaire, ce sont pas tout à fait des proverbes, mais vraiment des expressions toutes familières qui sont inscrites dans notre langage le plus familier et qui recèlent parfois des bribes, voire bien plus de sagesse. Alors, comme d'habitude, eh bien, notre petite mise en bouche.

0: Bon appétit si vous passez à table et bonne digestion si c'est déjà fait.
1: Exactement. Et puis on aura peut-être reconnu Patrick Topalov.

0: dans cette chanson que je pense qu'on a tous eu un jour ou
1: on
0: l'autre.
1: On connaît mieux la chanson que le chanteur.
0: Ah oui, c'est
1: je
0: vrai.
1: Pense.
0: Ah oui, oui, oui, oui, oui. Patrick c'est Topalov est tombé un peu dans l'oubli, dirons-nous. Oui. Alors, de quoi va-t-il être question aujourd'hui? On va dire effectivement quelque chose qui a trait à de la nourriture.
1: Ça me paraît être une bonne piste.
0: Et c'est une expression qui, bien sûr, touche à la nourriture, mais on va le voir tout de suite, pas seulement. Et c'est dans les vieilles marmites qu'on fait les meilleures soupes.
1: Eh oui, après tout, pourquoi pas?
0: Hein? Alors, dites-nous donc, Grégory, d'où nous vient cette expression?
1: Alors, on va interroger un peu nos auditeurs et auditrices, et vous-même, Myriam, mais quelle est la première chose que vous faites quand vous préparez une bonne soupe?
0: J'ai plus de légumes.
1: Ah, et après? Vous faites quoi avec vos légumes?
0: Alors, je les fais d'abord un petit peu revenir dans une casserole.
1: Avant de les faire revenir dans
0: je
1: la casserole,
0: lave.
1: Vous lavez les légumes et vous choisissez la casserole.
0: Ben, j'ai pas vraiment le choix, j'en ai pas 36.
1: Et alors, le secret, c'est de ne pas nettoyer votre casserole. Parce que c'est pour ça que c'est dans les vieilles marmites qu'on fait les meilleures soupes. C'est quand on n'a pas nettoyé sa casserole comme on faisait avant que les sucs des cuissons précédentes restent présents et qu'on peut du coup améliorer un petit peu son plat parce qu'il va remijoter dans les sucs de la soupe précédente. Bon appétit donc si vous passiez à table. Je ne dis pas qu'il faut jamais laver votre casserole, mais c'est ça l'idée.
0: Donc c'était ça, on ne nettoyait pas les marmites.
1: Voilà,
0: alors il faut savoir quand même qu'une marmite, c'est en fonte
1: à
0: l'époque.
1: Ça, c'était des marmites en fonte, qui évidemment, il y avait moins de problèmes par rapport à ça.
0: Mais on ne les lavait pas.
1: Voilà, on ne les lavait pas nécessairement. Et du coup, ça donnait plus de saveur. Alors, il y a deux versions. Il y a la version marmite avec les soupes. C'est dans les meilleures marmites qu'on fait les meilleures soupes. Ou bien, c'est dans les meilleurs pots qu'on fait la meilleure confiture. Donc là, ça, c'est un peu la même idée. Là aussi, il restait un peu les restes de la confiture précédente.
0: Et on remettait de la confiture dedans.
1: Bien confite, voilà. Et on pouvait refaire sa petite confiture. Et évidemment, ça a toute une saveur que le passé de votre casserole, c'est de votre marmite.
0: Je pense que je n'ai jamais mangé une bonne soupe alors comme ça, parce que...
1: Si vous allez au restaurant demander une soupe qui sort d'une vieille marmite... Je ne sais pas ce qu'on vous servira, Myriam, mais ça peut se tenter.
0: En plus, j'imagine que c'était ces vieilles marmites qu'on mettait sur une espèce de crémaillère
1: exactement.
0: Dans la cheminée,
1: voilà,
0: hein, c'est ça?
1: Exactement, vous avez bien le format en tête. Vous en avez peut-être plus visuellement même l'image.
0: Visuellement, je vois,
1: Chez les grands-mères, et vraiment, d'où les recettes de grand-mère aussi, dont vous parlerez peut-être en deuxième partie d'émission, mais la grand-mère, la mamma, comme en Italie, c'est le gage peut-être de qualité au niveau gastronomique.
0: Alors sans doute, oui, des marmites en fonte, j'en ai vu quand j'étais gamine, mais elles étaient quand même déjà au moins sur des cuisinières à charbon.
1: Ah oui,
0: donc
1: oui,
0: je n'ai pas connu le temps des cheminées à feu ouvert.
1: Ça remonte déjà au début du siècle précédent, quasiment, je crois, peut-être même avant. Je ne suis pas un expert là de la casserole et de la marmite.
0: Et je dois dire qu'un endroit où nous aurions pu ne pas nettoyer les marmites, c'était les camps scouts, mais... Il y avait le sadisme des chefs ou simplement leur souci d'hygiène, même si à l'époque l'AFSCA n'existait pas. Quand on avait fait n'importe quoi dans une marmite et même si ça avait un peu collé dans le fond, on était prié de récurer la marmite avec de la limaille de fer jusqu'à ce qu'elle brille comme un sou neuf. Donc en fait, dont je n'ai jamais mangé, malheureusement. Ni une soupe, ni un plat dans une...
1: Il faut aller dans les cuisines traditionnelles et on trouvera ça, à mon avis.
0: Il
1: faut essayer.
0: Il faut essayer.
1: Mais avec une bonne casserole en fonte, parce que de fait, c'est pas l'idée de faire ça avec votre
0: casserole
1: actuelle
0: en inox. Non, franchement, non, je pense pas.
1: Là, il vaut mieux, je vous conseille de la nettoyer. Et l'AFSCA pourrait passer aussi, on ne sait jamais.
0: Certes.
1: Alors là, il faut faire attention. Voilà, vous savez tout.
0: Est-ce qu'il y a d'autres objets qui subissaient le même traitement?
1: De garder les phrases, ça je ne saurais pas vraiment dire. Mais non, dans les expressions proches, on a évidemment dans les vieilles outres avec l'outre et les vins nouveaux.
0: Les vins nouveaux,
1: c'est assez
0: c'est
1: différent.
0: C'est plutôt l'inverse.
1: Voilà, c'est l'expression qui fait le symétrique.
0: On y reviendra, mais moi je pense plutôt, j'ai vécu une partie de ma vie avec un monsieur qui fumait la pipe.
1: Ah oui, si, ça c'est très vrai.
0: Et En fait, il disait toujours qu'une pipe, une bonne pipe, oui, doit être, comme on dit, alors culottée, je ne sais pas pourquoi.
1: Si, oui. Hein,
0: je pense que c'est le culot
1: c'est la partie, de la pipe. Oui, c'est la
0: partie, ça, le culot de la pipe. Hein.
1: Oui, je pense voilà. Bien. Oui, oui.
0: Il fallait que ce culot de la pipe, donc la partie arrondie, ait subi déjà de nombreux dépôts de tabac, mm-hmm, pour qu'elle commence vraiment à laisser sortir le goût du tabac qu'on fume. Une pipe neuve, ah, disait-il, c'est pas une vraie
1: intérêt,
0: pipe.
1: Quoi.
0: Voilà, il faut qu'elle soit culottée. Et plus elle est vieille, plus évidemment elle est culottée, parce que même si on la nettoie, il y a des dépôts. Alors là, vraiment, comme dans la marmite, ça je peux en témoigner. Des dépôts que je ne trouvais pas très ragoûtants, mais enfin voilà. Mais il paraît qu'effectivement, pour un vrai salaire, amateur de pipe... Et j'ai gardé ça aussi, donc je me demandais si on disait aussi que les marmites qui sont dans le fond comme des culots de...
1: Oui, si, je l'ai vu aussi. Oui,
0: étaient culottés aussi.
1: C'est valable pour les pipes, le même raisonnement.
0: Voilà, donc, c'est le seul objet qui me vient en tête.
1: Dans les objets dans ce sens-là, évidemment dans un autre registre, pas gastronomique, mais un instrument de musique sur lequel on joue, qu'on travaille son instrument de musique, il prend aussi la forme, comme un vêtement aussi, mais qu'on souhaite pour le corps ou pour son morceau de musique. Donc là aussi, avoir joué plusieurs fois sur votre violon, vous le faites travailler, labourer votre violon, il prendra aussi une autre résonance parce que le bois travaille, comme vous savez.
0: Absolument. Donc, ça fait quelque chose, jouer de la clarinette.
1: Oui, alors, mais c'est un peu vrai pour les clarinettes aussi, les clarinettes qui ont un peu pu jouer, les guitares aussi évidemment, mais tous ces objets en bois... Je crois que c'est pas, c'est bien un minimum, évidemment, pour s'y habituer aussi. Hein. Moi, une clarinette neuve, bien, vous la ferez un peu travailler, mais elle va très bien. Mais c'est un peu la même idée. Hein. Il faut qu'elle prenne un peu le son aussi, sans doute.
0: Et on va voir peut-être aussi que, ça ce sera pour après notre pause, mais qu'il faut peut-être aussi que les personnes soient elles-mêmes un peu, alors culottées, non pas au sens où on l'entend,
1: oui, c'est ça.
0: Mais qu'elles aient pris un peu d'expérience.
1: Ça, c'est aussi une interprétation possible. Alors oui, c'est dans les vieilles marmites, on ne parle pas nécessairement d'une personne au départ, mais c'est vrai qu'il y a parfois, on transpose l'expression dans le registre, notamment professionnel, et où on se dit, l'employé qui a de l'expérience, parfois il ne faut pas réinventer la roue, comme
0: absolument,
1: on va dire. Hein.
0: Absolument.
1: Et donc, c'est dans les vieilles marmites qu'on fait la meilleure soupe, les vieilles méthodes sont souvent... éprouvés par l'usage sont souvent les meilleurs. Quoi.
0: Alors ici, on osera aussi dire, ça paraît tout à fait presque déplacé à l'âge de MeToo, mais il y a beaucoup d'hommes...
1: n'osais pas aborder cet usage-là.
0: Je le fais à votre place, cher Grégory, qui disent à propos des femmes plus mûres, dirons-nous, voire carrément plus âgées, c'est quand même dans les vieilles marmites qu'on fait les meilleures soupes.
1: Oui.
0: Hein, tout le monde a bien compris de quoi il s'agit. Ce qui a de quoi réjouir certaines femmes aussi.
1: Oui, et il y a un sketch de Muriel Robin où elle répond, c'est sur base de « Ne me quitte pas » de Jacques Brel. Et où elle imagine une lettre de son amant, évidemment, sur les paroles de la chanson. Et puis, à un moment donné, elle lui dit « Mais qu'est-ce que tu sais ce qu'elle te dit, le vieux pot ici ?» C'est dans les vieilles marmites qu'on fait les meilleures soupes.
0: Voilà.
1: Oui, c'est ça. Elle ne le prend pas trop bien. Voilà, je ne sais plus comment elle amène ça dans le sketch, mais vous pouvez
0: J'avais pris mes précautions en disant ça peut être mal reçu, mal entendu. Mais en même
1: c'est
0: temps...
1: C'est un usage qui est passé un peu dans les usages...
0: Oui.
1: Détourné de l'expression. Hein.
0: Absolument.
1: Donc, c'est bien d'en parler. C'est,
0: absolument.
1: Ça existe.
0: Mais on a appris aujourd'hui, effectivement, on ne lavait pas les marmites. Hein. C'est quand même quelque chose...
1: D'où l'expression pour garder les bons sucs.
0: Oui, c'est ça.
1: De cuisson précédente.
0: Pour une raison très positive.
1: Exactement.
0: Et on peut finalement se dire qu'effectivement, moi je ne sais pas si on a fait rôtir, parce qu'il n'y avait pas que la soupe quand même, si on fait rôtir une volaille, un petit peu, ce qui restait, ça devait un peu ressembler comme nos bouillons cubes.
1: Oui, c'est ça.
0: C'est figé. Et puis on remet
1: et
0: autre chose dessus.
1: On voit les cuisiniers qui font ça, qui récupèrent les sucs des viandes pour les réutiliser.
0: Oui, voilà.
1: Voilà, c'est exactement la même logique de réutiliser un produit de cuisson qui a travaillé, qui dégage des saveurs peu uniques pour le réemployer pour un autre plat et amener cette petite touche Voilà.
0: Eh bien, c'est la raison pour laquelle je vous propose d'écouter maintenant notre ami Georges Brassens, c'est Les Sabots d'Hélène. Alors, Les Sabots d'Hélène, c'est la chanson d'un homme qui n'est plus un jeune perdreau et qui sait voir derrière une femme qui apparemment n'a pas grand-chose pour elle, qui est pauvre, qui n'est peut-être pas spécialement belle, mais qui devine les choses les plus importantes qu'il peut y avoir, le cœur qu'il peut y avoir en cette femme. Et donc, ce n'est pas spécifique à l'âge, mais on peut aussi entendre les vieilles marmites, ce sont celles dont on a l'impression qu'elles ont déjà beaucoup servi. Voilà. Et il y avait aussi une très belle chanson de Reggiani là-dessus, s'appelle Sarah, même chose. Et donc voilà, Les Sabots d'Hélène, c'est le discret hommage à une femme qui n'est pas dans les canons recherchés par les hommes jeunes, mais qui peut être tout de même aussi très très appréciée comme une reine.
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0: Georges Brassens, pour illustrer notre adage du jour, c'est dans les vieilles marmites qu'on fait les meilleures soupes. Alors ici, à la fois, je dirais, c'est presque deux vieilles marmites, c'est-à-dire oui, une qui n'a pas beaucoup d'allure.
1: Chacun sa façon.
0: Voilà, chacun à sa façon. Une qui n'a pas beaucoup d'allure. Et ici, Brassens, tout au long de sa carrière, a eu sur les femmes un regard... Très tendre, très compréhensif de quelqu'un qui a beaucoup vécu, certainement,
1: oui,
0: voilà.
1: Oui.
0: Mais en même temps que ça n'a pas rendu cynique, mais qui au contraire, je dirais, c'est dans cette vieille marmite qui avait beaucoup vécu aussi qu'on trouve des phrases de tendresse, des émerveillements.
1: Oui.
0: Je pense à la chanson Les Passantes de Georges Brassens.
1: C'est vrai qu'il avait beaucoup de tendresse pour les gens qui pouvaient être un peu les laissés pour compte de la société.
0: Oui.
1: Et notamment, on peut penser à ces dames, ces femmes qui passent dans la rue, dont on ne sait rien sur
0: l'histoire. Il a une...
1: Bon, l'Auvergnat, c'est dans un autre genre, pas sur les femmes, mais c'est un peu la même idée de défendre celui que la société parfois met un peu au placard.
0: Tout à
1: un
0: fait.
1: Peu trop
0: et c'est,
1: vite.
0: Quelqu'un qui effectivement a une vie très, non pas agitée, mais enfin.
1: Oui, assez libre, on va
0: assez
1: dire.
0: Assez libre, disons-nous.
1: Oui.
0: Et qui pourrait être, sur le plan de la morale, jugé répréhensible. Et en même temps, ça lui a donné un assouplissement, un culottage de vieille pipe comme ça qui fait du bien à écouter. Hein.
1: C'est vrai.
0: Voilà.
1: Et lui, pour le coup, a souvent remis son ouvrage sur le métier, parce qu'on sent une touche qui revient.
0: Ah oui.
1: Et il a réutilisé les vieilles recettes, il les a bien exploitées parce qu'il n'a pas voulu faire du tout neuf à chaque fois pour
0: pas
1: faire du tout.
0: Tout
1: neuf. Guitare-voix, on reste avec les vieilles bonnes recettes qui lui appartiennent et qui fonctionnent bien.
0: Et les sabots d'Hélène, c'est presque une ritournelle de chansons traditionnelles.
1: Exactement.
0: Hein, voilà.
1: Oui, il y a un côté très ancré dans,
0: dans la tradition. Dans la tradition. Et voilà, avec ça, on fait quelque chose un petit chef-d'œuvre de 3 minutes. Quoi. Voilà, c'est magnifique. Alors, vous le disiez, Grégory, cet adage, il nous dit quoi ? Bah, d'abord que ce qui est ancien peut avoir fait ses preuves.
1: Oui.
0: Et je songeais notamment, alors le monde de l'enseignement vous est assez familier, à moi aussi, et j'ai connu, jeune enseignante, la valse, encore que je ne l'enseignais pas en primaire, mais je l'ai connue à travers mes enfants, la valse des méthodes d'apprentissage de la lecture et du calcul.
1: Ah oui.
0: C'était effarant.
1: Oui.
0: Quatre enfants, quatre méthodes différentes. Hein.
1: Oui.
0: Alors, certaines apparemment marchaient mieux, sauf qu'il n'y en avait aucune qui était le bon vieil apprentissage, béaba, hein, comme on dit, et d'autres ne fonctionnaient absolument pas, mais pas du tout. Hein, il y a eu la lecture par gestuelle, il y a eu, enfin, je ne sais plus, je les oublie.
1: La lecture globale, la lecture syllabe par syllabe, une lecture assez syllabique, à une lecture un peu globale de l'entièreté du mot.
0: Et
1: qui a posé certains problèmes dans certains cas, qui a peut-être amené des autres bénéfices, mais voilà,
0: on
1: va faire l'histoire, mais c'est pas...
0: Et ce qu'on entendait quand on en parlait avec des institutrices, des instituteurs, c'était de dire, mais enfin, pourquoi est-ce qu'on ne peut plus étudier, surtout, moi je pense à une institutrice qui était déjà âgée, d'un de mes enfants, qui disait, vous savez, moi ça fait 28 ans que j'enseigne, et je sais comment apprendre à lire à des enfants. Moi les enfants, dit-elle, qui quittaient ma classe de première, ils savaient déchiffrer. Pourquoi est-ce qu'on ne peut plus faire comme avant?
1: Et c'est faire confiance à l'expérience dans le sens, ce qui a été... tester, pratiquer, hein, c'est ça l'expérience, c'est pas une connaissance.
0: Non, c'est l'expérience.
1: C'est vraiment ce qu'on a fait pour de vrai, j'ai envie de dire.
0: C'est la cuisine qu'on a faite.
1: Voilà, c'est ça. Et on sait que ça fonctionne, on n'a pas besoin de savoir tellement pourquoi, mais on l'a déjà fait,
0: on
1: peut le reproduire et ça devrait, logiquement,
0: quand
1: les élèves changent d'accord, mais enfin...
0: Pas à ce point-là.
1: Et c'est très dur pour les enseignants et enseignantes, parce qu'il y a une majorité de femmes et il faut le reconnaître, leur implication, leur engagement est énorme et précieux pour toute la société. Mais c'est dur aussi pour ces enseignantes, on va le mettre au féminin, elles sont majoritaires, allons-y, d'entendre ça, ben, en fait, elles ont l'impression d'être des vieilles marmites et qu'on veut leur réapprendre leur métier, que tout ce qu'elles ont fait pendant des années, c'était pas bon.
0: C'était pas bon.
1: Et elles le ressentent parfois, et ils le ressentent aussi, les enseignants.
0: Tout à fait.
1: Parfois comme ça, comme si on mettait au placard toute leur carrière, et c'est triste.
0: C'est très triste, et c'est souvent injuste aussi.
1: Et là, oui, dans la plupart des cas.
0: Je me souviens notamment de cette méthode gestuelle où les parents étaient priés de l'apprendre aussi, parce que si vous vouliez aider votre enfant dans les exercices de lecture, il valait mieux que vous le connaissiez. Oui, etc. Et moi, je songeais à ces institutrices qui ont, parce que ça prend pas 10 ans hein, pour imposer une nouvelle méthode, qui devaient, tambour battant, être aguerries. Parce que comment peut-on apprendre quelque chose à un enfant si on ne l'a pas vraiment en soi? Enfin, exactement. C'est très compliqué. Et qui devaient presque apprendre cette méthode en même temps que les enfants.
1: Oui.
0: Il y a une forme de violence là-dedans.
1: Qui est difficile. Et je crois qu'on confond aussi parfois l'innovation, on va dire. Enfin, ou en tout cas la nouveauté. Enfin, on confond un peu tout parce que la tradition ne veut pas dire qu'il ne faut pas bouger du tout. Parce que c'est deux choses différentes.
0: Pas du tout.
1: Il n'y a pas besoin de tout changer, mais on peut s'adapter. Ça n'empêche pas de s'adapter, de garder les vieilles marmites.
0: Voilà.
1: On peut toujours adapter la recette.
0: Absolument.
1: Mais on sait qu'on part d'une expérience réussie, etc.
0: De ne pas jeter ce qui a bien fonctionné. D'ailleurs, si vous remarquez aujourd'hui, alors c'est plus forcément les confitures bonne maman, mais c'est plutôt les recettes du vinaigre, les bienfaits du bicarbonate de soude.
1: On revient à ces remèdes dits de grand-mère traditionnelle.
0: Voilà,
1: etc.
0: Parce qu'on a fait le tour de tous ces produits chimiques où quand vous avez nettoyé votre cuisine avec 6 bombes à aérosol, vous manquez d'étouffer. Voilà.
1: Donc, par le passé, l'innovation était quelque chose d'assez péjoratif hein, dans l'Antiquité romaine. Un homme nouveau, la novitas, la nouveauté, c'est plutôt péjoratif. Hein.
0: J'avais remarqué en effet que dans les textes antiques, et je pense que vous ne me démentirez pas, il y a beaucoup de sages, hein, mais ce sont toujours des vieux sages.
1: Ouais. Et les lignées paternelles, hein, c'est de l'aristocratie, évidemment, il y a une implication politique potentiel derrière, mais enfin, c'est pas tellement ça la question, c'est aussi garder cette continuité de ce qui fonctionne.
0: Oui, et puis je suis frappée, par exemple, dans l'Iliade et l'Odyssée, quand on parle d'un sage, c'est toujours le sage aux paroles importantes, le sage aux paroles d'or, aux paroles qui valent. Enfin, il y a vraiment la reconnaissance
1: de l'expérience.
0: De l'expérience qui place le sage, je ne vais pas dire au-dessus, mais en tout cas, ailleurs qu'où se trouve le commun des mortels qui s'agite.
1: Oui, et il a une gloire potentielle de par sa sagesse.
0: Je pense à
1: c'est Nestor hein, dans l'Iliade, le sage, notamment.
0: Hein. Absolument, absolument. La semaine dernière, on parlait de la persévérance pour remettre l'ouvrage sur le métier. Ici, c'est aussi la richesse de la durée. Et on voit bien comment, par exemple, dans tout le monde du show business, mais aussi de l'information, il faut que ce qu'on appelle maintenant les boomers, donc les personnes qui sont nées dans les années 50, il faut qu'ils disparaissent. Parce que franchement, ils n'ont plus rien à nous dire. Nous, maintenant, place aux jeunes, etc.
1: Ce qui est une forme de violence aussi sociétale.
0: Tout à fait. On est dans le prêt à jeter, dans le renouvellement continu. Il faut voir, alors, c'est devenu... Chez les femmes, ce n'est pas encore très accepté, mais les hommes qui plaquent leur madame pour une jeunette dont ils ne se satisfont plus comme elle commence à avoir de la maturité, puis on recherche... Et comme ça, des hommes qui ont 70 ans recherchent encore la femme de 25 ans, quoi, parce que, il faut une jeunette à ses côtés. Donc, elle a quelque chose qui dément le proverbe, qui ne le dément pas, mais en tout cas, qui semble dire que non, ça ne nous concerne plus, mais c'est pas sûr du tout.
1: Non. Et c'est important de se rattacher à une histoire aussi, c'est se rattacher à des remèdes de grand-mère ou à quelque chose, un exemple précédent mettons, pour un professeur qui a été une sorte de modèle et de se dire, je me mets dans la continuité c'est hyper important pour son histoire personnelle. Ça donne des racines, en fait.
0: Bien sûr.
1: Mais on a eu un peu peur des racines parce que c'est aussi ce qui peut figer Mais absolument. Je crois que c'est un peu confondre deux choses différentes.
0: Oui, et puis je dirais que c'est un peu comme les chaussures. Il n'y a rien de pire qu'une nouvelle paire de chaussures
1: exactement,
0: en cuir.
1: Exactement.
0: Une paire de chaussures en cuir qu'on vient d'acheter, on dit c'est pas possible, quand je vais avoir des cloches, c'est l'horreur. Et puis après, on ne sait plus les quitter tellement elles se sont assouplies. On pourrait les prêter à personne parce qu'elles ont la forme de nos pieds. Mmh. Et donc, c'est un peu ça, c'est cet aspect d'assouplissement. Dans le fond, on n'a plus rien à prouver. Mmh. Alors, bien sûr, et vous l'avez dit, et on ne le soulignera jamais assez, ce n'est pas non plus s'en tenir, on entend ça aussi, il faudrait revenir aux bonnes vieilles valeurs, au bon vieux temps.
1: Oui.
0: Quoi.
1: Oui. Et reproduire à l'identique, sans reconnaître des différences, des spécificités.
0: Et c'est là que la bonne nouvelle de l'Évangile nous dit non, parce que si vous mettez du vin nouveau dans de vieilles outres, les vieilles outres, elles n'y résisteront pas, elles ne tiendront pas.
1: Oui.
0: Et donc, à vin nouveau, il faut aussi quelquefois des outres neuves, en tout cas assez solides pour pouvoir les intégrer. Et peut-être qu'aujourd'hui, la difficulté qu'on a avec l'intelligence artificielle, c'est un peu ça. C'est quelque chose de radicalement neuf. On dit, mais comment je vais mettre ça dans ma vieille outre, dans ma vieille marmite?
1: C'est finalement un point d'équilibre entre les vieilles marmites et les vieilles outres.
0: Voilà.
1: Les deux expressions, il suffit juste de faire le juste équilibre.
0: Pour se quitter, on va écouter un extrait du printemps de
1: Les
0: quatre saisons.
1: Une vieille marmite qui est
0: les quatre saisons de Vivaldi, ça c'est vraiment la vieille marmite avec tous les sucres qui s'y sont déposés dans le fond. Hein. Et c'est un musicien américain qui s'appelle Max Richter qui a revisité. Oui. Alors, qu'est-ce que ça veut dire? Un petit peu comme notre générique, hein. D'ailleurs, nous avons revisité Jean-Sébastien Bach. Mais il a repris les partitions de Vivaldi. Alors on sait que Vivaldi mettait des foultitudes de notes. Il en a supprimé un certain nombre pour laisser entendre les thèmes de fond. Et puis, il y ajoute l'un ou l'autre instrument électronique. Mmh. Et se dit que c'est une pure merveille parce qu'on réentend les quatre saisons de Vivaldi, notamment ici dans le printemps. Je trouve que c'est vraiment l'aube et le chant des oiseaux. Je n'avais jamais remarqué ça. Alors certains puristes diront non mais c'est pas possible de faire des choses pareilles, pauvre Vivaldi, mais pas du tout, ça n'empêche pas qu'on puisse réécouter Vivaldi sur un ensemble de baroqueux, mais enfin voilà, ici c'est une autre manière de vraiment faire une très très bonne soupe dans une très très vieille marmite.
1: Bien, merci Myriam.
0: Et on va se quitter là-dessus,
1: on va en profiter de cette bonne soupe musicale, marmite. Tout ce que vous voulez.
0: C'est un bon bouillon, en tout cas. Oui. Merci à vous, Grégory. Merci à nos auditrices, auditeurs fidèles. On vous fixe un nouveau rendez-vous la semaine prochaine. Qu'à cette semaine soit très belle. Et puis, n'hésitez pas à faire de très bonnes soupes dans des vieilles cocottes.

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1: Bonjour à toutes, bonjour à tous. Redécouvrez la fabuleuse histoire du rock'n'roll. Je vous emmène sur les traces des pionniers oubliés, depuis les origines jusqu'à l'âge d'or. Tout ce que vous avez voulu savoir sans jamais oser le demander, c'est dans la saga du rock, une émission surprenante qui dépoussière vos oreilles et régale vos tympans. Aujourd'hui, je vais vous parler du jour où la musique est morte. Le 3 février, c'est une date marquante pour bon nombre d'Américains. Une date qu'ils ont appelée « le jour où la musique est morte ». Mais d'où vient la célébration particulière de cette journée? Alors, pour le comprendre, remontons à l'hiver 1959. Le rock'n'roll a explosé aux États-Unis et la jeunesse se découvre chaque jour de nouvelles idoles. Parmi elles, trois rockeurs des plus populaires, Buddy Holly, Ritchie Valens et The Big Bopper, qui surfent sur la vague et parcourent en ce début d'année l'Amérique du Midwest, de ville en ville, pour y offrir de fervents concerts à l'occasion d'une tournée commune. Buddy Holly, un Texan de 22 ans, est la tête d'affiche de ce festival ambulant. Avec ses lunettes et son physique de premier de la classe, il est déjà reconnu pour ses deux tubes sortis l'année précédente avec les Crickets, Peggy Sue et Fat I'll Be The Day.

Le second, rocker, eh bien, Richie Valens a à peine 17 ans. Il vit avec sa famille dans le ghetto mexicain de Los Angeles et rêve de réussite en marchant sur les pas de son modèle Elvis Presley. Son premier single, Come On Let's Go, l'a placé parmi les grands espoirs du moment et son futur single mis en boîte seulement quelques semaines auparavant.

0: Le troisième rocker, Giles Perry Richardson, alias The Big Bopper, vient de signer à 29 ans un des tubes de l'année 1958.
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Nous sommes le 2 février. Malgré le succès rencontré lors des concerts, les conditions de vie en tournée sont très difficiles. Les dates et les kilomètres de nuit sans sommeil dans des bus dont le confort reste sommaire fatiguent les artistes. Ce soir-là, les organisateurs de la tournée viennent d'annoncer une date supplémentaire aux trois rockers. À bout de force, Buddy Holly décide d'affréter à ses frais un petit avion avec pilote pour se rendre à l'étape suivante, la ville de Fargo, dans le Dakota du Nord. Le petit avion ne comporte que 3 places destinées à Buddy Holly et ses 2 musiciens, Waylon Jennings et Tommy Horscop. Waylon, voyant de Big Bopper fatigué et indisposé depuis quelques jours, lui cède sa place. Big Bopper finit par accepter de céder sa place à Richie Valens après être passé par une partie de pile ou face, afin que les 3 artistes vedettes soient en

Richie Valens craint le transport aérien, mais la tournée est éprouvante et cette alternative lui sera bénéfique. Le petit avion est piloté par le jeune Roger Peterson, 21 ans, et décolle dans la nuit noire pour un vol de quelques heures seulement. Mais c'est son premier vol de nuit. Durant le trajet, le Bicraft Bonanza va traverser une violente tempête de neige dont il ne pourra se soustraire. À 0h50 du matin, le 3 février 1959, l'avion sort des radars, s'écrase dans un champ de maïs aux environs de Clear Lake, dans l'Iowa. Les 4 occupants sont tués sur le coup, laissant orphelin un style musical alors en plein essor et une trace indélébile dans le cœur des amateurs de musique. Le lendemain matin, la presse titrera « Le jour où la musique est morte » en affichant les portraits des 3 rockers à la une de leurs éditions. »

Cette mémorable journée marque d'une pierre funeste la première d'une longue série de décès accidentels dans l'histoire du rock. À peine 2 mois plus tard, Tom Needy dévoile la chanson qu'il a écrite en hommage aux 3 étoiles du rock décédées dans le crash, chanson qu'il interprète avec Carole Kay, une légende américaine peu connue chez nous, mais qui a joué sur près de 10 000 enregistrements au cours de sa carrière de plus de 50 ans. Et le single se vend à près d'1 million d'exemplaires.

Eddie Cochrane, très touché par la mort de ses amis, va décider cette même année d'enregistrer en studio ce titre. Il n'aura pas le temps de l'entendre sur la radio, car il décède à son tour l'année suivante, mais dans un accident de voiture. Cette version, qui ne sera diffusée qu'à partir de 1966, laisse entendre au cours de l'enregistrement les sanglots du chanteur lors de l'interprétation. Regardez dans le ciel vers le nord, il y a trois nouvelles étoiles brillantes, chante-t-il alors.

Léo, eh bien, il était, à l'époque, fréquent d'écrire une chanson pour viser le succès. Mais ce qui est plus rare, c'est qu'elle soit écrite spécifiquement pour obtenir de bonnes critiques de la part d'un chroniqueur. Pete Townshend, le guitariste de Who, a avoué avoir créé une chanson à propos des flippers dans le seul but de séduire l'influent journaliste de la chronique musicale. En effet, il avait une première fois tenté de le soudoyer en le faisant participer en ce mois de février 1969 à une répétition de quelques titres du concept album. Mais le journaliste s'est alors montré très critique. Il trouvait le projet lourd et l'histoire peu optimiste.

Tentant de rattraper le coup et connaissant la passion du journaliste pour le flipper, le guitariste des Who lui lance alors « Mais si le héros était champion de flipper, le sujet vous intéresserait-il davantage ?» Il vit alors les yeux du chroniqueur briller et celui-ci lui répondre « Ce serait fantastique, forcément un chef-d'œuvre. » C'est ainsi que le cours de l'histoire de l'opéra rock Tommy fut changé et deviendra l'histoire d'un enfant, victime d'un traumatisme qui le rend sourd, muet et aveugle. Mais, devenu un célèbre champion du flipper, il retrouve

Contrairement au célèbre festival de Woodstock, comme quoi, avec un peu de cirage de pompe, on y arrive. À très bientôt pour la suite de la saga du rock.

Merci d'être à l'écoute de RCF. Il est midi, Frédéric Petit, avec vous pour les informations. C'est une première depuis la fin mars. Il n'y a aujourd'hui aucun blocage chez Bipost. Tous les centres de distribution fonctionnent normalement, y compris à Bruxelles. Quelques facteurs sont toujours en grève à Bruxelles et en Wallonie. En Flandre, aucun gréviste n'a été signalé. Bipost souhaite désormais se concentrer en priorité sur le rattrapage du retard accumulé en raison de la grève, selon le porte-parole. Cela devrait prendre au moins une dizaine de jours, avec une priorité aux colis, aux faire-part de décès, aux plaques d'immatriculation et aux envois recommandés. Rappelons qu'aucun accord social n'a encore été conclu entre les syndicats et la direction de Binod, la maison mère de Bipost. Une nouvelle réunion entre syndicats et direction est prévue mercredi. Elles attendaient cette journée depuis très longtemps. Les victimes de l'accident du carnaval de Stripy-Bragny en mars 2022 attendaient le début du procès de Paolo Falzone et dernière étape pour faire le deuil et se reconstruire. Un procès hors norme qui s'est ouvert ce matin avec un peu de retard devant la cour d'assises du Hainaut qui s'est installée pour l'occasion au Lotto Mons Expo en raison du nombre important de parties civiles. Paolo Falzone est accusé de 7 meurtres et de 81 tentatives de meurtre. Son passager Antonino Falzone est de non-assistance à personne en danger. Le 20 mars 2022, vers 5h du matin, au volant de sa BMW propulsée à plus de 170 km/h, Paolo Falzone a fauché le cortège qui procédait au traditionnel ramassage des giles du carnaval. Il encourt jusqu'à 30 ans de prison et Antonino Falzone risque 2 ans maximum. Guerre au Moyen-Orient, Donald Trump a déclaré via son réseau Truth Social que les États-Unis entameraient dès aujourd'hui des efforts pour permettre la circulation des navires commerciaux bloqués dans le détroit d'Ormuz. Il a prévenu que toute entrave à cette démarche donnerait lieu à une réponse ferme. Les dirigeants européens, eux, disent avoir reçu 5 sur 5 le message de frustration.

0: De Donald Trump sur l'Iran, assure Mark Rutte, le chef de l'OTAN, bousculé par la décision du président américain de retirer 5000 hommes des troupes américaines d'Allemagne. Les Européens ont aussi assuré qu'ils allaient accélérer le renforcement de leurs propres capacités de défense. Et puis retour en Belgique où le concours Reine-Elisabeth de violoncelle débute officiellement aujourd'hui à Flagey. C'est dans la salle XLOise que se tiendront les premières épreuves publiques. Cette édition marque le 75e anniversaire du concours, le 150e anniversaire de la naissance de la reine Elisabeth et celui du violoncelliste catalan Pablo Casals avec lequel la souveraine entretenait une relation d'amitié et d'estime.
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4: Bonjour à toutes et à tous, c'est Oli sur RCF, bienvenue dans l'instant présent, c'est votre rendez-vous quotidien avec l'actualité culturelle et régionale. Toute cette semaine, je vous propose de tenter de remporter Nénette au 7B. Il s'agit d'un livre jeunesse sur la vie en foyer d'accueil signé Ingrid Denil. C'est sorti aux éditions Parla. L'interview de l'autrice est d'ailleurs à retrouver en podcast sur notre site internet. C'est dans l'instant présent de vendredi dernier. Et puis aujourd'hui, c'est en compagnie de Théo Mertens que nous partons en reportage. Tout d'abord à la rencontre de Fernand Strébert, prêtre namurois et grand féru de course à pied. Il courra d'ailleurs aux 20 km de Bruxelles pour Entraide et Fraternité. Ensuite, direction le musée Folon, où se tient actuellement une exposition consacrée à l'architecte japonais Kengo Kuma. Ce sera encore au micro de Théo Mertens. Et puis dans la seconde partie de cette émission, Bernard Van Ving nous présentera son traditionnel bilan wallon du lundi, sans oublier bien sûr la séquence Back in My 70s. Elle est consacrée aujourd'hui à l'album Blind Dog at St Dunstan's. C'est un album signé du groupe de Canterbury Caravan, un disque qui sortait il y a 50 ans déjà. Enfin, côté musique, je vous propose sans plus attendre de découvrir notre album découverte de cette semaine. Il s'agit de Lambardé, un album de reprise étonnante par le groupe de rock breton Matmata. Les voici avec Tomber pour la France. Il s'agit d'une reprise d'Étienne Dao.

Excellent, temps de midi à notre écoute. Tombée pour la France, une reprise d'Étienne Dao par le groupe de rock breton Matmata. C'est notre album découvert de cette semaine, l'album Lambardé qui vient tout juste de sortir avec pas mal de reprises étonnantes pour Matmata. 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On va parler course à pied, on va parler des 20 km de Bruxelles en compagnie de Fernand Streber qui court pour la SBL Entraide et Fraternité au micro de Théo Mertens. Mais pour nous mener jusque-là, eh bien, je vous propose de retrouver le duo Selena Sofia avec « Je cours après le temps ».

0: Fernand Streber, vous êtes prêtre du diocèse de Namur, bien connu. On va switcher tout de suite parce que depuis longtemps qu'on se connaît, on se tutoie. Alors on va se tutoyer, sinon on va se planter.
1: Je pense bien. On aura des difficultés et ça va faire de l'artificiel.
0: Ça va faire artificiel. Or, rien de tout ça entre nous. Fernand, on se souvient, tu as fait un long passage dans le domaine pénitentiaire. Hein. Ton ministère, c'était aumônier de prison essentiellement. Mais depuis que tu es à la retraite, on voit surtout ton nom dans les grandes courses, dans les marathons, marathon de Namur et autres trails. Je ne sais pas, tu fais ça depuis longtemps.
1: Je cours depuis à peu près 50 ans.
0: Et tu cours après quoi?
1: Voilà, c'était ma manière de décompenser après une réunion ou avant une chose importante. Chaque fois que j'avais une messe à la radio, je me levais une heure plus tôt pour aller courir, pour être bien, bien à l'aise, pour vivre la messe à la radio ou à la TV quand j'en ai eu. Ou quand j'avais une réunion importante aussi, hein, j'allais courir avant. Mais j'ai été courir aussi, toujours après une longue journée à la prison, j'allais courir 7-8 kilomètres après, et je pouvais encore vivre alors une réunion le soir sans aucun problème.
0: Alors le marathon de Namur, c'était il y a quelques jours, il n'y a pas très longtemps. Mm-hmm. Hein. T'as fait quel temps?
1: J'ai fait un peu moins de 5 heures. Mais ce fut quand même assez exigeant, plus exigeant l'an dernier, parce que j'étais tout seul sur le Ravel. Voilà, il y avait personne, je ne suivais personne, j'étais guidé par personne. Et j'étais trop vite au début. J'ai commencé à courir le marathon comme si je faisais un semi. Eh bien non, le marathon c'est deux fois plus qu'un semi-marathon qui lui fait 21 km et le marathon il fait 42 km bien sûr.
0: Alors moi c'est de l'extérieur parce que je ne fais pas ce genre d'exercice. Les leçons que j'en tirerais, c'est que, un, c'est l'école de la volonté, l'école de l'endurance, du lâcher-prise, certainement aussi, à un moment donné ou à un autre, et le goût de l'effort. Et tout ça t'a servi dans ton ministère.
1: Évidemment, parce que ce dont tu parles là, je l'ai aussi appliqué dans mon ministère, et parfois avec des rencontres un peu plus difficiles, parce que notamment au niveau des prisons, non seulement j'ai été aumônier de base dans des prisons à la rencontre des détenus, mais j'ai aussi coordonné l'ensemble des 18 prisons francophones, et là des réunions de coordination avec d'autres aumôniers, avec les responsables des prisons et parfois aussi au ministère. Et là, il était donc nécessaire et indispensable pour moi de pouvoir vivre autre chose pour décompenser. Et voilà, ça a bien fonctionné pendant 20 ans.
0: Tant mieux! Tant mieux. Fernand, il y a pas mal de gens, je pense, qui courent pour leur bien-être, et ils ont tout à fait raison de le faire. Toi, sans doute, pour une part également, tu viens de citer ces points d'équilibre qui te permettent d'avancer. Et prochainement, tu vas courir pour Entraide et Fraternité. Entraide et Fraternité et toi, c'est une longue histoire d'amour.
1: Hein. Ah oui, oui. En 1990, l'animateur d'Entraide et Fraternité à l'époque propose d'organiser un voyage au Burkina avec des personnes de la base. Et il s'approche de moi pour coordonner ce voyage au Burkina que nous avons vécu à 11 personnes à l'époque, qui a été extraordinaire, un voyage de 3 semaines avec des professeurs, des animateurs de la région ici de Marche. Et après le Burkina, j'ai été approché pour être prêtre animateur à Entraide et Fraternité pour la province de Luxembourg. Et l'aventure a duré 10 ans. Je suis allé au Burkina, je suis allé à Madagascar et je suis allé aussi à Haïti. Et après ces voyages d'immersion, que de rencontres j'ai organisées ou des rencontres pour lesquelles j'ai été appelé pour parler de ces voyages, de ces immersions lors du carême. Ce sont des centaines de rencontres dans les écoles, dans les paroisses, les associations et les mouvements. Voilà. Tout le monde, beaucoup de gens me connaissent dans la région suite à cela.
0: Et maintenant, il va y avoir la prochaine échéance, les 20 km de Bruxelles, et tu vas faire une course parrainée.
1: Je fais une course parrainée et ça va être à peu près la 10e fois. C'est d'ailleurs moi qui ai susurré à entrer des fraternités, voici une dizaine d'années, d'aussi se mettre dans les 20 km. Et ils m'ont demandé à l'époque, le monde de la course on ne connaît pas, peux-tu nous aider parce que nous allons vous accueillir avant la course. Alors je les ai aidés à eux, du côté des organisateurs, à accueillir les coureurs. Donc ça s'est fait depuis 2016, et le système c'est que chaque coureur paye son inscription comme un autre, mais il cherche à se faire sponsoriser pour un projet bien concret. Un des derniers, qui a quand même duré quelques années, c'était pour financer l'achat de vaches en Haïti. Et beaucoup de gens m'ont demandé à l'époque, « Fernand, tu es parvenu à financer combien de vaches ?» Oh ben, je dis, je pense 2 ou 3 à l'époque, hein, parce que le prix des vaches là-bas n'est pas le même qu'ici. Et maintenant, cette année-ci, c'est pour Madagascar et c'est pour le forage de puits. Et je me dis, les gens, les femmes surtout, doivent marcher longuement pour aller chercher de l'eau, tous les jours. Eh bien, nous qui courons, nous marchons plus vite, en solidarité avec ces femmes et ces enfants qui vont chercher de l'eau au loin et qui auront un bien-être supplémentaire s'il y a un puits au village. Et le temps gagné, parce qu'il y a un puits, elles pourront s'en servir pour l'éducation des enfants, pour leur bien-être à elles, ou pour toute autre chose qui va leur donner un supplément de bien-être.
0: Fernand, concrètement, comment on peut faire ? Il y a un numéro de compte, comment on fait ? On s'inscrit, on dit une promesse de sponsoring, on fait comment ?
1: Oui. Ici, il y a moyen de s'inscrire via le site d'entrée des fraternités, bien sûr, mais je crois que c'est le plus simple, c'est d'envoyer au compte 3434 d'entrée des fraternités, et si on tape entrée des fraternités sur un moteur de recherche, on trouve le compte, et de mettre en communication 20 km de Bruxelles, Fernand Streber. Et les responsables d'entrée des fraternités remettront l'argent sur ma plateforme, qui en est déjà à peu près à 3 000 €, avec 45 personnes qui m'ont déjà sponsorisé. L'an dernier, je suis arrivé encore plus haut. Voilà. C'est connu dans la région. Je courrai avec un t-shirt d'entrée des fraternités. Mais n'hésitez pas à regarder le site d'entrée des fraternités avec l'onglet les 20 km de Bruxelles, et là on trouve.
0: Pour rappel, les 20 km ont lieu quand ?
1: Le dimanche 31 mai à 10h.
0: Eh bien, bonne course !
1: Je vous remercie, je te remercie Théo.
0: À bientôt Fernand.
1: À bientôt.

0: La Fondation Folon propose une exposition inédite de l'architecte japonais Kengo Kuma en Belgique. En 2026, la Belgique et le Japon célèbrent 160 ans d'amitié diplomatique. Grâce aux rencontres organisées au Japon en 2024 et 2025, dans le cadre de la rétrospective Folon, la Fondation Folon a le privilège de s'inscrire dans cette année de célébration en présentant deux expositions. Dès ce printemps, l'œuvre de l'architecte Kengo Kuma et à l'automne, celle du mangaka Jiro Taniguchi. Pour la première fois en Belgique, une vingtaine de maquettes, des photographies, des croquis et des installations présentent la vision du célèbre architecte Kengo Kuma qui vient d'obtenir le projet d'extension de la National Gallery à Londres, le commissariat de l'exposition assuré par le bureau KKAA à Tokyo met également en valeur les résonances entre le travail de l'architecte et l'univers poétique de Folon. Tous deux ont des préoccupations similaires. L'ordre du monde, le concept du temps, l'homme et sa connexion à la nature, les évolutions urbanistiques. En réponse à ces enjeux, ils préconisent le dialogue et formulent l'espoir d'un futur plus harmonieux. Ils créent ainsi une œuvre où la légèreté, la transparence, le rêve et la douceur s'imposent dans une quête de simplicité et un vocabulaire épuré. Pauline, la Fondation Folon a encore frappé fort.
1: Absolument, on est ravis d'accueillir Kengo Kuma à la Fondation pour cette nouvelle exposition.
0: Alors, les liens entre Folon et le Japon, ils datent.
1: Ils datent déjà des années 70, lors de la première visite de Jean-Michel Folon au Japon. Et ça a été un bouleversement total pour lui.
0: Comment Kengo Kuma et Folon se sont-ils rencontrés ?
1: Alors, c'est une rencontre que l'on a eue lors de l'exposition rétrospective de Jean-Michel Folon que l'on a organisée en 2024-2025 au Japon. On a eu cette occasion de rencontrer Kengo Kuma lors du vernissage de notre exposition. Il y a eu au départ une possibilité d'organiser un projet ensemble qui n'a pas eu lieu, mais suite à cela, il est venu au vernissage de notre exposition et nous avons eu l'occasion de lui proposer de venir à la Fondation, ce qu'il a fait en octobre 2024. Ensuite a germé l'idée de faire une exposition temporaire ensemble à la Fondation Folon et il a accepté.
0: Quelle est la particularité de l'architecture de Kuma-san, puisque c'est comme ça qu'on l'appelle en japonais, et l'œuvre de Folon? Il y a des constantes entre les deux artistes.
1: Absolument, et plus qu'on ne le pense, Kuma-san effectivement a développé une architecture naturelle pour vraiment s'intégrer dans l'environnement dans lequel il se trouve, pour rendre hommage à la terre qu'il accueille, pour que l'habitat puisse justement retrouver une dimension humaine, que l'homme soit pris en compte, que les matériaux soient pris en compte, que l'environnement dans lequel il construit son bâtiment s'intègre parfaitement dans l'environnement. Et c'est vraiment quelque chose qui a résonné très fort avec les valeurs de Jean-Michel Folon. D'ailleurs, cette exposition se constitue à travers quatre chapitres qui entrent en résonance avec l'œuvre et l'univers de Jean-Michel Folon. Ces chapitres sont la légèreté, la douceur, la nature et la géométrie.
0: Kuma-san a dit que l'ère des gratte-ciels en Asie était révolue et qu'on allait de plus en plus faire des constructions qui se rassemblent plutôt vers le sol et vers la nature.
1: Oui, on va effectivement retourner à la terre et je pense que c'est ce qu'il essaye de développer à travers son architecture, c'est vraiment de faire un retour à un environnement, à rendre, à essayer de développer des architectures qui s'intègrent parfaitement, parce que pour lui, le béton, c'est un système et une technique qui ne fonctionne plus et qui est le mal du XXe siècle.
0: Un matériau mort,
1: alors que le bois est un matériau qui, on l'a vu au Japon notamment, est un matériau que l'on peut remplacer plus facilement. En fait, son architecture se constitue aussi de plus petits éléments, de particules, comme il le dit lui-même, de particules qui, finalement, composées toutes ensemble, forment une architecture monumentale ou moins monumentale, parce que Kuma-san construit à la fois des bâtiments extraordinaires et monumentaux, mais aussi des habitats, des maisons, des,
2: voilà, des magasins, des salons
1: de thé. Magasins, des salons de thé, effectivement. Et le bois se change, en fait. On peut changer un élément, un deuxième s'il le faut.
2: Donc, et donc c'est pérenne.
1: C'est pérenne tout en étant éphémère, puisque l'architecture au Japon, il y a aussi cette tradition
2: des choses qui passent. Oui, il y a les tremblements de terre, tout ça.
1: Voilà, les feux, etc.
2: Les
1: mais
2: avec.
1: La culture japonaise est différente de la nôtre, c'est-à-dire que on peut remplacer à l'identique sans que ce soit un problème, en fait, dans leur culture.
2: La culture est très différente, et pourtant c'est la même perspective, vu avec une autre approche.
1: Absolument, et fondamentalement, je pense que Kuma-san aide justement à renforcer les liens entre l'Est et l'Ouest, à faire les ponts entre notre culture, entre le passé, les traditions et la modernité. Je pense que ça, c'est vraiment quelque chose qu'il est parvenu à faire dans son travail. Et cette année, nous fêtons les 160 ans de l'amitié belgo-japonaise. Notamment, cette exposition s'inscrit dans toute cette programmation autour des 160 ans avec l'ambassade du Japon en Belgique. Et c'est encore un pont que l'on renforce aujourd'hui en organisant cette exposition de Kuma-san à la Fondation Follon.
2: Un dernier mot. Hier, il y a eu une conférence qui a attiré énormément de monde.
1: Absolument. On a eu plus de 800 personnes qui se sont présentées pour l'exposition temporaire. On était vraiment ravis d'accueillir tout ce monde et ravis de voir qu'effectivement Kuma-san attire autant les foules et qu'il puisse être aussi inspirant, aussi humain dans toute sa dimension.
2: Une exposition à voir à la Fondation Follon jusque quand ?
1: Cette exposition est à voir jusqu'au 13 septembre. Ne manquez pas cette exposition qui est exceptionnelle et qui vous montrera à la fois des installations, des maquettes, des photographies, des esquisses, de quoi nourrir votre esprit et donner aussi une bulle de poésie.
2: Vous avez certainement, vous, tout le staff, dû transpirer des gouttes très grosses pour pouvoir transporter toutes ces maquettes qui sont juste superbes et extrêmement fragiles.
1: Extrêmement, extrêmement fragiles, en effet. On a eu quelques petites, des angoisses classiques d'anticipation, mais on a travaillé avec des équipes formidables de transporteurs qui sont hyper professionnels. Donc, tout s'est passé évidemment en douceur. On a accueilli aussi deux assistants de Kengo Kuma et Associates, avec qui nous avons conçu entièrement cette exposition, puisqu'il faut le rappeler, c'est le bureau de Kengo Kuma à Tokyo qui a conçu la scénographie de cette exposition et qui est venu nous aider dans le montage et l'installation de cette exposition.
2: On va finir par une note un petit peu plus légère, c'est que Monsieur Kuma, il a 71 ans, j'ai appris ça, il y a 15 jours, peut-être moins, il était à Angers, mais entre-temps, il a refait un tour par la Chine et le Japon. Alors, pour ceux qui désirent la retraite...
1: Voilà, effectivement, un exemple de...
2: De passion, surtout.
1: De passion, hein? Absolument. Et de transmission. Et on est très honorés de sa présence ici. Une présence un peu plus longue qu'initialement prévue, puisqu'il avait prévu que 24 heures. Mais on lui a dit qu'on avait une conférence... que l'on voulait absolument organiser cette conférence, et il a très gentiment accepté de venir pour la conférence et pour le vernissage de l'exposition.
2: Je n'ai pas l'impression qu'il sait l'heure qu'il est.
1: Non, sans doute pas, mais bon, je crois qu'il a l'habitude.
2: Merci Pauline.
1: Je vous en prie, merci.
3: Bonjour docteur.

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2: Allez, de retour dans l'instant présent. 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On va retrouver le billet wallon de Bernard Van Wing, mais pour nous mener jusque-là, encore un petit extrait de notre album Découverte. Je vous le rappelle, hein, c'est Lambardé, album de reprise étonnante du groupe de rock breton Matmata. Ici, il s'attaque à l'exercice de reprendre notre ami Johnny avec le titre « Pour moi, la vie va commencer ».

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2: 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Willy Marshall a connu ces moments-là et il en a fait une chanson. 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Même si la chanson a été écrite pour nous faire rire en miette. 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
3: 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Caravane, Blind Dog at Sinden Stance. Au lendemain de leur seconde tournée américaine, Caravan est bousculé par une nouvelle tempête. David Sinclair, claviériste emblématique, membre fondateur et surtout principal artisan du son du groupe, vient de quitter le navire pour la seconde fois. Après l'échec de ses escapades avec Matching Mole, puis Hatfield and the Norths, le retour de Sinclair au sein de Caravan en 1973 avait été salvateur pour le groupe. Seulement voilà, de retour des USA, le groupe est financièrement dans le rouge. Sinclair, ayant senti le vent tourner, préfère sauver sa peau. Il y laissera quelques plumes tout de même, comme la confiscation de son matériel et l'interdiction contractuelle d'enregistrer pendant 2 ans. Qu'à cela ne tienne, Ian Skelaas, clavériste originaire de Liverpool, rejoint au pied levé la caravane de Canterbury. Plus habitué au hard blues de Gary Moore, Skelaas parvient tout de même à s'intégrer parfaitement à la musique complexe du groupe. Caravan a cependant un second problème de taille à régler. Ayant vendu son âme aux States avec l'album Cunning Stunts, il semble que le groupe ait perdu une grande part de son identité sonore et musicale. Et la presse musicale ne manque pas de lui décocher des flèches. Il s'agit donc pour Caravan d'opérer un retour aux sources. Pai Hastings, leader incontesté qui s'était mis en retrait sur l'album précédent, prend les choses en main sans pour autant verser dans la nostalgie. Avec Blind Dog at Sinden Stance, il tire le meilleur des acquis de chaque période du groupe. La forme des longues suites à tiroir des débuts fait partiellement son retour sur le nouvel album. Aussi, la voix si caractéristique d'Hastings, qui s'était fait cruellement discrète sur Cunning Stunts, revient au premier plan, le bassiste Mike Wedgwood ne chantant plus que sur un seul titre. Enfin, le violon de Geoffrey Richardson, qui avait fait le succès de Caravan de la seconde époque, revient au devant de la scène, au même titre que les cuivres de Jimmy Hastings. Mais le plus important, c'est que le groupe réintègre des éléments typiquement locaux, comme la référence à Saint Dunstan, archevêque du 19e siècle de Canterbury, et saint patron des aveugles. Quant au rêve américain, Sinclair, hélas, avait vu juste. Caravan peut définitivement faire une croix dessus et célébrer comme il se doit son retour au bercail.

Les chroniques Back in My 70s, c'est également un format émission à retrouver hein, sur nos ondes. Ça se passe tous les mardis à 11h ou les mercredis à 15h30, même heure, même fréquence, donc sur RCF Sud-Belgique, sans plus attendre. La plus américaine de toutes les chanteuses de blues belges, elle s'appelle Galia Volt, avec son tout nouveau titre « Burn the House Down ».

0: Allez, l'instant présent, c'est terminé pour aujourd'hui. J'étais ravi de passer cette heure en votre compagnie. On se retrouve demain, même heure, même fréquence. Et puis moi, je vous propose de retenir une seule date, c'est celle du 5 juin. Thomas Frankhoeper sera en concert à la Nef et on l'écoute avec un titre extrait de son dernier album en date. Voici Take Me Home. Bon après-midi. Bye bye.
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0: Merci d'écouter RCF, il est 13h. Et nous allons à Rome pour le journal de Radio Vatican.
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2: Menace sur le cessez-le-feu entre les États-Unis et l'Iran. Les tensions se cristallisent autour du détroit d'Ormuz. Donald Trump a annoncé une opération militaire pour débloquer les navires près de ce détroit. Dès ce lundi, Téhéran menace en retour d'attaquer la marine américaine. Deux missiles auraient été déjà tirés. Nous faisons le point au début de ce journal. La violence djihadiste continue de se déployer dans le nord du Mozambique. Une église catholique a été récemment incendiée dans la province de Cabo Delgado. Et le langage de haine se déploie. Une insulte au dialogue interreligieux et à la stabilité du pays, déplore le président de la conférence épiscopale. Nous l'entendrons. À la une également de ce journal, la liberté de la presse en Afrique au lendemain de la solidarité du pape témoignée envers les journalistes en zone de conflit. Et puis nous reviendrons sur ce discours ce matin de Léon XIV à ses compatriotes américains, membres du Catholic Charities, réseau d'églises qui aide les plus vulnérables aux États-Unis.
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2: Bonjour, le cessez-le-feu en vigueur depuis le 8 avril entre les États-Unis et l'Iran va-t-il voler en éclats ? La République islamique aurait tout juste tiré deux missiles contre une frégate de l'armée américaine, selon les médias d'État iraniens. Cette frégate s'approchait du détroit d'Ormuz sur ordre du président américain. Donald Trump a en effet annoncé hier soir que son pays escorterait à partir de ce lundi les navires bloqués sur place, des navires pris au piège d'un conflit qui n'est pas le leur, Marie Duhamel.
4: Oui, Project Freedom, Projet Liberté, c'est le nom de l'opération annoncée il y a seulement quelques heures par Donald Trump sur son réseau social. Le président américain dit avoir été contacté par des pays du monde entier qui n'ont rien à voir, souligne-t-il, avec le conflit, sollicité afin de les aider à sortir leurs bateaux bloqués sur place dans l'étroit d'Ormuz. Donald Trump a promis de faire de son mieux, un geste humanitaire et de bonne volonté, écrit-il. À partir de ce matin, des destroyers lance-missiles, une centaine d'aéronefs et 15 000 soldats américains sont ainsi mobilisés pour escorter les navires bloqués. On parle de 20 000 marins sur 913 bateaux, dont 320 transportent du pétrole et du gaz. Donald Trump a averti l'Iran. Les Américains recourront à la force en cas d'entrave. Le fera-t-il après ces tirs de missiles iraniens lancés contre une frégate américaine à l'entrée du détroit ? Une information relayée il y a une dizaine de minutes seulement par l'agence de presse iranienne. L'Iran gère de facto les flux à Ormuz depuis le début de la guerre et compte maintenir son contrôle sur le détroit. Téhéran avait ainsi promis, après l'annonce de Donald Trump, de cibler et d'attaquer toutes les forces armées qui pénétreraient dans le passage maritime.
2: Marie Duhamel, l'Iran qui appelle par ailleurs les États-Unis à adopter une approche raisonnable et à abandonner les demandes excessives après avoir reçu une réponse de Washington à sa nouvelle proposition dans le cadre des négociations.

0: de paix entre les deux pays, des négociations sous l'égide du Pakistan. Islamabad, a-t-on appris ce matin d'ailleurs, qui poursuit cette médiation pardon, et qui a annoncé être intervenu pour faciliter le retour dans leur pays de 22 membres d'équipage d'un cargo iranien saisi par les États-Unis en mer d'Oman. Le contexte tendu de cette guerre contre l'Iran a provoqué de nombreuses tensions entre les États-Unis et la communauté internationale, y compris avec le pape et le Saint-Siège. Léon XIV a été en effet directement attaqué par le président américain pour avoir dénoncé une guerre injuste et n'épargnant pas les civils. Dans une volonté d'apaisement, le secrétaire d'État américain Marco Rubio est attendu jeudi au Vatican. Ce catholique d'origine cubaine sera reçu par le souverain pontife et s'entretiendra ensuite avec le cardinal Pietro Parolin. Autre front au Liban où les frappes israéliennes se poursuivent dans le sud du pays, encore deux morts ce matin. Tzahal qui poursuit ses bombardements contre les positions du Hezbollah. Le Hezbollah qui estime qu'il n'y a pas de zone tampon au sud du fleuve Litani. Déclaration ce matin du leader de la milice chiite, Naïm Qassem. Les frappes israéliennes qui ont fait plus de 2600 morts et déplacé plus d'un million de Libanais depuis que le Hezbollah a relancé les hostilités le 2 mars dernier. Partons à présent dans le nord du Mozambique où la situation, je vous le disais, sécuritaire est toujours préoccupante en raison des groupes djihadistes présents dans la province de Cabo Delgado. Depuis plus de 8 ans, le conflit a fait plus de 6000 morts et provoqué le déplacement d'1 300 000 personnes. Jeudi dernier, une église a été incendiée par des terroristes, laissant la communauté catholique sous le choc. Des messages de haine ont par ailleurs circulé contre les catholiques mozambicains. Monseigneur Ignacio Saoré, l'archevêque de Nampula et président de la conférence épiscopale mozambicaine, élève la voix pour dénoncer ce nouvel épisode haineux qui ne correspond pas, dit-il, à la coexistence vécue depuis longtemps dans le pays entre chrétiens et musulmans. On l'écoute.
1: Les assaillants ont de nouveau diffusé clairement et avec force des messages de haine contre les chrétiens. Or, cela va totalement à l'encontre de notre culture de coexistence pacifique entre personnes de confessions religieuses différentes au Mozambique, de notre savoir-être, de notre savoir-faire et de notre savoir-vivre en paix. En prenant position face à ce nouvel événement condamnable, en tant que Mozambicain, en tant que chrétien et en tant que président de la Conférence épiscopale du Mozambique, je tiens à exprimer mon regret le plus véhément de la violence contre les chrétiens et mon appel le plus vigoureux au respect mutuel et à l'amour entre ceux qui se revendiquent comme enfants de Dieu et, dans notre cas particulier, entre les croyants des religions abrahamiques, tels que le christianisme et l'islam. Cessez de semer la destruction et la mort, cessez d'inciter à la christianophobie et que l'islamophobie ne se manifeste jamais, car les musulmans ne sont pas nos ennemis, ils sont nos frères bien-aimés.
0: Monseigneur Ignacio Saoré, le président de la conférence épiscopale du Mozambique, propos recueillis par nos collègues de la section lusophone de Radio Vatican. Les autorités du Nigeria prêtent à rapatrier certains de leurs ressortissants en Afrique du Sud, où une vague d'attaques xénophobes a ciblé plusieurs immigrés africains ces dernières semaines. Selon la ministre nigériane des Affaires étrangères, au moins 130 personnes ont fait part de leur volonté de rentrer au pays. Au moins deux Nigériens ont été tués ces derniers jours. L'ambassadeur sud-africain par intérim à Abuja est convoqué ce lundi pour discuter des mauvais traitements infligés à des citoyens nigérians et d'attaques contre leurs entreprises. Un plaidoyer pour la liberté de la presse, tel est l'appel lancé hier par le pape après la prière du Regina Coeli, alors que l'on célébrait la journée mondiale de la liberté de la presse. Le Saint-Père a tourné ses pensées vers les nombreux journalistes et reporters victimes des guerres et de la violence. Sur le continent africain, la situation se complique davantage pour les journalistes en raison des guerres. Pour Sadibou Marong, le directeur du bureau de Reporters sans frontières pour l'Afrique subsaharienne, de nombreux États ont par ailleurs choisi de criminaliser la profession, déplore-t-il. On l'écoute.
2: Nous demandons aux États africains d'arrêter de criminaliser le journalisme. Les populations doivent pouvoir avoir accès à des informations de qualité qui viendraient de plusieurs sources journalistiques, par exemple, et après, elles pourraient se faire leur opinion. Nous pensons aussi que les États africains doivent un peu cesser, un peu de diviser un peu les médias entre eux, ou bien de prendre des mesures, parce qu'il y a beaucoup de pays où, de plus en plus, on se rend compte qu'il y a des médias qui sont favorables et d'autres qui ne le sont pas. On a vu aussi que des États africains, en tout cas des autorités politiques africaines, ont créé eux-mêmes leurs propres médias pour pouvoir continuer à être dominants sur l'espace de l'information. Ça, ce sont des aspects extraordinairement difficiles. Il faut un plaidoyer conséquent au niveau de la société civile pour pouvoir faire bouger les lignes et amener les États à respecter le droit à la liberté d'expression y compris le droit à la liberté de la presse, la protection des journalistes, mettre en place des mécanismes nationaux de protection des journalistes, afin que les journalistes, à chaque fois qu'ils sont attaqués, puissent également un peu porter plainte, parce que c'est important de lutter contre l'impunité.
0: Des propos recueillis par Myriam Sandouno. Je vous en parlais en titre. Léon XIV a reçu ce matin au Vatican les membres du conseil d'administration de Catholic Charities USA, une occasion pour le Saint-Père d'exprimer sa gratitude à ces hommes et femmes pour leur volonté de poursuivre leur œuvre de compassion. Françoise Niamien.
3: Dans son discours, le pape a salué l'engagement des membres du Catholic Charity États-Unis au service des plus démunis. Votre travail auprès des plus démunis continue d'offrir une occasion privilégiée de partager la joie de la résurrection et je vous remercie pour votre témoignage sincère de foi. L'aide concrète que vous et vos organismes partenaires apportez aux personnes défavorisées leur permet de faire l'expérience de l'amour des dieux à travers vous et leur ouvre la voie pour entrer dans une relation durable avec lui, a encore fait remarquer le pape. En même temps, cela vous permet d'entrer en contact avec la chair du Christ en cherchant à le voir et à le servir dans nos frères et sœurs. Ainsi, vos œuvres de charité deviennent une rencontre mutuelle avec le Seigneur qui est présent parmi nous, a soutenu le pape. Léon XIV s'est également focalisé sur les difficultés rencontrées dans l'annonce de l'Évangile à travers l'attention portée aux personnes et aux plus démunis, tant au niveau personnel qu'institutionnel. Dans toutes ces circonstances, c'est la charité du Christ qui doit vous animer dans votre travail quotidien, a encore conseillé le pape, tout en les rassurant de la présence continuelle du Christ dans l'exercice de cette mission de charité.
0: Françoise Niamien, et plus d'informations à retrouver bien sûr en détail sur notre site vaticannews.va. Ainsi s'achève ce journal. Merci pour votre fidélité. Prochain rendez-vous de l'information du pape, de l'Église et du monde. Ce sera bien entendu ce soir à 18h en direct de Rome. Vous serez accompagné par Marie Duhamel. Je vous souhaite quant à moi une excellente après-midi.
4: Et c'était le journal de Radio Vatican qui vous était présenté par Olivier Bonnel.
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4: Bonjour, bonjour à toutes et à tous et bienvenue dans La vie est belge. Alors après cette semaine de vacances, je suis ravie de vous retrouver pour de nouvelles émissions inédites. Aujourd'hui, place à une fondation que tous les Belges connaissent au moins de nom, la Fondation Roi Baudouin, fondation qui fête ses 50 ans cette année, l'occasion d'en savoir plus sur cette institution philanthropique et sur quelques-uns des nombreux projets qu'elle soutient. Pour en parler, eh bien, j'aurai le plaisir de recevoir Cathy Verbiest, responsable communication et relations presse de la Fondation, ainsi que Amélie Timmermans, coordinatrice générale de Boost, un programme de soutien pour la réussite scolaire. Mais d'abord, file dans ton livre.
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4: On utilise seulement 10% de notre cerveau. Si on fait exprès de loucher pour s'amuser, on peut rester bloqué. Ben voilà quelques-unes des rumeurs qui ont la vie dure, hein, mais qui sont totalement erronées. Olivier Talec nous en propose une autre, celle qui consiste à avoir un arbre qui pousse si on avale un fruit et ses pépins. Ben vous me direz, moi quand j'étais petite, je croyais que j'allais devenir un crocodile ou que la baignoire qui se vidait eh bien, allait m'entraîner dans son tourbillon. Oui, on a tous des terreurs d'enfance inexplicables, mais je crois qu'on est nombreux et nombreuses à avoir eu celle-ci. Donc, si j'avale un pépin de pomme, un arbre va me pousser dans le ventre. C'est donc bien la crainte exprimée par le héros de « Il paraît que », le nouvel album d'Olivier Talec, publié chez l'École des loisirs. Alors, est-il encore besoin de vous présenter Olivier Talec, l'un des auteurs-illustrateurs superstars de la littérature jeunesse? Pour notre plus grand plaisir, il revient avec son personnage fétiche, notre petit écureuil préféré, sa trogne irrésistible, ses yeux écarquillés et son ami Poc, le champignon. Et il stresse, ce petit écureuil, car il a avalé un pépin de pomme sans faire exprès. Et c'est avec Satchel Hart qu'on va passer en revue ce qu'il risque de se passer.
7: C'est sûr! Je vais me transformer en arbre.
4: Bah remarquez, si ça arrive, il va se faire des amis.
7: Si ça se trouve, les pommiers du vieux verger sont des gens qui ont avalé un pépin de pomme. Non, C'est n'importe quoi. Ça ne peut pas vraiment arriver, hein?
4: Non, mais regardez cette rogne. Il est encore plus attendrissant quand il flippe. Et puis discuter avec ses amis n'est pas de nature à le rassurer.
7: J'ai croisé Günther, qui m'a dit que si on avale un pépin de pomme rouge, on a un arbre rouge qui pousse dans le ventre. Vous vous rendez compte? Un arbre rouge au milieu de tous les arbres verts? On ne verrait que moi.
4: Ah oui, ça c'est sûr. En tout cas, Günther n'est pas le seul à avoir un avis similaire.
7: Selon le blaireau, si on avale un pépin de raisin, on a une vigne qui pousse à l'intérieur. Et d'après le hérisson, quand on avale un pépin de poire, c'est un poirier. L'api est formel.
8: Il ne faut jamais avaler un noyau de cerise, si on ne veut pas avoir un cerisier géant qui sort par les oreilles.
7: Tout ça n'est pas très rassurant. Alors, je suis allé voir mon ami Poc pour qu'il regarde si l'arbre était déjà là. Il m'a dit qu'il ne voyait rien pour le moment. Il est peut-être encore trop petit.
4: Mais alors comment rassurer ce petit écureuil, hein? Et puis surtout, va-t-il réussir à démêler le faux du vrai? Eh bien, vous le saurez en vous plongeant dans cet album. Il paraît que le nouvel album d'Olivier Talec, publié chez l'École des loisirs. Olivier Talec nous enchante toujours autant en allant décortiquer des angoisses qui peuvent sembler absurdes, mais qui sont tellement importantes pour ceux qui les vivent, surtout quand on est petit. Texte ciselé, illustration encore plus expressive et des couleurs magnifiques, eh bien, il nous offre encore une fois, un sans faute, douceur, candeur, profondeur, pertinence et drôlerie. Les albums d'Olivier Talec, ben on en redemande. En tout cas, c'est à lire avec les enfants à partir de 3 ans. Et merci à mon complice, Satchel Hart.
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4: Et on va se retrouver dans quelques minutes avec nos invités pour parler de la Fondation Roi Baudouin.

0: Le monde tourne mal, c'était Axel Red. Et ben justement, on va parler d'une de ces fondations qui essaie de remettre le monde à l'endroit.
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0: Face aujourd'hui à une fondation que tous les Belges connaissent au moins de nom, puisqu'il s'agit de la fondation Roi Baudouin, fondation qui vise à améliorer les conditions de vie de la population et qui fête cette année ses 50 ans. Et bah c'est l'occasion d'en savoir plus sur cette institution philanthropique et sur quelques-uns des nombreux projets qu'elle soutient. Pour en parler, bien j'ai le plaisir de recevoir Cathy Verbeest, responsable communication et relations presse de la fondation, ainsi que Amélie Timmer, coordinatrice générale de Boost, un programme de soutien pour la réussite scolaire. Bonjour et bienvenue à toutes les deux.
2: Bonjour.
3: Bonjour.
0: Alors Cathy Verbeest, j'ai dit que l'ADN de la Fondation Roi Baudouin, c'était d'aider à améliorer les conditions de vie de la population. Alors en Belgique, mais pas que. Mais en même temps, alors la mission, elle est claire, mais elle prend bien des chemins pour y arriver.
2: Oui, oui, tout à fait. Effectivement, c'est une mission qui se concrétise sous un leitmotiv qu'on peut qualifier assez simplement d'aider celles et ceux qui aident ou qui veulent aider. Et donc concrètement, ça veut dire soutenir des projets d'intérêt général qui sont portés par des associations ou par des individus engagés dans de nombreux domaines de l'intérêt général. Donc nous avons 6 programmes à la Fondation, la lutte contre la pauvreté, la santé, le patrimoine et la culture, l'éducation et le développement des talents, le climat, l'environnement, la biodiversité et enfin la démocratie qui est notre programme le plus récent.
0: Ouais.
2: Ça c'est un gros pilier et l'autre gros pilier ça va être encourager la philanthropie, encourager la générosité dans la société, on en a bien besoin. Mmh. Et donc nous accueillons à la Fondation Roi Baudouin justement les personnes, les familles, les entreprises, les organisations qui veulent s'engager pour une ou plusieurs bonnes causes, que ce soit en Belgique et ou en Europe, voire même à l'international.
0: Oui, alors puisqu'on parle de philanthropie, justement, le mois dernier, c'était le 2 avril, hein, vous avez réuni près de 1500 personnes pour BI ou BE philanthropie.
2: Oui,
0: c'est, c'est vraiment l'événement qui est dédié, comme son nom l'indique, à la philanthropie. Elle se porte bien, la philanthropie, en Belgique ou pas?
2: Alors, globalement, oui. On a effectivement publié récemment le dernier baromètre de la philanthropie qui montre que pour plus de 8 Belges sur 10, la philanthropie reste essentielle dans la société et plus de 6 sur 10 joignent le geste à la parole en faisant un ou plusieurs dons. Mmh. Donc ce qu'on constate, c'est que malgré les crises successives qu'on a connues et qu'on connaît encore aujourd'hui, eh bien, les Belges restent généreux, ils continuent à faire des dons, ils continuent à rester présent justement pour favoriser la solidarité dans la société.
0: Ouais, ça va, vous l'avez dit, hein, depuis les crises, il y a eu le Covid, la guerre en Ukraine, la guerre contre l'Iran et le Liban, enfin, et bien d'autres, mettre la main à la poche, c'est compliqué. Donc même s'ils restent généreux, ils restent constants, mais peut-être que c'est un petit peu moins, non ? C'est le même niveau de dons ?
2: Alors effectivement, le montant des dons, il a tendance à diminuer un petit peu, mais le nombre de dons augmente.
0: Mmh. Donc l'un dans l'autre.
2: Voilà, donc on voit que malgré les difficultés auxquelles beaucoup de personnes sont confrontées, elles ont cœur à aider leur prochain et à joindre donc le geste à la parole en faisant un don.
0: Mmh. Alors c'est vrai qu'on est aussi quand même dans une période, on est obligé de se serrer la ceinture. Les coûts budgétaires aussi pour les associations sont importantes. Est-ce que c'est aussi le cas de la Fondation ?
2: Alors nous, on a la chance à la Fondation de pouvoir justement compter sur la générosité des personnes qui veulent s'engager et qui vont donc mettre des moyens financiers à la disposition de l'intérêt général via la Fondation. Mmh. Et donc, on constate chez nous, en tout cas, un engouement toujours important de philanthropes. Il faut savoir qu'on gère aujourd'hui plus de 1500 fonds de philanthropes, donc à nouveau des particuliers, des familles, des entreprises, et que cette croissance, elle continue. Donc on est très heureux justement de constater que il y a toujours cette préoccupation qui est très présente, et donc tout cet engouement philanthropique met des moyens à la disposition de l'intérêt général, de bonnes causes, et donc nous avons à cœur de redistribuer ces moyens conformément évidemment aux objectifs des personnes ou des organisations qui nous font confiance, en nous confiant ces moyens.
0: Ouais, et qui vous font confiance depuis 50 ans, on le rappelle, hein, puisque cette année, c'est les 50 ans de la Fondation Roi Baudouin. Justement, en 1976, hein, pourquoi avoir créé cette fondation ? Quel a été l'événement déclencheur, hein ?
2: Alors, l'événement déclencheur, c'était en fait les 25 ans de règne du Roi Baudouin. Donc, à l'époque, comme ça se faisait beaucoup, il a été question de monuments ou de statues, mais le Roi Baudouin ne voulait pas de ça. Lui, il voulait une initiative durable qui puisse vraiment contribuer à améliorer la qualité de vie de la population en Belgique en veillant à ne laisser personne de côté. Et cette initiative s'est concrétisée sous la forme d'une fondation avec des valeurs qui sont toujours celles d'aujourd'hui, la solidarité, l'indépendance, le pluralisme. Et donc, finalement, cette fondation, elle fait vraiment écho à des valeurs qui étaient très importantes pour le roi. Cette attention aux plus vulnérables, ça reste toujours très présent aujourd'hui. Le sens du service, la solidarité. Et donc, depuis 50 ans, nous avons bien sûr évolué, mais nous sommes restés fidèles à nos valeurs et à notre ADN.
0: Oui, mais alors justement, elle porte le nom d'un roi, donc le roi Baudouin. Est-ce que pour autant, cette fondation est dépendante de la royauté ? C'est-à-dire, comment ça marche ? Comment elle fonctionne ?
2: Non, pas du tout. Donc, comme je le disais, on est tout à fait indépendant. Oui. On est une fondation d'utilité publique indépendante. Donc, nous avons effectivement différents organes de gouvernance, dont un conseil d'administration qui vise à représenter le pluralisme de la société. C'est très important pour nous, dans tous nos organes, que ce soit le conseil d'administration et même les jurys, les comités de gestion de nos fonds, nos appels à projets, nous veillons toujours à composer cela de façon à représenter les différentes tendances en cours dans la société. Mmh. Et donc ça, c'est ce qui nous guide depuis le début. On n'a pas changé notre ligne de conduite. On travaille toujours comme ça. On a ce conseil, on a un comité de direction, évidemment, des équipes. Et ensemble, on veille à garder le cap en lien avec une vision stratégique, évidemment, qui est élaborée toutes les X années.
0: Mais oui, c'est pour bien prendre le pouls de la société, de rester au plus près, hein, de la composition de la société, parce que finalement, Cathy Verbis, depuis 1976, la société, elle a aussi sacrément évolué.
2: Oui, bien
0: sûr.
2: En
0: règle générale, mais aussi en Belgique.
2: Tout à fait.
0: Ne serait-ce aussi que le côté fédéral, hein, qui est là depuis 30 ans. Donc,
2: tout à fait. Et donc ça, c'est quelque chose qu'on a à cœur de faire, c'est de suivre les évolutions de la société. Récemment, il y a 2 ans, nous avons créé le programme Démocratie en phase avec les enjeux actuels qu'on connaît, de polarisation croissante de la société, de pression croissante sur les démocraties et même très proche de chez nous. Donc, il nous a paru essentiel de travailler sur ces thématiques-là. La Fondation a toujours eu à cœur aussi de jouer un rôle de pionnier et d'innovation dans différents domaines. Donc, il y a des services qui existent aujourd'hui ou des initiatives qui existent aujourd'hui de tout le monde, mais qu'on n'associe pas forcément à la Fondation. Par exemple, Child Focus, elle a vu le jour, on le sait, suite à l'affaire Dutroux, et grâce à l'impulsion de la Fondation Roi Baudouin, le système des titres-services qui visait justement à favoriser l'emploi et à lutter contre le travail au noir, à nouveau, c'est une initiative qui a vu le jour à la Fondation Roi Baudouin, tout comme les Journées du patrimoine qui ont depuis lors été reprises par les pouvoirs publics. Donc, il y a toujours eu ce souci, finalement, d'être assez pionnier, d'être une sorte de laboratoire. Et on a des exemples plus récents, notamment avec des modèles de gestion dans les maisons de repos qui mettent au cœur l'humain, la participation de tous pour que la vie soit plus agréable, simplement pour tout le monde, aussi bien les résidents, mais aussi le personnel des maisons de repos.
0: Donc, finalement, elle est vraiment à l'image du roi dont elle porte le nom. Elle est vraiment très présente, elle s'intéresse à tout, mais elle est assez très discrète, parce qu'il y a plein de choses effectivement qu'on découvre ou qu'on n'avait pas associées.
2: C'est vrai, la Fondation a toujours eu à cœur de mettre en avant les projets qu'elle soutient ou qu'elle rend possible grâce à la philanthropie, plutôt qu'elle-même en tant qu'institution. Aujourd'hui, à l'occasion de nos 50 ans en 2026, nous en profitons pour sortir un peu du bois et valoriser justement toutes ces initiatives rendues possibles grâce à l'engagement de nombreuses personnes à nos côtés.
0: Oui, on va en parler, mais je voudrais qu'on revienne sur justement la démocratie, puisque vous avez dit que c'était vraiment l'un des piliers aussi de la fondation. Concrètement, comment fait la fondation justement pour soutenir, pour valoriser la démocratie qui est quand même assez bien assaillie?
2: Alors, au niveau de la démocratie, on a différentes initiatives qui visent notamment à soutenir des projets de participation citoyenne, des projets de journalisme aussi indépendant. Ouais. Et alors, on a évidemment le Bellevue, qui est un projet de la fondation qui existe depuis 20 ans maintenant. C'est à la fois le musée de l'histoire de la Belgique, mais c'est aussi un centre pour la citoyenneté et pour la démocratie.
0: C'est vrai qu'on le voit plus d'abord comme un musée. Il est,
2: bon, c'est vrai.
0: Voilà, pour tous ceux d'entre vous qui nous écoutez à Liège, à Namur ou ailleurs, vous êtes certainement déjà venus, mais voilà, le musée Bellevue, c'est vraiment juste à côté du palais,
2: oui,
0: du palais royal, hein, en plein cœur de Bruxelles.
2: Voilà, tout à fait. Il a à la fois un parcours permanent, donc c'est une très chouette façon de mieux comprendre la Belgique à travers son histoire, et aussi vraiment ce pôle, cette offre éducative à destination des jeunes de primaire et de secondaire sur toute une série de thématiques qui touchent à la citoyenneté, la démocratie, la justice, la lutte contre les discriminations, le climat. On a développé d'ailleurs récemment un très chouette projet d'éducation à la citoyenneté dans les stades de football, en partenariat avec toute une série de grands clubs en Belgique. Et en fait, c'est un projet qui fonctionne très bien au niveau des jeunes, puisque l'idée, c'est de les sortir quelque part du cadre scolaire de la classe pour les familiariser avec toute une série de concepts, que ce soit l'effet de masse, le poids des mots, les stéréotypes, la lutte contre les discriminations, qui sont des enjeux très présents dans notre société et qui se vivent aussi dans les stades de football. Et donc, nous essayons, à travers des activités ludiques et participatives, d'amener ces concepts-là chez les jeunes, de les faire réfléchir pour en faire des citoyens bien informés, déjà bien engagés aussi le plus tôt possible.
0: Mais alors, quand on parle aussi de démocratie, de former effectivement aussi des citoyens bien informés, une bonne information, ça veut dire aussi peut-être aussi éducation aux fake news qui pullulent, voilà, qui nous ont quand même bien envahis depuis les réseaux sociaux, même si il y avait aussi la propagande auparavant, à partir de la presse, on a toujours pu manipuler l'information, mais là c'est vrai que c'est beaucoup plus présent. Comment vous faites? Vous les éduquez comme ça aux fake news,
2: au fact-checking? Alors, par rapport aux fake news, justement, précisément pour les jeunes, le Bellevue a développé à nouveau un workshop qui leur fait prendre conscience du fonctionnement des algorithmes. Donc, comment fonctionnent les algorithmes sur les réseaux sociaux? On sait que les jeunes, évidemment, sont très adeptes des réseaux sociaux. Donc, on va leur expliquer comment ça fonctionne, quels sont les pièges. On ne va pas diaboliser non plus l'outil.
0: Ça reste un outil.
2: Exactement. Et c'est surtout les inciter à diversifier leurs sources d'informations, à développer un esprit critique par rapport à une information qu'ils peuvent rencontrer en ligne. Et tiens, est-ce qu'elle est vraie? Tiens, je vais m'informer sur une autre source d'information pour vérifier quand même si ce que je lis est fiable, puisqu'on sait que les algorithmes ont tendance à nous enfermer dans des bulles.
0: Ah, mais totalement.
2: Donc, voilà.
0: Oui. On a l'impression qu'on vit dans un même monde simplement parce qu'on a fait une fois une recherche et qu'on nous propose à chaque fois les mêmes résultats. Mais c'est vrai, c'est bien pour les jeunes, mais finalement, j'allais vous dire, Cathy Verbis, c'est bien pour tout le monde, hein, parce que des gens qui sont à voir par les fake news, il y en a de 30, de 40, de 50, de 70 ans, quoi.
2: Bien sûr, bien sûr. Donc, on travaille notamment dans le cadre de notre programme Justice sociale et pauvreté autour de tout ce qui touche à la fracture numérique, en ce compris les compétences digitales qui peuvent aussi, si elles sont peu présentes, conduire justement à se faire piéger, si je puis dire, par des fake news. Donc, nous menons régulièrement des études pour un peu alerter sur la situation, parce que contrairement à ce qu'on croit, la fracture numérique ne touche pas que les personnes plus âgées, elle touche aussi les jeunes, parce qu'ils ne sont pas forcément toujours outillés en termes de compétences pour pouvoir avoir cet esprit critique, rédiger un CV, faire une recherche d'emploi, rechercher un logement, etc. Et donc, nous soutenons aussi concrètement des projets portés par des associations pour développer ces compétences auprès de publics plus vulnérables aussi.
0: Oui, bah comme il y a aussi un taux d'analphabètes aussi en Belgique, ça aussi, qui sont victimes aussi de la fracture numérique.
2: Tout à fait.
0: Voilà. On va continuer à en parler de la Fondation Roi Baudouin avec vous, Cathy Verbis, mais également avec Amélie Timmermans, qui est avec nous pour nous parler du projet Boost juste après. Le nouveau titre de Puggy, For a Minute.

0: For a Minute, c'était Puggy, leur nouveau titre. Nous sommes toujours avec Cathy Verbiest de la Fondation Roi Baudouin, mais également avec Amélie Timmermans, à qui je n'ai pas encore donné la parole, mais ça va être chose faite. Amélie, vous êtes coordinatrice générale de Boost. C'est un programme de développement de réussite, d'aide à la réussite scolaire, qui fête ses 15 ans cette année. Est-ce que vous pouvez nous en dire un petit peu plus sur ce programme ?
1: Effectivement, donc nous, en fait, on part du constat que les milieux d'origine déterminent encore fortement les trajectoires scolaires de la jeunesse. J'ai quelques chiffres pour appuyer mon propos aussi à vous partager. C'est qu'en Belgique, ça peut paraître surprenant, mais parmi les jeunes dont les parents n'ont pas de diplôme du supérieur, seul un jeune sur 8 accédera au supérieur.
0: Oui, l'ascenseur social reste bloqué à l'accueil, quoi, au rez-de-chaussée.
1: C'est ça, et ensuite, une fois qu'ils ont malgré tout franchi le cap du supérieur, on voit que niveau réussite, le milieu d'origine influence aussi fortement les chances de réussite, parce qu'un jeune issu de milieux moins favorisés aura 5 fois moins de chances de réussir dans le supérieur par rapport à un jeune issu d'un milieu plus favorisé. Donc ce qu'on fait chez Boost, c'est qu'on propose un accompagnement intensif, en fait, extrascolaire.
0: C'est une aide au devoir, c'est ça ?
1: C'est plus large que ça.
0: Ouais.
1: C'est vraiment un accompagnement extrascolaire sur plusieurs années, pour des jeunes, à l'intention de jeunes dont le milieu d'origine serait limitant, niveau justement accès à l'enseignement supérieur. Donc on travaille sur cette transition et la réussite dans l'enseignement supérieur, mais on accueille les jeunes à partir de la quatrième secondaire. Donc ce qu'on fait, c'est qu'on propose un soutien multidimensionnaire, des ateliers en collectif, où le jeune va développer sa confiance en soi, le développement personnel, etc. C'est environ un atelier par mois, donc c'est assez intense comme fréquence. À cela s'ajoute un accompagnement individuel qui est donné par un coach, qui est vraiment quelqu'un qui a une affinité avec le secteur de la jeunesse, et particulièrement ce secteur de la jeunesse, et qui devient au fur et à mesure des années vraiment une figure de référence, une sorte de guide en fait pour le jeune accompagné. Et à cela s'ajoute aussi une bourse, donc c'est vraiment un soutien financier que le jeune peut investir dans son développement personnel. Et si c'est nécessaire, encore un soutien matériel sous forme d'un ordinateur et d'une connexion Internet qui est aujourd'hui évidemment indispensable.
0: Oui, c'est indispensable, effectivement. Mais alors, comment ça se passe ? C'est-à-dire, j'imagine, il faut remplir un dossier pour qu'on voit les critères, si on est admissible ou pas. Vous aidez combien de jeunes à l'année ? Bon, ça fait 15 ans, vous allez nous dire de combien vous en avez aidé, mais combien par an ?
1: Donc pour vous donner une petite idée, Boost a commencé à Bruxelles, mais s'est étendu dans les 15 ans sur 10 villes au niveau national.
0: Donc on notamment est présent, à Liège.
1: À Verviers, Mons, La Louvière, il y en a toutes. Voilà, donc on est présent dans 10 villes. Et donc si on regarde sur l'ensemble de ces 10 villes, on accompagne annuellement 1000 jeunes. Donc il y a 1000 jeunes actifs dans le programme. Pour vous donner aussi un autre chiffre sympa, c'est qu'en septembre prochain, septembre 2026, on accueillera 150 nouveaux jeunes qui vont rentrer en fait, dans le programme Boost, qui viennent de passer les épreuves de sélection.
0: Ouais.
1: Que je peux vous expliquer aussi.
0: Oui, bah alors bah justement, dites-nous alors.
1: Donc on travaille vraiment étroitement avec les écoles qui aident en fait à visibiliser Boost au sein de leur...
0: Et puis qui peuvent aussi vous dire plus, Amélie, en disant écoutez, nous on a vraiment un jeune, il ne viendra peut-être pas vers vous, mais on sent qu'il pourrait bénéficier de ce programme, c'est ça. Elles peuvent vous mettre en contact, j'imagine.
1: On voit des enseignants hyper investis qui sont vraiment dans une mission en fait, d'accompagnement de leurs jeunes, et donc qui vont effectivement nous aider à repérer des petites pépites. Donc des jeunes qui ne sont pas toujours eux-mêmes conscients de leurs talents, mais qui rentrent tout à fait dans le profil qu'on accueille chez Boost.
0: Ouais.
1: Donc on commence par les écoles, le jeune remplit un dossier en ligne, et ensuite nous, on établit en interne ici à la Fondation Roi Baudouin une première présélection sur base de critères socio-économiques, et dans un deuxième temps, les candidats retenus sont invités à un jury, donc ils se présentent en personne devant un jury externe. C'est très impressionnant pour un jeune
0: quand
1: de 15 ans.
0: Quand on a 14-15 ans, c'est assez flippant quand même. Hein
1: Et donc, c'est le jury externe qui se prononce sur la sélection et c'est des groupes de 15 jeunes par ville.
0: Ouais. Et alors, au niveau des talents, ça peut être n'importe quel talent. Par exemple, je ne sais pas, quelqu'un qui a un jeune où on sent qu'il a le talent de la musique ou de travailler le bois, je ne sais pas, ou d'un talent pour les maths qu'il ne va pas développer. C'est un petit peu, c'est toute forme de talent, c'est ça ?
1: J'adore votre question parce que notre définition de talent est effectivement très large.
0: Il n'y a pas qu'une seule intelligence.
1: Non, on parle de soft skills hein, en anglais. Donc, c'est vraiment des compétences, aussi une intelligence émotionnelle, par exemple, qu'on va regarder des compétences. Déjà, il y a une possibilité de résilience. Donc, c'est un jeune qui va regarder son parcours déjà avec un regard très mature, finalement. Mais en termes de talent, on a de tout. Là, récemment, j'ai rencontré un jeune qui est passionné d'échecs, par exemple.
0: Super.
1: J'en ai un autre qui a construit des petites maquettes d'avions. Voilà, donc il y a de tout.
0: Il y a de tout. Et c'est en fait, c'est faire passer un test de motivation. Est-ce que le jeune veut vraiment s'en sortir? C'est ça.
1: L'engagement est une partie importante du programme, parce qu'effectivement, on demande, Boost à un programme intensif, c'est aussi un programme.
0: C'est comme un contrat que vous passez avec lui, c'est donnant-donnant, c'est on t'aide, mais toi aussi tu dois t'aider, on t'aide à t'aider, quoi, c'est ça.
1: La motivation doit venir des jeunes.
0: Il y a autant de filles que de garçons, ou pas, dans vos rangs?
1: On a un petit déséquilibre à ce niveau-là, on est environ 40% de garçons pour 60% de filles.
0: D'accord.
1: Et c'est relativement constant d'une ville à l'autre.
0: Ouais. Comment vous l'expliquez?
1: Ben, on se pose beaucoup de questions justement par rapport à ça, mais les études montrent qu'à cet âge-là, les filles ont une propension académique un petit peu plus forte. Donc elles font preuve en fait d'une certaine maturité à 14-15 ans pour se présenter à ce genre de programme. Ensuite, on est aussi en train de vraiment se documenter sur toute une sorte de biais auxquels on pourrait être encore plus attentif pour ne pas défavoriser les garçons déjà d'emblée à la sollicitation, et on voit que tout doucement l'équilibre commence à se rétablir.
0: Moi, je voudrais savoir, Amélie, quand un jeune, un ado, une ado est pris dans votre programme, quelles sont les, entre guillemets, les répercussions sur sa vie d'ado, pas seulement dans la classe avec les copains, même si c'est important, parce que le regard, voilà, aussi, tiens, tu as une situation que moi je n'ai pas, et aussi les répercussions, les conséquences dans sa famille, dans son équilibre. Comment il le vit, tout ça?
1: Si vous me le permettez, j'ai apporté avec moi un témoignage d'un jeune du programme qui s'appelle Sinday, qui fait partie de la promotion d'Anvers, qui a rejoint Boost en 2012. Donc lui, il est déjà diplômé et c'est un alumni de Boost, mais voilà comment il décrit le programme. Boost a représenté pour moi bien plus qu'une bourse d'études ou qu'un programme d'accompagnement. C'était un environnement sûr dans lequel j'ai pu me découvrir, me développer et apprendre à croire en mes propres capacités. Ce qui m'a particulièrement marqué, c'est le sentiment de solidarité avec les autres boosters qui, comme moi, poursuivent leurs rêves malgré les obstacles. Et alors, il dit aussi un truc magnifique pour conclure. Enfin, Boost ne m'a pas seulement aidé à réussir mes études, mais surtout à croire que mon parcours et mes origines ne sont pas une limite, mais au contraire une force.
0: Oui, oui, c'est vrai. C'est très beau et en même temps, on a envie de dire, mais on aimerait tellement que tous les jeunes aient conscience de ça et qu'ils se disent non, mon parcours ou mon milieu ne doit pas rogner mes ailes, quoi, mais doit m'aider à les déployer. C'est ça en fait que vous faites, vous aider à déployer les ailes de ces ados.
1: Absolument, et c'est vraiment très touchant de les voir au début, quand ils rentrent dans le parcours, qu'ils ne sont pas encore tout à fait conscients de leur potentiel, et puis de voir tout le travail incroyable que nos coachs, donc vraiment ces référents locaux, font avec les jeunes pour les aider à se déployer, à se découvrir.
0: Est-ce qu'il y en a, est-ce que c'est arrivé, des cas comme ça, Amélie Timmermans, est-ce qu'il y a eu des fois des jeunes qui ont abandonné le programme en disant non, finalement, je crois que c'est pas pour moi, ou j'ai pas envie, ou je le sens pas, enfin, parce que la psychologie aussi, des fois, on peut s'auto-limiter. C'est pour ça que je vous demande.
1: On touche à des années qui sont quand même sensibles. Donc, c'est vraiment ce passage d'adolescent à jeune adulte qui vient avec un tas de questionnements, etc.
0: Bah oui, c'est des choix de vie aussi. Oui. Donc c'est. Oui.
1: Mais alors, on a un chiffre, en fait, pour répondre à votre question. On a moins de 10% de taux d'abandon sur le programme. Il y a différentes raisons. Il peut y avoir des raisons où parfois les difficultés socio-économiques sont trop présentes. Et donc, le jeune, en fait, ne peut pas se permettre de s'investir dans un programme extrascolaire. Il y a d'autres raisons qu'on voit plutôt comme positives. Le jeune dit, voilà, moi j'ai pris ce qu'il y avait à apprendre et je me sens propre, je me sens prêt en fait à continuer sans Boost.
0: Ça effectivement c'est bien. Ouais. Mais ça c'est positif. Mais
1: c'est rare parce que la plupart souhaitent plutôt rester et même prolonger leur parcours. Donc c'est très difficile de leur dire au revoir au moment où ils sont prêts.
0: Alors on comprend bien, ils sont accompagnés individuellement par un coach. Ils peuvent bénéficier de plein de structures et d'aides. Mais est-ce qu'à un moment, ils sont aussi en petit groupe? Est-ce qu'ils vont se booster entre eux, les boosters?
1: Beaucoup en fait, parce que pour comme la structure du programme, c'est 12 workshops en collectif, donc par petit groupe de 15, mais toujours avec l'encadrement et la présence de ce coach. Et alors en complémentarité, il y a des entretiens individuels du coup avec le coach. Mais effectivement, la majorité des boosters, quand ils parlent de Boost, parlent avant tout de la communauté Boost, donc de se sentir vraiment en solidarité avec une communauté de jeunes qui se soutient et qui est là pour en fait oser demander de l'aide.
0: Oui.
1: Et s'entraider.
0: Mais alors j'imagine aussi que les jeunes qui sont passés par Boost se disent aussi, tiens, voilà ce qu'on a reçu, ce qu'on nous a donné. J'ai envie de donner aussi et d'aider à mon niveau. J'imagine qu'il y en a aussi qui s'investissent, je parlais d'aide aux devoirs tout bêtement au début, mais qui s'investissent aussi dans des structures d'aide, dans des ASBL, non, Amélie?
1: Absolument, oui. Rien qu'au sein du programme, on a les jeunes un petit peu plus âgés ont la possibilité aussi de s'investir. Donc, ils ont un rôle de capitaine, en fait, où ils vont eux-mêmes organiser des workshops, être les garants, en fait, que la voix des boosters soit entendue. Donc ça, ce sont des acteurs très importants du programme. Mais ce qu'on remarque, c'est qu'au fil des années, en fait, ils sont beaucoup à s'engager dans des projets associatifs ou à même créer leurs propres projets. J'ai un exemple notamment d'une jeune fille qui a lancé son propre podcast sur le droit des femmes.
0: Très bien.
1: Il y en a qui s'investissent dans d'autres ASBL partenaires. Donc c'est très beau de voir ça et c'est vrai que ce sont des jeunes qui ont une grande sensibilité à rendre ce qu'ils ont pu recevoir aussi.
0: Ouais, bah ça fait 15 ans, hein, c'est ça, que ce programme a été lancé. Il y a eu donc beaucoup de jeunes. Vous allez continuer aussi encore à en aider. La société évolue, les inquiétudes aussi qui grandissent. Hein, le monde dans lequel on est, on sait, est assez anxiogène pour la plupart des ados. Le Covid aussi est passé par là, qui a été aussi assez dévastateur pour leur santé mentale. La santé mentale, c'est aussi quelque chose, un point, puisque vous parlez de coach, la santé mentale, c'est quelque chose qui est vraiment un souci prioritaire dans cet accompagnement-là, Amélie.
1: Mais disons que si la santé mentale n'est pas dans un état favorable au développement, on ne sait pas vraiment avancer avec le jeune.
0: Bien
1: donc
0: sûr.
1: C'est primordial qu'on arrive à détecter les signaux à temps pour pouvoir faire un relais vers justement des structures d'aide. Donc, localement, on essaye vraiment de développer des réseaux d'aide ainsi qui peuvent complémentariser en fait notre propre programme, parce qu'on ne sait pas tout faire, évidemment.
0: Bien sûr.
1: Et le coach joue un rôle très important là-dessus, ainsi que les pairs aussi qui peuvent être attentifs.
0: Ouais. Et alors là, c'est vrai que les auditeurs et les auditrices qui nous entendent se disent « Ok, on a bien compris, ça peut être bien. Là, je connais peut-être un jeune qui pourrait en bénéficier, mais tiens, moi, j'ai envie d'aider. Est-ce que je peux participer, devenir coach, entrer dans le programme ? Enfin, comment ça fonctionne ? Comment vous recrutez les coachs ?
1: Ouais, de façon plus large, il y a plein de façons de nous aider. Et la première, c'est de parler de nous et de s'intéresser à ce qu'on fait. Ça permet vraiment de faire radier le projet Boost. Pour devenir coach, on ouvre de temps en temps des appels à candidature quand le groupe local doit être renforcé. Et donc là, on cherche des gens qui ont une affinité avec la jeunesse, surtout une jeunesse un petit peu fragilisée, donc qui connaissent les particularités de cette jeunesse-là et qui s'engagent dans vraiment l'accompagnement vers la réussite scolaire. Donc ce sont des profils un petit peu caméléons, parce qu'ils ont plein de compétences
0: bien
1: différentes.
0: Sûr. Encore une fois, il y a de nombreux talents parmi les boosters, mais aussi les boostés et ceux qui les boostent aussi. Quoi. Voilà.
1: C'est vraiment une équipe extraordinaire, hyper investie et qui fait la différence pour ces jeunes dans leur parcours de vie.
0: Ouais. Donc, juste d'un point de vue pratique, puisqu'il faut aussi s'inscrire, remplir un dossier, les jeunes, si on nous écoute, là, en ce moment, on est encore dans les temps pour remplir le dossier ou pas ? Penser à l'année prochaine.
1: Il faudra penser à l'année prochaine. Okay. Donc, on s'adresse à des jeunes qui seront l'année prochaine en troisième année du secondaire. On ouvre les candidatures de janvier à mars. Nos coachs passent dans les écoles aussi,
0: d'accord,
1: les écoles partenaires, et on boucle en fait l'appel à candidature maintenant pour la prochaine rentrée. C'est un peu trop tard pour l'année prochaine.
0: Voilà, mais au moins pour l'année prochaine. Et puis le site internet, c'est www.boostfortalents.be. C'est bien ça. Quand vous entendez Amélie Timmermans, Cathy Verbiest, vous vous dites quand même, mais c'est totalement effectivement ce que prévoyait, ce que voulait développer la Fondation Roi Baudouin. C'est une petite touche ici qui fait des émules, qui donne, qui partage. Enfin voilà, ça fait ricocher quoi. Hein,
2: oui.
0: C'est vraiment ça.
2: Oui, tout à fait. Mmh. Boost, c'est vraiment un projet phare de la Fondation qui illustre vraiment son ambition, sa mission, veiller à ne laisser personne de côté. Mmh. C'est ça, on est là pour tout le monde, y compris pour les jeunes qui ont moins de facilité que d'autres. Et il y a l'idée aussi de pouvoir inspirer, Amélie l'a très bien dit, rendre à la société ce qu'on a reçu.
0: Oui.
2: C'est vrai que c'est quelque chose qu'on promeut beaucoup à la Fondation Roi Baudouin, cette idée de s'engager et d'inspirer d'autres à le faire également.
0: Ouais. Donc, c'est pour ça aussi que vous mettez en avant des héros du quotidien, c'est ça, Be Heroes, c'est bien ça?
2: Tout à fait, oui, c'est une initiative que nous venons de relancer et qui vise vraiment à mettre en lumière des femmes et des hommes, jeunes et moins jeunes, qui s'engagent de manière bénévole pour les autres, des personnes qui le font souvent dans l'ombre, de manière discrète, sans rien attendre en retour, et qui sont là pour autrui. Alors autrui, ça peut être des personnes malades, des personnes en situation de vulnérabilité, voilà, toute personne qui aurait besoin d'aide à un moment donné. Eh bien, l'action Be Heroes vise à mettre en lumière ces personnes. Donc concrètement, comment ça marche? Eh bien, c'est une personne qui va en nominer une autre. Donc si vous connaissez ou vos auditeurs ont dans leur entourage un parent, un voisin, un ami qui fait la différence pour les autres, qui a vraiment un impact par son engagement bénévole, eh bien, nous vous invitons vraiment à les nominer, ces personnes, sur le site beheroes.be. Donc, c'est très facile, il y a un petit formulaire à remplir. On demande à la personne en quoi est-ce que la personne qu'elle nomine se distingue, qu'est-ce qui fait d'elle un ou une héros. La personne peut aussi laisser un petit message personnel. Et ensuite, nous allons de nouveau, avec un jury, un comité de sélection, tout ça se fait de façon très professionnelle, sélectionner une cinquantaine de personnes que nous aurons à cœur de mettre en lumière, justement.
0: Voilà. Les mettre par en des lumière. Reportages, des podcasts, des photos.
2: Oui, j'imagine. Voilà. Donc, elles vont être mises en. Leur histoire, en fait, va être mise en lumière à travers différents moyens de communication, effectivement. Et en plus, il y a une reconnaissance symbolique, mais vraiment importante aussi pour ces personnes, c'est qu'elles seront invitées à assister au défilé du 21 juillet.
0: Ah, bah oui,
2: la fête quand
0: nationale,
2: même. Depuis la tribune d'honneur. Et une dizaine d'entre elles pourront même rencontrer le roi lors d'une audience privée au mois de septembre. Et voilà, d'expérience, c'est un beau moment de reconnaissance, complètement inattendu, mais qui nous tient à cœur.
0: Ça fait du bien aussi de se dire qu'au quotidien, il y a des gens qu'on ne met pas forcément en avant. Et, enfin, voilà, c'est l'authenticité, en fait.
2: Oui, tout à fait. Et toujours dans cette idée de mettre en valeur des belles histoires, de montrer que ça existe malgré l'amorosité ambiante et de donner envie à d'autres aussi de s'engager, puisque l'engagement... il peut se faire de différentes façons, en donnant du temps, en écoutant, en créant des opportunités, un peu comme le programme Boost, en procurant des soins. Donc, il y a mille et une façons de s'engager. Et ça, c'est vraiment un message que la Fondation a à cœur de faire passer à l'occasion de ses 50 ans. C'est allez-y, engagez-vous pour une société plus solidaire. On en a vraiment besoin.
0: Oui, et puis il y a autre chose qui tient à cœur à la Fondation Rabaudouin, Cathy Verbiest, c'est la protection du patrimoine belge. Oui. C'est important, ça aussi.
2: Oui,
0: la culture n'est pas oubliée.
2: Non, bien sûr, ça fait partie de nos missions depuis le début. Et en fait, nous avons, avec le temps et grâce à nouveau à l'aide de nombreux mécènes qui ont aussi envie de préserver le patrimoine, nous avons pu constituer une collection de 29 000 œuvres patrimoniales belges. Et ces 29 000 œuvres, nous les sauvegardons dans l'idée de les rendre accessibles au public et de les transmettre aux générations futures. Alors, aucune ou quasiment aucune de ces œuvres ne sont conservées dans nos bureaux. Elles se trouvent dans une centaine de musées et institutions publiques.
0: Voilà, elles sont un peu dispatchées. Voilà,
2: voilà, donc il y a toujours quelque part une œuvre de la Fondation près de chez vous. Et ces œuvres, elles sont aussi amenées à voyager parfois à l'étranger dans le cadre d'expositions. Donc, ce sont vraiment des trésors du patrimoine belge que nous voulons vraiment préserver. Et on remercie les nombreux mécènes qui se joignent à nous dans cette mission.
0: Eh ben, très bien. Ben, je vous remercie vraiment toutes les deux, Amélie Timmermans, donc coordinatrice du programme Boost, et vous, Cathy Verbiest, responsable communication et relations presse de la Fondation Rabaudouin. Et pour en savoir plus donc encore sur la Fondation Rabaudouin, il y a le site internet. Vous allez dans n'importe quel moteur de recherche, vous tapez Fondation Rabaudouin et elle atterrit directement. Voilà. Mais sinon, l'adresse, c'est kbs-frb.be. Voilà, tout simplement. Merci beaucoup à toutes les deux.
2: Merci beaucoup.
1: Merci.
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1: Bonjour à toutes et à tous, on se retrouve, on n'est encore pas très très loin de la rentrée de septembre et dans les thèmes de la rentrée de septembre, de la rentrée scolaire, il y a évidemment tout l'accompagnement d'élèves au profil qu'on qualifie parfois de particulier, spécifique, trouble d'apprentissage, trouble 10, on n'a parfois pas toujours les meilleurs termes ou on ne sait pas toujours lesquels utiliser. Et on va parler aujourd'hui du fameux TDAH, trouble de l'attention avec ou sans hyperactivité, avec Frédéric Badou, qu'on connaît bien, mais qu'on la connaît pour ses écrits sur les Celtes, notamment. On l'avait reçu il n'y a pas très longtemps pour sa littérature à elle. Et on l'avait déjà reçu aussi il y a 2 ans pour Le Roi des Elfes, hein, un de ses premiers romans aussi, il y a déjà un peu plus d'années. Et là, on la reçoit pour parler du Petit Manuel du Chaos, un essai témoignage, parce que ça imbrique à la fois son témoignage de maman, quand elle était enfant aussi, d'un papa qui, lui, n'a pas été diagnostiqué, et ça change des choses, et puis de son fils, qui, lui, est diagnostiqué aussi TDAH. Bonjour Frédéric Badou.
2: Bonjour.
1: Eh bien, félicitations pour la productivité littéraire. C'est peut-être un trait des TDAH, oui, la productivité,
2: la créativité.
1: Hein. Oui. Petit Manuel du Chaos. Alors, première question, pourquoi c'est important pour vous de parler de ça au grand public? Parce que j'imagine, c'est personnel, il y a des passages en italique qui racontent votre histoire. Se livrer comme ça, c'est quand même, ça ne doit pas être si facile de parler autant de soi quand même sur un sujet de fragilité, du TDAH, c'est quand même un peu toutes des choses qu'on a vécues qui peuvent être difficiles. Comment ça s'est passé, la mise par écrit et l'envie de diffuser, d'en parler aux autres ?
2: Il y a d'abord l'aspect que j'avais besoin de comprendre mon diagnostic tardif et en quoi exactement ça consistait, ce diagnostic de TDAH. Donc j'ai voulu comprendre pour moi, savoir comment je fonctionnais. Il y a eu en même temps tous des aspects sociaux en rapport avec mon parcours chaotique qui était dû à mon TDAH.
1: Oui, le mot chaos n'est pas dû au hasard.
2: Non, pas du tout, pas du tout. Oui. J'ai besoin de mettre par écrit tout ce que j'avais découvert de manière concise et explicite, déjà pour moi. Autrefois, j'aurais fait ça sur un blog, par exemple. J'écrivais des blogs beaucoup pour décharger tout ce que j'ai découvert de manière concise. L'écriture me permet de visualiser, en fait, ce que je pense. Donc, il y a déjà cet aspect-là. Et ensuite, parce qu'il y a tout un aspect au quotidien dont on ne parle pas, en rapport avec les fonctionnements de nos institutions, de nos sociétés, et il y a une friction avec le tempérament ou le caractère TDAH dont on parle très, très peu. Et donc, j'ai voulu exposer exactement en quoi ça consistait et à quoi ça peut aboutir comme chaos dans la vie.
1: Oui. Alors, le TDAH, bon, vous avez une première partie très documentée aussi. Hein, on sent que vous dites vous êtes documenté comme pour les Celtes. Hein, je me souviens à l'époque.
2: Oui.
1: On a un peu la même démarche quasiment journalistique.

0: Hein, où bah, vous expliquez un peu de quoi il s'agit. C'est parfois difficile à définir, hein, d'ailleurs, mais différents enjeux
1: Oui,
0: aussi.
1: voilà. Oui.
0: Ouais.
1: Il y a beaucoup d'écoles, différentes écoles, hein.
0: Oui.
1: L'école génétique, l'école comportementale, l'école pathologique. Il y a différentes visions du TDAH. On parle beaucoup du TDAH en fonction de l'école, mais dans la vie au quotidien, autant pour les parents que pour les enfants, c'est vraiment difficile.
0: Oui. Et du coup, vous y ajoutez, c'est un volume qui est un peu hybride en ce qu'il ajoute votre témoignage aussi, dans tous ces passages en italique, mais qui sont ajoutés au milieu de la recherche documentaire. Donc l'un répond à l'autre quelque part.
1: Oui, en fait, c'est ma situation et mon expérience qui ont fait que j'ai recherché certains aspects pour les comprendre. Pourquoi est-ce que dans ma vie, j'ai vécu ces choses-là de cette manière? Donc oui, c'est pour ça que j'ai inclus les expériences dans les sujets du TDAH qui, eux, sont plus, je dirais, d'ordre médical, psychiatrique
0: Oui.
1: dans les recherches que j'ai faites. Eh bien, quelle a été mon expérience avec ce sujet-là?
0: Oui.
1: Voilà, je l'ai exposé parce que j'aime la transparence déjà.
0: Ça rend
1: Et
0: le
1: je n'aime pas les
0: côté
1: tabous.
0: concret du vécu.
1: Oui.
0: Et puis, ce qui est très intéressant à cette démarche-là, c'est que parfois, quand on est dans une démarche scientifique, ben, l'enfant, on va dire l'enfant, mais on peut être diagnostiqué adulte, hein, vous en êtes la preuve vivante.
1: Oui.
0: Mais donc la personne diagnostiquée, elle se retrouve un peu en position d'objet aussi dans ses études. Voilà, le profil TDAH réagit de telle ou telle façon,
1: Voilà,
0: etc.
1: oui.
0: Et en ajoutant votre vécu, ben, la personne qui a le TDAH devient sujet aussi
1: Voilà, on
0: de
1: est
0: ça.
1: observateur et observé.
0: Oui, et c'est particulier ça, non? J'imagine d'être se sentir observé, d'être peut-être un peu.
1: Mais donc, quand on se sent observé, en tout cas, mon diagnostic, il a eu lieu dans un hôpital psychiatrique par un neuropsychiatre, où là, j'étais vraiment observée.
0: Oui. Vous étiez déjà adulte, hein, pour le
1: J'étais adulte,
0: préciser.
1: j'avais 50 ans. Donc c'est vraiment tardif comme diagnostic.
0: Et c'était important pour vous de le faire, même à cet âge-là.
1: Mais je ne m'y attendais pas. Moi, je n'étais pas à l'hôpital pour ça. J'étais à l'hôpital pour un énième effondrement psychique et
0: D'accord,
1: physique. Et c'est à l'aune de ces répétitions d'effondrement qu'on a fait appel à ce neuropsychiatre qui est spécialisé et qui a dit, ah oui, alors là, évidemment. Et donc, on a passé toute une batterie de tests et d'imagerie neurologique. Et on a découvert alors, on m'a donné ce diagnostic alors que je n'étais pas là pour ça à la base. Donc c'était un choc. Et j'ai passé 10 jours en observation avec des tas d'examens, sans savoir exactement à quoi ça allait aboutir. Mais évidemment que je voulais savoir pourquoi je ne tenais pas le coup plus de quelques années dans un travail ou dans n'importe quel milieu d'ailleurs professionnel. Pourquoi je m'effondrais régulièrement comme ça, je voulais le savoir.
0: Oui, d'autant plus qu'on diagnostique, c'est un peu, peut-être aujourd'hui on a peut-être un peu progressé, mais je crois qu'on diagnostique moins facilement les filles aussi parce que les caractéristiques peuvent être moins apparentes, surtout quand vous étiez enfant,
1: Oui,
0: j'imagine on
1: c'est ça. Oui, je
0: diagnostiquait
1: ne
0: déjà
1: courais pas
0: nettement
1: partout.
0: moins.
1: Voilà, c'est ça. Oui.
0: Et donc
1: Oui,
0: c'est
1: oui. Je
0: un.
1: l'expliquais que, bon, au niveau du genre, il y a des nuances, hein,
0: Oui.
1: mais en fait, oui, c'est ça. De toute façon, à mon époque, quand j'étais à l'école, adolescente, jeune adolescente, il n'y avait pas tout ça. On n'allait pas chez la logopède pour ce genre pour diagnostiquer les 10. On ne parlait pas de phobie scolaire. On parlait, ben, votre fille, elle fait une dépression. Mais c'était beaucoup plus spécifique que ça. Voilà, donc les répétitions de dépression et d'effondrement ont abouti à ce diagnostic, où là j'ai été observée, donc j'étais sous la loupe. Et ensuite j'ai voulu observer moi le TDAH par rapport à mon expérience. Peut-être une petite revanche, ben, moi aussi je peux observer les choses, voilà.
0: Oui. Et votre fils a été diagnostiqué avant vous ou après vous?
1: Oui, non, non, en fait, mon fils, il a fait une phobie scolaire. On diagnostiquait pas. Ça, c'est vraiment assez récent. Hein. Ces diagnostics sont facilités, on s'est identifié beaucoup plus facilement. Il a d'abord fait une phobie scolaire, c'est ainsi qu'on l'a nommé ce qu'il vivait, qui s'est transformé en phobie sociale d'ailleurs, et avec beaucoup de 10, mais ça, on les a eus, allez, à 16-17 ans. Il a été voir une logopède, il a été dyslexique, dysorthographique, dyscalculique. Comment voulez-vous fonctionner à l'école si le calcul ou l'orthographe n'a aucun sens? Votre cerveau ne peut pas mettre du sens sur les règles de l'orthographe. Donc c'est vraiment compliqué d'arriver à fonctionner comme ça. Et son diagnostic à lui, à 17 ans, m'a vraiment bousculée parce que dans tout son parcours, moi j'ai reconnu le mien. Je dis, c'est marrant comme l'histoire se répète et pourtant j'ai bien fait attention de pas lui présenter l'école, de ne pas comment projeter mes stigmates de l'école sur lui. Mais il n'y a rien à faire, l'histoire se répète. Mais c'est parce qu'en fait, c'est génétique. Il y a un aspect génétique du TDAH qui est bien présent. Maintenant, je le sais. Oui. Donc, au niveau relationnel, par rapport à mon père qui n'a pas été diagnostiqué, par rapport à mon fils qui l'a été, il y a l'aspect relationnel de la reconnaissance de la personne telle qu'elle est, c'est vraiment important.

0: Alors, on reviendra sur toute la vie intérieure que vous décrivez bien, je trouve, dans le livre, donc Petit Manuel du Chaos, Frédéric Badou. On reviendra là-dessus. Je voulais d'abord revenir sur ce que vous avez dit en début d'interview. Notre système institutionnel est en friction, je crois que vous avez dit ce mot-là, par rapport au fonctionnement, on va dire, des enfants, profil des adultes, TDAH. Vous voulez dire quoi? Et je trouve ça un des vrais intérêts aussi du volume. Ça, c'est une originalité, c'est de pointer ça.
1: Je pense que la plupart des fonctionnements institutionnels sont en friction avec le vivant tout court. Maintenant,
0: Vous pensez à quoi concrètement? Quel genre de fonctionnement institutionnel vous pointez?
1: je pense, ben, au fait,
0: À
1: alors
0: beaucoup de choses, oui.
1: on recule et on voit le big picture de la société et de la civilisation. Avec le recul, on se dit, mais oui, c'est vrai que la plupart des besoins humains qui sont d'avoir de l'espace pour bouger, qui sont. D'avoir des relations plus ciblées et pas de vivre dans des villes. Je pense pas que l'humain soit fait pour vivre dans un milieu urbain comme celui qu'on a aujourd'hui, même si on imagine que c'est inévitable et universel. Donc oui, donc maintenant, si on rapproche et qu'on fait le focus sur les enfants divergents, qui ont une neurobiologie différente, donc qui ont des besoins différents, ils sont véritablement en friction avec l'école où on doit rester 8 heures par jour assis, où tous les éléments et les données qu'on vous donne à étudier sont complètement détachés les uns des autres, alors qu'on a une vision qui est très globale et holiste et qu'on a besoin de faire sens en connectant. Et on ne s'est pas connecté. Là, il y a une sonnerie et hop, vous passez dans une autre classe et vous avez un autre sujet qui vous vient, alors que vous n'avez pas pu approfondir le premier. C'est une grande frustration.
0: Surtout dans l'enseignement secondaire,
1: Oui,
0: peut-être
1: surtout,
0: encore plus que dans
1: peut-être,
0: l'enseignement primaire.
1: oui. J'ai pas tellement souffert à l'école primaire. C'est vraiment à l'arrivée du secondaire. Mon fils aussi, il a fait sa phobie scolaire à l'arrivée du secondaire.
0: Oui, ça croise évidemment tous les enjeux de société de l'adolescence en plus,
1: En
0: hein, pour ne rien
1: plus,
0: arranger, on va
1: oui.
0: dire. Ouais.
1: L'école secondaire est vraiment faite d'une manière, je ne sais pas pourquoi on ne refonde pas ça quand même vachement mieux. Où on reproduit la lutte des classes,
0: Oui.
1: on reproduit, enfin, tous les stigmates de la société sont vraiment confinés dans ces salles de classe et dans ces cours de récré. Et c'est pas, enfin, l'idée que ce qui ne vous tue pas vous rend plus fort, c'est pas vrai, hein. On sort de l'école secondaire avec des traumas qui vous
0: Oui, qui doivent
1: affectent
0: être
1: toute votre
0: réparés.
1: vie, hein.
0: Ouais.
1: Oui.
0: Et justement, parce que l'école secondaire est peut-être un des premiers lieux de ce trauma, on va dire le mot. Mais dans la vie adulte, il y a aussi d'autres endroits qui institutionnellement sont sans doute pas, ne sont sans doute pas favorables au TDAH. J'imagine
1: Et,
0: que
1: non,
0: vous êtes
1: écoutez-moi.
0: bien mise pour en parler.
1: Oui, j'ai
0: Ouais.
1: l'impression, en tout cas de mon expérience et celle de mon fils et d'autres personnes TDAH que je connais, que le capitalisme, en
0: Oui.
1: général, il fonctionne, enfin, on
0: Oui.
1: ne sait pas fonctionner dedans.
0: Oui.
1: Il n'a pas de sens, il est absurde. Je ne comprends pas pourquoi je dois gagner ma vie, je ne comprends pas pourquoi je dois faire du profit. Pour moi, une relation patron-employé, que je sois employé ou patron, pour moi, c'est extrêmement désagréable. Je dis, mais c'est pas, on est deux humains, on ne peut pas collaborer, discuter, aller sur un pied d'égalité. J'ai vraiment du mal avec la hiérarchie, donc je ne saurais pas travailler en entreprise. Ma passion, c'était les chevaux. J'ai voulu travailler dans les chevaux, mais je dois les exploiter pour faire du profit, ou sinon ma boîte, elle s'écroule. C'est vraiment, à tous les niveaux, je coince. Avec le monde, la structure économique et sociale dans laquelle on est, à tous les niveaux, j'ai coincé.
0: Oui, vous pointez le mot collaborer qui est dans les 5 C, les 5
1: Oui,
0: dans les conseils que
1: dans
0: vous
1: les
0: donnez, il y a
1: conseils,
0: collaborer notamment.
1: oui.
0: Hein. C'est important pour le.
1: Oui, parce qu'on a, comme je vous dis, une vision horizontale des choses. Donc oui, c'est normal pour nous de collaborer. Quand je rencontre quelqu'un, j'ai une connexion avec un être humain et je n'ai pas le réflexe de dire c'est mon patron, c'est mon prof. Ou bien c'est mon subalterne. Ça, c'est vraiment des efforts pour moi d'arriver à me mettre dans ce genre de canevas de pensée.
0: Alors, vous montrez aussi à quel point le regard des autres affecte, on va dire, la qualité quasiment, en tout cas la vie intérieure aussi, que ce soit comme vous-même, comme TDAH ou comme maman, bah, tout le regard des autres, vous donnez deux, trois
1: Ah oui,
0: exemples
1: oui, oui,
0: où
1: oui.
0: ça a pesé quelque part d'être stigmatisé, soit comme paresseuse, je crois, vous dites, comme
1: Paresseuse,
0: prenant pas soin, pas assez
1: sensible.
0: strict avec
1: Oui,
0: votre
1: c'est
0: fils,
1: ça. Oh là là,
0: etc.
1: oui. Oh, j'en ai entendu en tant que maman.
0: Oui.
1: Oh oui. Mais en
0: Et
1: tant
0: comment on
1: que.
0: dépasse ça alors? C'est parce que c'est difficile.
1: Chaque personne va le faire d'une manière différente. Moi, à un moment donné,
0: Ouais.
1: j'ai rejeté tout. les jugements, et je me suis concentrée sur mon fils et sur ce dont il avait besoin, ce que je ressentais de ses besoins. Et donc, il faut lui donner des coups de pied au cul, il faut le désensibiliser. Ouais, ouais, j'ai tout balancé. Oui. Et c'est à partir de ce moment-là qu'il a commencé à s'épanouir. Quand j'ai arrêté de me fier à tous ces, ces jugements et ces fonctionnements.
0: C'est un peu des donneurs de leçons, on pourrait dire. Hein. C'est un peu ça, il faut faire ci, il ne faut pas faire ça.
1: Oui, mais quand vous... Écoutez, mon fils, il a été déscolarisé, suivi par deux psychiatres et avec des certificats. Mmh. Il s'est retrouvé au tribunal, on a dû avoir un avocat et on s'est retrouvé devant un juge de la jeunesse parce que mon fils était déscolarisé.
0: D'accord. Ouais.
1: Donc ça, voir que vous ne pouvez pas...
0: Pour des raisons médicales
1: vous
0: en plus.
1: Oui, en plus il souffrait à l'école. Imagine, vous souffrez à l'école et vous êtes en plus coupable de souffrir, de ne pas pouvoir assumer ce que font les autres élèves. Et on vous met devant un juge avec un avocat, donc vous êtes un criminel, vous êtes criminalisé. Pour votre déscolarisation. Et moi aussi, en tant que maman, je suis une criminelle. Alors, on m'a dit, j'ai tout fait, mon fils. Enfin, j'en ai entendu de toutes les... Heureusement, j'ai eu affaire à des juges bien lucides. Et
0: ah,
1: voilà.
0: C'est déjà ça. Oui, et j'allais dire, heureusement aussi, enfin, on sent dans votre livre, la relation à votre fils, elle est restée très intacte, j'ai l'impression.
1: Oui.
0: Ah, elle n'a pas trop souffert, heureusement, de ça.
1: Parce qu'on en a parlé ouvertement.
0: D'accord.
1: À un moment donné, on s'est dit, bon, voilà, à partir du moment où il était suffisamment âgé pour pouvoir avoir une conversation sur ce qui se passe et qu'est-ce qu'on fait ? Moi, je suis ta maman, je ne suis pas Dieu. Je suis dans une situation aussi difficile et qu'est-ce qu'on fait ? Et on a beaucoup de décisions qu'on a prises ensemble. Par exemple, comme je l'ai écrit, on a beaucoup joué aux jeux vidéo tous les deux.
0: Mmh, ouais.
1: Et de l'extérieur, c'était « oh là là, c'est mauvais ». Mais en fait, nous, pour nous, ça a forgé des moments de complicité et d'amusement. Parce que c'est dans l'amusement qu'on forge des liens les plus forts.
0: Ouais.
1: Et donc, on a des excellents souvenirs de ces jeux-là. Et ça n'a développé aucun... ni la violence, ni la culture. Ouais. Enfin, mon fils est quelqu'un qui a une énorme culture générale. Les jeux vidéo n'ont absolument pas... L'école a fait plus de trauma qu'un jeu vidéo ne pourrait jamais le faire.
0: Et qu'un jeu vidéo, en plus, partagé avec sa maman.
1: Oui, c'est voilà, ça, on jouait ensemble. Oui, et on a regardé beaucoup de films et on allait voir les making-of parce qu'on était curieux. Tiens, et ça démystifie un peu les films, la violence des films, etc. Donc oui, on est assez complices, effectivement.
0: Alors, dans les points que parfois on connaît moins aussi sur le TDAH, vous évoquez le rapport au temps. Et alors, je crois que vous parlez de l'impermanence de l'objet. Ça c'est un peu moins connu. Hein,
1: c'est un peu moins connu, oui. Mais pourtant, ça affecte votre vie d'une manière incroyable.
0: Vous pouvez expliquer un peu ça, justement, ce que c'est et comment ça affecte votre vie.
1: Alors, le rapport au temps et l'impermanence de l'objet, c'est deux choses différentes. Hein. Le rapport au temps, c'est que le TDAH, il a une vision du temps qui est binaire. C'est maintenant ou c'est pas maintenant. Comme je l'ai expliqué, vous avez rendez-vous à 2h30, vous allez stresser toute la matinée parce que c'est le maintenant différé et vous ne savez rien faire d'autre parce que ce rendez-vous est déjà maintenant dans votre tête.
0: D'accord.
1: Par contre, si on dit à un enfant on part dans 10 minutes, c'est pas maintenant.
0: D'accord.
1: Donc il va jamais se préparer parce que et dans 10 minutes vous le retrouverez toujours en pyjama. Parce que ça n'est pas maintenant. 10 minutes, c'est pas maintenant. Et les 10 minutes, ils passent, on ne s'en rend pas compte du temps qui passe.
0: Oui, et on comprend bien que dans le système scolaire tel qu'il est organisé aujourd'hui, ça ne doit pas être facile.
1: Non, donc il y a cet aspect de la notion du temps qui est complètement différent de la norme. Et puis, l'impermanence de l'objet, c'est ce que je ne vois pas n'existe pas. C'est beaucoup plus complexe que ça. Je l'ai expliqué dans le livre, il y a eu plusieurs études... sur le sujet. Mais par exemple, ce qu'il y a dans mon armoire à nourriture, je ne sais absolument pas ce qui reste.
0: Oui. Même pour vous, maintenant, on a l'impression, quand vous le décrivez, c'est impressionnant.
1: Je dois refaire tout mon frigo et mon armoire à nourriture et prendre note avant de faire les courses parce que je ne sais absolument pas ce qui me reste, ce dont j'ai besoin.
0: Oui.
1: Les documents administratifs, je dois les laisser à vue sur mon bureau. C'est pour ça qu'il y a un bordel pas possible sur mon bureau. Parce que si je les range dans les classeurs...
0: On ne sait plus qu'ils existent.
1: C'est fini, ils n'existent plus. C'était pareil pour les devoirs à l'école. Il y avait d'abord un devoir qui est dû dans une semaine. Ben, c'est pas maintenant. Et puis une heure avant, oh, c'est maintenant, mais je
0: vais le faire tard. Voilà, oui, c'est ça.
1: Ou bien ça n'existe pas parce que c'est dans mon journal de classe. Mon journal de classe, il est fermé, il est dans mon sac. Donc tous les devoirs, tout ce qui est noté dessus, ça n'existe pas tant que je n'ouvre pas mon journal de classe. Oui.
0: Mais c'est fondamental. Hein,
1: c'est pour tout, même au boulot. Imaginez la difficulté de ce que vous devez. Vous devez projeter un travail dans le futur. Mais c'est pas maintenant.
0: Oui, mais on va dire, et on va me dire elle pour vous, elle n'a pas appris ça quand même dans son passé. Elle ou il n'a pas appris ça à s'organiser
1: oui,
0: dans le
1: ça,
0: temps.
1: Oui.
0: C'est quand même terrible.
1: On peut apprendre. Mais pour ça, il faut être conscient de la façon dont vous fonctionnez.
0: Oui.
1: Si vous n'êtes pas conscient de ce qui se passe, c'est pourquoi ça ne fonctionne pas. Qu'est-ce que vous voulez apprendre ?
0: Mmh.
1: Ce qui fonctionne pour un autre ne fonctionnera pas pour vous comme méthode d'apprentissage et de résolution de ce problème. Donc c'est important de savoir qu'il y a ce problème de notion du temps et d'impermanence de l'objet pour arriver à trouver des solutions qui compensent.
0: Ouais, oui. Alors le temps passe toujours très vite, hein, Frédéric,
1: oui,
0: vous
1: oui,
0: le savez.
1: Oui.
0: On a encore un peu de temps, mais je ne fais pas souvent ça avec les invités, mais vous pouvez choisir la question, poser vous-même la question et répondre, parce qu'il y a tellement de sujets qu'on n'a pas abordés et qui sont dans le livre, hein, Petit Manuel du Chaos. Qu'est-ce qui vous semble encore important, peut-être pour vous particulièrement, de dire dans les choses qui vous tiennent à cœur ? On a encore 3-4 minutes, donc il y a moyen.
1: Très vite. Ce qui me tient à cœur, ouais, le plus pour l'instant, ce sont les mesures gouvernementales qui punissent des gens comme moi qui ont un parcours chaotique et qui vont finir leur vie dans la misère parce que j'ai eu un parcours chaotique, parce que ma neurodivergence n'a pas été reconnue, que je n'ai pas su compenser. J'ai eu beaucoup de moments de maladie et j'ai eu beaucoup de moments de chômage. Et il y a plein de gens comme moi.
0: Et concrètement, aujourd'hui, le fait d'avoir été diagnostiqué, est-ce que ça pèse, si je puis dire, auprès d'un employeur ? Est-ce
1: non,
0: que ça vous donne droit à certains
1: non,
0: avantages ou compensations, on va dire ?
1: Une entreprise a un moyen de fonctionnement. Il y a toujours un seul fonctionnement,
0: d'accord,
1: que ce soit dans le domaine économique. Vous ne pouvez pas demander à un employeur à ses employés de faire autrement. Il doit être productif, point final.
0: Il n'y a pas un droit du ou de la travailleuse qui aurait ce type, pas encore tellement. Quoi.
1: En tout cas, je vois avec mon fils qui cherche un emploi, c'est extrêmement difficile.
0: C'est ça, oui.
1: C'est extrêmement difficile.
0: Ouais, ouais. Surtout que le handicap, c'est pas
1: vraiment... C'est pas vraiment
0: handicap,
1: reconnu.
0: Mais il n'est pas visible, aussi reconnu que...
1: On a vraiment un handicap dans le fonctionnement des choses qui sont restreintes et il n'y a pas d'alternative. Il n'y a pas d'alternative de vie, il n'y en a plus.
0: Oui.
1: Je
0: ne
1: peux pas, à moins d'être très riche et d'avoir ma petite chaumière et de faire ma vie comme je veux avec mon potager et de vivre comme les Celtes, par exemple.
0: Oui,
1: c'est une vie qui me conviendrait beaucoup mieux. Je ne peux pas, je n'ai pas l'alternative.
0: Oui.
1: Donc,
0: le
1: voilà,
0: livre m'a fait penser à ça.
1: Oui, c'est ça. Et j'avais toujours l'impression de dire, mais en fait... Nous, les TDAH, on est des indigènes qui doivent vivre comme des colonisés. Donc, j'imagine, on va parler d'Amérindiens. Ils ont beaucoup de mal à s'adapter à un monde urbanisé, à l'économie telle qu'elle est. Eh bien, on est un peu comme ça. C'est vraiment difficile pour nous.
0: Et parce qu'on en parle quand même de plus en plus, il y a quand même, on va dire, les enseignants sont normalement de plus en plus formés à ces questions-là. Est-ce que vous sentez... peut-être à travers l'expérience de votre fils, mais qu'il y a quand même du mieux quelque part, ou bien il y a des choses où on n'a toujours pas vraiment compris.
1: Non, l'école n'a pas changé.
0: Mmh. Parce que c'est plus dans sa structure et dans son système que dans une pratique.
1: L'école n'a pas changé et on peut faire toutes les mesures d'accompagnement possibles et imaginables. On accompagne l'enfant TDAH ou neurodivergent, autiste, pour qu'il s'adapte au milieu. Okay, on fait des petites... des petits compromis avec lui, mais on ne change pas le milieu. Et en plus, l'enfant qui arrive, pour lequel on fait des accompagnements, le regard des autres élèves sur lui, c'est à cause de toi qu'on est ralenti, c'est à cause de toi qu'on doit expliquer deux fois, c'est à cause de toi, oh, toi tu peux te mettre devant, pourquoi pas moi. Enfin, il y a, voilà, ça n'aide. Franchement, d'après, en tant que maman, j'ai vu que ça n'aide pas vraiment.
0: Ouais, donc il y a encore des choses à chercher.
1: Oh oui.
0: Et des prises de conscience aussi, il y a certainement à travailler.
1: Oui, et la diversité et les alternatives de fonctionnement, les TDAH sont super productifs quand ils sont autonomes.
0: Ouais. Créatifs. Hein,
1: créatifs, ils n'ont pas les mêmes façons d'apprendre.
0: Hein.
1: Il faut leur représenter les maths. Il faut leur donner l'occasion de les voir les maths autrement, dans le concret.
0: Et ça peut bénéficier pour d'autres aussi.
1: Ah, mais oui, parce que.
0: C'est ça l'idée normalement des aménagements, c'est qu'ils puissent bénéficier.
1: Ah oui, et alors
0: profiter
1: le fait
0: à d'autres.
1: Que
0: mais...
1: si on veut que la société change un peu, il faut que des personnes neurodivergentes arrivent à des postes décisionnaires, qui puissent aussi devenir des patrons et avoir des entreprises qui fonctionnent autrement. Mais ils sont bloqués au niveau académique pour la plupart. Donc, ils n'arrivent jamais à monter. Et donc, voilà pourquoi la société ne change pas, parce qu'on a toujours les mêmes neurotypes qui arrivent dans les mêmes pensées.
0: Donc,
1: un peu de créativité, ce serait vraiment chouette. Ça peut avantager tout le monde.
0: Bien, merci Frédéric. Je rappelle le titre du livre, Un petit manuel du chaos, essai témoignage, qu'on peut se procurer facilement, hein, notamment en ligne.
1: Il est en auto-édition, celui-là. Ouais, donc, en ligne uniquement.
0: Voilà, oui, c'est ça. Oui, mais en ligne, on le trouve facilement. Merci aussi d'avoir donné votre témoignage comme ça sur antenne, parce que c'est extrêmement sensible. En plus, on sait que les profils TDAH sont souvent hypersensibles aussi. Donc, on imagine bien que ça prend de l'énergie.
1: C'est très intense, ce que je ressens aussi. Ça ne s'entend peut-être pas, mais c'est toujours très intense.
0: Ça se sent quand même, et c'est vraiment un grand merci du coup de vous confier
1: comme ça. Merci à vous de me donner
0: la
1: parole.
0: Et peut-être à bientôt, Frédéric.
1: Peut-être, hein, oui, merci.
0: À bientôt.
1: Au plaisir.

Bonjour à toutes et bonjour à tous. Je suis très heureux de vous présenter l'émission Génération 60s. Je vous propose de redécouvrir la fabuleuse histoire musicale des années 60 avec les chanteurs et groupes qui ont marqué notre jeunesse. 1960, eh bien en quelques semaines, nous assistons à l'émergence d'une scène rock composée de chanteurs et de musiciens à peine plus âgés que nous. Les Chaussettes Noires, Chats Sauvages, Pirates, Pénitents, Vautours, Dalton et les Cyclones, le groupe où officie Jacques Dutronc, sans oublier les Pingouins, les Fantômes, Aiglons, Aristocrates, Loups-Garous, les Missiles, et l'aîné de tous, le Marseillais Rocky Volcano, un vieux de 21 ans déjà.

À mesure que sortent les Super 45 Tours de ces groupes, la réaction ne tarde pas et la presse dénonce à longueur de page cette jeunesse déréglée. 24 février 1961, 5000 blousons noirs se déchaînent au Palais des Sports de Paris à l'occasion du premier festival rock. Le 18 juin suivant, la seconde édition vire à l'émeute. 85 arrestations et 4 policiers blessés. Le troisième et dernier promet d'être apocalyptique.

Brian Maurice Holden, un Britannique que la presse présente comme américain, il débarque en France sous le nom de Vince Taylor. Eddie Cochran, lui, est décédé le 17 avril 1960 et Jane Vincent installée en Angleterre. Vince Taylor a donc le champ libre. En 1961, entièrement vêtu de cuir noir, un gros médaillon autour du cou et armé d'une chaîne de vélo, Vince Taylor enflamme l'Olympia avec son groupe Les Playboys. 18 novembre 1961, la troisième édition du Festival Rock du Palais des Sports de Paris. La foule bout d'impatience. Bilan, 14 policiers blessés, 2000 fauteuils arrachés. On nous mènera le rock, demande la presse.

Êtes-vous pour ou contre Vince Taylor? Eh bien, c'est la une du premier numéro de Salut les copains en juin 1962. Il donne le ton. Maison de disques et médias s'accordent sur la volonté de calmer le jeu. Sylvie Vartan, Françoise Hardy, Richard Anthony, Franck Calamo et Claude François débarquent. SLC, l'émission de radio de Franck Thénault et Daniel Filipacchi sur Europe numéro 1, et sa déclinaison dans les kiosques propulse les gentillés au sommet des parades.

Au début des années 60, les baby-boomers aux cheveux longs et aux jupes courtes découvrent une nouvelle génération de chanteurs imprégnés du rock d'outre-Atlantique et de la musique diabolique d'Elvis Presley. C'est une révolution qui prend d'abord la forme du yéyé en adaptant simplement les hits anglo-saxons avant de trouver ses propres développements dans la chanson populaire. Avec Johnny Hallyday, Sylvie Vartan, Claude François, Sheila, Françoise Hardy, Adamo, pour la première fois, la culture jeune s'exprime et prend le pouvoir, celle des copains contre celle des croulants.

Année insouciante d'une révolution tranquille, l'électrophone Tepaz facilite l'animation de surprise parties, où l'on se défoule en dansant le twist. Mais grâce aux transistors à piles bon marché et peu encombrants, c'est la radio qui devient le vecteur idéal pour diffuser à grande échelle les disques 45 tours des idoles. L'émission mythique Salut les copains sur Europe numéro 1 brise le monopole de la culture des adultes.

avec le magazine du même nom et ses 500 000 exemplaires mensuels avec H. Tendre et Tête de Bois à la télévision, c'est aussi la naissance de la société spectacle. Les jeunes sont un nouveau marché.

Le festival de Comblain-la-Tour est le précurseur des grands rassemblements musicaux en plein air. Le Jazz Belgian Festival, à partir de 1965, s'ouvre au rock et est considéré à l'époque comme le plus grand festival d'Europe. D'autres événements voient le jour. Le festival de Châtelet, par exemple, mais également le festival de la guitare Rebord à Ciney.

La légende d'une chanson. Pour moi, la vie va commencer. Eh bien, c'est une chanson qui est née de la plume de Jean-Jacques Debout. Vedette à la fin des années 50 avec les boutons dorés, un soir qu'il dînait du côté de Pigalle, il se fit interpeller par un beau gosse qu'il avait vu à la télé et lui demande un autographe. Ils discutent, sympathisent. Son nouvel ami ne s'appelle pas encore Johnny Hallyday, mais Jean-Philippe Smet. Pour moi, la vie va commencer. C'est une commande. Ray Ventura a demandé à Jean-Jacques Debout de tailler du sur-mesure pour « D'où viens-tu, Johnny ?», le film de Johnny et Sylvie Vartan, dont Jean-Jacques Debout est secrètement amoureux. Jean-Jacques lui-même publie cette fameuse chanson, mais sa version passe inaperçue. Il attendra plus de 30 ans avant de la réenregistrer. «

L'idole des jeunes, c'est une chanson de Johnny Hallyday, sortie en 1962. Le chanteur l'interprète pour la première fois sur la scène de l'Olympia de Paris à l'automne de cette même année 62. Il s'agit de l'adaptation française par Ralph Bernett du titre de Ricky Nelson. Elle sort quelques jours avant la première à l'Olympia en super 45 tours et l'année suivante sur un 33 tours 25 cm auquel elle donne son titre. Mais je vous propose une autre version, celle du Québécois Patrick Zabé. C'est ici que se termine votre émission. Merci de votre fidélité et c'est avec un immense plaisir que je vous retrouve la semaine prochaine.

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2: Donc là, toute la partie matière première, hein, donc c'est principalement, donc ici pour l'instant, c'est 99% de MDF.
3: C'est du déchet MDF en fait.
2: C'est plutôt que du déchet, moi je préfère dire, c'est quand même ce sont des chutes, c'est des découpes.
3: Des choses à revaloriser.
2: Voilà, oui. Hein? Parce que quand c'est un déchet, c'est vraiment...
3: Déchet, c'est pour balancer.
2: Voilà, oui. Ça va. Et donc ici, on empêche justement d'entrer dans la filière déchet. Donc en le récupérant quand il est encore bien propre. Et alors, donc on va le processer à partir d'ici, quoi. Donc on transforme donc avec une série de... Une cascade, en fait, de broyeurs. On va transformer donc ces panneaux, ces morceaux de panneaux, donc en fibres qui... En fait, il y a la matière première aussi. Hein. Donc, au départ, on part de bois qu'on réduit en fibre et qui est encollé. Donc, on revient à la fibre.
3: Il y a un tas de choses là-dedans.
2: Ben non, je veux dire, il y a du bois, il y a un peu de colle, quoi. Donc, voilà.
3: Voilà. Ouais. Jean-François, où sommes-nous?
2: On est donc à Neuchâtel, donc Longlier, donc chez Leno, qui fabrique donc un nouvel isolant en fibre de bois Leno.
3: C'est un procédé tout à fait nouveau, innovant, révolutionnaire.
2: Bon, révolutionnaire, c'est un grand mot, hein, donc, mais...
3: Je sais bien qu'on est très humble en Belgique, qu'on invente des choses, et puis après, on s'écrase un peu parce qu'il y a les grands autour. N'empêche qu'on est dans la cour des malins, quand même. Hein.
2: Ah oui, c'est tout à fait, quoi. Donc ici, on a vraiment... C'est quelque chose qui est tout neuf, donc on a breveté d'ailleurs le procédé, parce que ça n'existait pas encore, donc personne n'y avait pensé avant nous.
3: Cocorico.
2: Ah, voilà. Et donc ça nous permet aussi d'avoir une certaine protection pour, je veux dire, au niveau de la suite, hein, donc, puisque maintenant, on commence tout doucement donc, à entrer sur le marché pour vendre. Et donc voilà quoi. Hein,
3: Donc l'idée de base, c'est de valoriser des choses, comme on l'a dit tout à l'heure en commençant, appelées déchets ou chutes,
2: ouais.
3: Des choses ça finit dans une chaudière.
2: Oui, bah oui, tout
3: ça
2: à fait.
3: Finissait ça, dans une chaudière, en tout cas.
2: Oui, en fait, ça finit dans une chaudière, ça veut dire que ça dégage bien évidemment du CO2 et des NOx. Hein, donc, et
3: ça repollue.
2: Oui, si on veut, ouais, le NOx, c'est quand même pas bon. Enfin, c'est du bon engrais, quoi, mais dans l'atmosphère, c'est moins top. Et donc ici, on maintient en fait toute la valeur, je veux dire, environnementale qui est dans ce bois qui a déjà été traité pour en faire un isolant qui a aussi, lui, bien évidemment, plein de valeurs environnementales. Hein, donc, et c'est un isolant qui a des particularités assez, je veux dire, vraiment très intéressantes, très originales. Ici, on est sur un isolant qui est très lourd, donc très lourd, c'est-à-dire 60 à 100 kg par mètre cube, ce qui est beaucoup. Mais d'un autre côté, ça offre...
3: On dirait plutôt dense que lourd.
2: C'est de la masse volumique, quoi. Donc oui, c'est dense, oui. Donc, l'idée, c'est vraiment donc, d'apporter de l'inertie, hein, dans tout ce qui va être ossature bois. Et donc souvent, donc, en toiture, en isolation toiture, il n'y a pas beaucoup non plus d'inertie. Donc avec cette isolation, on apporte vraiment une très belle inertie. Et alors, ça, bien évidemment, c'est très intéressant en hiver, mais encore plus en été. Où de plus en plus, on va quand même vers des périodes de canicule assez fréquentes et de plus en plus régulières. Et donc là, on offre vraiment une très, très belle protection par rapport donc, à ces pics de température et de surchauffe. Alors, hein, donc voilà, en quelques mots.
3: En quelques mots, c'est déjà pas mal. Hein. C'est déjà pas mal. On sait qu'aujourd'hui, en Belgique, il y a quand même pas mal de sociétés qui s'intéressent à l'isolation, à l'isolant. Allez, pour n'en citer quelques-unes qui me passent par l'esprit comme ça, il y a Terre à Liège qui fabrique des panneaux Panterre qui font de l'isolation acoustique et donc forcément aussi du thermique. Il y a Grammy, je ne sais plus comment,
2: Grammy Terme
3: à Sambreville. Il y a Pytech. La maison des trois petits cochons, elle a de l'avenir apparemment.
2: Ah mais c'est clairement l'avenir, hein. Donc il y a quelques années on en rigolait beaucoup, mais maintenant donc tout ce qui est biosourcé, bien évidemment, donc c'est de haute valeur environnementale, donc il n'y a rien à faire. Hein. Donc c'est en effet, ce

0: sont tous des très beaux isolants, donc qui ont chacun un petit peu leur spécificité. Hein, donc, je pense qu'ils sont très complémentaires aussi.
1: On va s'écarter un petit peu, oui, parce que les machines, elles tournent, et on va les laisser tourner d'ailleurs, parce qu'il faut qu'elles fassent leur boulot. Vous, votre profil, c'était quoi? Quelle était d'abord votre formation, et puis après, l'intuition de surfer sur la vague, ou bien se dire, non, il y a quelque chose d'autre à faire?
0: En fait, donc, moi, je suis bio-ingénieur avec une formation environnement et dépollution. Je suis sorti aux études en 96.
1: C'est hier.
0: Oui, hein, tout à fait. Et donc, à ce moment-là, ben, l'environnement, c'est en pause de coup. C'est ce qu'on avait dit dans les sociétés. Et donc, 96, on préparait l'an 2000. Donc, je suis devenu un expert en informatique. Et puis, alors, après ça, ben, petit à petit, donc, voilà, ça se tasse. Et j'ai bifurqué vers déjà le monde de l'isolation, avec une première expérience en boîte de cellulose. Et puis alors, j'ai fait de la grande industrie chez Knauf Insulation, donc à Visée. Et puis alors, j'ai continué à faire donc deux, trois petites expériences plic-ploc. Et puis alors après, j'ai travaillé aussi chez Retrieval, donc une société donc, on va dire, qui fait du travail adapté, mais aussi de la déconstruction. Et donc là, j'ai quand même commencé à toucher très fort à tout le monde, je vais dire, de la circularité. Donc, on est venu me chercher ici, c'est Christian-Marie Imbols qui est venu me proposer ce projet-ci, donc, et voilà, dans lequel j'ai pu amener donc, un peu toute ma connaissance du monde de l'isolation et du bâtiment, donc, pour arriver donc, à ici un outil industriel qui tourne.

0: On sait bien, Jean-François, qu'en Ardennes, on a une ardeur d'avance. Hein. Il faut le dire, parce qu'il faut les aider. On a de l'espace. Nous sommes ici donc à Longlier, dans un magnifique zoning. Ça avait du sens de venir vraiment aller loin de tout.
1: Enfin, oui et non. Non, c'est clair que d'où j'habite réellement, c'est peut-être un peu loin, mais d'un autre côté, on cherchait donc un endroit où il y avait de l'espace. Il nous fallait un hall industriel déjà construit, qui fasse 1500 mètres carrés, qui soit disponible. Et donc, on a une très belle opportunité ici. On a aussi été donc très bien encadré donc par Idelux, Luxembourg Développement, qui nous ont aidés donc dans le projet.
0: La recherche déjà de l'emplacement.
1: Oui, tout à fait. Oui, clairement. Hein. Et donc ensuite, je veux dire, il faut quand même tenir compte aussi du fait qu'il y a Orval qui est pas loin, donc c'est quand même un chouette endroit.
0: Ça, c'est pas mal ça.
1: Ouais. Et donc,
0: vous avez cité Visé tout à l'heure, Jupy n'est pas loin.
1: Oui, c'est pas la même chose.
0: Val-Dieu.
1: Oui, ah, oui.
0: C'est donc, vrai que l'eau de la Gaume est particulièrement
1: voilà,
0: bonne.
1: Oui.
0: Et donc, non mais blague dans le coin, c'est un endroit ici, d'abord il y a de l'espace, hein, on peut s'étendre, on peut grandir.
1: Oui, ça c'est clair, quoi, oui, donc tout à fait, hein, donc il y a vraiment beaucoup de place. Et puis on est aussi donc, juste à côté donc, d'un carrefour autoroutier, hein, donc ici on monte sur Liège, on va sur Namur-Bruxelles, on va sur le Luxembourg.
0: L'Allemagne.
1: Oui, d'office, hein, donc derrière, quoi, et donc on sait descendre aussi sur la France, hein, donc assez facilement, donc que ce soit donc via le Luxembourg ou via Charleville, donc on est vraiment à chaque fois, donc on a des accès, je veux dire, un peu partout, donc c'est quand même pas mal important, donc de pouvoir aller donc ainsi, donc sur avoir des moyens de communication qui soient donc assez faciles, donc et juste à côté, quoi. Donc
0: après, il y a la source, il y a le bois. On est oui. En Ardennes, et les forêts ne sont pas loin, ouais. Moins loin que si on était à, je sais pas moi, à Gand ou à Eclos.
1: Oui, c'est clair. Donc, mais ici, bon, voilà, notre source, notre matière première n'est pas vraiment du bois, hein, donc en tant que tel. Ah, donc, on part de dérivés du bois. Et donc, on a en effet donc un gros fournisseur qui est ici juste à côté, donc qui est Unilin, pour ne pas le citer, hein, et donc avec qui on a quand même de très bonnes relations aussi, et qui donc peut nous fournir donc cette matière première, donc. Qui eux, voilà, c'est des chutes, et donc c'est toujours un peu problématique. Hein. Donc ici, ben, voilà, on leur offre une belle solution pour donner une deuxième vie donc, à ces découpes.
0: Ben, j'entends que les machines viennent de s'arrêter.
1: Ah ben oui.
0: On va en profiter pour aller voir ce qui se passe, voir si tout le monde est toujours bien à son poste ou si c'est l'heure de la sieste.
1: Ah, c'est peut-être l'heure de la sieste hein, ici.
0: Mais qu'est-ce qu'il y a dans les ballots là?
1: Alors, ça, c'est le produit fini. Donc là, il est prêt à l'expédier, les palettes sont faites. Donc c'est la fibre donc, qui est prête, elle va être soit insufflée dans des ossatures bois, hein, ou alors elle est juste soufflée donc dans les combles perdus, quand il y a des combles perdus.
0: C'est insufflée, comme de la mousse
1: Oui, c'est ça, quoi. Donc c'est soufflé donc, entre deux parois, et ça vient se poser à l'intérieur, donc, et c'est ça qui, je dis, donne un caractère qui est très bien, et surtout aussi, c'est que ça ne laisse pas de place pour des ponts thermiques et autres, puisque tout est rempli. Et donc, on est sûr et certain alors, de ne pas avoir de ponts thermiques à un endroit ou l'autre.
0: Et par rapport aux rongeurs?
1: Mais les rongeurs, c'est quand même, je veux dire, très fibreux. Et aller rentrer là-dedans, c'est vraiment pas gai du tout. Et donc, c'est...
0: Vous êtes sûr de ça? Une petite souris, elle trouverait ça peut-être mignon d'aller faire son petit nid là-dedans?
1: Mais ça ne tient pas. Donc, je veux dire, le produit, il est en vrac. Donc, elle va essayer de rentrer dedans. Ça va s'écrouler. Il y a quand même, je veux dire, ces fibres-là, ben voilà, je veux dire, elles sont très denses, donc s'installer là-dedans, non, je veux dire, elles préféreront trouver d'autres endroits, sans doute dans la maison, qui seront beaucoup plus douillés, plus accueillants, ou alors chez le voisin, qui n'est peut-être pas si bien isolé.
0: Le qui a de la laine de verre.
1: Oui, voilà.
0: Non, mais ça pique,
1: hein, la laine. PU, quoi.
0: La laine voilà, de roche, quoi. Ça pique.
1: Oui.
0: Ça pique. Ouais. Alors, le procédé, il est comment? Comment ça démarre? Vous avez vos déchets de...
1: Donc voilà, ici, donc il y a le... Donc les découpes, hein, donc en tant que telles, on les charge, donc on a un petit Bobcat là ici qui nous permet de les charger et d'envoyer ça donc dans un premier broyeur. Donc on a ici donc ça c'est des chutes d'isolant fibre de bois plus classiques et qui marchent très très bien aussi.
0: Ça existe depuis longtemps, hein, ça.
1: Oui. Donc ce sont des découpes. En fait, on travaille aussi avec des couvreurs hein,
0: qui ouvrent les toits et qui sortent.
1: Enfin non, eux quand ils isolent, ben voilà, ils doivent découper leurs panneaux. Et moi ces panneaux-là, ça c'est très bien pour nous aussi, quoi. Hein, donc c'est ça qu'on récupère.
0: Tous les chutes, quoi.
1: Voilà, oui. Donc on a la première étape ici, donc, qui est donc en effet un pré-broyeur. Donc ça vraiment, ça a été un design spécial pour nous, hein, donc tout à fait, donc c'est tout à fait spécifique.
0: Là, il y a tout un travail d'ingénierie.
1: Oui, qui a été fait derrière, hein, oui, pour parvenir à avoir quelque chose, on va dire, d'efficace. On passe à l'ensuite donc dans un double système de broyage où le produit donc va être va continuer à être réduit en fibre. On arrive à une taille, une pièce, on va dire, de 2 euros, hein, pour ensuite passer dans le dernier broyeur. Où là, donc, on termine donc, la réduction en fibres.
0: Donc, de plus en plus petit.
1: Oui, et c'est envoyé après donc, dans l'emballeuse en elle-même. Donc, il y a un réservoir tampon et les sacs sortent en fonction du... Une fois qu'un certain volume est atteint dans le réservoir, il y a de quoi faire un sac et donc c'est envoyé donc, en compression et puis après en emballage.
0: Et Jean-François, c'est une usine à poussière, ça?
1: Mais pour l'instant, oui. En fait, on a quand même un petit... on pensait que ça serait suffisant, mais on va rajouter donc des dépoussiéreurs donc, dans les mois à venir.
0: Des hautes aspirantes.
1: Voilà. Mais plus que ça, non, vraiment, on va avoir des systèmes vraiment pour gérer l'ensemble ici de ces rejets de poussière. Donc voilà, ça fait partie aussi du challenge de ce genre de tout nouveau... de nouveaux procédés, quoi. Donc on commence et puis on avance étape par étape pour l'améliorer, le perfectionner.
0: Oui, c'est vrai que comme vous dites, on est au début de l'apprentissage. Vous apprenez votre métier sur le temps, en fait.
1: Ben, disons, on apprend en tous les cas les machines, on apprend le produit et donc et en effet, en fonction de tout ça, ben, on essaye d'être le plus efficace possible et on va chercher donc toutes les informations où on peut les trouver, hein. Donc voilà.
0: Et alors, vous estimez à combien de temps à combien d'années éventuellement d'être au point,
1: On est déjà au point. Donc, ce qui nous reste maintenant, c'est vraiment, on cherche à aller à affiner le procédé. On cherche à aller plus loin. On cherche à l'améliorer aussi. Donc, ici, par exemple, des poussières, voilà, ça va clairement, ça va être du confort pour, les ouvriers qui vont travailler dedans. Donc, mais ça ne va pas changer fondamentalement, on va dire.
0: Puis la santé de ces gens-là, évidemment. On est bien d'accord. Ouais. Maintenant, on va écouter un petit peu de musique et puis on va un peu parler les architectes, etc.

0: Voilà, on s'est quitté sur le mot architecte. Il faut se faire connaître, ça c'est une chose, de la part des constructeurs. Des salons comme Bois et Habitat, ben, ils ont leur, leur utilité. Après, j'ai entendu une phrase plusieurs fois dans le métier qui disait « on a toujours fait comme ça ». Ben ouais, mais ça, ça vous arrange pas, ça.
1: Pas vraiment, non, en effet. Donc, mais on sent qu'il y a quand même...
0: ça bouge ?
1: Oui, c'est toute une série de personnes. Il y a une volonté, en tous les cas, de revoir certains acquis, on va dire. C'est aussi un beau défi. Hein. Donc, à l'heure actuelle, quand même, pour le climat, tout le monde en parle. Tout le monde y est de plus en... Enfin, beaucoup de gens y sont de plus en plus sensibles. Et donc, certains produits, on sent bien, ben voilà, on commence à se poser beaucoup de questions. Et donc, ben voilà, l'idée, c'est d'essayer. Donc, voilà, pourquoi pas des nouveaux produits. Il y a de plus en plus, en tous les cas, on voit des bâtiments exemplaires. Quand on dit bâtiments exemplaires, ce sont justement des bâtiments qui ont été conçus avec tous ces nouveaux matériaux, beaucoup de biosourcés, beaucoup de réflexions sur comment faire un bâtiment qui soit, en tous les cas, pauvre, à la construction, qui ne demande pas trop de CO2. Et donc, mais l'Europe est derrière aussi pour pousser à ce niveau-là. Hein. Donc, d'une manière ou d'une autre, il faudra d'office y aller. Donc, je pense qu'avec un produit tel qu'on a ici, bon, voilà, on offre une partie de la solution, hein, pas tout, hein, mais je veux dire, c'est quand même quelque chose qui est en effet. Donc, ça bouge lentement, parfois plus vite. Il y a des questions et c'est normal. Hein, donc, on essaie d'y répondre au mieux.
0: Ça fait partie de l'offre.
1: Oui, oui.
0: Et l'offre devient de plus en plus vaste.
1: Oui, c'est clair. Hein, donc, mais tous ces produits, finalement, je veux dire, vont dans le même sens, c'est-à-dire proposer des produits qui ont un bilan carbone le plus intéressant possible. Donc on ici notre produit, nous autres, c'est un bilan carbone négatif, c'est exceptionnel. Et donc ça permet derrière, bien évidemment, donc à des architectes de pouvoir réaliser des bâtiments très bien isolés, été comme hiver, ça c'est super important. Hein, donc, bien évidemment, il faut faire les essais, il faut prendre le temps, ça prend plus de temps au début, donc voilà, ça coûte un peu plus cher. Les produits en eux-mêmes, ben voilà, ils sont plus performants, ben, ils sont aussi un peu plus chers. C'est issu aussi d'une entreprise qui est moins industrielle. Donc, ce sont des plus petits volumes, il y a plus de monde qui est employé par tonne produite et ainsi de suite. Donc voilà, il y a
0: donc,
1: aussi
0: une fonction plus chère.
1: Oui, c'est clair. C'est un peu plus cher, quand même. Bon,
0: provisoirement, en tout cas.
1: Oui, c'est ça, quoi. Donc voilà, quoi. Il y a une philosophie aussi, parfois, qui est un peu, peut-être un peu différente, quoi.
0: Il y a des gens qui sont d'accord de payer un peu plus cher pour la planète.
1: C'est pour la planète aussi, mais en fait, il faut comprendre que le confort d'été, ben voilà, quand il y a canicule et qu'on a son bureau qui est installé dans le toit ou des chambres qui sont installées dans le toit, qui fait un tenable le soir quand on arrive, ben voilà, je veux dire, ici, on offre une solution qui, entre guillemets, une fois que c'est placé, c'est gratuit et c'est à vie. Hein. Donc, il n'y a pas tous des systèmes de clim, il faut ouvrir les fenêtres, il faut les fermer, enfin, il faut chipoter. Non, on veut rentrer dans un endroit qui est frais, qui est sain. Au niveau acoustique aussi, ça, on n'en a pas encore parlé, mais c'est super intéressant. Hein. Donc, on a un produit qui est
0: lié,
1: très dense.
0: Hein. Oui, l'acoustique et le thermique, c'est souvent ensemble.
1: Oui. Et donc ici, comme c'est un produit qui est très dense, donc au niveau performance acoustique...
0: Donc inertie.
1: Oui, c'est l'inertie qui est derrière aussi, oui, tout à fait. Quand, oui. Donc ça apporte, beaucoup de choses et c'est très intéressant. Et c'est, entre guillemets, c'est du tout en un. Quoi. Donc voilà, c'est peut-être un peu plus cher, mais au final, ça revient peut-être moins cher.
0: Oui, on voit bien l'avenir. Les ingénieurs, les architectes, ils viennent volontiers visiter ou bien il faut les pousser?
1: En fait, ici, on n'en a peut-être pas encore eu beaucoup, mais d'un autre côté, il y a beaucoup d'intérêt aussi. Quoi. Donc, on a eu quelques entretiens ici avec des chouettes bureaux et ils sont motivés aussi. Donc, ils ont envie d'aller plus loin aussi de leur côté. Donc, parce que ben, eux, ils le font parce que ça les intéresse. Leurs clients leur demandent aussi. Hein, donc,
0: il y a une réelle demande.
1: Oui, il y a de la demande. Hein, il y a de la demande pour avoir des bâtiments qui, en tous les cas, soient, dans lesquels le souci, en tous les cas, donc de CO2 est là, en tous les cas. Donc, et c'est demandé donc, pour avoir des bâtiments qui vont plus vers les normes qui arriveront peut-être dans quelques années donc, au niveau de l'Europe. Là, je pense qu'on parle de 2050 beaucoup, mais aussi au Grand-Duché, ils envisagent déjà pour toute une série de bâtiments d'anticiper justement C'est arrivé de demandes européennes. Hein, donc,
0: Justement, j'ai entendu plusieurs fois la réflexion comme quoi nos instances publiques feraient bien de faire un effort pour venir voir ce qui se passe sur le terrain, voir les choses qui sont possibles et essayer de fabriquer, ou en tout cas d'initier des bâtiments vitrines pour montrer ce qui est faisable et donner une impulsion.
1: Ça serait bien.
0: La bonne question. Hein.
1: Oui, mais en fait, il y a beaucoup de choses derrière ça. En fait, il y a le gros souci, c'est que le public, souvent, c'est ouvert. Ce sont des écoles, des crèches, des hôpitaux.
0: Des maisons communales, des halls sportifs.
1: Oui, mais tout ça. Donc, il y a des normes incendies qui sont assez strictes. Et donc, ici, en biosourcé, souvent, c'est pas top. Et donc, il y a des grosses réflexions qui doivent être faites sur, je veux dire, justement, qu'est-ce qu'on demande réellement. Donc un bâtiment donc public, est-ce qu'on peut aller plus loin donc,
0: là justement il y a un ingénieur architecte qui m'a parlé l'autre jour qui m'a dit une poutrelle en métal elle va se déformer plus rapidement que la poutre en bois qui va brûler.
1: Ouais.
0: Mmh. Et donc on se tire une balle dans le pied là.
1: Mais c'est-à-dire que oui, à côté ça veut dire que le bois en fait c'est toujours la même chose. Il y a l'impression que le bois ça brûle, mais alors en effet donc
0: après il y a une durée aussi hein.
1: Ça paraît oui voilà et donc mais le bois tant qu'il reste au sec c'est dur je veux dire ça peut durer aussi un temps fou et même plus que le métal hein, donc
0: voilà, c'est ça.
1: Donc ça c'est connu aussi hein, donc oui ici derrière voilà il y a toute une réflexion à faire et à voir donc mais alors c'est aussi bien avec des pompiers qu'avec des organismes qui certifie, c'est aussi, je vais dire, avec tout ce qui est normes, hein, réglementaires. Hein, donc,
0: aller voir ailleurs ce qui se passe dans les pays scandinaves ou au Québec. Mmh. Ils font ça depuis des décennies.
1: Oui, tout à fait. Mais je pense ici, donc justement, le cluster Ligne Bois et compagnie donc, était dernièrement au Vorarlberg, hein, donc en Autriche, pour justement visiter toute une série de bâtiments exemplaires à ce niveau-là, tout en bois, fabriqués localement et ainsi de suite. Hein. Donc oui, il y a moyen de faire des choses, mais il faut alors une décision qui soit derrière, qui soit clairement, qui pousse. Et qui
0: décision politique.
1: Oui, mais voilà. Donc où tout le monde se met autour de la table au même moment pour pouvoir faire avancer les choses. Hein. Et donc on est, mais voilà, donc ça, pour l'instant, moi j'estime que ça va dans le bon sens. Et on va y arriver.
0: Voilà, on était à Longlier. Longlier, c'est à côté de Neuchâteau, c'est un carrefour d'autoroute. Ouais. Nous sommes chez Leno et c'est une société innovante en matière d'isolation thermique, acoustique, isolation tout court.
1: Ouais, hein. Oui, tout à fait. Oui. L'isolation, c'est de la fibre de bois. Quoi, et donc, voilà. Oui, oui.
0: Merci Jean-François.
1: Oui, merci.

0: compagnie d'invités passionnés et passionnants.
1: Jean-Luc Penning, nous l'avons déjà eu à notre micro pour une autre émission. Aujourd'hui, il nous propose une lecture. Et pour introduire le sujet, je vais me référer à l'actualité. Au fait divers, dans l'actualité, il y a quelques jours, nous avons appris avec stupéfaction et horreur, il faut bien dire les mots, qu'une jeune fille de 15 ans, avec son jeune copain, avait assassiné, avait tué les grands-parents de la jeune fille parce que, voilà, pour des raisons sans doute d'autorité, les choses ne se sont pas bien passées. Et ça m'a fait penser au sujet du livre qui va nous préoccuper aujourd'hui, dont le titre est « Nos petits-enfants comptent sur nous ». Ça veut dire que dans le fait divers que je viens de citer, on ne parle pas des parents. On a sauté une génération. Il y a un manque, très certainement, qui a fait que un enchaînement de choses ont abouti à cette malheureuse situation. Alors, nos petits-enfants comptent sur nous. Effectivement, ces grands-parents-là, on a pu compter dessus, puisque la demoiselle a vécu chez eux. Ça s'est mal terminé, évidemment. Et on va un petit peu analyser... Non pas cette situation-là, mais on rentre dans le vif du sujet, puisqu'on a sauté une génération, c'est que le travail des grands-parents, la raison pour laquelle on compte sur nous, je vais m'inclure dedans, puisque je suis grand-père moi-même de six petits, le travail n'est pas le même que celui des parents. Mais ça me paraît évident, Jean-Luc.
2: Oui, bien sûr, mais oui. Merci. Bon, tu pars avec un exemple catastrophique. Il y a heureusement beaucoup de très, très beaux exemples. Et oui, je suis persuadé, surtout maintenant. Moi, je suis étonné en tant que grand-père où tu sais, je présente parfois des présentations de mon film dans les écoles, de ces jeunes qui ont besoin de repères beaucoup plus qu'avant. Ils sont dans un monde avec les intelligences artificielles, avec plein d'informations. Et de temps en temps, ils ont besoin d'avoir quelqu'un qui a un regard posé, plus d'expérience. Moi, je suis vraiment étonné d'avoir des jeunes de 17-18 ans qui viennent à moi et qui me disent « Tiens, est-ce que vous pouvez me donner un conseil ?» Tu vois, c'est des choses que je crois qu'à mon âge, quand j'avais 15-16 ans, j'aurais jamais pensé aller voir quelqu'un de 60-70 ans, lui demander conseil. Il y a un besoin d'une présence humaine, une présence posée, réfléchie. Je crois qu'il y a de plus en plus de besoins à ce niveau-là.
1: Est-ce que la société a tellement changé que les parents eux-mêmes sont démunis face à l'éducation ?
2: C'est pas qu'ils sont démunis, mais pour moi, quand on a fait ce livre, bon, les trucs qu'on donne évidemment aux grands-parents peuvent être appliqués aux parents, mais je crois qu'on a une posture différente en tant que parents. On est pris dans le train-train habituel, c'est lève-toi le matin, il faut aller à l'école, habille-toi, et où est-ce que tu as fini tes devoirs, il faut aller se coucher. Enfin, ils sont dans un train-train avec beaucoup d'obligations, ce que nous, les grands-parents, n'avons pas. Nous, on peut offrir beaucoup plus de temps, beaucoup plus de recul à ça. Je crois que c'est vraiment cette posture qui peut être très, très, très riche et qui ouvre beaucoup plus de possibilités. Qu'aux parents qui sont dans l'éducation, dans tous les jours, dans les devoirs et dans ses obligations.
1: Donc c'est un livre que tu as écrit avec Sylvie Ménard, qui est canadienne.
2: Oui. L'idée, c'est quoi ? C'est qu'au départ, c'est ceci. En fait, moi, tu sais, je suis coach professionnel. Et c'est quoi pour moi un coach ? C'est quelqu'un qui accompagne des personnes vers un mieux, et qui offre du temps aux personnes pour les accompagner. Et le but d'un coach, c'est qu'un jour, son client dise « Ok, merci, j'ai tout ce qu'il faut, j'ai plus besoin de toi. Hein? » Et quelque part, moi j'ai fait tout de suite le parallèle avec la posture de grands-parents. On est là, on accompagne nos enfants, et on le sait très très bien, c'est qu'on ne sera pas là tout le temps. C'est qu'un jour, on ne sera plus là pour les accompagner. Et avoir un peu cette posture du coach qui dit « Allez, je te donne tout ce que j'ai et tu vas y aller ». Un peu l'idée aussi du coach sportif hein, qui dit à son poulain « Vas-y, hein, monte sur le terrain, je suis avec toi et tu as tout ce qu'il faut et confiance ». C'est vraiment un peu ce message. je trouve qu'il y a un parallèle entre le message qu'un coach peut donner et le message des grands-parents.
1: Mais le coach, il ne court pas.
2: Il ne court pas. Non, il est à l'extérieur du terrain. Oui, très, il n'est pas sur le terrain. Ce n'est pas lui qui prend le ballon. Il est à l'extérieur et il dit vas-y. Vas-y, aie confiance, je suis avec toi, mais je ne suis pas sur le terrain, bien sûr.
1: Donc si on transpose au sujet qui nous préoccupe avec les jeunes, c'est de dire, écoute, moi, j'ai un vécu, voilà comment moi, je suis passé à travers ces âges qui sont difficiles, que sont l'adolescence, par exemple. J'ai construit ma vie, tu peux la voir, tu sais qui je suis. Moi, je peux te donner des clés, mais c'est à toi d'ouvrir la porte.
2: Exactement, exactement. Et cette posture du coach qui n'est pas non plus dans le dire « Ok, fais comme ça, ça c'est le conseiller, c'est dire il faut faire comme ça. » Non, il n'y a aucun « il faut » dans la posture de coach. C'est simplement dire « Je t'écoute et je t'accompagne dans tes réflexions, dans la mise en place de tes solutions à toi. Je ne suis pas là à imposer, dire « fais ça, surtout pas. » Je suis là pour te permettre de découvrir en toi les forces que tu as, les solutions que tu as. Et ça, c'est très, très riche parce que ça te permet de prendre une distance. Et une fois qu'une personne, je vois ça en coaching, mais aussi en tant que grand-parent, une fois qu'une personne trouve ses solutions, trouve sa voie, trouve ses forces en lui, ben on est sûr qu'il va les appliquer. Et c'est ça. C'est beaucoup plus fort que de dire « Ah, si tu fais ça et si tu ne le fais pas, tu auras un mauvais point ou tu auras ouais. une carotte ou tu auras un bâton. » Non, non, c'est de permettre à la personne de se construire lui-même. Et ça, je trouve c'est très, très fort en coaching et en tant que grand-parent, de dire « Waouh, attends, mon enfant, il se débrouille là. » Parce que il est clair, le lien va se... On a beau apporter beaucoup d'amour, mais on sait que le lien, un jour, va se casser.
1: On va écouter un peu de musique et puis on va se plonger dans le livre.

0: Est-ce que quelque part, Jean-Luc, votre ouvrage à Sylvie Ménard et à toi, c'est comment dire, on enfonce quelque part, sans penser à mal, hein, des portes ouvertes parce que ce sont des évidences pour celui qui lit, on se dit, mais évidemment, on comprend que c'est comme ça qu'il faut faire, mais est-ce qu'il y a encore tellement de gens qui sont tellement déconnectés de la vie réelle finalement, de qu'on a besoin d'un coup de main pour leur dire, voilà ce qu'on vous conseille, c'est pas on vous force, on vous conseille d'essayer de faire.
1: Alors quelque part, moi, tant mieux si ce livre enfonce des portes ouvertes, certaines en tout cas. Moi, j'ai eu des retours comme ça, de grands-parents me disent, ah oui, mais c'est vrai, mais le fait de mettre des mots sur ce qu'on fait
0: Voilà, ça
1: naturellement
0: fait du
1: peut être
0: bien de le
1: très, très, très
0: ouais.
1: fort, ça fait du
0: Et de
1: bien.
0: ne pas être tout seul non plus.
1: Et voilà, exactement. Et je dis, non, pas tout seul. Et puis bon, c'est sûr, il y a des gens qui me disent, ah oui, il y a ça, j'y avais pas pensé, c'est vrai que ce serait mieux comme ça. Et parce que le livre est présenté d'une façon ludique, hein, c'est des anecdotes, il y a même des références à des chansons, des choses comme ça. Le but, c'est pas que les grands-parents deviennent des coachs professionnels, c'est juste de les renforcer, je crois, dans leur posture et dans ce qu'ils peuvent apporter aux enfants. Je crois que
0: Comment
1: c'est surtout ça.
0: vous l'avez construit, votre livre?
1: Alors au départ, c'est fou parce que moi j'ai cette idée depuis des années, des années. Je t'ai dit, j'ai fait vraiment un parallèle entre le coaching et la posture de grands-parents, mais j'y arrivais pas, j'avançais pas. Puis je me dis, mais en fait, pourquoi travailler seul? J'ai travaillé sur des scénarios de films à deux, je trouvais ça tellement riche. J'ai dit, mais bon, si je reste seul, je vais pas y arriver. Et donc j'ai contacté une amie, enfin j'ai rencontré plutôt une coach. Je me dis, mais qui va m'aider? Il faudrait quelqu'un qui est coach, quelqu'un qui est grand-parent, et puis de préférence grand-mère, parce que moi je suis grand-père, je ne suis pas grand-mère, je n'ai pas cette expérience-là. Et puis je me suis dit, tiens, mais quelqu'un du Canada serait pas mal, comme ça notre livre sera plus diffusé. Puis j'ai pas mal de contacts avec des coachs canadiens. Et puis voilà, de petit à petit, de contact en contact, j'ai rencontré Sylvie Ménard. Et puis voilà, elle était emballée par le sujet parce que, comme moi, elle voulait ouvrir le coaching, l'approche coach à d'autres publics que les coachs professionnels et d'ouvrir cette posture qui est très riche. Je voulais aller plus loin, donc voilà. Alors on s'est dit, on va écrire, en 6 mois, on aura fini. Et puis bon, il y avait un océan Atlantique entre nous, mais maintenant avec Internet, ça va vite, on écrivait un chapitre, tout ça. Bon, on a quand même mis 3 ans et demi pour écrire ce livre, mais voilà, parce qu'on a mis beaucoup de cœur, beaucoup d'expérience, et voilà, mais c'était un très très riche. Et ça nous a permis aussi de prendre vraiment du recul, à nous aussi, hein, sur notre posture et ce que nous, on peut apporter en tant que grands-parents.
0: Alors, je rappelle pour la troisième fois, je pense, le titre Nos petits-enfants comptent sur nous. Mais ça, c'est un postulat de la part des grands-parents, de se dire Nos petits-enfants comptent sur nous. Qu'est-ce que les petits-enfants eux-mêmes disent de ça?
1: Ah, mais on leur dit rien, on leur dit pas qu'on a lu un bouquin et voilà, et qu'on fait ça tout à fait naturellement. Mais je crois que le fait de dire de temps en temps à un enfant, même qu'il est tout petit, tout ça, tiens, je t'écoute, ou simplement dire à un autre enfant, moi j'ai un retour comme ça de mon fils maintenant qui a presque 40 ans, qui un jour il me dit, mais papa, tu sais, tu m'embêtais quand j'étais jeune. Parce que tu me disais que quand il y avait un problème, tu me demandais, mais tiens, qu'est-ce que toi tu en penses? Et ça me faisait râler quand j'avais 15 ans, mais maintenant que j'ai plus de 30 ans, je te remercie. Et le fait de dire à nos enfants, plutôt le dire, ah, fais pas, si tu fais pas ça, tu vas être puni, ou si tu fais ça, tu auras un bonbon, plutôt dire, tiens, mais qu'est-ce que tu en penses, toi? Et comment tu vois les choses? Et ta bêtise, là, qu'est-ce qu'elle t'a apporté? Parle-moi un peu de ta bêtise. Tu vois, c'est des choses comme ça qui peuvent être très très riche et ça serre les liens, ça crée vraiment une relation très très forte d'écoute et de place qu'on donne aux enfants.
0: Est-ce que c'est plus une position de grands-parents de se mettre dans ces attitudes-là plutôt que de parents où finalement, quand on est parent, il y a aussi une dimension autorité qui joue. On ne peut pas laisser faire tout, on ne peut pas. Hein, tu comprends ce que je veux dire?
1: Oui, tout à fait. Oui, parce que nous, en tant que grands-parents, on
0: On
1: a
0: n'a pas
1: une
0: ce
1: autre
0: rôle-là.
1: posture,
0: Voilà.
1: voilà. On a une autre place qui est beaucoup plus ouverte parce que ben, on peut se permettre des libertés. Il y a Sylvie Ménard, par exemple, elle dit quand ses petits-enfants rentrent chez eux, c'est écrit sur le frigo, vous vous servez, vous mangez quand vous voulez, et si vous voulez du chocolat plutôt que d'une tartine ou qu'un bol de soupe, il n'y a pas de problème. C'est un autre espace. Et pourquoi pas? Et les enfants comprennent très très vite qu'avec papa, maman, ben, il y a le cadre, il y a l'école, il y a un cadre beaucoup plus strict. Avec les grands-parents, c'est différent. OK, ça fait partie de leur richesse et de leur apprentissage.
0: On pourrait avoir quelques anecdotes, quelques pages, les bonnes pages, les bonnes histoires.
1: Il y a beaucoup d'histoires. Moi, ce que j'aime bien, par exemple, c'est il y a une histoire, et ça, c'est Sylvie qui a vécu ça. Hein, son petit enfant, elle pose la question, elle avait un petit garçon, comme ça, et son petit garçon, elle lui pose la question classique, ah, qu'est-ce que tu veux faire quand tu seras grand? Et le petit garçon lui répond, je veux être une femme. Et
0: Ouais.
1: la posture classique d'une grand-mère ou d'un grand-père aurait été de dire, ah, mais non, mais en fait, tu es un garçon, tu n'es pas une femme. Et là, la porte aurait été fermée. Et ce qu'elle a fait, c'était cette posture d'écoute. Et la première question, c'était de, tiens, c'est quoi une femme pour toi? Et puis la réponse de l'enfant, ça a été, en fait, c'est quelqu'un qui s'habille bien. En fait, pour lui, il avait 4-5 ans,
0: Ouais, c'était pas une
1: l'enfant.
0: affaire de changement de sexe.
1: Voilà, c'était pas une affaire. Donc, elle aurait eu cette attitude de blocage, les portes étaient fermées. Donc, elle a eu une posture d'ouverture qui a amené vraiment à une discussion en profondeur, même avec un enfant de 5 ans. Et ça a été très, très riche.
0: Donc
1: Très, très riche.
0: on en revient à l'importance, non pas de la parole, mais de l'écoute.
1: Oui, l'écoute, c'est le respect et c'est faire grandir, oui, très important.
0: Est-ce qu'il y avait des différences marquantes ou non entre le public québécois, en l'occurrence, puisque je suppose que Sylvie Ménard, avec le nom qu'elle porte, elle est francophone, et notre Belgique à nous?
1: Non, je crois pas.
0: Pas
1: Il y
0: flagrant.
1: a évidemment beaucoup d'expressions
0: Oui,
1: différentes
0: il fallait traduire.
1: qu'on a dû parfois relever parce qu'il fallait internationaliser le livre et qu'il était publié par une maison d'édition française, donc on a dû changer parfois quelques petites expressions. Mais je crois non, on est à la même posture, on est dans l'amour, on est dans le partage et non, on est tous ensemble.
0: Allez, deuxième plage musicale et on continue après.
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0: Jean-Luc, ce livre s'inscrit dans une longue histoire de coaching, mais tu n'as pas toujours été coach.
1: Non, bien sûr, avant tout, je suis bio-ingénieur, hein, anciennement ingénieur agronome. Mais j'aime dire que c'est toujours, j'ai pas changé de métier. Hein, parce que c'est quoi un ingénieur agronome? C'est quelqu'un qui plante des graines et qui s'arrange pour qu'elles poussent bien. Et un coach, c'est quelqu'un qui plante des graines et qui s'arrange pour qu'elles poussent bien. À part que, il y a quand même une différence. C'est qu'en général, l'agronome, il sait ce qu'il a planté et le coach, il n'a aucune idée de si ça va donner une marguerite ou un baobab. Il ne sait pas, mais il est là de toute façon pour que ça pousse bien.
0: De toute façon, des géants.
1: Voilà,
0: Ce
1: exactement.
0: qui m'amène à dire, c'est que tu as vécu pas mal de temps quand même en Afrique. La relation grands-parents-enfants en Afrique, voilà, tu as pu t'en rendre compte sur place.
1: C'est vrai que là, en Afrique, les anciens, les sages, hein, ont vraiment une place très très importante. Le grand-père ou le sage est vraiment important. Peut-être est-ce qu'il est dans l'écoute? Je crois aussi, hein, beaucoup de paroles, mais la parole du sage fait état de fait. Comment je vais expliquer ça? C'est une sagesse, quoi. Hein,
0: Elle est entendue.
1: elle est entendue, elle est écoutée. On donne cette place. Enfin, en tout cas. Traditionnellement, c'était comme ça, même si ça évolue.
0: Bien sûr, ça bouge, parce qu'ils ont aussi la télévision, ils ont aussi Internet.
1: Voilà,
0: Hein, les gens
1: exactement.
0: doivent aussi travailler. Mais dans la civilisation traditionnelle, la place des anciens n'est pas dans une maison de repos, mais elle est dans la famille. Et ça a beaucoup changé.
1: Oui, ça c'était une richesse, hein,
0: Là-bas comme
1: c'est
0: ici, hein.
1: évident. Oui. C'est très important, les anciens étaient vraiment intégrés, étaient là, ils faisaient partie entièrement de la famille, oui, ça c'est évident. Ici, c'est vrai que le fait de mettre les grands-parents dans des maisons de repos, c'est pas évident. Et je parle des relations grands-parents, petits-enfants, idéales, où il y a des contacts. Malheureusement, je vois beaucoup de familles où il y a très très peu de contacts. C'est peut-être aussi notre livre, je pense maintenant en t'en parlant, une invitation aux parents de dire, écoutez, quand même vos grands-parents, peut-être une place avec vos petits-enfants et donnez-leur cette place, ils
0: C'est
1: sont un appui.
0: un petit peu là que je voulais en arriver parce que le fait, ben, les habitations, elles sont faites comme ça maintenant. Quoique, on revient à des maisons kangourous, hein, on revient à des maisons où il y a une place pour l'ancien, chez lui et chez nous, mais pas tout à fait chez nous, mais bien chez lui. Hein, des petits appartements qui sont imbriqués dans la maison familiale, où il y a parents-enfants, mais il y a une place pour sans doute. Le grand-père ou la grand-mère qui peut être veuve aussi, qui est seule. Mais je pense que le problème de l'éloignement est un problème qui est important dans la mesure où s'il y a un fait qui se passe et si on doit laisser passer 15 jours avant d'aller les uns chez les autres, bien sûr, ça donne du recul, mais il y a aussi une urgence à laquelle on ne répond pas.
1: À côté de ça, il y a quelque chose d'extraordinaire maintenant, hein. Il y a WhatsApp, hein. Et il y a des liens comme ça incroyables. Donc ça, c'est peut-être une invitation à donner
0: Eh
1: aux
0: ben voilà,
1: grands-parents.
0: encore un
1: Soyez
0: tuyau.
1: ouverts aux choses modernes parce que les échanges, moi je vois, on a un enfant qui est en Ouganda, un autre à Oman, mais on est en contact presque au quotidien avec eux. Et offrir ça, par exemple, les petits-enfants aussi, on les a régulièrement au téléphone, au FaceTime, etc. C'est incroyable. On peut vraiment créer un lien qui, à la limite, beaucoup plus fort qu'avant, même s'il y a une énorme distance entre nous.
0: La distance ne joue pas.
1: Non, de moins en moins. De moins en moins. Elle ne veut plus rien dire maintenant.
0: C'était important de le souligner, ça, de le relever, parce que la présence physique, bon, ok, c'est pas la seule.
1: Non. Et je vous prie de croire que, voilà, pouvoir appeler sa Yaya, parce que mon épouse, là, se fait appeler Yaya, moi, c'est papy, et tiens, quand j'ai un petit problème, c'est quand même pas mal, c'est quand même plus sympa aussi que d'appeler IA ou
0: Oui,
1: l'intelligence
0: tout à
1: artificielle et
0: fait.
1: d'avoir vraiment quelqu'un qui est à l'écoute et
0: Même
1: qui
0: s'il y a les mêmes
1: parle.
0: lettres
1: Oui,
0: dans un autre ordre.
1: c'est pas le
0: Bref, tu
1: même.
0: conseilles ce livre à tous les futurs grands-parents, aux parents déjà?
1: Oui, bien sûr, oui, tous ceux qui sont grands-parents, oui, les jeunes grands-parents, peut-être, si, voilà, une maman là qui est en train d'accoucher, tout ça, de peut-être se dire, tiens, ben voilà, je suis en train de créer un enfant, mais je suis aussi en train de créer des grands-parents. C'est peut-être pas mal de leur donner un petit bouquin, une aide, parce que ce bouquin, voilà, est fait de petites recettes, de situations comme ça, à lire en diagonale et appliquer selon les cas qui se présentent, quel que soit l'âge. Donc oui, ça peut être un bon appui à des jeunes grands-parents ou des grands-parents déjà guéris pour renforcer leur posture, pourquoi pas.
0: Il y a peut-être aussi une catégorie de gens à qui ça rendrait un grand service, c'est ceux qui décident d'avoir des enfants sur le tard.
1: Oui, pourquoi pas.
0: Qui ont peut-être plus l'âge d'être des grands-parents que des parents. Parce que élever un enfant, Jean-Luc, je ne t'apprends rien, mais ça demande une énergie incommensurable de tous les instants. Il vaut mieux être jeune.
1: Oui, oui, c'est vrai qu'il y a un côté aller assez fort dans notre lit, parce que j'ai même une dame là qui m'a dit qui est grand-mère, mais qui a été directrice d'école. Elle dit, mais j'ai envie de donner ce livre à tous les éducateurs, parce que même toutes les personnes qui ont des relations avec les enfants, ça peut être très riche d'avoir affirmé une posture d'ouverture, d'écoute, ne peut qu'amener de la richesse et renforcer les relations à tous les niveaux. Que ce soit de haut en bas, mais de bas en haut aussi. Ça, j'en suis persuadé. Offrir une écoute à quelqu'un, c'est extraordinaire. C'est un cadeau fabuleux.
0: Jean-Luc, où peut-on se procurer ce livre ?
1: Ben alors, le système le plus simple, c'est d'aller sur le site des éditions Valeurs d'avenir et on peut le commander ou il me contacte directement parce que c'est moi qui m'occupe des envois à partir de la Belgique. Donc voilà, il n'est pas dans beaucoup de librairies. Ce n'est pas facile d'avoir une distribution partout. Donc voilà, l'idéal, c'est de le commander à travers la maison d'édition. Il est aussi sur Amazon, mais on préfère la version papier qui est plus tactile et plus efficace,
0: je crois. Tout à fait. Un email, peut-être, si on veut te contacter ?
1: Ah, oui, donc c'est jeanluc.penning, P-E-N-I-N-G avec un seul N, @yahoo.fr.
0: Nos petits-enfants comptent sur nous par Sylvie Ménard et Jean-Luc Penning. C'est aux éditions Valeurs d'avenir. Merci Jean-Luc.
1: Avec grand plaisir.
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3: Bonjour à toutes et à tous, c'est Oli sur RCF, bienvenue dans l'instant présent, c'est votre rendez-vous quotidien avec l'actualité culturelle et régionale. Toute cette semaine, je vous propose de tenter de remporter Nénette au 7B, il s'agit d'un livre jeunesse sur la vie en foyer d'accueil signé Ingrid Denil, c'est sorti aux éditions Parla. L'interview de l'autrice est d'ailleurs à retrouver en podcast sur notre site internet. C'est dans l'instant présent de vendredi dernier. Et puis aujourd'hui, c'est en compagnie de Théo Mertens que nous partons en reportage. Tout d'abord à la rencontre de Fernand Streber, prêtre namurois et grand féru de course à pied. Il courra d'ailleurs aux 20 km de Bruxelles pour Entraide et Fraternité. Ensuite, direction le musée Follon, où se tient actuellement une exposition consacrée à l'architecte japonais Kengo Kuma. Ce sera encore au micro de Théo Mertens. Et puis dans la seconde partie de cette émission, Bernard Van Ving nous présentera son traditionnel bilan wallon du lundi, sans oublier bien sûr la séquence Back in My 70s. Elle est consacrée aujourd'hui à l'album Blind Dog at St Dunstan's. C'est un album signé du groupe de Canterbury Caravan, un disque qui sortait il y a 50 ans déjà. Enfin, côté musique, je vous propose, sans plus attendre, de découvrir notre album découverte de cette semaine. Il s'agit de Lambardé, un album de reprise étonnante par le groupe de rock breton Matmata. Les voici avec Tomber pour la France. Il s'agit d'une reprise d'Étienne Dao.

Excellent, temps de midi à notre écoute. Tombée pour la France, une reprise d'Étienne Dao par le groupe de rock breton Matmata. C'est notre album découvert de cette semaine, l'album Lambardé qui vient tout juste de sortir avec pas mal de reprises étonnantes pour Matmata. 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On va parler course à pied, on va parler des 20 km de Bruxelles en compagnie de Fernand Strébert qui court pour la SBL Entraide et Fraternité au micro de Théo Mertens. Mais pour nous mener jusque-là, eh bien, je vous propose de retrouver le duo Selena Sofia avec « Je cours après le temps ».

0: Fernand Strébert, vous êtes prêtre du diocèse de Namur, bien connu. On va switcher tout de suite parce que depuis longtemps qu'on se connaît, on se tutoie. Alors on va se tutoyer, sinon on va se planter.
1: Je pense bien. On aura des difficultés et ça va faire de l'artificiel.
0: Ça va faire artificiel. Or, rien de tout ça entre nous. Fernand, on se souvient, tu as fait un long passage dans le domaine pénitentiaire. Hein. Ton ministère, c'était aumônier de prison essentiellement. Mais depuis que tu es à la retraite, on voit surtout ton nom dans les grandes courses, dans les marathons, marathon de Namur et autres trails. Je ne sais pas, tu fais ça depuis longtemps.
1: Je cours depuis à peu près 50 ans.
0: Et tu cours après quoi?
1: Voilà, c'était ma manière de décompenser après une réunion ou avant une chose importante. Chaque fois que j'avais une messe à la radio, je me levais une heure plus tôt pour aller courir, pour être bien, bien à l'aise, pour vivre la messe à la radio ou à la TV quand j'en ai eu. Ou quand j'avais une réunion importante aussi, hein, j'allais courir avant. Mais j'ai été courir aussi, toujours après une longue journée à la prison, j'allais courir 7-8 kilomètres après, et je pouvais encore vivre alors une réunion le soir sans aucun problème.
0: Alors le marathon de Namur, c'était il y a quelques jours, il n'y a pas très longtemps. Mm-hmm. Hein. T'as fait quel temps?
1: J'ai fait un peu moins de 5 heures. Mais ce fut quand même assez exigeant, plus exigeant l'an dernier, parce que j'étais tout seul sur le Ravel. Voilà, il n'y avait personne, je ne suivais personne, j'étais guidé par personne. Et j'étais trop vite au début. J'ai commencé à courir le marathon comme si je faisais un semi. Eh bien non, le marathon c'est deux fois plus qu'un semi-marathon qui lui fait 21 km. Et le marathon il fait 42 km bien sûr.
0: Alors moi c'est de l'extérieur parce que je ne fais pas ce genre d'exercice. Les leçons que j'en tirerais, c'est que, un, c'est l'école de la volonté, l'école de l'endurance, du lâcher-prise, certainement aussi, à un moment donné ou à un autre, et le goût de l'effort. Et tout ça t'a servi dans ton ministère.
1: Évidemment, parce que ce dont tu parles là, je l'ai aussi appliqué dans mon ministère, et parfois avec des rencontres un peu plus difficiles, parce que notamment au niveau des prisons, non seulement j'étais aumônier de base dans des prisons à la rencontre des détenus, mais j'ai aussi coordonné l'ensemble des 18 prisons francophones, et là des réunions de coordination avec d'autres aumôniers, avec les responsables des prisons et parfois aussi au ministère. Et là, il était donc nécessaire et indispensable pour moi de pouvoir vivre autre chose pour décompenser. Et voilà, ça a bien fonctionné pendant 20 ans.
0: Tant mieux! Tant mieux. Fernand, il y a pas mal de gens, je pense, qui courent pour leur bien-être, et ils ont tout à fait raison de le faire. Toi, sans doute, pour une part également, tu viens de citer ces points d'équilibre qui te permettent d'avancer. Et prochainement, tu vas courir pour Entraide et Fraternité. Entraide et Fraternité et toi, c'est une longue histoire d'amour.
1: Hein. Ah oui, oui. En 1990, l'animateur d'Entraide et Fraternité à l'époque propose d'organiser un voyage au Burkina avec des personnes de la base. Et il s'approche de moi pour coordonner ce voyage au Burkina que nous avons vécu à 11 personnes à l'époque, qui a été extraordinaire, un voyage de 3 semaines avec des professeurs, des animateurs de la région ici de Marche. Et après le Burkina, j'ai été approché pour être prêtre animateur à Entraide et Fraternité pour la province de Luxembourg. Et l'aventure a duré 10 ans. Je suis allé au Burkina, je suis allé à Madagascar et je suis allé aussi à Haïti. Et après ces voyages d'immersion, que de rencontres j'ai organisées ou des rencontres pour lesquelles j'ai été appelé pour parler de ces voyages, de ces immersions lors du carême. Ce sont des centaines de rencontres dans les écoles, dans les paroisses, les associations et les mouvements. Voilà. Tout le monde, beaucoup de gens me connaissent dans la région suite à cela.
0: Et maintenant, il va y avoir la prochaine échéance, les 20 km de Bruxelles, et tu vas faire une course parrainée.
1: Je fais une course parrainée et ça va être à peu près la 10e fois. C'est d'ailleurs moi qui ai susurré à entrer des fraternités, voici une dizaine d'années, d'aussi se mettre dans les 20 km. Et ils m'ont demandé à l'époque, le monde de la course on ne connaît pas, peux-tu nous aider parce que nous allons vous accueillir avant la course. Et alors je les ai aidés à eux, du côté des organisateurs, à accueillir les coureurs. Donc ça s'est fait depuis 2016, et le système c'est que chaque coureur paye son inscription comme un autre, mais il cherche à se faire sponsoriser pour un projet bien concret. Un des derniers, qui a quand même duré quelques années, c'était pour financer l'achat de vaches en Haïti. Et beaucoup de gens m'ont demandé à l'époque, « Fernand, tu es parvenu à financer combien de vaches ?» Oh ben, je dis, je pense, 2 ou 3 à l'époque, hein, parce que le prix des vaches là-bas n'est pas le même qu'ici. Et maintenant, cette année-ci, c'est pour Madagascar et c'est pour le forage de puits. Et je me dis, les gens, les femmes surtout, doivent marcher longuement pour aller chercher de l'eau, tous les jours. Eh bien, nous qui courons, nous marchons plus vite, en solidarité avec ces femmes et ces enfants qui vont chercher de l'eau au loin et qui auront un bien-être supplémentaire s'il y a un puits au village. Et le temps gagné, parce qu'il y a un puits, elles pourront s'en servir pour l'éducation des enfants, pour leur bien-être à elles, ou pour toute autre chose qui va leur donner un supplément de bien-être.
0: Fernand, concrètement, comment on peut faire ? Il y a un numéro de compte, comment on fait ? On s'inscrit, on dit une promesse de sponsoring, on fait comment ?
1: Oui. Ici, il y a moyen de s'inscrire via le site d'entrée des fraternités, bien sûr, mais je crois que c'est le plus simple, c'est d'envoyer au compte 3434 d'entrée des fraternités, et si on tape entrée des fraternités sur un moteur de recherche, on trouve le compte, et de mettre en communication 20 km de Bruxelles, Fernand Strébert. Et les responsables d'entrée des fraternités remettront l'argent sur ma plateforme, qui en est déjà à peu près à 3 000 €, avec 45 personnes qui m'ont déjà sponsorisé. L'an dernier, je suis arrivé encore plus haut. Voilà. C'est connu dans la région. Je courrai avec un t-shirt d'entrée des fraternités. Mais n'hésitez pas à regarder le site d'entrée des fraternités avec l'onglet. Les 20 km de Bruxelles, et là on trouve.
0: Pour rappel, les 20 km ont lieu quand ?
1: Le dimanche 31 mai à 10h.
0: Eh bien, bonne course !
1: Je vous remercie, je te remercie Théo.
0: À bientôt Fernand.
1: À bientôt.

0: La Fondation Folon propose une exposition inédite de l'architecte japonais Kengo Kuma en Belgique. En 2026, la Belgique et le Japon célèbrent 160 ans d'amitié diplomatique. Grâce aux rencontres organisées au Japon en 2024 et 2025, dans le cadre de la rétrospective Folon, la Fondation Folon a le privilège de s'inscrire dans cette année de célébration en présentant deux expositions. Dès ce printemps, l'œuvre de l'architecte Kengo Kuma et à l'automne, celle du mangaka Jiro Taniguchi. Pour la première fois en Belgique, une vingtaine de maquettes, des photographies, des croquis et des installations présentent la vision du célèbre architecte Kengo Kuma qui vient d'obtenir le projet d'extension de la National Gallery à Londres, le commissariat de l'exposition assuré par le bureau KKAA à Tokyo met également en valeur les résonances entre le travail de l'architecte et l'univers poétique de Folon. Tous deux ont des préoccupations similaires. L'ordre du monde, le concept du temps, l'homme et sa connexion à la nature, les évolutions urbanistiques. En réponse à ces enjeux, il préconise le dialogue et formule l'espoir d'un futur plus harmonieux. Il crée ainsi une œuvre où la légèreté, la transparence, le rêve et la douceur s'imposent dans une quête de simplicité et un vocabulaire épuré. Pauline, la Fondation Folon a encore frappé fort.
1: Absolument, on est ravis d'accueillir Kengo Kuma à la Fondation pour cette nouvelle exposition.
0: Alors, les liens entre Folon et le Japon, ils datent. Hein.
1: Ils datent déjà des années 70, lors de la première visite de Jean-Michel Folon au Japon. Et ça a été un bouleversement total pour lui.
0: Comment Kengo Kuma et Folon se sont-ils rencontrés ?
1: Alors, c'est une rencontre que l'on a eue lors de l'exposition rétrospective de Jean-Michel Folon que l'on a organisée en 2024-2025 au Japon. On a eu cette occasion de rencontrer Kengo Kuma lors du vernissage de notre exposition. Il y a eu au départ une possibilité d'organiser un projet ensemble qui n'a pas eu lieu, mais suite à cela, il est venu au vernissage de notre exposition et nous avons eu l'occasion de lui proposer de venir à la Fondation, ce qu'il a fait en octobre 2024. Ensuite a germé l'idée de faire une exposition temporaire ensemble à la Fondation Folon et il a accepté.
0: Quelle est la particularité de l'architecture de Kuma-san, puisque c'est comme ça qu'on l'appelle en japonais, et l'œuvre de Folon? Il y a des constantes entre les deux artistes.
1: Absolument, et plus qu'on ne le pense, Kuma-san effectivement a développé une architecture naturelle pour vraiment s'intégrer dans l'environnement dans lequel il se trouve, pour rendre hommage à la terre qu'il accueille, pour que l'habitat puisse justement retrouver une dimension humaine, que l'homme soit pris en compte, que les matériaux soient pris en compte, que l'environnement dans lequel il construit son bâtiment s'intègre parfaitement dans l'environnement. Et c'est vraiment quelque chose qui a résonné très fort avec les valeurs de Jean-Michel Folon. D'ailleurs, cette exposition se constitue à travers quatre chapitres qui entrent en résonance avec l'œuvre et l'univers de Jean-Michel Folon. Ces chapitres sont la légèreté, la douceur, la nature et la géométrie.
0: Kuma-san a dit que l'ère des gratte-ciels en Asie était révolue et qu'on allait de plus en plus faire des constructions qui se rassemblent plutôt vers le sol et vers la nature.
1: Oui, on va effectivement retourner à la terre et je pense que c'est ce qu'il essaye de développer à travers son architecture, c'est vraiment de faire un retour à un environnement, à rendre, à essayer de développer des architectures qui s'intègrent parfaitement, parce que pour lui, le béton, c'est un système et une technique qui ne fonctionne plus et qui est le mal du XXe siècle.
0: Un matériau mort,
1: alors que le bois est un matériau qui, on l'a vu au Japon notamment, est un matériau que l'on peut remplacer plus facilement. En fait, son architecture se constitue aussi de plus petits éléments, de particules, comme il le dit lui-même, de particules qui, finalement, composées toutes ensemble, forment une architecture monumentale ou moins monumentale, parce que Kuma-san construit à la fois des bâtiments extraordinaires et monumentaux, mais aussi des habitats, des maisons, des,
2: voilà, des magasins, des salons
1: des magasins, des salons de thé, effectivement. Et le bois se change, en fait. On peut changer un élément, un deuxième s'il le faut.
2: Donc, et donc c'est pérenne.
1: C'est pérenne tout en étant éphémère, puisque l'architecture au Japon, il y a aussi cette tradition
2: des choses qui passent. Oui, les tremblements de terre, tout ça.
1: Voilà, les feux, etc.
2: Mais avec.
1: On ne, voilà, la culture japonaise est différente de la nôtre, c'est-à-dire que on peut remplacer à l'identique sans que ce soit un problème, en fait, dans leur culture.
2: La culture est très différente, et pourtant c'est la même perspective, vue avec une autre approche.
1: Absolument, et fondamentalement, je pense que Kumasan aide justement à renforcer les liens entre l'Est et l'Ouest, à faire les ponts entre notre culture, entre le passé, les traditions et la modernité. Je pense que ça, c'est vraiment quelque chose qu'il est parvenu à faire dans son travail. Et cette année, nous fêtons les 160 ans de l'amitié belgo-japonaise. Notamment, cette exposition s'inscrit dans toutes ces programmations autour des 160 ans avec l'ambassade du Japon en Belgique. Et c'est encore un pont que l'on renforce aujourd'hui en organisant cette exposition de Kumasan à la Fondation Follon.
2: Un dernier mot. Hier, il y a eu une conférence qui a attiré énormément de monde.
1: Absolument. On a eu plus de 800 personnes qui se sont présentées pour l'exposition temporaire. On était vraiment ravis d'accueillir tout ce monde et ravis de voir qu'effectivement Kumasan attire autant les foules et qu'il puisse être aussi inspirant, aussi humain dans toute sa dimension.
2: Une exposition à voir à la Fondation Follon, jusque quand ?
1: Cette exposition est à voir jusqu'au 13 septembre. Ne manquez pas cette exposition qui est exceptionnelle et qui vous montrera à la fois des installations, des maquettes, des photographies, des esquisses, de quoi nourrir votre esprit et donner aussi une bulle de poésie.
2: Vous avez certainement, vous, tout le staff, dû transpirer des gouttes très grosses pour pouvoir transporter toutes ces maquettes qui sont juste superbes et extrêmement fragiles.
1: Extrêmement, extrêmement fragiles, en effet. On a eu quelques petites des angoisses classiques d'anticipation, mais on a travaillé avec des équipes formidables de transporteurs qui sont hyper professionnels. Donc tout s'est passé évidemment en douceur. On a accueilli aussi deux assistants de Kengo Kuma et Associates, avec qui nous avons conçu entièrement cette exposition, puisqu'il faut le rappeler, c'est le bureau de Kengo Kuma à Tokyo qui a conçu la scénographie de cette exposition et qui est venu nous aider dans le montage et l'installation de cette exposition.
2: On va finir par une note un petit peu plus légère, c'est que M. Kuma, il a 71 ans, j'ai appris ça, il y a 15 jours, peut-être moins, il était à Angers, mais entre-temps, il a refait un tour par la Chine et le Japon. Alors, pour ceux qui désirent la retraite...
1: Voilà, effectivement, un exemple de...
2: De passion, surtout.
1: De passion, hein? Absolument. Et de transmission, et on est très honorés de sa présence ici. Une présence un peu plus longue qu'initialement prévue, puisqu'il avait prévu que 24 heures, mais on lui a dit qu'on avait une conférence... que l'on voulait absolument organiser cette conférence, et il a très gentiment accepté de venir pour la conférence et pour le vernissage de l'exposition.
2: Je n'ai pas l'impression qu'il sait l'heure qu'il est.
1: Non, sans doute pas, mais bon, je crois qu'il a l'habitude.
2: Merci Pauline.
1: Je vous en prie, merci.
3: Bonjour docteur.

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2: Allez, de retour dans l'instant présent. 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On va retrouver le billet wallon de Bernard Van Wing, mais pour nous mener jusque-là, encore un petit extrait de notre album Découverte. Je vous le rappelle, hein, c'est Lambardé, album de reprise étonnante du groupe de rock breton Matmata. Ici, il s'attaque à l'exercice de reprendre notre ami Johnny avec le titre « Pour moi, la vie va commencer ».

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2: 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Willy Marshall a connu ces moments-là et il l'en a fait une chanson. 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Même si la chanson a été écrite pour nous faire rire en miette. 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
3: 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Caravane, Blind Dog at Sinden Stance. Au lendemain de leur seconde tournée américaine, Caravan est bousculé par une nouvelle tempête. David Sinclair, claviériste emblématique, membre fondateur et surtout principal artisan du son du groupe, vient de quitter le navire pour la seconde fois. Après l'échec de ses escapades avec Matching Mall, puis Hatfield and the Norths, le retour de Sinclair au sein de Caravan en 1973 avait été salvateur pour le groupe. Seulement voilà, de retour des USA, le groupe est financièrement dans le rouge. Sinclair, ayant senti le vent tourner, préfère sauver sa peau. Il y laissera quelques plumes tout de même, comme la confiscation de son matériel et l'interdiction contractuelle d'enregistrer pendant 2 ans. Qu'à cela ne tienne, Ian Skelaas, clavériste originaire de Liverpool, rejoint au pied levé la caravane de Canterbury. Plus habitué au hard blues de Gary Moore, Skelaas parvient tout de même à s'intégrer parfaitement à la musique complexe du groupe. Caravan a cependant un second problème de taille à régler. Ayant vendu son âme aux States avec l'album Cunning Stunts, il semble que le groupe ait perdu une grande part de son identité sonore et musicale. Et la presse musicale ne manque pas de lui décocher des flèches. Il s'agit donc pour Caravan d'opérer un retour aux sources. Paya Stinks, leader incontesté qui s'était mis en retrait sur l'album précédent, prend les choses en main sans pour autant verser dans la nostalgie. Avec Blind Dog at Sinden Stance, il tire le meilleur des acquis de chaque période du groupe. La forme des longues suites à tiroirs des débuts fait partiellement son retour sur le nouvel album. Aussi, la voix si caractéristique d'Hastings, qui s'était fait cruellement discrète sur Cunning Stunts, revient au premier plan, le bassiste Mike Wedgwood ne chantant plus que sur un seul titre. Enfin, le violon de Geoffrey Richardson, qui avait fait le succès de Caravan de la seconde époque, revient au devant de la scène, au même titre que les cuivres de Jimmy Hastings. Mais le plus important, c'est que le groupe réintègre des éléments typiquement locaux, comme la référence à Saint Dunstan, archevêque du 19e siècle de Canterbury, et saint patron des aveugles. Quant au rêve américain, Sinclair, hélas, avait vu juste. Caravan peut définitivement faire une croix dessus et célébrer comme il se doit son retour au bercail.

Les chroniques Back in My 70s, c'est également un format émission à retrouver hein, sur nos ondes. Ça se passe tous les mardis à 11h ou les mercredis à 15h30, même heure, même fréquence. Donc sur RCF Sud Belgique, sans plus attendre, la plus américaine de toutes les chanteuses de blues belges. Elle s'appelle Galia Volt avec son tout nouveau titre « Burn the House Down ».

Allez, l'instant présent, c'est terminé pour aujourd'hui. J'étais ravi de passer cette heure en votre compagnie. On se retrouve demain, même heure, même fréquence. Et puis moi, je vous propose de retenir une seule date, c'est celle du 5 juin. Thomas Frankhoeper sera en concert à la Nef et on l'écoute avec un titre extrait de son dernier album en date. Voici Take Me Home. Bon après-midi. Bye bye.

0: en effet de Moscou en accueillant aujourd'hui le sommet de la communauté politique européenne. Au Mozambique, une église catholique récemment incendiée dans la province de Cabo Delgado. La violence djihadiste continue de se déployer dans le nord du pays. Nous entendrons le président de la conférence épiscopale. Et puis enfin, au Népal, plusieurs organisations de défense des droits de l'homme dénoncent aujourd'hui la destruction de bidonvilles à Katmandou, jetant des milliers de personnes à la rue.
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0: Bonsoir à tous. Cela fait presque un mois que les pluies de missiles ont cessé au Moyen-Orient, mais la trêve entre les États-Unis et l'Iran semble plus que jamais mise à l'épreuve. Par une décision du président américain en pleine négociation de paix, Donald Trump a donc envoyé aujourd'hui dans le détroit d'Ormuz son armée afin qu'elle escorte vers la sortie les navires commerciaux et les pétroliers qui y sont bloqués. Les Américains ont averti qu'ils n'accepteraient aucune entrave, tout comme les Iraniens ont promis, eux, d'attaquer à la moindre tentative de rompre son blocus. Augustine Asta, quelle est la situation sur place? Les Américains sont-ils entrés? Comment les Iraniens ont-ils réagi?
2: Marie Duhamel, la situation actuelle est très confuse, mais ce qui est certain, on assiste à un nouvel épisode de tension dans le détroit d'Ormuz. Un navire sud-coréen a été touché par une explosion suivie d'un incendie sans faire de victimes. Dans la foulée, l'Iran affirme avoir tiré des missiles d'avertissement en direction de bâtiments militaires américains présents dans la zone, car Washington a lancé, vous l'avez dit, une opération d'escorte de navires commerciaux. Plusieurs destroyers et des milliers de soldats ont été mobilisés pour sécuriser ce passage maritime crucial, paralysé depuis le début du conflit. Des navires marchands ont déjà franchi le détroit avec succès, a indiqué l'armée américaine, ce que d'ailleurs Marie, l'Iran a démenti il y a quelques minutes. Aucun navire commercial ni pétrolier n'a traversé le détroit d'Ormuz ces dernières heures et les allégations des responsables américains sont infondées et entièrement fausses, ont déclaré les gardiens de la révolution iranienne dans un communiqué sur leur compte Telegram. La situation reste donc explosive. Les Émirats arabes unis dénoncent une attaque de drones iraniens contre un de leurs pétroliers, acte qualifié de piraterie. Téhéran prévient de son côté que toute intervention américaine serait considérée comme une violation du cessez-le-feu en vigueur depuis le 8 avril. Sur le plan diplomatique, les appels à l'apaisement se multiplient. L'Iran demande aux États-Unis de revoir leurs exigences, tandis que plusieurs pays de la communauté internationale plaide pour une réouverture concertée du détroit d'Ormuz.
0: Merci Augustine. En tout cas, si Donald Trump revendiquait une action humanitaire hier vis-à-vis d'équipages manquant désormais de nourriture, l'objectif pour les États-Unis est au moins double. Ce soir, le ministre américain des Finances souligne que l'escorte militaire devrait permettre de réduire la pression sur les prix du pétrole. Quelques 270 pétroliers sont en effet bloqués à Ormuz, mais pour l'instant, les cours sont encore en hausse. Ces hausses des prix de l'énergie sont dues au contexte géopolitique, mais attention, en cas de profit pétrolier excessif ou de comportement prédateur, le président français assure que les Européens réagiront. Emmanuel Macron qui s'exprimait depuis Erevan où il entame une visite d'État de 2 jours ce lundi en marge du sommet de la communauté politique européenne en présence de 48 chefs d'État et de gouvernement aujourd'hui, mais aussi du sommet UE-Arménie de demain. Depuis que la Russie leur a fait défaut lors de la dernière guerre du Haut-Karabakh, le président arménien souhaite un rapprochement en effet avec Bruxelles, un rapprochement qui serait bénéfique à l'UE autant qu'à Erevan et à la région entière. C'est ce que nous explique Gaëz Minassian, professeur à Sciences Po Paris.
3: La Russie étant en guerre en Ukraine, les Européens ont pour objectif d'empêcher Moscou de faire empire. Et cela signifie que les Européens veulent davantage investir et pénétrer les sociétés périphériques de la Russie. C'est très important pour à la fois des raisons, je dirais, géopolitiques, stratégiques, économiques, puisqu'il est question de ce qu'on appelle le corridor médian, c'est-à-dire d'acheminer en Europe des milliards et des milliards de mètres cubes d'hydrocarbures qui contourneraient à nouveau la Russie, puisqu'il passerait par donc l'Asie centrale, la Caspienne, l'Azerbaïdjan et l'Arménie, et ensuite la Turquie. Ce que l'Arménie apporte à l'Union européenne, c'est une nouvelle route et c'est une pacification du Caucase. Si les trois pays peuvent s'entendre dans ce qu'on pourrait appeler un début d'intérêt général, on peut imaginer une consolidation des États et une facilitation pour Erevan de se transformer d'État post-soviétique en État démocratique et tourné vers l'Europe. Et ça, les Russes englués en Ukraine et n'ont pas les moyens de riposter de manière très forte, de pouvoir agir comme ils le désirent sur plusieurs théâtres.
0: Guezminas, auteur des Sentiers de la Victoire aux éditions Passé Composé. Pour la première fois lors de ce sommet de la CPE, un non-européen a participé, le Canada, représenté par son Premier ministre Marc Carney, qui s'est réjoui d'être à Erevan pour faire bloc avec l'Europe, affirmant

0: au nom de tous, n'être pas condamné à se soumettre à un monde transactionnel, insulaire et brutal. Le soutien canadien tombe en tout cas à pic pour des Européens encore sonnés par de possibles nouvelles surtaxes douanières américaines et encore plus par la décision de Donald Trump de retirer 5000 soldats américains stationnés en Allemagne. Moscou dénonce une décision scandaleuse et totalement injustifiée. Ce lundi, le gouvernement autrichien confirme l'expulsion de 3 employés de l'ambassade de Russie. Ils sont soupçonnés d'avoir espionné les organisations internationales présentes dans le pays comme l'ONU, l'OPEP ou encore l'OSCE. Ils ont traversé l'Atlantique mais leur croisière d'Ushuaia au Cap-Vert s'est transformée en drame. 3 passagers sont morts contaminés à l'antivirus, une maladie qui peut provoquer donc un syndrome respiratoire aigu. 149 personnes sont bloquées à bord du bateau avec des mesures d'isolement, des protocoles d'hygiène et une surveillance médicale accrue. Ils pourraient débarquer prochainement aux Canaries. L'Espagne annonce une sécurisation maximale pour la venue du pape dans le pays. Plus de 13 000 policiers et gardes civils, sans compter les effectifs locaux, seront déployés à l'occasion du voyage apostolique de Léon XIV du 6 au 12 juin prochain dans le pays. Un événement complexe à sécuriser selon le ministre espagnol de l'Intérieur, car le pape se rendra à Madrid, à Barcelone, puis à Las Palmas et à Santa Cruz de Tenerife, 2 îles différentes de l'archipel des Canaries. Au Vatican, le pape recevra jeudi le secrétaire d'État américain Marco Rubio. Catholique d'origine cubaine, il sera reçu par le souverain pontife et s'entretiendra également avec le cardinal Parolin afin d'évoquer la guerre menée par les États-Unis et Israël contre l'Iran. Le conflit a provoqué de nombreuses tensions entre les États-Unis et la communauté internationale, y compris avec le pape et le Saint-Siège. Léon XIV a en effet été directement attaqué par le président américain pour avoir dénoncé une guerre injuste n'épargnant pas les civils. Partons dans le nord du Mozambique où la situation sécuritaire est toujours préoccupante en raison des groupes djihadistes présents dans la province de Cabo Delgado. Depuis plus de 8 ans, le conflit a fait plus de 6000 morts et provoqué le déplacement d'1,3 million de personnes. Jeudi dernier, une église a été incendiée par les terroristes, laissant la communauté catholique sous le choc. Des messages de haine ont par ailleurs circulé contre les catholiques mozambicains. Monseigneur Ignacio Sor, l'archevêque de Nampula et président de la conférence épiscopale mozambicaine, élève la voix pour dénoncer ce nouvel épisode haineux qui ne correspond pas à la coexistence vécue depuis longtemps dans le pays entre chrétiens et musulmans. On écoute.
1: Les assaillants ont de nouveau diffusé clairement et avec force des messages de haine contre les chrétiens. Or, cela va totalement à l'encontre de notre culture de coexistence pacifique entre personnes de confessions religieuses différentes au Mozambique, de notre savoir-être, de notre savoir-faire et de notre savoir-vivre en paix. En prenant position face à ce nouvel événement condamnable, en tant que Mozambicain, en tant que chrétien et en tant que président de la Conférence épiscopale du Mozambique, je tiens à exprimer mon regret le plus véhément de la violence contre les chrétiens et mon appel le plus vigoureux au respect mutuel et à l'amour entre ceux qui se revendiquent comme enfants de Dieu et, dans notre cas particulier, entre les croyants des religions abrahamiques, tels que le christianisme et l'islam. Cessez de semer la destruction et la mort, cessez d'inciter à la christianophobie et que l'islamophobie ne se manifeste jamais, car les musulmans ne sont pas nos ennemis, ils sont nos frères bien-aimés.
0: Des propos recueillis par nos collègues de la section lusophone de Radio Vatican. Les autorités du Nigeria prêtent à rapatrier certains de leurs ressortissants en Afrique du Sud où une vague d'attaques xénophobes a ciblé les immigrés africains ces dernières semaines. Selon la ministre nigérienne des Affaires étrangères, au moins 130 personnes ont fait part de leur volonté de rentrer au Nigeria. Au moins 2 Nigérians ont été tués ces derniers jours. Et puis enfin au Mali, le chef de la junte, Assimi Goïta, va cumuler ses fonctions de président avec celle de ministre de la Défense en remplacement de Sadio Camara, qui a été tué le 25 avril dernier lors d'attaques sans précédent de djihadistes et de rebelles Touareg contre le régime militaire. Voilà, c'est la fin de ce journal. Merci de l'avoir suivi. Je vous souhaite à toutes et tous une excellente soirée.

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1: Monique Cerf, connue sous le nom de Barbara, est une chanteuse française née le 9 juin 1930 à Paris. Auteure, compositrice et interprète, cette artiste a séduit son public pendant plus de 40 ans par la poésie de ses textes, l'authenticité de ses interprétations et la sensibilité de l'accompagnement musical toujours très sobre. Elle a également joué dans 3 films et dans 2 pièces musicales. Deuxième enfant d'une fratrie de 4, Barbara grandit dans un milieu modeste avec ses parents et sa grand-mère maternelle, tous d'origine juive. La famille déménage de nombreuses fois et est contrainte de se cacher pendant la guerre. En 1946, tout le monde revient à Paris où sa grand-mère décède. Suite à un kyste à la main droite, Barbara doit abandonner les cours de piano mais continue à en jouer d'instinct. Elle suit des cours de chant pendant quelques années mais préfère la chanson populaire au répertoire classique. Sa vie est profondément marquée par le comportement incestueux de son père lorsqu'elle avait 10 ans. En 1949, son père abandonne sa famille et n'y revient plus. Barbara rêve de devenir artiste et en 1950, elle arrive à Bruxelles et rejoint un groupe d'artistes à Charleroi où elle chante dans des cabarets. Elle rencontre Jacques Brel avec lequel elle noue une solide amitié et qui l'incite à écrire ses propres chansons. Du 31 octobre 1953 jusqu'en 1955, Barbara est l'épouse de Claude Sluys, un jeune avocat habitué des salles de spectacle qui lui permet d'approfondir sa culture musicale et lui fait rencontrer des personnes du milieu. À partir de 1958, Barbara se produit régulièrement au cabaret L'Écluse, où elle interprète d'abord des chansons de Brassens et de Brel. En 1963, elle chante enfin ses propres compositions et le succès arrive. Elle est exigeante et perfectionniste. Ses thèmes récurrents sont la mort, la solitude, le désespoir, les amours ratés, les fantômes du passé. Son look est austère, il lui confère une aura mystérieuse et envoûtante. Mais Barbara a aussi une autre facette. Elle est accueillante, drôle, espiègle, amoureuse éternelle de l'amour et des hommes. Elle cuisine pour ses amis et est généreuse avec son entourage. En tournée, elle s'arrête souvent dans des magasins de jouets, en achète par centaines et va les distribuer aux enfants malades dans les hôpitaux. Elle s'intéresse aussi aux conditions de détention et chante dans les prisons sans tapage médiatique. En 1987, elle écrit la chanson « Si d'amour à mort » et offre les droits d'auteur à l'association Solancy. Elle visite les malades du sida à l'hôpital Bichat, crée une ligne téléphonique chez elle pour être joignable directement de jour comme de nuit. En 1994, Barbara se sent épuisée et décide d'arrêter la scène. Elle meurt le 24 novembre 1997 à l'hôpital américain de Neuilly.

Nous venons d'écouter la chanson Une petite cantate, écrite très rapidement en 1965 suite au décès accidentel de son amie et pianiste Liliane Benelli. En quelques notes de piano, Barbara évoque les souvenirs, le passé, la douleur de l'absence. Sur une mélodie légère, elle exprime pudiquement toute sa détresse à son amie disparue, elle qui jouait si bien du piano alors que Barbara se sent tellement maladroite sans elle. Malgré ses doutes et son anticléricalisme, Barbara recommande son amie à Dieu. Sa petite cantate est une prière.

Nantes est une des plus grandes chansons de Barbara qu'elle a mis 4 ans à peaufiner. En décembre 1959, Barbara apprend le décès de son père qu'elle n'avait plus revu depuis 10 ans. Ce vagabond incestueux qui avait délaissé sa famille est à Nantes et demande à revoir sa fille avant de mourir, mais elle arrive trop tard. En voyant le corps de son père à la morgue, Barbara ressent à la fois du mépris, de la haine, de la panique et un immense désespoir. Dans ses mémoires inachevées, il était un piano noir, Barbara écrit « J'oublie tout le mal qu'il m'a fait et mon plus grand désespoir sera de ne pas avoir pu dire à ce père que j'ai tant détesté. Je te pardonne, tu peux dormir tranquille, je m'en suis sortie puisque je chante. »

Barbara ne veut pas aller chanter en Allemagne. Les mauvais souvenirs de la guerre sont encore trop ancrés dans sa mémoire. Pourtant, à l'invitation d'un de ses fans originaires de Göttingen, Barbara s'y rend et, après quelques caprices très inhabituels de sa part, donne son récital qui est triomphalement applaudi. En parcourant les rues médiévales de la ville, Barbara s'en éprend et, avec beaucoup d'émotion, elle compose rapidement les paroles de cette chanson en remerciement de l'accueil chaleureux des spectateurs. Le dernier soir, elle la chante devant un public ravi. Göttingen est une chanson de réconciliation dans laquelle Barbara signe l'armistice entre elle et l'Allemagne, entre elle et son passé. En 2002, une Barbara Strasse est inaugurée à Göttingen.

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3: Bonjour à toutes et à tous et bienvenue dans un nouvel épisode de Culturez-vous sur RCF, consacré aujourd'hui, on va un peu voyager, c'est pas un voyage-voyage non plus, mais on va voyager en Belgique, à Bruges, en compagnie de Greg qui s'est rendu là-bas il y a quelques temps. Bonjour Greg.
4: Bonjour Adrien.
3: Bah, oui. Merci d'être là aujourd'hui pour nous raconter un petit peu ton périple. T'es resté combien de temps à Bruges?
4: J'ai passé une journée, mais c'est vrai qu'on pourrait y rester une semaine. Et j'ai essayé de cibler des choses qu'on faisait peut-être un peu moins ou un peu plus particulières. Notamment, on va en parler dans cette émission, le musée du chocolat Choco Story.
3: On va en parler dans quelques minutes. Ouais. Ça donne déjà envie comme ça. Voilà, justement, ça. Qu'est-ce que t'as pu voir, Greg, durant cette journée?
4: Oui, ce qui est très pratique, hein, Bruges, évidemment, ville pleine de richesses. C'est aussi une ville où on peut se rendre en train. La gare est accessible depuis Bruxelles facilement et on arrive relativement dans le centre-ville. Donc, on marche une dizaine, quinzaine de minutes à pied et on est depuis la gare dans le centre-ville, autour du Beffroi, de la Grand Place, etc. Alors, y a un peu les habituels lieux de visite, hein, les églises, évidemment, le Beffroi, ça vaut évidemment la peine d'y passer. Le petit tour sur les canaux, c'est toujours très sympa aussi.
3: C'est l'image phare.
4: C'est un peu cliché, mais ça fonctionne toujours parce qu'on s'écarte un peu de la ville de Bruges comme ça, c'est très paisible et on voit évidemment les belles façades un peu en crénelé comme ça, cette forme toute particulière des maisons flamandes le long des canaux. Et puis on s'écarte un peu et on est dans des zones assez vertes, assez presque boisées, ou en tout cas assez nature. Donc ça a un côté vraiment plein de charme. Ça, Bruges n'a pas perdu sa qualité. Il n'y avait pas encore trop de touristes à ce moment-là, donc c'était assez tranquille comme journée.
3: Tu y allais quand?
4: Je suis allé au mois de mai.
3: Au mois de mai.
4: Donc quand il faisait beau, relativement beau, c'était une météo un peu mitigée, mais il n'a pas plu et ça permet d'avoir...
3: Et même sur les canaux, il n'y avait pas du monde non plus.
4: Les petits canaux, donc moi je suis allé sur un petit canoë, enfin un petit, comment on appelle ça, un petit canot,
3: oui. Oui, c'est ça.
4: Qui part toutes les 30 minutes, 20 minutes, je ne sais pas. Et donc, lui, il est rempli, mais on est une vingtaine dessus à attendre son tour. Et puis, on est sur la barque. Et puis, on se laisse emmener pour une petite visite express de la ville de Bruges. Ça permet de voir tout sans devoir marcher trop loin. Et puis, pour d'autres émissions, j'ai été aussi au grand séminaire de Bruges, là, pour une exposition, enfin, le centre Biblia sur la Bible. Ça, ce sera à découvrir dans un champ à moissonner. Et aussi à l'Historium, mais ça, ce sera pour Histoire de comprendre. Pour développer un petit peu le passé médiéval de cette ville de Bruges, ville commerçante et donc ville du chocolat en partie. On en parlera juste après. Évidemment.
3: Justement, c'est quoi? Qu'est-ce que tu retiens finalement? Quel est un peu ton ressenti par rapport à Bruges? Donc, c'est une ville d'histoire, si je comprends bien, qui avait du vécu.
4: Alors, c'est une ville d'histoire, mais pas uniquement. Évidemment, c'est aussi une ville de commerce. Ceux qui aiment faire les petites boutiques peuvent s'y retrouver aussi dans la grande rue de Bruges. Il y a toutes les petites boutiques un peu chic aussi, c'est agréable. C'est une ville essentiellement médiévale, ça, on ne vous cache rien, qui a beaucoup profité du commerce et de cette richesse-là, ça, clairement, un peu comme Anvers avant et puis Bruges tout au long du Moyen-Âge et de l'époque moderne. Ville de peinture aussi, ça, moi, j'ai moins visité cet aspect-là avec Van Eyck, avec des grands peintres aussi comme ça, qui ont aussi leur musée. Donc ça, si on aime les peintres flamands, ça, c'est évidemment le bon endroit pour y être.
3: Oui,
4: et puis
3: sûr.
4: Une ville un peu paisible. Enfin, c'est une ville un peu carte postale. C'est vraiment ça. C'est une ville carte postale où tout est beau autour de soi et où on peut sillonner dans les petites rues et ruelles pavées et prendre du bon temps et s'installer aussi et simplement profiter. En fait, c'est un peu ça aussi, Bruges. Donc,
3: oui, c'est ça. C'est prendre son temps, être bien. C'est une ville qui est calme, finalement.
4: Relativement calme. Après, oui, il faut éviter les flots touristes. Donc pendant l'été, à mon avis, il y en aura un peu plus qui viennent de par le monde aussi, donc ça c'est sur les endroits, les zones un peu centrales comme le Beffroi, là évidemment il y a un peu plus de masse de touristes qui arrivent.
3: Ça je peux comprendre.
4: mais il y a beaucoup, en même temps il y a moyen, la ville n'est pas très grande, on peut la faire à pied, mais elle est suffisamment grande pour que ce soit quand même relativement répartie sur différents points d'attraction aussi. Donc voilà, il y a moyen de s'en sortir et pour et profiter un petit peu en y allant. Peut-être dans la basse saison, c'est encore plus simple, évidemment, pour nous.
3: Pense,
4: c'est pas très loin, donc il faut en profiter.
3: C'est à combien de temps à peu près, si on parle de Namur à
4: Oui,
3: peu
4: moi
3: près.
4: Je l'ai fait en train, donc je crois qu'en voiture, on peut y être peut-être en... Bon, il faut bien une heure jusque Bruxelles, et puis vous comptez de Bruxelles encore une heure et demie.
3: Oui, plus ou moins.
4: En train, c'était une heure de Bruxelles, quelque chose comme ça. C'est,
3: déjà...
4: c'est pas très très
3: c'est,
4: voilà
3: c'est
4: ça fait une petite expédition mais c'est accessible même sur un aller-retour. Les prix sont un peu plus chers s'il faut rester logé, ça on ne vous cache rien.
3: Ça
4: mais ça j'ai pas dû rester logé donc ça c'est
3: pratique. Est-ce qu'il y a d'autres lieux phares à Bruges encore que dont tu voudrais parler ici?
4: Alors on va parler de Choco Story, mais avec Choco Story il y a aussi le musée de la frite.
3: Ah bon?
4: Qui est associé dans une sorte de même macro-structure avec la frite et les lampes, Lumina. Et donc, on peut visiter, on a un ticket groupé si on veut visiter les trois endroits. C'est deux endroits où on pense un peu moins à visiter ça quand on va à Bruges. Le musée de la lampe, mais c'est voilà, des antiquités, des lampes anciennes. Et donc, ça vaut le détour aussi, c'est un peu particulier. Musée de la frite où on est en même temps dans des caves historiques du Moyen-Âge, dans des beaux bâtiments à chaque fois, évidemment, c'est les bâtiments anciens qui sont mis à profit du centre-ville et tout ça est juste l'un à côté de l'autre. Alors, il ne faut pas se cacher, c'est aussi une façon de montrer à des touristes étrangers le patrimoine belge.
3: Bah, bien
4: on peut
3: sûr.
4: Faire goûter les frites belges, évidemment, et donner envie de rester un peu et passer un bon moment. Je crois qu'on voit ça un peu partout. C'est aussi une ville qui mise sur un tourisme qui est à la fois culturel et à la fois qui vise un certain bien-être, une découverte des produits. Pareil à Choco Story, on peut goûter un peu le chocolat, on voit comment le chocolat est fait. Donc, ça convient bien aussi à des personnes qui ne connaissent pas la tradition belge du chocolat, comme ça peut convenir à des gens qui veulent approfondir, on va dire, l'histoire du chocolat, l'histoire avec la découverte des Amériques et donc en même temps la découverte de l'utilisation de ces fèves par les Aztèques, par les Mayas avant eux. Et donc voilà, on peut découvrir ça à Bruges, ce qui est un peu étonnant, d'entrer dans un musée et puis on se retrouve un petit peu entouré de la culture aztèque. On s'y attend dans le premier étage, en tout cas, dans les deux premiers étages. Donc, on est sur les bateaux des conquistadors et on essaye de se plonger un peu dans cet univers lamental, alors qu'on est à Bruges, dans cet univers des bourses médiévales et des marchés un peu prestigieux aussi. Et puis, plutôt une ville aussi qui vit des produits de la mer, quand même, aussi. Donc, on n'est pas très loin. Donc, voilà, la gastronomie mise aussi beaucoup sur les produits de la mer, ça, c'est un port, et donc voilà.
3: Et donc pourquoi, donc qu'est-ce que c'est concrètement Choco Story? Donc c'est le musée du chocolat de Bruges alors, c'est ça?
4: Oui,
3: C'est quoi? Est-ce que c'est basé dans Bruges même?
4: Oui,
3: c'est
4: vraiment pas très loin de la Grand Place, à quelques minutes à pied, un beau bâtiment, sur 4 étages. C'est Christine Tillert qu'on entendra tout à l'heure qui nous y a accueillis et qui a répondu à nos questions. Et alors, l'idée, c'est vraiment de raconter une histoire. Choco Story, donc, c'est faire une sorte de récit.
3: Oui.
4: Comment on fabrique le chocolat et d'où il est arrivé. Et c'est pour ça que ça commence par les Aztèques. Et en effet, au moment où eux pratiquent la boisson, enfin, ils l'utilisent aussi dans des usages rituels en l'honneur de Dieu, comme Xochiquetzal, là j'ai pris mes petites notes, déesse de la fertilité, on l'associe à Quetzalcoatl, le dieu bien connu, enfin voilà, il y a toute une série d'histoires dans les mythologies, et cette boisson un peu amère à base de la pâte, du chocolat, assez amère de ce qui l'entoure aussi, la fève, elle est utilisée en fait depuis très longtemps par les Mayas. Évidemment, quand les Espagnols y sont arrivés sur le territoire, là on est avec Hernán Cortés autour de 1519, lorsqu'ils découvrent ce breuvage. Là, évidemment, pour les Espagnols, c'est un breuvage qui paraît très amer, mais qui est essentiellement aromatisé sans doute avec des piments, plutôt. Mais les Espagnols, au départ, n'ont pas tout de suite trouvé l'intérêt. Et c'est bien plus tard, dans le 16e, tout au long du 16e et puis 17e siècle, qu'on va développer de plus en plus ce goût.
3: Mais oui.
4: Pour une boisson cacaotée, on va ajouter de la canne à sucre. Et donc, petit à petit, évidemment, va se mettre en place tout ce commerce aussi avec les dérives qu'on a connues. Clairement, l'esclavage, etc., de ces régions aussi. Et ça, c'est l'un des intérêts, je trouve, de Choco Story, c'est d'avoir aussi voulu sensibiliser aux aspects fair trade du cacao. Pour avant, avec les fameuses, justement, toutes ces dérives liées au commerce du chocolat, et aussi pour aujourd'hui, évidemment, et mettre à l'honneur des producteurs de chocolat qui sont sensibles à cette dimension du chocolat équitable, pour qu'on puisse prendre ce plaisir du chocolat, mais en veillant à ce que tous les producteurs, tout le monde derrière, soient traités de façon juste, équitable, humaine, etc. Voilà, et qui travaillent dans des conditions acceptables. Mmh. Parce que, évidemment, l'histoire du chocolat a aussi derrière tout ça,
3: Y a du quand même négatif,
4: des zones troubles. Ça fait partie de l'histoire, mais ça ne nous empêche pas d'apprécier le chocolat. Mais je dirais, c'est aussi une façon de dire. On apprécie, mais il faut être sensible à tous ces aspects de production, que ce soit maintenant aussi commerce durable, évidemment. Donc, tout ça s'est développé, en fait, assez récemment, et c'est bien d'y être attentif et de montrer ça aux jeunes. Oui, c'est ça. Voilà.
3: Donc, il faut se rendre à Choco Story, alors.
4: Exactement.
3: Et est-ce que le chocolat était bon aussi, là-bas?
4: Il était très, très bien. Ah. Donc, on peut aussi découvrir quel est son profil chocolaté. Ah. Si on est plutôt chocolat blanc, sucré, brun ou foncé, à plus amer. Donc, là, vous pouvez aussi faire votre test de personnalité, faire des petits jeux comme ça, se prendre en photo. Donc, il y a aussi tout un... on va dire un équipement pour rendre l'expérience agréable, pour les enfants aussi, pour les écoles. Alors la visite, selon qu'on prend vraiment l'auto-guide et qu'on suit toutes les explications, elle peut vite prendre 1h30, comme elle peut évidemment être un peu plus rapide si on vient un peu plus
3: rapidement.
4: Si on se laisse guider, qu'on apprécie, qu'on a l'œil attiré par les objets de curiosité qui sont là, qui datent de différentes périodes. Mais on peut faire ça en long ou en plus succinct,
3: c'est ça.
4: Évidemment. Et l'accueil était vraiment exceptionnel, comme aux autres endroits d'ailleurs de Bruges. Donc ça, c'est à saluer aussi.
3: Super, merci Greg. Mais en tout cas, pour ce beau partage autour de Bruges et autour de Choco Story. Donc on va entendre le témoignage de...
4: Christine Tillert,
3: qui est
4: là-bas manager, on peut dire...
3: Donc d'ici quelques minutes, on va d'abord partir en musique une chanson en lien avec le chocolat. Il y a le choix, donc on va se faire plaisir en écoutant tout ce qui est en lien avec le chocolat. Merci Greg.
4: Merci Adrien.
3: Dans quelques minutes, interview de Christine Tillert.

0: Alors, je suis à Bruges, je suis évidemment ravi d'être à Bruges et bien accueilli à Chocostory, on va dire une sorte de musée du chocolat qui nous raconte l'histoire du chocolat, avec Christine Tillert, c'est bien ça, qui est donc assistante manager à Chocostory. Bonjour Christine.
1: Bonjour.
0: Et merci déjà de nous donner aussi l'interview en français, hein. C'est un plaisir évidemment pour nos auditeurs, c'est plus simple. Merci de vous prêter au jeu. Alors, Chocostory, vous m'avez dit ça a déjà 20 ans. Comment ça a commencé?
1: Alors, il y a toute une histoire pour la naissance de Chocostory. On a le propriétaire, Eddie Van Belle, qui est venu à Bruges pour chercher une location pour ses collections des lampes. Alors maintenant, on a aussi un musée des lampes, Lumina Domestica. Il a trouvé un bâtiment pour ses lampes et juste y à côté, il y avait un autre bâtiment protégé, Huis de Kroon. Et ensemble avec Jacques Verhoet, un chocolatier très connu en Bruges qui est maintenant déjà pensionné, il a commencé le musée Chocolat, Chocostory à Bruges dans ce bâtiment.
0: Bruges, c'est une ville du chocolat, particulièrement.
1: Oui, c'est correct. On a une cinquantaine de chocolatiers à la ville. Pourquoi Bruges? Oh, je pense que c'est aussi à faire avec la formation de chocolatiers qui est à Bruges, dans le Groenepoort. Et toutes les chocolateries peuvent s'accéder à pied aussi. Alors, ils sont tous proches l'un de l'autre.
0: Alors, comment Chocostory est aménagé? Qu'est-ce qu'on peut voir et faire à Chocostory? Est-ce qu'on peut goûter le chocolat aussi?
1: Bien sûr, on peut le goûter, mais à côté de la version gourmande, on peut aussi voir l'histoire, la naissance du chocolat des anciens âges, de les Mayas, des Aztèques, de cacao qui est venu ici à l'Europe jusqu'au le chocolat qu'on connaît aujourd'hui.
0: Et à ce moment-là, Bruges avait déjà un rôle aussi au niveau commercial, du coup, pour être en contact et développer déjà des chocolateries déjà à ce moment-là, ou ça apparaît quand?
1: Non, ça a commencé en Espagne. C'était Christopher Colomb qui est venu avec le cacao de l'Amérique du Sud jusqu'à ici. Et ça a développé dans les...
0: 16e siècle ou 17e?
1: Oui, c'est ça, c'est ça. Mais seulement pour les personnes qui ont beaucoup d'argent, pour les aristocrates. Et ensuite, après la révolution industrielle, c'est devenu plus accessible pour les autres gens.
0: Et alors, donc, il y a une partie sur l'histoire du chocolat. Vous racontez un peu cette découverte de la fève de cacao, si je comprends bien. Et qu'est-ce que vous montrez aussi dans le musée?
1: On a une centaine d'objets, aussi des objets originaux. On a par exemple aussi une tasse moustache. C'est pour les hommes qui avaient un grand moustache et pour pas avoir une moustache sale quand ils boivent leur cacao chaud. Il y avait un petit rime sur le... Oui,
0: D'accord.
1: et quand on le boit, le moustache reste propre.
0: Ah, c'est pratique. On va regarder ça. Il y aura des amateurs sans doute. Et alors, il y a différentes sortes de chocolat. Est-ce que ça, voilà, justement, il y a, selon l'amertume du chocolat, vous montrez ça aussi?
1: Nous montrons tant de choses, les ingrédients du chocolat, comment c'est produit, mais aussi on montre beaucoup sur le cacao trace. Je ne sais pas si vous avez
0: Non.
1: déjà entendu, non? Le cacao trace, on peut le comparer avec le Rainforest Alliance ou le Fair Trade Chocolat. C'est quelque chose typiquement pour Belcolade, ils l'ont lancé. C'est un projet pour supporter les paysans qui fait les fèves de cacao, qu'il reçoit de l'argent correct pour ses fèves. On met aussi, on supporte les villages, on met des écoles. C'est tout sur le cacao trace, que tous les paysans sont payés fairement.
0: Ouais, le commerce équitable,
1: Oui.
0: évidemment, dans le marché du cacao, ça a une grande importance parce que forcément, la production se fait encore beaucoup dans les pays, j'imagine, d'Amérique latine, Amérique du Sud, Afrique peut-être.
1: Oui, c'est correct. On a aussi des chocolats qui viennent typiquement de ces pays. On a des chocolats origine, ça s'appelle. Par exemple, le Ecuador. Le chocolat Ecuador, c'est fait avec des fèves uniquement de Ecuador. Et ça a un autre goût, comme par exemple le chocolat avec des fèves uniquement de Pérou.

0: J'imagine qu'il doit y avoir pas mal d'écoles qui passent à Chocostory, ici à Bruges. Comment ils réagissent? Parce que on connaît le chocolat, mais dans son produit dérivé, le produit fini. Mais les enfants ne connaissent pas nécessairement la fève de cacao, qui a un goût quand même assez amer, ça peut surprendre aussi.
1: Oui, c'est correct. Dans la démonstration, ils peuvent aussi goûter le cacao masse. Ça, c'est 100% de chocolat. Ça, c'est vraiment très amer. Alors, pour eux, c'est aussi intéressant de voir que le chocolat, ça a une histoire. C'est le story, le choco story du chocolat, du cacao.
0: Justement, on peut peut-être raconter un peu plus sur ce story. Quels sont un peu, est-ce qu'il y a des éléments un peu surprenants, un peu, voilà, des aspects de l'histoire du chocolat qui vous intéressent particulièrement, ou vous parlent, ou parlent aux enfants?
1: L'origine des cacao, alors aux Mayas et Aztèques, ils pensaient que ça a des pouvoirs magiques, que le cacao, ça peut puisser les légumes,
0: Ah oui,
1: les
0: ça aide à
1: oui,
0: faire pousser le reste.
1: oui c'est ça. Et il fait une offre aux dieux et l'empereur, par exemple, Moctezuma, il s'appelle, l'utilisait aussi pour des méthodes de paiement. On pouvait acheter un lapin avec 10 fèves de cacao, par exemple. C'est toute une riche histoire.
0: Alors, bah, peut-être une dernière question, mais comment ça se passe la vie quand on est manager à Chocostory? La vie de tous les jours, c'est quoi? Et quand on est aussi ici à Bruges, parce que j'imagine il y a pas mal de touristes quand même, ça doit être assez international aussi. Comment ça se passe justement, en plus dans un bâtiment magnifique, ça on l'a pas dit, mais vous êtes juste à côté de la Grand Place de Bruges, vous voyez le beffroi. Comment au quotidien, c'est quand même, ça doit être vraiment super de voir le beffroi tous les jours.
1: Oui et non, je pense que les personnes qui s'habitent à Bruges, ils ne réalisent toujours, pas toujours quelle belle ville que c'est où on y habite. Mais c'est bien sûr très chouette si on travaille au musée de chocolat. Moi, je peux manger tant de chocolat que je veux. Mais bien sûr, pour mon ligne, c'est pas très bien. On a aussi un musée de la frite, alors ça, c'est encore mieux. Oui, mais on a beaucoup de monde aussi qui vient par jour. On a beaucoup de réservations et bien sûr des interviews comme aujourd'hui. Mais c'est une vie très chouette et c'est un job aussi très chouette.
0: Et donc dans la formule, on peut visiter le musée, donc ici Chocostory, musée du chocolat, et il y a un billet combiné, hein, si on est intéressé, avec le musée des lampes, Lumina, qui est juste à côté, et aussi on peut ajouter le musée de la frite qui est à quelques minutes, hein.
1: Oui, c'est vrai. Alors, Chocostory avec le musée de la frite. Et pour 3 euros extra, on a aussi le musée des lampes. C'est trois musées, toutes très proches l'un de l'autre. Le musée des lampes est dans le musée de Chocostory aussi. C'est environ 1 heure et demie pour visiter le musée de chocolat. Encore
0: Quand
1: une
0: même.
1: heure pour le musée des lampes. Et encore une heure pour le musée de la frite. Alors, c'est tout un après-midi qu'on peut remplir avec ces musées.
0: Ouais, c'est grand, hein? C'est sur plusieurs étages, 1 heure et demie de visite ici.
1: Oui, le musée de chocolat, ça contient 4 étages.
0: Ouais, pas mal. Et c'est un peu interactif aussi, hein? J'ai vu que vous essayez de rendre ça participatif.
1: Oui, c'est correct. Nous avons aussi 5 salles immersives. Par exemple, sur le premier étage, nous avons un bateau, on le reconstruit, et ça montre le voyage de Christopher Colomb de l'Amérique du Sud jusqu'à ici.
0: Eh bien, on va aller essayer tout ça. Merci évidemment pour le temps que vous nous avez consacré. On vous souhaite aussi une bonne continuation avec Chocostory. Encore plein de belles histoires du chocolat. L'histoire du chocolat, elle n'est pas finie.
1: Oui, bien sûr, ça continue toujours. Je vous remercie pour l'interview et je m'excuse pour mon français.
0: C'était excellent. Merci à vous.

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1: Elle est dynamique et souriante, elle est dans ce studio, place à Brigitte Guilbeault. Voici les agitateurs de neurones.
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3: Les agitateurs de neurones, bonjour. Son nom est

une maison qui avait une belle façade, mais à l'intérieur, c'était pas Jojo. Il existe de nombreux poèmes sur les maisons. Voici celle de la vieille abandonnée. Sur la colline, immobile et grise, dort la maison au volet clos. Elle ne craint ni la pluie ni la brise, elle a refermé tous ses échos. Le lierre grimpe et la ronce enlace les lattes de bois devenues grises. Le temps ici a ralenti sa trace et le passé garde ses assises. Derrière le cèdre, dans le silence, la mémoire dort paisible et sombre. On devine dans la lourde absence des éclats de rire noyés dans l'ombre. Nul ne vient ouvrir à la lumière, la poussière danse un lent ballet. C'est la gardienne vieille et fière de ce que les vivants n'ont plus rappelé. Très joli poème qui me fait autant penser aux maisons abandonnées qu'aux personnes âgées. Celui-ci, par contre, de poème est d'André Gide. Il est tout autre et il nous montre à quel point les volets clos peuvent être dramatiques. Volets-je vous, sentinelles de bois, qui fermez vos yeux sur le cri et l'effroi. Façade lisse, mur peint en trompe-l'œil, abritant le silence et la peur en cercueil. Derrière vos lattes, la vie se déchire. Dans l'ombre, le drame a le temps de pourrir. Volets-je vous, masque de la décence, vous étouffez les pleurs, vous gardez la sentence. Un homme boit sa rage, une femme se tait, les enfants tremblent, craignant le méfait. Tout semble calme, tout semble ordonné, quand le diable danse, bien barricadé. On passe dans la rue, on regarde ailleurs, respectant la clôture de ces froides demeures. Mais moi je devine, à travers le verrou, la douleur qui hurle, le cœur mis en boue. Famille, foyer clos, complice du malheur, volets-je vous, et votre froideur, ouvrez les fenêtres, faites entrer l'orage, que le secret crève et que l'air nous soulage. Il est exact que les façades, comme les gens, nous trompent et donnent des images menteuses de la réalité. Heureusement, il y a aussi les maisons qui respirent la joie de vivre et que c'est leur vérité. Dis-moi comment est ta maison, je te dirai qui tu es. Un premier morceau musical? Allez oui. Benabar exprime toujours avec beaucoup de tendresse les choses de la vie. Le voici avec une chanson de circonstance, quatre murs et un toit.

toi. Cette maison est en vente, comme vous le savez, je me présente, agent immobilier. Je dois vous prévenir, si vous voulez l'acheter, je préfère vous le dire, cette maison est hantée.

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1: Mais revenons à Eugène Horowitz. Sa mère, Peggy O'Neill, une catholique irlandaise qui est décédée en 81, était danseuse et actrice. Et son père, Elie Maurice Horowitz, un juif ashkénaze qui est mort en 59 d'une crise cardiaque, était metteur en scène de théâtre. Enfant, Eugène doit faire face aux crises de ses parents qui se détestent. Le garçon est au centre de toutes leurs disputes et le témoin de paroles souvent violentes. Alors que son père s'enferme dans le silence, sa mère multiplie les actes déséquilibrés et dangereux. À plusieurs reprises, elle fait semblant de se suicider devant le petit garçon, qui la sauve quand elle tente de se noyer. Cette dernière ne réagit pas et continue à maltraiter son fils. Lorsqu'il fait une bêtise pour le punir, elle lève sa Bible et l'appelle au mal et répète souvent qu'elle ne l'aime pas. Tout au long de son enfance, l'enfant retient ses angoisses et attend patiemment le jour où il pourra construire une famille à lui, une famille aimante, saine et équilibrée. Stressé par le comportement instable de sa mère, il est un enfant anxieux qui souffre d'énurésie nocturne. Cette partie de sa vie est relatée dans le documentaire biographique où il s'explique. Et le titre, c'est « Triomphe et tragédie ». À l'époque, tous les matins, sa mère accrochait ses draps sales à la fenêtre, à la vue de tous. Ces événements ont inspiré le téléfilm de Lonely Stroner qu'il écrit et réalise en 1976. Oui, sa mère lutta toute sa vie contre une maladie mentale sévère. Ce traumatisme laissa des traces. Eugène, qui, comme je viens de vous le dire, souffrit d'énurésie chronique, garda toute sa vie une faiblesse qu'il va malheureusement traduire en vieillissant avec l'alcool. Il était brillant, mais brisé. Il faillit de peu obtenir son diplôme du lycée. L'esprit fonctionnait, mais le cœur portait un fardeau trop lourd. Ce qu'il sauva, dans un premier temps, ce fut un javelot. Alors vous allez me dire, un javelot, eh bien oui. En 1954, Eugène lance un javelot à 193 pieds, assez loin, pour obtenir une bourse d'athlétisme complète à l'université. C'est marrant, comme aux États-Unis, tu es sportif et tu obtiens une bourse pour aller étudier. C'est assez bizarre, mais c'est comme ça. Pour la première fois de sa vie, une porte s'était ouverte, une porte qu'aucun autre ne pourrait lui reprendre. Malheureusement, son épaule céda. Les ligaments étaient déchirés. Alors la bourse disparut. La roue de secours se ferma. Il finit par travailler dans une station-service en face des studios Warner Bros. À Burbank. Un agent de talent le remarqua. Il avait besoin d'un nom de scène, parce que Eugène Maurice Horowitz, ça ne fait pas rêver. Et puis, il avait envie de changer de nom. Il avait envie de changer de vie. Alors, Eugène disparut de l'histoire. Il en avait assez de lui. Il chercha au hasard un nom dans l'annuaire téléphonique et il tomba sur Michael London. Michael London prit sa place. Allez, avant de continuer l'histoire, un autre morceau musical, bah oui. Voici un tout autre genre que Benabar. Voici Orelsan. Aurélien Cotentin dit Orelsan, c'est un rappeur, chanteur, compositeur, acteur, réalisateur qui est né en 1982. Il est donc jeune. Il se fait d'abord connaître sur Internet, notamment sur le site MySpace, au moyen de la chanson Saint-Valentin. Et puis il perce en 2008 avec le titre Changement. Son premier album, Perdu d'avance, vous voyez comme cet optimiste, est publié en 2009. Dans le même temps, une polémique éclate autour de la chanson « Sale pute ». accusé d'inciter à la violence envers les femmes. Orelsan Sand dira plus tard qu'il regrette cette chanson, qu'il était jeune et qu'il a évidemment changé. Il présente ses excuses, il présente ses regrets. L'album est néanmoins un succès public, certifié disque d'or et nommé au prix. Bon, on ne peut pas dire qu'Orelsan soit super optimiste. Hein. Mais voilà, on l'est rarement quand on dit la vérité. Et puis, nous avons besoin d'écouter plusieurs types de chansons sur la famille. Elles ne sont pas toutes des petites maisons dans la prairie, n'est-ce pas? Allez, on l'écoute.
2: Eh, hey, rappeur de la famille, il nous ferait-il pas un petit rap?
3: Non.
2: Allez, une chanson. Pose ton flow. Ok. Ok.
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1: Ainsi, Michael London avança dans la vie. Ce qui suivit pour une des carrières les plus longues et les plus constantes de l'histoire de la télévision américaine. D'abord Bonanza, 900 épisodes quand même en 14 saisons, et l'Amérique tomba sous le charme de Michael. Mais London devint discrètement bien plus qu'un acteur, parce qu'il apprit à écrire, il apprenait à diriger, il apprenait comment une histoire se construit de l'intérieur, image par image. Lorsque Bonanza se termina en 73, il ne se reposa pas, il prit les livres d'une certaine Laura Ingalls Wilder et les transforma en quelque chose que la télévision n'avait que rarement vu. Une série sur la bonté sans sentimentalisme, sur la lutte sans désespoir, sur une famille qui se choisit sans cesse. La petite maison dans la prairie dura 9 saisons. En tant que Charles Ingalls, Michael London créa peut-être le portrait de père le plus durable de la télévision. Chaleureux, stable, présent. Mélissa Gilbert, qui jouait sa fille Laura, dit des décennies plus tard qu'elle ressent encore le vide que sa mort a laissé, même s'il était quand même un peu spécial, Michael. Il lui faisait se sentir en sécurité, dit-elle, comme un véritable père pourrait l'être. Et bien sûr, la question se pose, qu'est-ce qu'un véritable père? Qu'est-ce qu'une véritable mère? Il n'y a pas de diplôme, pas d'études pour le devenir. Et nous faisons bien souvent avec ce que la vie nous a laissé, chacun, à notre tour, tout en critiquant et imaginant faire mieux que ceux qui nous ont précédés. Évidemment, ne me faites pas dire ce que je n'ai pas dit, n'est-ce pas? Je vous parle ici de parents qui ont des principes d'affection et sont positifs pour leurs enfants. Je ne vous fais pas une définition globale de ceux qui sont négatifs. Le garçon dont la honte était suspendue à une fenêtre devint le père que des millions d'enfants rêvaient d'avoir. Et j'en fis partie. Et c'est fou de constater les chemins que nous prenons avec les souliers qui nous sont offerts à la naissance. Lorsque la petite maison dans la prairie se termina, il n'arrêta pas. Il créa Highway to Heaven, une série sur un ange envoyé sur terre pour aider des âmes brisées à retrouver le chemin. Chez nous, ça n'a pas eu tellement de succès. Les exécutifs des chaînes pensaient que ce serait un échec. Et London ne discuta pas, il le fit simplement. 5 saisons. Il utilisa sa plateforme pour embaucher des acteurs handicapés et des personnes combattant le cancer, offrant des opportunités à ceux que Hollywood avait discrètement jugés trop risqués. Pendant 30 ans, il fut dans les salons américains chaque semaine, jouant des personnages qui croyaient que la gentillesse était une force, que les familles valaient la peine de se battre, que des gens ordinaires étaient capables de grâces extraordinaires. Et je me dis souvent que j'aimerais bien voir revenir ce genre de feuilleton qui a bercé mon enfance et mon adolescence, au lieu de voir mes petits-enfants regarder les experts, les meurtres et les films de violence. Au début de 1991, des douleurs abdominales persistantes l'amenèrent chez le médecin, puis un autre, puis un diagnostic. Un cancer du pancréas déjà avancé. Il tint une conférence de presse, l'un des premiers grands noms à parler ouvertement du cancer, le plus dévastateur. La vérité, clairement et sans prétention. Il ne voulait pas que les journalistes, les tabloïds façonnent l'histoire de sa mort. Il allait la façonner lui-même. Il disait d'ailleurs que le pire des cancers, c'était souvent les tabloïds. Le 1er juillet 1991, il meurt chez lui à Malibu. Il avait 54 ans. Sa pierre tombale porte l'inscription « Il saisit la vie avec joie, il donna à la vie généreusement ». Il laisse un héritage d'amour et de rire. Pour tenter d'être complète, je dois ajouter qu'après sa mort, certains se sont déchaînés, et notamment des collègues de tournage qui écriront un livre qui décrit un homme, je cite, fou et méchant. Ainsi, l'actrice qui interprète son épouse, Caroline, raconte dans ses mémoires que Michael, à l'écran, pouvait se montrer sexiste et grossier, multipliant les blagues, notamment dans leurs scènes en duo ou en racontant publiquement comment il décuplait sa libido avec du pollen d'abeille. Dans la foulée de ces révélations post-mortem, celle qui joue Nellie Olson évoque un patron maniaque et alcoolique et une ambiance de plateau plutôt tendue. Elle dit les gens fumaient et buvaient ouvertement. C'était très difficile pour les femmes, c'était une autre époque et une atmosphère très masculine comme un club de vieux garçons. Alors, ces déclarations faisant suite aux déclarations déjà de l'acteur qui lui-même reconnaissait que l'alcool avait détruit sa vie. Il conclura en disant « Personne n'est parfait, n'est-ce pas ? Ni Charlie Ingalls, ni Michael Landon. » Mais on se souvient de lui pour ses personnages, pour le sourire, pour la main stable, pour l'ange marchant sur une route, aidant des inconnus à trouver l'espoir, pour tout ce qu'il aurait souhaité avoir en fait dans sa vie d'enfant. Et peut-être ce qu'il aurait voulu être en tant qu'homme. Ce que les hommages oublient parfois, c'est le chemin qu'il faut parcourir pour y arriver. La vie, c'est aussi un chemin comme ceux de Compostelle. Du garçon courant chaque matin dans la honte, désespéré de retirer des draps mouillés d'une fenêtre avant que quiconque ne le voie, à l'homme qui passa 30 ans à montrer à l'Amérique à quoi pourrait ressembler un père qui choisit de rester, de se présenter, de maintenir sa famille unie à travers tout. Qui était-il au fond de lui-même? Nous ne le saurons jamais, gageons qu'il ne le savait peut-être pas lui-même. Les personnes qui comprennent le mieux la douleur sont souvent celles qui consacrent leur vie à aider les autres, à guérir parce qu'elles savent ce que c'est. À nous de savoir ce que nous essayerons de faire avec ce que la vie nous a apporté. Ça ne dépend que de nous. J'ai lu dans un magazine philosophique du mois l'expression suivante. La personne disait « J'ai perdu la capacité de supporter les autres. J'avoue que ça m'arrive aussi. Ça nous arrive à tous, face à l'incohérence du monde, à la bêtise humaine. » La personne continuait en disant « J'ai fini d'essayer d'accommoder ceux qui ne peuvent pas tenir leurs promesses ou ceux qui ne peuvent pas se décider. Ceux qui me jettent et puis reviennent ont besoin d'être méchants parce que la vie a été avec eux. » Elle disait aussi « J'ai fini de me battre pour ceux qui n'ont pas peur de me perdre. J'en ai assez de cacher qui je suis vraiment ou d'essayer de supprimer mes sentiments pour plaire. J'en ai assez de réduire ma vulnérabilité. J'en ai marre de couvrir mes cicatrices. J'en ai marre de faire semblant. Il n'y a pas de place dans mon cœur pour ceux qui ne peuvent plus embrasser qui je suis vraiment. Je n'ai plus de patience. Je n'ai plus envie de parler. » Bref, cette personne pensait avoir tout entendu. Elle disait « J'ai vécu chacune d'elles et maintenant mon cœur est vidé. Je suis épuisée. Mon cœur veut juste la paix, l'amour, l'honnêteté et la loyauté. » Ok, il n'y a plus de place dans son cœur pour d'autres fissures, je comprends. Et elle termine en disant « Je veux guérir. » Je crois que nous avons tous besoin d'une petite maison dans la prairie. Et si on essayait d'être cette stabilité au lieu d'attendre qu'elle vienne uniquement des autres? J'entends souvent « les autres sont ci, sont là, sont pas gentils avec moi ». Oui, c'est vrai. Mais moi, dans tout ça, je fais quoi pour être meilleure? Pour être la main qui se tend, la voix qui apaise, la porte ouverte? Et si ça part dans les champs de choux, bah tant pis. Pas reçu, pas envoyé? Ne sommes-nous pas riches de l'amour que l'on donne? Je ne sais pas. Voilà une question intéressante que je vous laisse analyser pour vous-même. On se quitte avec Jean-Louis Aubert où il dit « Voilà, ce sera toi. » Je vous embrasse. Prenez soin de vous et des autres. Smakinou.

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1: Oufti. Oufti.
2: Belgitude. Des Belges comme vous et moi.
1: Oh, c'est top. Non, peut-être.
3: Calme dans la baraque, hein. Calme dans la baraque, hein.
2: Je ne sais pas si vous êtes comme moi, mais quand je me promène dans une rue, je regarde toujours la plaque de la rue. Et c'est souvent représentatif de quelque chose d'original. Aujourd'hui, nous sommes dans la rue du Moulin, et il y a un moulin, qui l'eût cru, un moulin à vent, ancien bien entendu. Et quand on regarde les plaques, il y a souvent des noms de personnes, des noms de personnages. Alors ça peut être un bourgmestre qui a fait quelque chose pendant 2-3 ans et qui a voulu sa plaque. Et il y a des gens qui sont très importants, dont l'impact sur notre société remonte parfois à des décennies, voire des siècles. Ainsi, si vous quittez l'avenue de Fray à Uccle et que vous montez vers l'observatoire, vous passez par la rue, ou l'avenue plutôt, Jean-Charles Houzeau. Et pour nous parler de ce personnage, de cette personnalité, nous sommes en compagnie du professeur Sterk, qui, on va dire, est un peu un spécialiste de ce Jean-Charles Houzeau, né en 1820, et je vous laisse le soin de préciser qu'il est montois et qu'il a une vie passionnante.
4: D'abord, pour corriger, hein, je suis
2: ça
4: pas
2: commence
4: vraiment...
2: bien.
4: Oui, je ne suis pas vraiment spécialiste dans l'histoire de l'astronomie ou des personnalités belges. J'ai fait une carrière d'astronome observationnel. J'ai passé dans ma vie plus que 1200, 1300 nuits regardant les étoiles. Donc,
2: On peut dire que vous étiez dans la Lune. Hein?
4: mais oui, mais pas lunatique. Oui. Mais j'ai pris intérêt dans ce sujet, disons, un peu avant ma retraite. C'était vraiment par accident quand j'étais secrétaire du Comité national d'astronomie, qui est un comité dans le sein de l'Académie royale des sciences à Bruxelles.
2: C'est pointu quand même, hein?
4: Oui.
2: C'est pointu.
4: Et quand j'étais secrétaire, il y avait une présentation d'un livre sur M. Jean-Charles Houzeau. J'ai pris le livre, je l'ai lu, etc. Disons, quand on approche la retraite, on a un peu plus de temps pour faire, et l'occasion de faire des choses qu'on ne pouvait pas faire avant. Et je me suis jeté, en fait, dans l'histoire de M. Houzeau. Et ce monsieur, je suis fasciné par lui pour plusieurs raisons. Je reconnais certaines choses de ma propre vie. C'était vraiment un observateur aussi, hein. Mais c'était quelqu'un qui mettait toujours l'importance de la précision des observations. Il faisait des observations terrestres, des surveillings, l'arpentage, mais vraiment à un niveau très très très précis. Et il avait aussi beaucoup d'idées très originales qui étaient très souvent en conflit avec ses collègues belges, mais aussi des collègues internationaux. Bon, il est né à Mons, dans une famille qu'on dirait aujourd'hui d'une certaine bourgeoisie. Il n'a jamais été à l'école primaire. Il a pris sa éducation à la maison chez sa mère.
2: Ah oui, sa maman.
4: Elle l'a appris à Jean-Charles le latin, le grec. Il connaît tous les auteurs français, la littérature française. Quand je regarde ses lettres, parce qu'il a écrit, il écrivait beaucoup de lettres quand il était à l'étranger, ou même envoyait des lettres de Bruxelles à Mons, à ses parents de Paris à Mons. Et dans les lettres, il y a un trésor d'informations. Par exemple, quand je lis dans certaines lettres ce qu'il écrit sur la guerre avec la Russie.
2: Hein? Oui, à l'époque.
4: Oui, à l'époque, et la chute de Sébastopol et
2: la guerre de Crimée.
4: La guerre de Crimée, le siège d'Odessa, ce qu'il raconte sur les Alliés. C'est presque verbalement ce que nous vivons aujourd'hui.
2: Oui, alors justement, on va se replacer aussi dans un deuxième contexte avec le Black Lives Matter. Il a pris position pendant la guerre de sécession aux États-Unis.
4: C'était quelqu'un de, comme en science, disons, quand on fait la recherche, il faut toujours se baser sur des faits. Il faut rester honnête, il faut éliminer les erreurs personnelles, il faut surtout jamais mentir. C'est un credo. Pour nous, pour lui, il faisait ça aussi dans sa vie sociale. Il avait beaucoup de respect pour des gens qui étaient moins fortunés. Il voyait de ses yeux aussi que beaucoup de gens dans notre pays à l'époque n'avaient pas les moyens de vivre, n'avaient pas les moyens de manger. Quand il a observé en camping à Lommel, et dans ses lettres, il écrit que pendant la nuit, il entend les enfants crier parce qu'ils n'ont rien à manger. Il parle aussi de la situation presque similaire à Mons. Parce qu'à l'époque, en 1855, par exemple, 1848 à 1855, il y avait beaucoup de problèmes avec les usines de textile à Gand. Mais quand les usines à Gand s'arrêtaient, on n'avait plus besoin de charbon. Et le charbon venait de Mons. Donc c'était une crise...
2: globale presque, au niveau du pays en tout cas.
4: Hein. Oui, donc il était vraiment au courant de tout ça. Et c'est très typique pour l'époque qu'il y avait des gens qui étaient bien, qui avaient, disons... un certain luxe de vivre, qui aussi avait connaissance des problèmes du peuple, vraiment.
2: Avec un aspect social, là, du coup.
4: Très social, oui. Très social.
2: Faut quand même rappeler que des gens comme Dantz, qui étaient ici dans la région, bon, on parle d'Alost, on parle de Gand, oui. Il y a des gens qui ont quand même, il n'était pas tout seul, mais quand même, c'est très important que des gens de la haute société se préoccupent.
4: Oui.
2: Des autres.
4: Mais c'est une chose, par exemple, dans ses lettres, aussi dans ses publications, il parle, par exemple, d'Alexander von Humboldt. Hein.
2: Alexander von Humboldt. Celui du courant.
4: Oui. C'est exactement presque une copie un peu plus âgée que lui. Et dans certaines écritures, on parle de Jean-Charles Ouzeau et on l'appelle le Humboldt belge. Parce qu'ils faisaient tous les deux la même chose, presque. Ils voyageaient, ils regardaient. Il y avait beaucoup de choses à découvrir, hein, parce que dans certaines lettres, il écrit à sa mère, « J'ai découvert le goût de la banane. » Il décrit, à Paris, il a acheté des bananes pour la première fois. Il y avait énormément de choses à découvrir. Et von Humboldt, lui aussi, il avait des idées très très précises sur l'enseignement. Il y avait aussi John Herschel, qui a vécu en Afrique du Sud, où il a fait des observations. C'était aussi quelqu'un d'une famille, assez importante. Et lui aussi, il a fait en Afrique du Sud les fondements de l'éducation primaire, hein, que ça doit être gratuit, etc. C'est vraiment incroyable. C'est beaucoup plus, disons, social, je n'ose pas dire socialiste, mais beaucoup plus social que la majorité de nos politiciens ce jour.
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1: Nous retrouvons Jean-Charles Houzeau, qui est de 15 ans, l'aîné de Léopold II, et il n'est pas un inconnu de Léopold II, même si il a eu un passé, je parle de Jean-Charles Houzeau, républicain, parce que il y a eu 1848 en France, etc. Il avait des tendances plus républicaines à un moment donné, il est même parti, il a dû s'exiler, et n'empêche, notre cher roi Léopold II l'a rappelé parce que c'était quand même quelqu'un de très important d'un point de vue scientifique, notre cher Houzeau.
2: Il faut faire attention avec les républicains, etc. Libéral, par exemple,
1: socialiste.
2: Ouais. C'est pas la même chose
1: qu'aujourd'hui,
2: que maintenant. Donc il faut faire attention quand on déplace. Oui. Il était républicain par principe, parce qu'il était par principe même anti-royaliste. Il trouvait que c'est fou, vraiment, de prendre quelqu'un parce que c'est le fils ou maintenant la fille de...
1: Ouais, de quelqu'un.
2: Ouais. Et il a exprimé cela dans ses lettres, il était très clair avec ça, mais il était républicain, il préférait avoir la possibilité de choisir démocratiquement une personne pour présider le gouvernement pour présider le pays. Il était très pacifique. Je n'ai jamais trouvé un mot de violence.
1: Ni d'animosité, ni violence.
2: Violence, non. Même il a vécu au Texas, il avait un fusil.
1: Far West, là.
2: Far West,
1: le pays des
2: pour
1: cow-boys,
2: se défendre. Il avait un cheval. Mais ce qui s'est passé, donc il a dû fuir du Texas parce qu'on a voulu le pendre. Hein. On a cherché M. Houzeau. Pour le mettre à la lanterne, comme on disait. Hein.
1: Oui.
2: Ce qu'il a fait, il avait aussi un talent énorme d'apprendre des langues. Il a appris l'allemand par soi-même, il a appris l'espagnol, comme ça. Et pour échapper du Texas, j'ai ici la carte du Texas, où il a vécu, une carte de 1860, je pense. Il a échappé parce qu'il s'avait déguisé en paysan mexicain qui ne savait pas lire.
1: En peon.
2: Oui. Et il a accompagné une caravane de des taureaux. Il a accompagné à pied, comme ça, pendant 30 jours pour échapper. Il a vraiment échappé. Et il avait dans son fusil, il avait une cartouche, et dans la cartouche, il y avait une lettre d'une partie, disons, qui était contre les séparatistes.
1: Ouais, hein, les confédérés.
2: Les unionistes. Il avait une lettre pliée dedans, dans une cartouche, qu'il a amenée comme ça. Et finalement, cette lettre est arrivée chez le gouvernement américain, chez Lincoln. Et il y a cinq ou six ans, quand j'étais à Washington, dans les archives, j'ai retrouvé cette lettre-là. Je l'ai eue dans les mains. Je l'ai reproduit d'ailleurs ici dans mon livre. Et quand on lit cette lettre, c'est un peu décevant parce que ce monsieur, il a risqué sa vie pour une chose un peu fantastique, quoi. Mais enfin.
1: Un peu anecdotique dans l'histoire, oui.
2: Oui. Ouais. Donc,
1: on en revenait à Léopold II qui le connaissait. Déjà, c'est déjà un élément, et deux, n'est pas du tout rancunier, et l'appelle pour ses compétences scientifiques.
2: C'est Léopold I, en fait, qui a vu Houzeau s'en aller. Houzeau, ensuite, après échapper le Texas, il est allé en Amérique du Nord, il est devenu éditeur d'un journal à la Nouvelle-Orléans, le premier journal noir, le chef d'édition, c'était un blanc. C'était oui. M. Houzeau. On lui a offert un poste, même au gouvernement, il a refusé. Hein. Oui. Et ensuite, à un moment donné, il en avait assez. Il était fatigué, il était déçu, parce que quand on lit ses lettres, on trouve aussi des moments que...
1: Découragement.
2: Oui, il ne voyait plus. Il avait peur pour sa vie, mais il était fatigué. Au point de vue intellectuel, c'est vraiment quelqu'un qui a besoin de livres plutôt que manger, plutôt que se chauffer. Il avait gagné un peu d'argent à la Nouvelle-Orléans comme éditeur d'un journal. Il est parti à la Jamaïque, à Kingston. Il a acheté une petite plantage où il a essayé de cultiver un peu de café. Il a même envoyé du café chez ses parents. Quand il était là, à un moment donné, M. Quételet, qui était le directeur de l'observatoire, a mouru. Il a décédé. On cherchait un autre. Et il n'y avait personne à l'observatoire. Personne qui savait à quoi sert un observatoire, qui savait observer. Et même le personnel préférait de voir quelqu'un comme Ouzeau. Donc finalement, ils ont invité, demandé de revenir. Ce n'est pas Léopold I, parce que Léopold I a passé.
3: En 65, il est mort. Oui.
2: Voilà, c'était Léopold II, qui ne connaissait pas Ouzeau personnellement. Mais quand on a dit à monsieur, au roi, voilà, parce que le roi devait signer tout, même l'achat d'un appareil, c'était...
3: Hein. Ouais.
2: Ils ont dit, monsieur, il est, point de vue politique...
3: Ouais, half and half.
2: Oui. Alors, le roi a dit, non, mais ça ne me regarde pas. Alors, il a dit, oui, mais les anti-royalistes, ah oui, ça me regarde. Mais finalement, il a signé. Rolling.

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1: En conclusion, professeur, quel a été finalement l'apport, le plus grand apport de Jean-Charles Houzeau à la science et à la Belgique?
2: C'est difficile à dire. Quand il était au Jamaïque, il faisait beau là-bas, il a entrepris une qu'on appelle uranographie. Donc il a commencé un catalogue d'étoiles qu'il a observé avec l'œil nu. Il a estimé les magnitudes, la brillance des étoiles, il a noté, sans regarder les autres catalogues qui existent. Donc c'était un travail énorme. Il a fait presque le ciel entier. Ensuite, il a publié, et ce catalogue a servi pour faire d'autres catalogues. C'est une chose très importante. Aujourd'hui, ça n'a plus de valeur, mais à l'époque, c'était vraiment très important.
1: Oui, il n'avait pas les mêmes outils
2: personne,
1: non plus.
2: Hein. Sur la même place, avec la même méthode, qui fait la même chose tout le temps, sans changer. C'est très important dans l'observation. Il faut garder les standards. Il a écrit énormément de publications. Il a, par exemple, fait une bibliographie générale d'astronomie. C'était maintenant, quand je veux savoir si quelqu'un a publié quelque chose, je regarde une database de NASA et je retrouve mes propres publications, mais aussi les publications que les autres personnes font. Je mets Vénus dedans ou n'importe quoi, voilà. Oui, il a fait tout ça, préparé tout ça, toute la littérature qu'il connaissait, il a mis dans ce catalogue-là. C'était vraiment le tout premier database des données scientifiques en astronomie. Il a fait beaucoup d'autres choses, mais quand je regarde la situation, ça me fait un peu mal de voir que si on aurait pu garder cette personne chez nous, tout le monde le connaîtrait maintenant. Maintenant, il n'y a que quelques personnes, des aficionados. C'est dommage.
1: Et nous, maintenant,
2: oui,
1: grâce à vous.
2: Bon.
1: Voilà, rechercher Jean-Charles Houzeau. Si jamais quelqu'un nous écoute et a envie de faire du cinéma, c'est un magnifique sujet de film parce qu'on peut voyager. Hein.
2: Écoutez, j'ai fait un travail avec une dame au Texas, aussi quelqu'un qui est à la retraite, elle a enseigné le français dans l'atelier ou dans la high school à San Antonio. On a fait la traduction de certaines lettres en anglais. J'ai constaté tout le temps qu'elle voulait vraiment faire les choses plus fantastiques qu'elles déjà sont, même insinuant des choses. Et on a parlé de ça, que ce serait vraiment une personne excellente pour Hollywood.
1: Hein. Ouais, c'est un beau sujet.
2: Mais il est tellement fascinant qu'il faut ajouter rien du tout. Hein. Et c'est ça le danger
1: un
2: avec
1: biopic,
2: les films.
1: Biopic.
2: Parce qu'ils veulent toujours un élément sensationnel.
1: Ouais, hein. Ben oui.
2: Parce que la question, par exemple, il est parti de Bruxelles, il a écrit depuis l'Amérique à sa femme. Il y a beaucoup, beaucoup de lettres à elle. Hein. C'est des lettres de monsieur de l'époque victorienne à une dame de l'époque victorienne. Quand on les lit, il utilise aussi ce qu'on appelle aujourd'hui le N-word. Hein. Quand il décrit des personnes de couleur, etc. Et quand on voit tout ça, c'est une chose émouvante, mais il y a dedans aussi des choses qu'on peut interpréter comme on veut. Parce qu'il y avait des collègues à l'époque d'Houzeau qui racontaient à sa femme qu'il est parti aux États-Unis et au lieu de revenir après quelques mois ou après un an, ou pour venir vous chercher, pour rester là-bas, il est resté là-bas, et madame est décédée à Bruxelles, pendant que lui, elle était en la Nouvelle-Orléans. Dans des lettres comme ça, on voit vraiment qu'il a beaucoup souffert de cela. Mais il y a des gens qui essayent d'interpréter cette absence d'une façon très logique. Hein. Il y en a qui disent qu'il avait une copine là-bas, hein, etc. C'est, Faire un film avec des éléments pareils, je préfère qu'on ne fait pas.
1: Laissons notre imagination voyager avec lui à travers ses lectures, à travers tout ce qu'il a fait pour la science en général, et finalement pour la renommée de la Belgique.
2: Hein. Pour la renommée de la Belgique, Jean-Charles Houzeau, vous savez qu'il y a certains objets dans l'univers qui portent le nom d'une personne. Il y a par exemple la petite planète entre Mars et Jupiter, il y a un grand vide, il n'y a pas de planète, mais il y a beaucoup, il y a des milliers de petites planètes. Il y en a qui ont un nom comme Mozart, etc. Sur la Lune, il y a des cratères, il y a un cratère qui est nommé pour Jean-Charles Houzeau, mais on ne peut pas le voir parce qu'il est de l'autre côté.
1: Mais c'est typiquement belge, ça.
2: C'est Houzeau.
1: C'est typiquement belge.
2: Non, mais ce n'est pas les Belges qui ont décidé. Hein.
1: Si. Non, mais je veux dire, c'est typique parce que les Belges sont présents dans plein de domaines, mais on ne le sait pas. C'est la face cachée de la Belgique.
2: C'est une chose que je remarque beaucoup quand je regarde les vieux papiers, les publications, etc. Nous étions partout au premier rang, vraiment.
1: Exactement.
2: Et ça a beaucoup changé, malheureusement.
1: Merci beaucoup, professeur. Grâce à vous, nous sommes un peu plus instruits.
2: OK.

0: Notre-Dame de Lourdes, merci d'intercéder auprès de votre fils pour Gérard qui nous a quittés et pour tous les défunts. Merci Sainte Bernadette.
1: Bonjour, je souhaiterais confier à la bienveillante protection de Notre-Dame de Lourdes ma belle-sœur qui va se faire opérer d'un œil jeudi pour que son opération se passe bien et mon mari qui a de sérieux problèmes de santé. Merci infiniment pour vos prières.
2: Marie, une intention de prière pour Jean-Patrick qui est hospitalisé en cancérologie et pour Sonia. Merci.
3: Soyez le bienvenu à Lourdes dans cette grotte de Massabielle où la Vierge Marie, l'Immaculée Conception, est apparue à Bernadette. Avec tous ceux et celles qui nous rejoignent maintenant au moyen de la télévision ou de la radio, nous méditons ensemble le mystère joyeux du rosaire. Prions aux intentions que nous portons dans nos cœurs, aux intentions qui nous sont confiées

0: et enseveli et descendu aux enfers, le troisième jour est ressuscité des morts et monté aux cieux, est assis à la droite des dieux, le Père Tout-Puissant, d'où il viendra juger les vivants et les morts. Je crois en l'Esprit Saint, à la Sainte Église catholique, à la communion des saints, à la rémission des péchés, à la résurrection de la chair, à la vie éternelle. Amen. Prions aux intentions de notre Saint-Père, le Pape Léon. Notre Père qui es aux cieux, que ton nom soit sanctifié, que ton règne vienne, que ta volonté soit faite sur la terre comme au ciel.
1: Donne-nous aujourd'hui notre pain de ce jour. Pardonne-nous nos offenses, comme nous pardonnons aussi à ceux qui nous ont offensés. Et ne nous laisse pas entrer en tentation, mais délivre-nous du mal.
0: Je vous salue Marie, pleine de grâce, le Seigneur est avec vous. Vous êtes bénie entre toutes les femmes, et Jésus, le fruit de vos entrailles, est béni.
1: Sainte Marie, Mère de Dieu, priez pour nous pauvres pécheurs, maintenant et à l'heure de notre mort. Amen.
0: Je vous salue Marie, pleine de grâce, le Seigneur est avec vous. Vous êtes bénie entre toutes les femmes, et Jésus, le fruit de vos entrailles, est béni.
1: Sainte Marie, Mère de Dieu, priez pour nous pauvres pécheurs, maintenant et à l'heure de notre mort. Amen.
0: Je vous salue Marie, pleine de grâce, le Seigneur est avec vous. Vous êtes bénie entre toutes les femmes, et Jésus, le fruit de vos entrailles, est béni.
1: Sainte Marie, Mère de Dieu, priez pour nous pauvres pécheurs, maintenant et à l'heure de notre mort.

0: Ô Marie conçue sans péché,
1: priez pour nous qui avons recours à vous.
0: Premier mystère joyeux, l'Annonciation. Marie répondit à l'ange du Seigneur, voici la servante du Seigneur, que tout se passe pour moi selon ta parole. Seigneur ressuscité, rends-nous humbles, aide-nous à comprendre et à connaître, à t'écouter comme Marie et à témoigner de notre foi au quotidien comme Bernadette. Notre Père qui es aux cieux, que ton nom soit sanctifié, que ton règne vienne, que ta volonté soit faite sur la terre comme au ciel.
1: Donne-nous aujourd'hui notre pain de ce jour. Pardonne-nous nos offenses, comme nous pardonnons aussi à ceux qui nous ont offensés. Et ne nous laisse pas entrer en tentation, mais délivre-nous du mal.
0: Je vous salue Marie, pleine de grâce. Le Seigneur est avec vous. Vous êtes bénie entre toutes les femmes, et Jésus, le fruit de vos entrailles, est béni.
1: Sainte Marie, Mère de Dieu, priez pour nous pauvres pécheurs, maintenant et à l'heure de notre mort. Amen.
0: Je vous salue Marie, pleine de grâce, le Seigneur est avec vous. Vous êtes bénie entre toutes les femmes, et Jésus, le fruit de vos entrailles, est béni.
1: Sainte Marie, Mère de Dieu, priez pour nous pauvres pécheurs, maintenant et à l'heure de notre mort. Amen.
0: Je vous salue Marie, pleine de grâce, le Seigneur est avec vous. Vous êtes bénie entre toutes les femmes, et Jésus, le fruit de vos entrailles, est béni.
1: Sainte Marie, Mère de Dieu, priez pour nous pauvres pécheurs, maintenant et à l'heure de notre mort. Amen.
0: Je vous salue Marie, pleine de grâce, le Seigneur est avec vous. Vous êtes bénie entre toutes les femmes, et Jésus, le fruit de vos entrailles, est béni.
1: Sainte Marie, Mère de Dieu, priez pour nous pauvres pécheurs, maintenant et à l'heure de notre mort. Amen.
0: Je vous salue Marie, pleine de grâce, le Seigneur est avec vous. Vous êtes bénie entre toutes les femmes, et Jésus, le fruit de vos entrailles, est béni.
1: Sainte Marie, Mère de Dieu, priez pour nous pauvres pécheurs, maintenant et à l'heure de notre mort. Amen.
0: Je vous salue Marie, pleine de grâce, le Seigneur est avec vous. Vous êtes bénie entre toutes les femmes, et Jésus, le fruit de vos entrailles, est béni.
1: Sainte Marie, Mère de Dieu, priez pour nous pauvres pécheurs, maintenant et à l'heure de notre mort. Amen.
0: Je vous salue Marie, pleine de grâce, le Seigneur

0: est avec vous. Vous êtes bénie entre toutes les femmes, et Jésus, le fruit de vos entrailles, est béni.
1: Sainte Marie, Mère de Dieu, priez pour nous pauvres pécheurs, maintenant et à l'heure de notre mort. Amen.
0: Je vous salue, Marie, pleine de grâce. Le Seigneur est avec vous. Vous êtes bénie entre toutes les femmes, et Jésus, le fruit de vos entrailles, est béni.
1: Sainte Marie, Mère de Dieu, priez pour nous pauvres pécheurs, maintenant et à l'heure de notre mort. Amen.
0: Je vous salue, Marie, pleine de grâce, le Seigneur est avec vous. Vous êtes bénie entre toutes les femmes, et Jésus, le fruit de vos entrailles, est béni.
1: Sainte Marie, Mère de Dieu, priez pour nous pauvres pécheurs, maintenant et à l'heure de notre mort. Amen.
0: Je vous salue, Marie, pleine de grâce, le Seigneur est avec vous. Vous êtes bénie entre toutes les femmes, et Jésus, le fruit de vos entrailles, est béni.
1: Sainte Marie, Mère de Dieu, priez pour nous pauvres pécheurs, maintenant et à l'heure de notre mort. Amen.

0: Ô Marie conçue sans péché,
1: priez pour nous qui avons recours à vous.
0: Deuxième mystère joyeux, la visitation de l'Évangile selon saint Luc. Élisabeth dit à Marie, dès l'instant où j'ai reçu ta salutation, l'enfant a tressailli dans les graisses à mon sein. Seigneur ressuscité, réconforte toutes les personnes atteintes de maladies graves et celles porteuses d'handicap. Fortifie les personnes qui connaissent les souffrances du grand âge. Notre Père qui es aux cieux, que ton nom soit sanctifié, que ton règne vienne, que ta volonté soit faite sur la terre comme au ciel.
1: Donne-nous aujourd'hui notre pain de ce jour. Pardonne-nous nos offenses, comme nous pardonnons aussi à ceux qui nous ont offensés. Et ne nous laisse pas entrer en tentation, mais délivre-nous du mal.
2: Je vous salue Marie, pleine de grâce. Le Seigneur est avec vous. Vous êtes bénie entre toutes les femmes, et Jésus, le fruit de vos entrailles, est béni.
1: Sainte Marie, Mère de Dieu, priez pour nous pauvres pécheurs, maintenant et à l'heure de notre mort. Amen.
2: Je vous salue Marie, pleine de grâce. Le Seigneur est avec vous. Vous êtes bénie entre toutes les femmes, et Jésus, le fruit de vos entrailles, est béni.
1: Sainte Marie, Mère de Dieu, priez pour nous pauvres pécheurs, maintenant et à l'heure de notre mort. Amen.
2: Je vous salue Marie, pleine de grâce. Le Seigneur est avec vous. Vous êtes bénie entre toutes les femmes, et Jésus, le fruit de vos entrailles, est béni.
1: Sainte Marie, Mère de Dieu, priez pour nous pauvres pécheurs, maintenant et à l'heure de notre mort. Amen.
2: Je vous salue Marie, pleine de grâce. Le Seigneur est avec vous. Vous êtes bénie entre toutes les femmes, et Jésus, le fruit de vos entrailles, est béni.
1: Sainte Marie, Mère de Dieu, priez pour nous pauvres pécheurs, maintenant et à l'heure de notre mort. Amen.
2: Je vous salue Marie, pleine de grâce. Le Seigneur est avec vous. Vous êtes bénie entre toutes les femmes, et Jésus, le fruit de vos entrailles, est béni.
1: Sainte Marie, Mère de Dieu, priez pour nous pauvres pécheurs, maintenant et à l'heure de notre mort. Amen.
2: Je vous salue Marie, pleine de grâce. Le Seigneur est avec vous. Vous êtes bénie entre toutes les femmes, et Jésus, le fruit de vos entrailles, est béni.
1: Sainte Marie, Mère de Dieu, priez pour nous pauvres pécheurs, maintenant et à l'heure de notre mort. Amen.
2: Je vous salue Marie, pleine de grâce. Le Seigneur est avec vous. Vous êtes bénie entre toutes les femmes, et Jésus, le fruit de vos entrailles, est béni.
1: Sainte Marie, Mère de Dieu, priez pour nous pauvres pécheurs, maintenant et à l'heure de notre mort. Amen.
2: Je vous salue Marie, pleine de grâce. Le Seigneur est avec vous. Vous êtes bénie entre toutes les femmes, et Jésus, le fruit de vos entrailles, est béni.
1: Sainte Marie, Mère de Dieu, priez pour nous pauvres pécheurs, maintenant et à l'heure de notre mort. Amen.
2: Je vous salue Marie, pleine de grâce. Le Seigneur est avec vous. Vous êtes bénie entre toutes les femmes, et Jésus, le fruit de vos entrailles, est béni.
1: Sainte Marie, Mère de Dieu, priez pour nous pauvres pécheurs, maintenant et à l'heure de notre mort. Amen.
2: Je vous salue, Marie, pleine de grâce. Le Seigneur est avec vous. Vous êtes bénie entre toutes les femmes, et Jésus, le fruit de vos entrailles, est béni.
1: Sainte Marie, Mère de Dieu, priez pour nous pauvres pécheurs, maintenant et à l'heure de notre mort.

0: Ô Marie conçue sans péché,
1: priez pour nous qui avons recours à vous.
0: Troisième mystère joyeux, la nativité. Du livre du prophète Isaïe. Voici que la Vierge est enceinte, et l'enfantera un fils qu'elle appellera Emmanuel, c'est-à-dire Dieu avec nous. Avec Marie, Mère de Dieu, prions pour tous les enfants à naître et pour tous les parents en difficulté. Notre Père qui es aux cieux, que ton nom soit sanctifié, que ton règne vienne, que ta volonté soit faite sur la terre comme au ciel.
1: Donne-nous aujourd'hui notre pain de ce jour. Pardonne-nous nos offenses, comme nous pardonnons aussi à ceux qui nous ont offensés. Et ne nous laisse pas entrer en tentation, mais délivre-nous du mal.
2: Je vous salue Marie, pleine de grâce. Le Seigneur est avec vous. Vous êtes bénie entre toutes les femmes. Et Jésus, le fruit de vos entrailles, est béni.
1: Sainte Marie, Mère de Dieu, priez pour nous pauvres pécheurs, maintenant et à l'heure de notre mort. Amen.
2: Je vous salue Marie, comblée de grâce. Le Seigneur est avec vous. Vous êtes bénie entre toutes les femmes. Et Jésus, le fruit de vos entrailles, est béni.
1: Sainte Marie, Mère de Dieu, priez pour nous pauvres pécheurs, maintenant et à l'heure de notre mort. Amen.
2: Je vous salue Marie, comblée de grâce, le Seigneur est avec vous. Vous êtes bénie entre toutes les femmes, et Jésus, le fruit de vos entrailles, est béni.
1: Sainte Marie, Mère de Dieu, priez pour nous pauvres pécheurs, maintenant et à l'heure de notre mort. Amen.
2: Je vous salue Marie, pleine de grâce, le Seigneur est avec vous. Vous êtes bénie entre toutes les femmes, et Jésus, le fruit de vos entrailles, est béni.
1: Sainte Marie, Mère de Dieu, priez pour nous pauvres pécheurs, maintenant et à l'heure de notre mort. Amen.
2: Je vous salue Marie, comblée de grâce, le Seigneur est avec vous. Vous êtes bénie entre toutes les femmes, et Jésus, le fruit de vos entrailles, est béni.
1: Sainte Marie, Mère de Dieu, priez pour nous pauvres pécheurs, maintenant et à l'heure de notre mort. Amen.
2: Je vous salue Marie, comblée de grâce, le Seigneur est avec vous. Vous êtes bénie entre toutes les femmes, et Jésus, le fruit de vos entrailles, est béni.
1: Sainte Marie, Mère de Dieu, priez pour nous pauvres pécheurs, maintenant et à l'heure de notre mort. Amen.
2: Je vous salue Marie, pleine de grâce, le Seigneur est avec vous. Vous êtes bénie entre toutes les femmes, et Jésus, le fruit de vos entrailles, est béni.
1: Sainte Marie, Mère de Dieu, priez pour nous pauvres pécheurs, maintenant et à l'heure de notre mort. Amen.
2: Je vous salue Marie, comblée de grâce, le Seigneur est avec vous. Vous êtes bénie entre toutes les femmes, et Jésus, le fruit de vos entrailles, est béni.
1: Sainte Marie, Mère de Dieu, priez pour nous pauvres pécheurs, maintenant et à l'heure de notre mort. Amen.
2: Je vous salue Marie, pleine de grâce, le Seigneur est avec vous. Vous êtes bénie entre toutes les femmes, et Jésus, le fruit de vos entrailles, est béni.
1: Sainte Marie, Mère de Dieu, priez pour nous pauvres pécheurs, maintenant et à l'heure de notre mort. Amen.
2: Je vous salue Marie, comblée de grâce, le Seigneur est avec vous. Vous êtes bénie entre toutes les femmes, et Jésus, le fruit de vos entrailles, est béni.
1: Sainte Marie, Mère de Dieu, priez pour nous pauvres pécheurs, maintenant et à l'heure de notre mort. Amen.
2: Que toute la gloire soit au Père, au Fils et au Saint-Esprit.
1: Comme il était au commencement, maintenant et toujours, et dans les siècles et les siècles. Amen.
0: Ô Marie conçue sans péché,
1: priez pour nous qui avons recours à vous.
0: Quatrième mystère joyeux, la présentation de Jésus au temple. De l'Évangile selon saint Luc. Marie et Joseph amenèrent l'enfant Jésus à Jérusalem pour le présenter au Seigneur. Jésus ressuscité, prince de la paix, touche les cœurs de puissants de ce monde, afin qu'ils s'engagent à faire la paix véritable. Éloigne de nos communautés les querelles et les violences. Que nos cœurs s'apaisent et se reposent en toi. Notre Père qui es aux cieux, Que ton nom soit sanctifié. Que ton règne vienne. Que ta volonté soit faite sur la terre comme au ciel.
1: Donne-nous aujourd'hui notre pain de ce jour. Pardonne-nous nos offenses, comme nous pardonnons aussi à ceux qui nous ont offensés. Et ne nous laisse pas entrer en tentation, mais délivre-nous du mal. Amen.
3: Je vous salue Marie, pleine de grâce. Le Seigneur est avec vous. Vous êtes bénie entre toutes les femmes, et Jésus, le fruit de ton sein, est béni.
1: Sainte Marie, Mère de Dieu, priez pour nous pauvres pécheurs,
3: oui.
1: Maintenant et à l'heure de notre mort. Amen.
3: Je vous salue Marie, pleine de grâce. Le Seigneur est avec vous. Vous êtes bénie entre toutes les femmes, et Jésus, le fruit de vos entrailles, est béni.
1: Sainte Marie, Mère de Dieu, priez pour nous pauvres pécheurs, maintenant et à l'heure de notre mort. Amen.
3: Je vous salue Marie, pleine de grâce. Le Seigneur est avec vous. Vous êtes bénie entre toutes les femmes, et Jésus, le fruit de vos entrailles, est béni.
1: Sainte Marie, Mère de Dieu, priez pour nous pauvres pécheurs, maintenant et à l'heure de notre mort. Amen.
3: Je vous salue, Marie, pleine de grâce. Le Seigneur est avec vous. Vous êtes bénie entre toutes les femmes, et Jésus, le fruit de vos entrailles, est béni.
1: Sainte Marie, Mère de Dieu, priez pour nous pauvres pécheurs, maintenant et à l'heure de notre mort. Amen.
3: Je vous salue, Marie, pleine de grâce. Le Seigneur est avec vous. Vous êtes bénie entre toutes les femmes, et Jésus, le fruit de vos entrailles, est béni.
1: Sainte Marie, Mère de Dieu, priez pour nous pauvres pécheurs, maintenant et à l'heure de notre mort. Amen.
3: Je vous salue, Marie, pleine de grâce. Le Seigneur est avec vous. Vous êtes bénie entre toutes les femmes, et Jésus, le fruit de vos entrailles, est béni.
1: Sainte Marie, Mère de Dieu, priez pour nous pauvres pécheurs, maintenant et à l'heure de notre mort. Amen.
3: Je vous salue Marie, pleine de grâce. Le Seigneur est avec vous. Vous êtes bénie entre toutes les femmes, et Jésus, le fruit de vos entrailles, est béni.
1: Sainte Marie, Mère de Dieu, priez pour nous pauvres pécheurs, maintenant et à l'heure de notre mort. Amen.
3: Je vous salue Marie, pleine de grâce. Le Seigneur est avec vous. Vous êtes bénie entre toutes les femmes, et Jésus, le fruit de vos entrailles, est béni.
1: Sainte Marie, Mère de Dieu, priez pour nous pauvres pécheurs, maintenant et à l'heure de notre mort. Amen.
3: Je vous salue, Marie, pleine de grâce. Le Seigneur est avec vous. Vous êtes bénie entre toutes les femmes, et Jésus, le fruit de vos entrailles, est béni.
1: Sainte Marie, Mère de Dieu, priez pour nous pauvres pécheurs, maintenant et à l'heure de notre mort. Amen.
3: Je vous salue, Marie, pleine de grâce. Le Seigneur est avec vous. Vous êtes bénie entre toutes les femmes, et Jésus, le fruit de vos entrailles, est béni.
1: Sainte Marie, Mère de Dieu, priez pour nous pauvres pécheurs,

0: Et in secula seculorum. Amen.
1: Ô Marie conçue sans péché,
2: priez pour nous qui avons recours à vous.
1: Cinquième mystère joyeux, le recouvrement de Jésus au temple. De l'Évangile selon saint Luc. Et il advint qu'au bout de 3 jours, Marie et Joseph trouvèrent Jésus dans le temple assis au milieu des docteurs. Dans cette dizaine, prions pour que la vie de tout être humain soit traitée avec dignité et confions à la miséricorde de Dieu tous nos défunts. Notre Père qui es aux cieux, que ton nom soit sanctifié, que ton règne vienne, que ta volonté soit faite sur la terre comme au ciel.
3: Donne-nous aujourd'hui notre pain de ce jour. Pardonne-nous nos offenses, comme nous pardonnons aussi à ceux qui nous ont offensés. Et ne nous laisse pas entrer en tentation, mais délivre-nous du mal. Amen.
4: Je vous salue Marie, pleine de grâce. Le Seigneur est avec vous. Vous êtes bénie entre toutes les femmes, et Jésus, le fruit de vos entrailles, est béni.
3: Sainte Marie, Mère de Dieu, priez pour nous pauvres pécheurs, maintenant et à l'heure de notre mort. Amen.
4: Je vous salue Marie, pleine de grâce. Le Seigneur est avec vous. Vous êtes bénie entre toutes les femmes, et Jésus, le fruit de vos entrailles, est béni.
3: Sainte Marie, Mère de Dieu, priez pour nous pauvres pécheurs, maintenant et à l'heure de notre mort. Amen.
4: Je vous salue Marie, pleine de grâce. Le Seigneur est avec vous. Vous êtes bénie entre toutes les femmes, et Jésus, le fruit de vos entrailles, est béni.
3: Sainte Marie, Mère de Dieu, priez pour nous pauvres pécheurs, maintenant et à l'heure de notre mort. Amen.
4: Je vous salue Marie, pleine de grâce. Le Seigneur est avec vous. Vous êtes bénie entre toutes les femmes, et Jésus, le fruit de vos entrailles, est béni.
3: Sainte Marie, Mère de Dieu, priez pour nous pauvres pécheurs, maintenant et à l'heure de notre mort. Amen.
4: Je vous salue Marie, pleine de grâce. Le Seigneur est avec vous. Vous êtes bénie entre toutes les femmes, et Jésus, le fruit de vos entrailles, est béni.
3: Sainte Marie, Mère de Dieu, priez pour nous pauvres pécheurs, maintenant et à l'heure de notre mort. Amen.
4: Je vous salue Marie, pleine de grâce. Le Seigneur est avec vous. Vous êtes bénie entre toutes les femmes, et Jésus, le fruit de vos entrailles, est béni.
3: Sainte Marie, Mère de Dieu, priez pour nous pauvres pécheurs, maintenant et à l'heure de notre mort. Amen.
4: Je vous salue Marie, pleine de grâce, le Seigneur est avec vous. Vous êtes bénie entre toutes les femmes, et Jésus, le fruit de vos entrailles, est béni.
3: Sainte Marie, Mère de Dieu, priez pour nous pauvres pécheurs, maintenant et à l'heure de notre mort. Amen.
4: Je vous salue Marie, pleine de grâce. Le Seigneur est avec vous. Vous êtes bénie entre toutes les femmes, et Jésus, le fruit de vos entrailles, est béni.
3: Sainte Marie, Mère de Dieu, priez pour nous pauvres pécheurs, maintenant et à l'heure de notre mort. Amen.
4: Je vous salue Marie, pleine de grâce. Le Seigneur est avec vous. Vous êtes bénie entre toutes les femmes, et Jésus, le fruit de vos entrailles, est béni.
3: Sainte Marie, Mère de Dieu, priez pour nous pauvres pécheurs, maintenant et à l'heure de notre mort. Amen.
4: Je vous salue Marie, pleine de grâce. Le Seigneur est avec vous. Vous êtes bénie entre toutes les femmes, et Jésus, le fruit de vos entrailles, est béni.
3: Sainte Marie, Mère de Dieu, priez pour nous pauvres pécheurs, maintenant et à l'heure de notre mort. Amen.

0: Ô Marie conçue sans péché,
1: priez pour nous qui avons recours à vous.
0: Prions le Seigneur. Tu as voulu, Seigneur, qu'à l'annonce de l'ange, ton Verbe ait pris chair dans le sein de la Vierge Marie. Réponds à nos supplications. Puisque nous la croyons vraiment Mère de Dieu, fais que nous trouvions secours dans sa prière auprès de toi. Par Jésus-Christ, ton Fils, notre Seigneur, qui vit et règne avec toi dans l'unité du Saint-Esprit, Dieu pour les siècles des siècles.
1: Amen.
0: Le Seigneur soit avec vous.
1: Et avec votre esprit.
0: Que Dieu Tout-Puissant vous bénisse, le Père, le Fils et le Saint-Esprit.
1: Amen.
0: Notre-Dame de Lourdes,
1: priez pour nous.
0: Notre-Dame de Lourdes,
1: priez pour nous.
0: Notre-Dame de Lourdes,
1: priez pour nous.
0: Sainte Bernadette,
1: priez pour nous.

Retrouvons à présent la prière du soir. Aujourd'hui, ce sont les frères de Thésée en Saône-et-Loire qui nous accompagnent.

de la première lettre de Pierre. Vous êtes sauvés maintenant grâce à la résurrection de Jésus-Christ. Celui-ci est allé au ciel et il se tient à la droite de Dieu, où les anges et les autres autorités puissantes célestes lui sont soumis.

Bénis-nous, Jésus le Christ. Tu as la vie et la résurrection. Tu nous ouvres le chemin d'éternité.

Évangile de Jésus-Christ selon saint Luc. Le premier jour de la semaine, à la pointe de l'aurore, les femmes se rendirent au tombeau, portant les aromates qu'elles avaient préparés. Elles trouvèrent la pierre roulée sur le côté du tombeau. Elles entrèrent, mais ne trouvèrent pas le corps du Seigneur Jésus. Alors qu'elles étaient désemparées, voici que deux hommes se tinrent devant elles en habits éblouissants. Saisis de crainte et gardaient leur visage incliné vers le sol, ils leur dirent : Pourquoi cherchez-vous le vivant parmi les morts ? Il n'est pas ici, il est ressuscité. Rappelez-vous ce qu'il vous a dit quand il était encore en Galilée. Il faut que le Fils de l'homme soit livré aux mains des pécheurs, qu'il soit crucifié et que le troisième jour il ressuscite. Alors, elles se rappelèrent les paroles qu'il avait dites.

0: C'était la prière du soir avec les frères de Thésée.
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2: Il y a parfois une certaine culpabilité pour les chrétiens à goûter au bien-être. Le frère dominicain Sylvain Détocq explore les raisons de cette difficulté à associer la foi au bonheur. A tout de suite.

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2: Après 40 jours de carême, la passion et la résurrection du Christ, c'est maintenant la Pentecôte qui nous attend, mais l'austérité qui a marqué le carême habite aussi parfois une pratique de la foi exigeante. Faut-il pour autant oublier la joie qui émane de ceux qui suivent le Christ ? Certainement pas, nous dit Sylvain de Tocque avec nous toute cette semaine. Bonjour frère Sylvain.
3: Bonjour Madeleine.
2: Vous êtes dominicain, docteur en littérature et en théologie. Vous enseignez les Pères de l'Église à l'Institut catholique de Toulouse où vous résidez à l'Université pontificale de Saint-Thomas d'Aquin. À Rome, vous êtes l'auteur de l'ouvrage « Au bon plaisir de Dieu, l'évangile du bien-être » et c'est publié aux éditions du CERF, frère Sylvain de Tocque. Vous pensez que la question du plaisir a été éloignée de la foi ?
3: C'est un grand tabou, effectivement, ça l'a été en tout cas longtemps. Dans toute la littérature spirituelle, on est même allé parfois très très loin dans le sens inverse. Le problème, c'est que quand on lit la Bible, et vous savez, dans la vie religieuse, on la lit beaucoup, on passe des heures, soit à l'église, soit dans sa cellule, ou quand on célèbre la liturgie, on lit la Bible, on lit, moi c'est mon métier aussi, des commentaires des tout premiers théologiens, hein, ceux qu'on appelle les pères de l'église, puis de grands théologiens, par exemple le dominicain saint Thomas d'Aquin, j'ai été formé à son école. Et on s'aperçoit quand même que quand on lit toute cette littérature-là, la haute tradition de l'Église, ça ne matche pas vraiment avec parfois ce qui a fini par circuler dans des courants de spiritualité, plus tard, au Moyen-Âge, au XVIIe siècle, au XIXe siècle, aujourd'hui encore.
2: Un peu sévère, quelque chose d'un peu sévère.
3: Ouais, une doctrine sombre, c'est bien connu, hein, c'est ce qu'on appelle l'ombre portée de l'augustinisme, hein, c'est-à-dire cette manière de radicaliser l'enseignement de saint Augustin, et qui, quand on va trop loin, a donné lieu à de véritables maladies spirituelles. Des maladies qui se glissent, des tumeurs, des idées folles comme ça qui s'emballent. Et on ne sait pas trop pourquoi, elles continuent à métastaser, ça dure des siècles. Hein. Alors comme je m'appelle Sylvain de Tocque, un jour un libraire a dit « Le père de Tocque, il détoxifie la foi ». J'ai trouvé que le jeu de mots était très sympa, d'ailleurs je l'ai réutilisé dans l'une des parties de mon livre. Hein. C'est d'essayer de montrer comment, en reprenant racine dans l'Écriture sainte, chez les pères de l'Église, les contemporains aussi, des saints qui nous entourent, on peut retrouver une bonne santé spirituelle et se préserver pour la suite de ces déviances qui ont pollué le christianisme. Heureusement, on a aussi de bonnes boussoles. Vous savez, l'une de mes boussoles principales, hein, c'est le catéchisme de l'Église catholique. Et effectivement, on s'aperçoit qu'à certains moments de la vie de l'Église, on a voulu tellement battre en brèche non seulement le plaisir, mais tout simplement notre consistance humaine, notre nature humaine qui est si belle dont la Bible nous dit qu'elle est façonnée à l'image et à la ressemblance de Dieu, qu'elle est faite pour s'épanouir ici-bas dans l'amitié avec Dieu et au-delà de cette vie terrestre dans la gloire. C'est une sorte d'éclosion et d'épanouissement continu. On est dans la glaise, on éclot dans la glaise pour s'épanouir dans la gloire. Et c'est toute une continuité. Et il n'y a pas à lutter contre ce qu'est la nature humaine, la vie terrestre, pour gagner son ciel. Hein. Ce qu'on va laisser à la porte du ciel, c'est notre péché. Ce n'est pas notre nature humaine. Et ce n'est pas la même chose.
2: Et alors, vous parliez des maladies spirituelles. Donc, on comprend qu'il y a ce qui circule, ouais. Vous évoquez. Alors, on comprend qu'il y a le plaisir dedans. Qu'est-ce qu'il y a d'autre comme maladie sur lesquelles on ne s'arrêtera pas ? Donc, on viendra sur le plaisir.
3: Écoutez, par exemple, vous avez cette vieille idée qui parcourt depuis l'Antiquité chrétienne notre foi qui la pollue. Cette vieille idée selon laquelle, en fait, nous faisons concurrence à Dieu. Nous serions comme en concurrence avec Dieu ou Dieu serait en concurrence avec nous. C'est ce que mes professeurs de théologie, en particulier à l'école de Saint-Thomas d'Aquin, appelaient le schéma des vases communicants, qui est une véritable catastrophe théologique. C'est l'idée que pour ajouter d'un côté, je suis obligé de soustraire de l'autre. Vous voyez, un peu comme sur les plateaux d'une balance. Si ça monte d'un côté, il faut que ça descende de l'autre. Hein. Et le vieux schéma mythologique qui a fini par contaminer le christianisme en la matière, c'est Dieu est bienheureux. Donc si Dieu est bienheureux, le bonheur de Dieu doit passer par le fait qu'on enlève du bonheur de mon côté, du côté de la créature. Et si moi je suis heureux, c'est qu'il y a un problème, c'est que je suis dans le péché. Et donc on finit par établir des équations folles entre être heureux et être dans le péché, par exemple. Comme si le péché était une source de bonheur. Non, il n'y a pas de bonheur dans le péché. Le péché, c'est toxique. Le péché, ça finit toujours par faire du mal. Même si on en tire momentanément un bien quelconque, un plaisir quelconque, à terme, c'est quelque chose qui va vous ruiner. Et donc, il y a toujours cette idée selon laquelle pour obtenir une sorte d'équilibre, il faudrait soustraire, assécher du côté de l'être humain, du côté de la créature, pour donner à Dieu. Mmh. Et on a fini par développer des spiritualités folles, même sous la plume des plus grands prédicateurs, au XVIIe siècle, par exemple, hein, dans un climat très jansénisant, le jansénisme. Donc, vous voyez, l'une de ces métastases de l'augustinisme dont on parlait tout à l'heure, avec un christianisme très raide, très rigoureux, très sombre, hein, l'idée qu'il y aura très très peu de personnes qui seront sauvées, et encore, c'est même pas sûr, quoi. Hein. On est quand même très très loin de l'évangile du bien-être, qui est le sous-titre de mon livre. Hein. Et à cette époque-là, il y a même, par exemple, en France, tout un courant de spiritualité qui va développer l'idée que ce qui va rendre gloire à Dieu, c'est le sacrifice, mais attention, pas le sacrifice au sens biblique de l'offrande, d'être généreux, mais au sens de se détruire. Mmh. L'idée, c'est plus je me détruis, plus ça rend gloire à Dieu.
2: Et ben comme s'il y avait une concurrence.
3: Il y a une concurrence. Ouais. Et donc, si je me détruis, ça ajoute du côté de Dieu. Mais ça, c'est gravement faux d'un point de vue théologique. Et ça ne rend pas gloire au Créateur de détruire les œuvres qu'il a faites et qu'il est en train de sauver.

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1: Sylvain Détocq, on parle avec vous de votre ouvrage « Au bon plaisir de Dieu » et on parle surtout de ces maladies spirituelles, c'est-à-dire finalement ces idées qui traînent et qui traînent de génération en génération et dont l'Église n'arrive pas forcément à se débarrasser, qui viennent un peu parasiter la foi.
2: Ouais.
1: Et notamment l'idée que mon plaisir à moi vient en contradiction avec celui de Dieu. Quelles autres maladies spirituelles circulent ?
2: Mon plaisir ou mon épanouissement personnel, hein, parce qu'au fond, toute cette littérature qui a fleuri ces derniers temps... y compris sur les rayons des livres de spiritualité, de l'épanouissement personnel, du développement personnel, ça dit un vrai désir du cœur de l'homme. Hein. Et dans le christianisme, on a eu tendance souvent à vouloir éteindre ça, à vouloir étouffer ça, parce que ça allait soustraire en quelque sorte de la gloire à Dieu. Bah, en fait, on est très très loin de ce que de grandes figures de l'Antiquité chrétienne ont pu nous enseigner. Je pense à saint Irénée de Lyon, je lui ai consacré ma thèse de doctorat. Le slogan d'Irénée par excellence, celui qui circule partout, c'est « la gloire de Dieu, c'est l'homme vivant ». C'est tout le contraire du schéma des vases communicants. C'est plus il y a d'un côté et plus il y aura de l'autre en quelque sorte. Plus l'homme va s'épanouir, fructifier, fleurir et fructifier, mais c'est les paraboles de Jésus, hein, sur les semences, le grain de sénevé, les talents, etc. Plus la créature faite à l'image et à la ressemblance de Dieu va s'épanouir et fructifier, et plus Dieu va être glorifié, à condition bien sûr que cet épanouissement ne soit pas égoïste, qu'il soit mis au service généreusement de l'humanité tout entière dans l'Église. C'est
1: donc
2: ce qu'on essaye de faire.
1: L'idée, c'est pas d'étouffer ce que je suis.
2: Pas asphyxier, pas étrangler, pas étouffer. Et le drame, c'est que dans certaines écoles de spiritualité, y compris dans des communautés religieuses, on est allé très très loin dans ce sens, parfois. Hein. J'ai à l'esprit la très belle figure qu'on découvre mieux aujourd'hui. Hein. Je suis pas le seul à en parler, mais ça m'avait beaucoup frappé de la bénédictine Marcel Gallois, qui est devenue mère Geneviève Gallois. Elle était entrée dans la vie religieuse en 1917, ici à Paris, au monastère des bénédictines de la rue Monsieur. C'était une grande artiste, une dessinatrice extraordinaire. Et en fait, comme elle était allée très très loin une vie de moquerie de l'Église, très anticléricale, son papa était franc-maçon, un climat donc très toxique à l'égard de l'Église. Donc, en fait, quand elle s'est convertie, elle a lancé, si vous voulez, le mouvement de balancier dans l'autre sens, et elle est allée très loin, avec cette idée que se détruire, hein, vous voyez ce schéma dont on parlait tout à l'heure, au XVIIe siècle, il y a une résurgence là, dans la vie de cette femme, par exemple, cette jeune femme, elle a une bonne vingtaine d'années à ce moment-là, et pendant 20 ans, elle va vivre sa vie de moniale, en se disant, ce que je détruis en moi, ce que j'étouffe en moi, ça rend gloire à Dieu, et en l'occurrence, comme c'est une artiste, elle se met en tête que détruire son art, ça va rendre gloire à Dieu. Et il va falloir que Dieu lui fasse découvrir par des rencontres providentielles qui ne vont pas arriver tout de suite, qu'au contraire, qu'elle épanouisse son art pour la gloire de Dieu. Non seulement ça va rendre gloire à Dieu, mais elle, ça va la rendre heureuse. Et quand elle commence à retrouver cette possibilité, grâce à un mécène qui l'a découverte, qui avait découvert avant elle Modigliani, et qui a pu aussi subventionner son art, petit à petit, elle s'est mise à faire à nouveau des dessins, des gravures, et même des vitraux à la fin de sa vie. Hein. Alors, elle a un style, elle a un coup de crayon très particulier, on aime ou on n'aime pas, ça c'est un autre débat, mais tout le monde s'accorde à dire que c'est une véritable artiste. Ce qui est extraordinaire dans son parcours, c'est de voir la corrélation entre ce moment où elle découvre avec l'aide de la Providence qu'elle est appelée, au contraire, à laisser fructifier ses talents pour la gloire de Dieu, et en même temps, elle va faire une découverte spirituelle, providentielle là encore. Ce sont les années où on découvre les enseignements de Sainte Thérèse de l'Enfant Jésus.
1: Passionnante histoire de Mère Geneviève qu'on poursuivra dans la prochaine émission. Merci beaucoup, Père Sylvain Détocq. À demain.

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4: Louez Dieu dans ses royaumes. Il y a beaucoup de beaux psaumes de louanges. Il y a aussi, sous ce nom même, une belle musique. Lobet Gott in seinen Reichen, l'oratorio pour la fête de l'Ascension par Johann Sebastian Bach, et dont des extraits vous offrent autour du grand jour l'émission Con Gioia. Faisons donc connaissance, dès le début, avec cette orchestration festive aux trompettes, flûtes et hautbois qui accompagne un chœur lumineux et joyeux. Pour le contraste, suite un aria tranquille, voire mélancolique.

0: Bach avec le premier chœur et première aria de l'oratorio de l'Ascension, Lobet Gott in seinen Reichen. Vous êtes sur RCF et vous écoutez l'émission Conjoya consacrée à cette fête.
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0: L'œuvre continue avec un choral où les voix chantent dans le registre grave. On est, semble-t-il, assis aux pieds de Jésus-Christ. L'aria suivant, cette fois-ci pour soprano, est tant mystérieux que beau. Le manque d'une ligne solide à la basse donne une sensation de flottement en nous envoyant vers l'image de l'Ascension. Et les trois voix qui se mélangent, de la flûte, du hautbois et de la soprano, peuvent bien symboliser la Trinité.

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1: Sur RCF, autour de l'Ascension, suit le choral final de l'oratorio Lobet Gott in seinen Reichen que Bach a écrit pour cette fête. En étonnant tour de force, il joint par moments le chœur et la trompette dans une mélodie commune, éclatante. On sent aussi la mélancolie d'avoir été laissé derrière et le sien incorporé dans l'ambiance générale joyeuse.

Pour fêter l'ascension aussi sur RCF, cette édition Conjoya vous a proposé des extraits de l'oratorio Lobet Gott in seinen Reichen, Louez Dieu dans ses royaumes, de Johann Sebastian Bach. Je vous dis à la prochaine et je vous invite à rester avec mes collègues sur RCF, là où la joie se partage.

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1: Bonjour à toutes et à tous et bienvenue dans cette émission Un champ à moissonner. Aujourd'hui, nous avons rendez-vous avec Dominique Capras qui fait partie d'une équipe d'aumônerie dans, allez, c'est pas un hôpital, hein, tu m'as dit, c'est une maison qui est bien connue.
2: Centre de revalidation.
1: Centre de revalidation, ça veut dire qu'on a déjà eu tout un parcours avant dans les hôpitaux de la région ou grande région, parce qu'on vient de très loin, nous allons parler William Lennox, ça vous parle certainement. Et comme tu l'as dit, ce n'est pas une maison comme les autres.
2: Non, ce n'est pas une maison comme les autres. Bonjour à tous et à toutes. Voilà, oui, comme Théo vient de vous le dire, je m'appelle Dominique Capras, Moons, c'est mon nom de jeune fille, j'y tiens aussi. Et ça fait 21 ans que j'arpente, je déambule dans les couloirs de ce centre neurologique de revalidation William Lennox. Alors, c'est une longue histoire de savoir pourquoi j'ai atterri là. Je ne sais pas si c'est le but de retracer cette histoire-là. Je préfère me concentrer sur ce que je suis dans cette institution. Je suis une toute petite personne, une toute petite madame qui, depuis donc 21 ans, est là. Et le verbe « être » va revenir souvent dans ce que je vais dire. Et voilà, je suis... toujours, chaque fois que je vais à Lennox, je me sens comme une petite novice. Une petite novice face à tout ce que je constate, à tout ce que je vois, à tout ce que je prends en moi. Parce que toutes ces personnes que l'équipe et moi nous rencontrons, elles viennent de vivre ce que j'appelle souvent un tsunami. Un tsunami au niveau... physiologique, au niveau corporel, au niveau psychologique, au niveau vraiment de leur être tout entier. Et j'aime beaucoup, par exemple, cette parole de Henri Beauchaud qui parle dans un de ses livres du peuple du désastre. Pour moi, toutes ces personnes, elles vivent un désastre intégral. Et qui suis-je, moi, pour entrer dans cette histoire, dans ce désastre? Bien sûr, on a tous nos désastres. On a tous d'énormes souffrances, enfin, parfois un peu moins, parfois un peu plus. Mais je constate quand même que les personnes qui sont à Lennox, eh bien, elles concentrent un peu plus de désastres, peut-être. Et donc, une équipe... qu'on appelle aumônerie, maintenant ça fait un peu ringard. Hein. D'ailleurs, à Lennox, ils ont justement, il y a quelques mois, demandé qu'on change de nom. Et donc, on a cherché, puis on s'est dit, on va s'appeler Relais Spirituel. Ça brasse large aussi, et c'est peut-être pas plus mal, même si ce qui compte, c'est ce qu'on est, et pas le nom qu'on porte, je crois. Voilà. Alors, voilà, qu'est-ce qu'on est à Lennox? Eh bien, on est ce petit groupe, qui est très fort parce qu'on est une équipe et sans l'équipe, on ne pourrait pas être là parce que c'est vraiment parfois très dur de constater ce que vivent les gens. Et donc, c'est toute une démarche, une initiative et chaque fois difficile. C'est pour ça que je dis que je suis une petite novice, c'est parce que chaque fois, entrer dans une chambre, c'est tout un... Oui... Je ne sais pas comment le dire, une audace, je vais dire. Parce que d'abord, on va voir, j'ai employé le verbe voir tout à l'heure, on va voir quelque chose, quelqu'un qui est dans un état parfois très mal en point. Donc déjà, nos émotions vont déborder de voir cette personne. Et puis, bon, il va y avoir peut-être un regard qui va être échangé. Et ce regard va déjà changer la donne, parce qu'on n'est plus dans le voir alors, qui peut, mais c'est bizarre de dire ça, c'est paradoxal, mais le voir peut parfois occulter les choses. On entre alors dans un premier regard, et là déjà, il peut se passer quelque chose. Ça peut nous montrer que, ok, la personne, elle, elle veut bien notre visite, ou bien non, et c'est son choix. Et nous, on n'a rien à dire, ou à, enfin, on est juste là pour accompagner peut-être, mais si la personne n'en a pas envie, eh bien évidemment, on ne va pas forcer. Et donc, si elle a envie, si elle manifeste déjà par son regard qu'elle nous permet d'entrer dans son enclos, parce que la chambre du centre qu'elle occupe, c'est un peu son chez-elle, son enclos, eh bien, si on entre dans cet enclos, on y entre sur la pointe des pieds, on y entre avec la plus grande délicatesse, le plus grand respect, et puis on s'assied près d'elle, et peut-être, je dis bien peut-être, il va se passer quelque chose qui est du domaine du don, qui est du domaine de bien sûr, de l'écoute. Une écoute et un respect qui sont fondamentales, parce que, je l'ai dit tantôt, on va être avec cette personne, on n'a rien à lui apporter. On n'est pas un aumônier, quelqu'un qui vient comme ça à l'hôpital, visiter les personnes, eh bien, il n'a rien à apporter. Il est juste là pour recueillir, je dirais. Recueillir toute cette vie que cette personne a en elle et qui peut-être, oui, a été très fort cabossée, peut-être a volé en éclats. Mais nous, on croit qu'il y a encore des morceaux de vie, même des morceaux de vie nouvelles qui peuvent se reconstruire. Et on est là comme témoin, comme accompagnateur de cette possibilité-là. Il y a beaucoup d'impossibles qui vont intervenir dans la vie de ces personnes, mais il y a encore des possibles. Et moi, je crois que Dieu, il nous accompagne dans tous nos possibles et qu'avec nos possibles, il peut faire de l'impossible.

0: La dernière fois que je suis passé par William Lennox, que j'ai été conduire des gens, j'étais boire un café dans la cafétéria et la dame, une bénévole, qui s'occupe tous les week-ends de cette cafétéria, me dit, eh bien, il y a plein de gens ici qui ne reçoivent même pas de visite. Alors ils sont seuls dans leur marasme, ils sont seuls, et là vous avez un rôle hyper important à jouer.
1: Oui, c'est sûr que, enfin, d'abord, j'espère qu'il y en a le moins possible de personnes qui n'ont pas du tout de visite. Mais c'est sûr que comme William Lennox brasse jusque même aux frontières de la France, eh bien, il y a des personnes qui n'ont des visites, par exemple, que le week-end. Et pour eux, une semaine, ça paraît un temps infini, évidemment. Et donc, c'est vrai que là, on peut aussi être présente et peut-être plus avec ces personnes-là qui sont seules qu'avec d'autres qui sont avec leur famille tous les jours. Et bien sûr que c'est le plus important, c'est que la famille puisse être la première accompagnatrice, la première porteuse de la personne et pour que les soins et que la revalidation fonctionne, entre guillemets, eh bien, je pense que dans 50%
0: De
1: de
0: la
1: la
0: guérison.
1: réussite, c'est la présence des proches et une présence humaine, chaleureuse, qui porte vraiment la personne pour courageusement faire sa revalidation.
0: Sa revalidation ou son deuil de sa vie antérieure, il faut l'accepter.
1: Bien sûr, ou son deuil, sa revalidation, son deuil de la vie antérieure. Et ce qui me frappe, moi qui vais à Lennox depuis pas mal de temps, c'est que eh bien, de plus en plus de personnes arrivent étant plus jeunes. Et ça m'inquiète beaucoup sur la santé publique, on va dire. Donc des personnes jeunes qui sont terrassées par ce tsunami, comme je disais, de l'AVC ou d'un très grave accident cardiaque ou enfin voilà.
0: Moi, j'étais conduire plusieurs fois des petits-enfants qui vont à l'école là-bas,
1: Oui.
0: qui ont 4 ans, 3 ans, 4
1: Oui.
0: ans, qui vont passer toute la journée là-bas.
1: Oui.
0: On ne parle pas d'AVC, là, on parle d'autres maladies neurologiques.
1: On parle d'autres maladies neurologiques. Et William Lennox, au départ, a été un centre créé pour avec son expertise de l'épilepsie.
0: Voilà.
1: Maintenant, il y a beaucoup d'autres enfants qui sont malheureusement aussi à Lennox pour d'autres raisons, mais toujours liés à un problème neurologique.
0: Quand on arrive, on ne se rend pas vraiment compte. On se dit, mais bon, quand on va voir quelqu'un à l'hôpital ou dans un centre comme celui-ci, en général, on l'a soulevé. Ce sont des personnes d'un certain âge qui ont un vécu. Et bien non, on voit des enfants, on voit des jeunes personnes de 30 ans qui souffrent d'un AVC, comme on l'a dit tout à l'heure. Ça fait un choc, hein.
1: Ça fait toujours un choc et ça fait peur. Enfin, je veux
0: Ouais.
1: dire, en tant qu'être humain, en tant que...
0: Peut-être plus pour ses proches que pour soi-même, non? Pour ses enfants, c'est-à-dire que c'est
1: Oui, c'est
0: possible.
1: ça, c'est vrai, c'est vrai. Que, bon, maintenant, peut-être que je ressens moins cela, mais pendant des années, quand je m'approchais de jeunes patients, eh bien, je ne pouvais pas m'empêcher de penser à mes propres enfants. Et d'ailleurs, ça m'émeut encore maintenant en parlant parce que on peut... Enfin voilà, on ramène souvent les choses malheureusement à soi en se disant, et si ça arrive à mes enfants, comment je vais réagir? Comment je vais pouvoir traverser ce tunnel épouvantable? Il n'y a pas de mots, hein. Je crois que... Et voilà, je suis... Là, je suis à Cuya, je ne sais rien dire. Et je sais, il y a des gens qui disent qu'on reçoit les grâces au moment où une situation très difficile intervient dans notre vie. Mais là, je vous avoue que je ne
0: Bon,
1: sais pas si...
0: on reste un peu le bec dans l'eau,
1: Oui,
0: hein.
1: on reste le bec dans l'eau. Ce n'est pas du doute, mais voilà, comment est-ce qu'on
0: C'est la
1: peut...
0: puissance, quoi.
1: Voilà, et
0: Hein?
1: ça, c'est le terme aussi. C'est le mot peut-être le plus important. Dans notre mission d'aumônerie, c'est d'accepter notre impuissance et être là avec les personnes qui sont dans cette ombre épouvantable, mais dans la totale impuissance. Bien sûr qu'on est tous, on a tous envie, par exemple, de changer les pierres en pain, de par un coup de baguette magique, faire que la personne souffre moins. Mais ce n'est pas notre but, c'est pas notre job non plus. D'ailleurs, on ne peut pas. Donc, ce qu'il faut absolument, c'est accepter qu'on est là, qu'on ne se dérobe pas, mais qu'on n'est pas à l'abri, qu'on est avec l'autre dans sa souffrance, mais avec toute notre impuissance. Et donc, ce sont deux impuissances qui vont communiquer. Et il y aura peut-être là une rencontre qui nous dépasse et qui va peut-être permettre à l'autre de découvrir autre chose dans sa vie.
0: Quand je t'écoute, je pense à mes leçons d'algèbre quand j'étais au collège et on nous disait « moins par moins donne plus ». Donc les deux impuissances, ça donne un plus.
1: C'est tout à fait ça. Je n'avais pas pensé à cette manière de dire, mais c'est extrêmement beau, c'est très puissant comme parole.

0: On n'en a pas parlé tout à l'heure, mais comment tu es arrivé dans cette aumônerie, dans cette équipe d'aumônerie? Tu as répondu à un appel ou bien tu avais envie de toi? Raconte.
1: Oui, j'ai pas répondu à un appel au départ, on va dire.
0: Oui, oui, bien sûr.
1: Mais maintenant, c'est un appel chaque fois. Parce qu'il y a quand même des fois où on a envie de rester dans son petit cocon, dans son lieu de confort, et pas aller, comme je disais tantôt, dans un lieu où il nous faut de l'audace, quand même un peu de courage. Mais bien que ce courage, enfin, voilà, c'est pas le principal. Mais comment je suis arrivée là? Bon, moi, je suis théologienne. J'ai fait des études donc à Leuven et à Louvain-la-Neuve, des études de théologie, et j'ai été professeure de religion pendant 20 ans à peu près, puis aussi, on va dire, accompagnatrice pédagogique. Mais j'ajoute tout de suite dans l'enseignement spécialisé, qui était pour moi l'enseignement de mon cœur, je vais dire. Et puis vers 50 ans, j'avais envie d'un nouveau souffle dans ma vie, j'avais envie aussi d'élargir ma perception du monde, et la souffrance est quelque chose qui m'a toujours très fort interpellée. La fragilité humaine, c'est y a un coin en moi qui est qui est ouvert, qui est un peu un réceptacle de la souffrance d'autrui. Je sais pas, ça vient sûrement de mon enfance, et donc je voulais trouver près de chez moi un lieu où je pouvais peut-être être dans cet accueil de la souffrance des autres. Et voilà, j'ai postulé par la pastorale de la santé ici. Et tout de suite, ça m'est venu comme une évidence que le lieu où j'avais envie d'être, c'était pas un lieu d'hôpital où les gens ne font que passer, mais j'avais envie d'un lieu où on avait le temps, où les gens restent, bah, parce qu'à l'Enox, comme c'est une revalidation longue, bah, les gens restent pendant 3, 6, 9, parfois même plus d'un an, et on a même des jeunes qui restent là encore plus parce qu'on ne trouve pas d'autre place pour les insérer. C'est assez catastrophique, mais ça existe. Et donc, dans ce long temps, on a le temps, on a la possibilité de créer un lien, que la rencontre tout doucement puisse se construire, comme j'ai dit tout à l'heure.
0: On l'a dit dans la séquence précédente, il y a parfois, je suppose pas tout le temps, mais des gens avec lesquels on garde des contacts, avec lesquels on a accroché peut-être pendant ce long temps de revalidation, et ne nous leurrons pas, on ressort pas de William Lennox tout à fait guéri ou comme avant, il ne faut pas se voiler la face, il y a un avant et un après, donc prendre des nouvelles, ça prend du sens aussi.
1: Oui, bien sûr, ça prend beaucoup de sens, et j'ai envie de vous raconter un petit épisode qui s'est passé de février à il y a 2-3 semaines. Il y avait un monsieur qui était à l'Enox depuis 8 mois, et puis à un moment donné, on a dit à son épouse et à lui-même, il faut partir de l'Enox. Et son épouse a eu ce courage, dit, mais moi je veux pas que mon mari aille en maison de repos, il va rentrer à la maison. Et j'avais un très très bon lien avec eux, et on avait échangé nos GSM et tout ça, et puis au moment de Pâques, j'envoie un message, le lendemain, ce monsieur me renvoie un message pour me dire qu'il avait bien lu le mien, et oui, j'oublie de dire que souvent, ce qu'on aime beaucoup quand quelqu'un part de l'Enox et que donc on est au courant, on écrit un mot, on écrit, donc, pour que la personne ait une trace de ce que nous avons vécu ensemble. Et je prends beaucoup, c'est très important pour moi, j'y mets tout mon cœur et toute ma plume, on va dire, pour essayer de rassembler ce que j'ai envie de dire à la personne. Et là, j'avais fait ça pour ce monsieur, j'avais même mis mon adresse mail, mon GSM. Et il y a quelques semaines, je reçois un coup de téléphone de l'épouse du monsieur, et je ne l'avais pas dans mon GSM, j'avais le numéro du monsieur, mais pas celui de son épouse, puis je vois ce numéro inconnu, et parfois on se dit, je ne vais pas répondre. Et bien là, Je me suis dit, allez, réponds quand même, on ne sait jamais. Et j'étais au téléphone avec une épouse en larmes qui me disait que son mari était décédé la veille, qu'elle voulait que je sois prévenue et qu'elle me demandait en plus, si c'était possible pour moi, bien sûr, d'assister à la crémation et même d'être celle qui allait prendre la parole pour témoigner de la vie de cet homme, même si moi je ne le connaissais que depuis 8 mois. Eh bien, évidemment, je n'ai pas hésité longtemps, j'ai accepté. C'était pour moi comme une petite mission, comme honorer cette personne, comme honorer cette famille qui, entre guillemets, avait peut-être un petit peu besoin qu'on l'accompagne, mais jusqu'au bout du bout.
0: C'est ça finalement l'aumônerie.
1: Je crois, oui, je crois. Et je dirais même que cet accompagnement, ce n'est pas non plus seulement à l'hôpital ou dans un centre. Je crois que en tant qu'être humain et nous en tant que chrétiens, eh bien, on peut être ces compagnons, ces gens qui accompagnent et qui sont accompagnés dans toute notre vie. Et là, c'est quelque chose pour moi aussi qui est hyper capital. C'est vraiment l'essence de notre mission. C'est que on accompagne, mais on est accompagné. Ce n'est pas, c'est un va-et-vient, c'est une circulation, c'est pas nous qui donnons et les autres qui reçoivent, ce n'est pas du tout ça. Nous recevons, nous sommes comme des réceptacles et des témoins. Et nous recevons, et puis, oui, c'est peut-être ça le mot de la fin, soi-même, on ne peut pas accueillir, comme disent beaucoup de gens, on ne peut pas accueillir toute la misère humaine. C'est bien vrai, mais ce qu'on peut faire, c'est la prendre en soi et puis aller la porter plus loin. Et moi, je dis la porter au pied de la croix. Et au pied de la croix, ça ne suffit pas encore. Moi, j'avais lu il y a quelque temps une très belle... Enfin, j'aime beaucoup lire, ça me nourrit énormément. Et j'avais lu dans un livre d'une théologienne qui était d'ailleurs la théologienne préférée du pape François, qui s'appelle Dolores Alexandre. Elle a écrit dans un de ses livres cette très belle parole. Donc, je peux m'asseoir au pied de l'arbre de la croix et porter à ce pied toutes les souffrances de toutes les personnes que j'ai rencontré, peut-être 2 minutes, peut-être longtemps, peut-être ceux de ma famille, peut-être des malades que j'ai rencontrés. Et je porte cette souffrance au pied de la croix parce que je ne peux pas, elle est trop lourde pour moi. Et puis, elle dit, moi, dans ma foi, je crois que le Seigneur lui-même va unir toute cette souffrance à sa croix et il va en faire quelque chose de beau. Maintenant, évidemment, on ne peut parler comme ça que si on y croit profondément. Et la foi, ben, c'est toujours un mélange de foi et de doute. Voilà, je crois que c'est ça. On est des passeurs. On relaie l'humanité pour que cette humanité devienne quelque chose de la divinité de Dieu.
0: Vous êtes un peu les pèlerins d'Emmaüs.
1: Ah oui, peut-être.
0: Vous faites route ensemble,
1: oui, tous ensemble,
0: bout de chemin.
1: Tous ensemble et chacun sur son chemin, mais en même temps, c'est un chemin commun parce que c'est sûr que toutes les personnes rencontrées, eh bien, elles sont sur leur propre chemin. Et ce chemin, eh bien, il est fait de grosses pierres. Il faut rebondir au-dessus des pierres, ce n'est pas évident. Et pour ça, on a besoin parfois d'être porté au-dessus des pierres.
0: Merci Dominique pour ce beau témoignage.
1: Merci à toi Théo.
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0: Oui, c'est notre prière. Tu peux faire trembler les murs de ta maison en élevant simplement ce nom. Et la maladie s'enfuit, et la crainte s'enfuit, et la détresse s'enfuit par la puissance de ce nom. Merci pour ta présence, Jésus. Est-ce qu'on peut acclamer ce nom de Jésus?
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n'est aucun autre nom, sur terre et dans le ciel, par lequel nous puissions être sauvés. Ton nom est au-dessus de tous les noms. Ton nom, Yeshua, est au-dessus de tous les noms. Nous te remercions pour ta présence ici. Merci pour toutes les personnes qui te prient. Merci aussi pour toutes les personnes qui vont prier par ce chant. Viens les bénir maintenant. Viens les toucher, viens les rejoindre, viens les guérir, comme toi seul sais le faire, Yeshua. Yeshua. Chantons une dernière fois ensemble ce nom.

Retrouvons à présent la prière du soir. Aujourd'hui, ce sont les frères de Thésée en Saône-et-Loire qui nous accompagnent.

de la première lettre de Pierre. Vous êtes sauvés maintenant grâce à la résurrection de Jésus-Christ. Celui-ci est allé au ciel et il se tient à la droite de Dieu, où les anges et les autres autorités puissantes célestes lui sont soumis.

Bénis-nous, Jésus le Christ. Tu as la vie et la résurrection. Tu nous ouvres le chemin d'éternité.

Évangile de Jésus-Christ selon saint Luc. Le premier jour de la semaine, à la pointe de l'aurore, les femmes se rendirent au tombeau, portant les aromates qu'elles avaient préparés. Elles trouvèrent la pierre roulée sur le côté du tombeau. Elles entrèrent, mais ne trouvèrent pas le corps du Seigneur Jésus. Alors qu'elles étaient désemparées, voici que deux hommes se tinrent devant elle en habits éblouissants. Saisis de crainte et gardés, leur visage incliné vers le sol. Ils leur dirent, « Pourquoi cherchez-vous le vivant parmi les morts? Il n'est pas ici, il est ressuscité. Rappelez-vous ce qu'il vous a dit quand il était encore en Galilée. » Il faut que le Fils de l'homme soit livré aux mains des pécheurs, qu'il soit crucifié et que le troisième jour, il ressuscite. Alors, elles se rappelèrent les paroles qu'il avait dites.

C'était la prière du soir avec les frères de Thésée. 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
2: Bonjour et bienvenue à l'école de la prière, une émission qui vise à vous introduire à l'art de la prière. Aujourd'hui, j'ai le grand plaisir de recevoir Antoine Nivière, qui est professeur de langue, de littérature et de civilisation russe à l'Université de Lorraine, où il dirige notamment le Centre de recherche sur les cultures et les littératures européennes, France, Europe centrale, Europe orientale. Bonjour Antoine Nivière.
3: Bonjour.
2: Alors vous venez de publier un passionnant ouvrage, une enquête historique, une analyse aussi, qui s'intitule « Les glorificateurs du nom, une querelle théologique parmi les moines du Mont Athos 1907 ». Et aujourd'hui, nous allons nous attarder sur les dimensions historiques et politiques de cette querelle. Alors je résume en deux mots, donc c'est une querelle qui va prendre sein au sein des milieux hésychastes, c'est-à-dire les milieux de moines orthodoxes du Mont Athos qui pratiquent la prière du cœur, la prière répétitive du nom de Jésus au Mont Athos. Mais peut-être pouvez-vous nous dresser un cadre un peu plus historique de la présence des Russes au Mont Athos, qui est donc cette république de moines qui existe en Grèce.
3: Oui, alors le Mont Athos avec ses monastères existe depuis la fin du premier millénaire de notre ère, disons le 9e, 10e siècle. Il y a une présence russe qui est attestée sur cette presqu'île du nord de la Grèce, pratiquement juste après la conversion du prince de Kiev, Vladimir, au christianisme sous sa forme byzantine en 988. Oui, or, la présence russe, dont on va fêter cette année le 1000e anniversaire, vous voyez, donc elle remonte au début du 11e siècle. Cette présence russe, à travers les siècles, à travers l'histoire, elle a connu toute une série de hauts et de bas. À la fin du 19e siècle, c'est une période d'essor pour cette communauté russe du Mont Athos. Elle a réussi à renaître de ses cendres dans la deuxième moitié du 19e siècle. Et à la fin du 19e siècle, début du 20e siècle, la présence russe est très marquée au Mont Athos avec au total pratiquement 4000 moines d'originaire de Russie.
2: Ce qui représente combien de pourcents de...
3: Ça représentait plus de la moitié de l'ensemble de la communauté monastique athonite. Et donc cette présence russe est très forte, et c'est au sein de cette communauté que va se développer cette querelle théologique autour de la nature du nom divin invoqué dans la prière suivant la tradition hésychaste, comme vous le rappeliez à l'instant.
2: Le premier acte, c'est vers 1907, où donc il y a Hilarion, un ancien moine du Mont Athos, qui est ermite dans le Caucase et qui envoie un manuscrit à relire à ses confrères qui s'appelle « Sur les monts du Caucase ».
3: C'est cela, et c'est dans ce livre que ce moine, cet ermite, Hilarion, affirme quasiment la présence réelle de Dieu dans son nom invoqué à travers la prière. Ce qui suscite certaines oppositions, notamment parmi les dirigeants de la communauté monastique russe du Mont Athos, qui vont référer aux autorités ecclésiales de Russie pour obtenir leur avis. Comme cet avis va être négatif, et finalement le Saint-Synode de Russie, qui dirige l'Église russe à l'époque, dans une encyclique de mai 1913, condamnera le livre d'Hilarion et ses théories comme étant déviationnistes par rapport à l'enseignement de la doctrine orthodoxe. Eh bien, tout ça va envenimer cette dispute théologique sur laquelle viennent se greffer toute une série d'implications à la fois de politique internationale, car nous sommes en pleine guerre des Balkans, de politique intérieure russe, parce que nous sommes dans les dernières années du régime impérial, qui est très contesté, et notamment les liens entre la monarchie et l'Église orthodoxe sont remis en cause à cette époque. Donc tout ça va donner une caisse de résonance à cette querelle au départ purement théologique entre quelques moines de cette péninsule éloignée de mer Égée, et va aboutir à une énorme querelle en Russie qui aura des échos dans la presse, dans les grands quotidiens, dans les milieux intellectuels et même au Parlement, à la Douma, où à plusieurs reprises les députés vont intervenir pour questionner le gouvernement sur la façon dont a été traitée cette querelle et notamment sur la façon dont ont été traités ou plutôt maltraités les moines partisans de la doctrine d'Hilarion qui ont été chassés manu militari de leur monastère.
2: On va y revenir, mais ce qui est très intéressant, c'est de voir comment une querelle spirituelle qui touche finalement au plus intime de la spiritualité, puisque c'est ce nom de Jésus, a des répercussions politiques. Et c'est vrai qu'avec notre mentalité marquée par la laïcité en France, on a du mal à se souvenir que nous-mêmes en France, les querelles entre notamment par exemple Bossuet et Fénelon avaient des implications aussi politiques et des résonances politiques qui engageaient les relations du roi de France avec le pape, voilà. Et donc ça, on retrouve une querelle finalement de ce type au début du siècle chez les tsars.
3: Tout à fait, parce que la querelle onomatodoxe, elle éclate dans un lieu particulièrement sensible, qui est le mont Athos, au début du XXe siècle, 1912, 1913, 1914. Nous sommes en pleine guerre des Balkans. C'est la remise en question de la domination ottomane dans la région. La Grèce prend possession du mont Athos, qui jusqu'à présent faisait partie de l'Empire ottoman. Cette présence très forte, je le disais tout à l'heure, de cette communauté monastique russe sur le mont Athos ne fait pas forcément plaisir à tous les milieux à Athènes, milieu grec, disons, qui sont inquiets de cette montée en puissance non seulement quantitative, mais aussi matériel, car ces monastères russes du mont Athos sont particulièrement puissants. Ils reçoivent de nombreux pèlerins, ils reçoivent de nombreuses quêtes et des financements de la Russie. Tout ça inquiète certains milieux nationalistes grecs. De l'autre côté, les autorités russes sont aussi inquiètes. Elles n'entendent pas voir passer en main étrangère, de leur point de vue, ces monastères.
2: Donc, elles vont s'impliquer dans la querelle et elles vont aller jusqu'à envoyer des navires, c'est ça? Il y a une décision alors qui vient du tsar, en tout cas du gouvernement, pour faire évacuer ces moines qui considèrent que le nom de Jésus est la présence réelle du Christ.
3: Tout à fait, parce qu'il existe, une charte, un règlement intérieur du mont Athos qui règle le mode de vie au mont Athos et qui interdit la présence de toute personne considérée comme hétérodoxe, comme non orthodoxe. Donc la présence parmi ces communautés monastiques russes de moines qui dorénavant se trouve considéré par le patriarche œcuménique de Constantinople, qui a la juridiction sur le mont Athos, la juridiction hiérarchique, canonique, et par le Saint-Synode de Russie comme hérétique, cela pose problème. Ils ne peuvent pas rester sur place. Ils risquent d'être expulsés. Et le gouvernement russe décide de procéder lui-même à cette expulsion plutôt que laisser d'autres puissances étrangères intervenir à sa place dans les monastères russes dont il se considère comme étant le protecteur.
2: Et alors ces pauvres moines, il y en a 800, nous dites-vous, vont se retrouver finalement en Russie, renvoyés dans leur village parce qu'on ne reconnaît pas leur profession monastique en Russie, et ils vont quand même essayer d'être reconnus, de défendre leur cause.
3: C'est cela. En juillet 1913, donc deux navires de guerre russes dépêchés par les autorités civiles et religieuses, enfin bon, les archives ont du mal à nous permettre de préciser exactement qui a pris la décision finale, mais enfin ces deux navires viennent récupérer ces moines qui sont chassés manu militari de leur couvent. Et ils sont à peu près effectivement 800, mais il y a encore un troisième navire qui est venu plus tard encore chercher ceux qui volontairement voulaient rentrer en Russie. Et à leur retour en Russie, ces moines vont s'impliquer dans la réhabilitation de leur doctrine et de leur statut. Ils vont chercher à obtenir auprès des autorités religieuses sans grand succès et auprès des autorités politiques, notamment auprès du tsar, et là avec un peu plus de succès, obtenir leur réhabilitation dans les ordres monastiques dont ils avaient été privés, voire même la reconnaissance de la juste opinion contenue dans leur doctrine, dans leur théorie.
2: Et alors tout ça se terminera un peu en queue de poisson, puisque finalement, un concile se réunira en Russie, mais qui sera interrompu par la révolution bolchevique, donc qui ne tranchera pas la question.
3: Oui, à la faveur de la chute du régime tsariste en février 1917, le concile de l'Église russe qui avait été promis par le dernier tsar, par Nicolas II, dès 1905, mais finalement reporté sine die, va enfin pouvoir se tenir, et les moines atonites vont obtenir que leur statut, la question de la nature du nom divine soit examinée par une commission. Mais malheureusement, le concile de Moscou sera obligé de s'interrompre durant l'année 1918 à la suite des transformations politiques, l'arrivée du régime bolchevique, et la question ne sera finalement jamais conclue.
2: Merci beaucoup Antoine Nivière. Je rappelle votre livre « Les glorificateurs du nom, une querelle théologique parmi les moines russes du Mont Athos » aux éditions des Sirtes. Vous mettez le doigt là sur une querelle de théologie spirituelle absolument passionnante dont certains théologiens qui nous écoutent se saisiront peut-être, je l'espère. Voilà, merci beaucoup et au revoir. Et chers auditeurs, je vous remercie de votre fidélité. Je vous donne rendez-vous à la semaine prochaine. Et en attendant, j'espère vous retrouver dans le mensuel Prier qui vous forme à la prière et qui vous propose un petit supplément, un petit livret avec l'Évangile chaque jour, commenté par un père de l'Église ou un mystique ou une grande figure de la spiritualité chrétienne. Merci, à très bientôt. Au revoir.
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3: Bonjour à toutes et à tous, c'est Oli sur RCF, bienvenue dans l'instant présent, c'est votre rendez-vous quotidien avec l'actualité culturelle et régionale. Toute cette semaine, je vous propose de tenter de remporter Nénette au 7B, il s'agit d'un livre jeunesse sur la vie en foyer d'accueil signé Ingrid Denil, c'est sorti aux éditions Parla. L'interview de l'autrice est d'ailleurs à retrouver en podcast sur notre site internet. C'est dans l'instant présent de vendredi dernier. Et puis aujourd'hui, c'est en compagnie de Théo Mertens que nous partons en reportage. Tout d'abord à la rencontre de Fernand Strébert, prêtre namurois et grand féru de course à pied. Il courra d'ailleurs aux 20 km de Bruxelles pour Entraide et Fraternité. Ensuite, direction le musée Folon, où se tient actuellement une exposition consacrée à l'architecte japonais Kengo Kuma. Ce sera encore au micro de Théo Mertens. Et puis dans la seconde partie de cette émission, Bernard Van Ving nous présentera son traditionnel bilan wallon du lundi, sans oublier bien sûr la séquence Back in My 70s. Elle est consacrée aujourd'hui à l'album Blind Dog at St Dunstan's. C'est un album signé du groupe de Canterbury Caravan, un disque qui sortait il y a 50 ans déjà. Enfin, côté musique, je vous propose sans plus attendre de découvrir notre album découverte de cette semaine. Il s'agit de Lambardé, un album de reprise étonnante par le groupe de rock breton Matmata. Les voici avec Tomber pour la France, il s'agit d'une reprise d'Étienne Dao.

Excellent, temps de midi à notre écoute. Tomber pour la France, une reprise d'Étienne Dao par le groupe de rock breton Matmata. C'est notre album découvert de cette semaine, l'album Lambardé qui vient tout juste de sortir avec pas mal de reprises étonnantes pour Matmata. 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On va parler course à pied, on va parler des 20 km de Bruxelles en compagnie de Fernand Strébert, qui court pour la SBL Entraide et Fraternité, au micro de Théo Mertens. Mais pour nous mener jusque-là, eh bien, je vous propose de retrouver le duo Selena Sofia avec « Je cours après le temps ».

0: Fernand Streber, vous êtes prêtre du diocèse de Namur, bien connu. On va switcher tout de suite parce que depuis longtemps qu'on se connaît, on se tutoie. Alors on va se tutoyer, sinon on va se planter.
1: Je pense bien. On aura des difficultés et ça va faire de l'artificiel.
0: Ça va faire artificiel. Or, rien de tout ça entre nous. Fernand, on se souvient, tu as fait un long passage dans le domaine pénitentiaire. Hein. Ton ministère, c'était aumônier de prison essentiellement. Mais depuis que tu es à la retraite, on voit surtout ton nom dans les grandes courses, dans les marathons, marathon de Namur et autres trails. Je ne sais pas, tu fais ça depuis longtemps.
1: Je cours depuis à peu près 50 ans.
0: Et tu cours après quoi?
1: Voilà, c'était ma manière de décompenser après une réunion ou avant une chose importante. Chaque fois que j'avais une messe à la radio, je me levais une heure plus tôt pour aller courir, pour être bien, bien à l'aise, pour vivre la messe à la radio ou à la TV quand j'en ai eu. Ou quand j'avais une réunion importante aussi, hein, j'allais courir avant. Mais j'ai été courir aussi, toujours après une longue journée à la prison, j'allais courir 7-8 kilomètres après, et je pouvais encore vivre alors une réunion le soir sans aucun problème.
0: Alors le marathon de Namur, c'était il y a quelques jours, il n'y a pas très longtemps. Mm-hmm. Hein. T'as fait quel temps ?
1: J'ai fait un peu moins de 5 heures. Mais ce fut quand même assez exigeant, plus exigeant l'an dernier, parce que j'étais tout seul sur le Ravel. Voilà, il y avait personne, je ne suivais personne, j'étais guidé par personne. Et j'étais trop vite au début. J'ai commencé à courir le marathon comme si je faisais un semi. Eh bien non, le marathon c'est deux fois plus qu'un semi-marathon qui lui fait 21 km, et le marathon il fait 42 km bien sûr.
0: Alors moi c'est de l'extérieur, parce que je ne fais pas ce genre d'exercice, les leçons que j'en tirerais, c'est que un, c'est l'école de la volonté, l'école de l'endurance, du lâcher prise certainement aussi à un moment donné ou à un autre, et le goût de l'effort. Et tout ça t'a servi dans ton ministère.
1: Évidemment, parce que ce dont tu parles là, je l'ai aussi appliqué dans mon ministère, et parfois avec des rencontres un peu plus difficiles, parce que notamment au niveau des prisons, non seulement j'étais aumônier de base dans des prisons à la rencontre des détenus, mais j'ai aussi coordonné l'ensemble des 18 prisons francophones, et là, des réunions de coordination avec d'autres aumôniers, avec les responsables des prisons et parfois aussi au ministère. Et là, il était donc nécessaire et indispensable pour moi de pouvoir vivre autre chose pour décompenser. Et voilà, ça a bien fonctionné pendant 20 ans.
0: Tant mieux! Tant mieux. Fernand, il y a pas mal de gens, je pense, qui courent pour leur bien-être, et ils ont tout à fait raison de le faire. Toi, sans doute, pour une part également, tu viens de citer ces points d'équilibre qui te permettent d'avancer. Et prochainement, tu vas courir pour Entraide et Fraternité. Entraide et Fraternité et toi, c'est une longue histoire d'amour.
1: Hein. Ah oui, oui. En 1990, l'animateur d'Entraide et Fraternité à l'époque propose d'organiser un voyage au Burkina avec des personnes de la base. Et il s'approche de moi pour coordonner ce voyage au Burkina que nous avons vécu à 11 personnes à l'époque, qui a été extraordinaire, un voyage de 3 semaines avec des professeurs, des animateurs de la région ici de Marche. Et après le Burkina, j'ai été approché pour être prêtre animateur à Entraide et Fraternité pour la province de Luxembourg. Et l'aventure a duré 10 ans. Je suis allé au Burkina, je suis allé à Madagascar et je suis allé aussi à Haïti. Et après ces voyages d'immersion, que de rencontres j'ai organisées, ou des rencontres pour lesquelles j'ai été appelé pour parler de ces voyages, de ces immersions lors du carême. Ce sont des centaines de rencontres dans les écoles, dans les paroisses, les associations et les mouvements. Voilà. Tout le monde, beaucoup de gens me connaissent dans la région suite à cela.
0: Et maintenant, il va y avoir la prochaine échéance, les 20 km de Bruxelles, et tu vas faire une course parrainée.
1: Je fais une course parrainée et ça va être à peu près la 10e fois. C'est d'ailleurs moi qui ai susurré à entrer des fraternités, voici une dizaine d'années, d'aussi se mettre dans les 20 km. Et ils m'ont demandé à l'époque, le monde de la course on ne connaît pas, peux-tu nous aider parce que nous allons vous accueillir avant la course. Alors je les ai aidés à eux, du côté des organisateurs, à accueillir les coureurs. Donc ça s'est fait depuis 2016, et le système c'est que chaque coureur paye son inscription comme un autre, mais il cherche à se faire sponsoriser pour un projet bien concret. Un des derniers, qui a quand même duré quelques années, c'était pour financer l'achat de vaches en Haïti. Et beaucoup de gens m'ont demandé à l'époque, « Fernand, tu es parvenu à financer combien de vaches ?» Oh ben, je dis, je pense 2 ou 3 à l'époque, hein, parce que le prix des vaches là-bas n'est pas le même qu'ici. Et maintenant, cette année-ci, c'est pour Madagascar et c'est pour le forage de puits. Je me dis, les gens, les femmes surtout, doivent marcher longuement pour aller chercher de l'eau, tous les jours. Eh bien, nous qui courons, nous marchons plus vite, en solidarité avec ces femmes et ces enfants qui vont chercher de l'eau au loin et qui auront un bien-être supplémentaire s'il y a un puits au village. Et le temps gagné, parce qu'il y a un puits, elles pourront s'en servir pour l'éducation des enfants, pour leur bien-être à elles, ou pour toute autre chose qui va leur donner un supplément de bien-être.
0: Fernand, concrètement, comment on peut faire ? Il y a un numéro de compte, comment on fait ? On s'inscrit, on dit une promesse de sponsoring, on fait comment ?
1: Oui. Ici, il y a moyen de s'inscrire via le site d'entrée des fraternités, bien sûr, mais je crois que c'est le plus simple, c'est d'envoyer au compte 3434 d'entrée des fraternités, et si on tape entrée des fraternités sur un moteur de recherche, on trouve le compte, et de mettre en communication 20 km de Bruxelles, Fernand Streber. Et les responsables d'entrée des fraternités remettront l'argent sur ma plateforme, qui en est déjà à peu près à 3 000 €, avec 45 personnes qui m'ont déjà sponsorisé. L'an dernier, je suis arrivé encore plus haut. Voilà. C'est connu dans la région. Je courrai avec un t-shirt d'entrée des fraternités. Mais n'hésitez pas à regarder le site d'entrée des fraternités avec l'onglet les 20 km de Bruxelles, et là on trouve.
0: Pour rappel, les 20 km ont lieu quand ?
1: Le dimanche 31 mai à 10h.
0: Eh bien, bonne course !
1: Je vous remercie, je te remercie Théo.
0: À bientôt Fernand.
1: À bientôt.

0: La Fondation Folon propose une exposition inédite de l'architecte japonais Kengo Kuma en Belgique. En 2026, la Belgique et le Japon célèbrent 160 ans d'amitié diplomatique. Grâce aux rencontres organisées au Japon en 2024 et 2025, dans le cadre de la rétrospective Folon, la Fondation Folon a le privilège de s'inscrire dans cette année de célébration en présentant deux expositions. Dès ce printemps, l'œuvre de l'architecte Kengo Kuma et à l'automne, celle du mangaka Jiro Taniguchi. Pour la première fois en Belgique, une vingtaine de maquettes, des photographies, des croquis et des installations présentent la vision du célèbre architecte Kengo Kuma qui vient d'obtenir le projet d'extension de la National Gallery à Londres, le commissariat de l'exposition assuré par le bureau KKAA à Tokyo met également en valeur les résonances entre le travail de l'architecte et l'univers poétique de Folon. Tous deux ont des préoccupations similaires. L'ordre du monde, le concept du temps, l'homme et sa connexion à la nature, les évolutions urbanistiques. En réponse à ces enjeux, il préconise le dialogue et formule l'espoir d'un futur plus harmonieux. Il crée ainsi une œuvre où la légèreté, la transparence, le rêve et la douceur s'imposent dans une quête de simplicité et un vocabulaire épuré. Pauline, la Fondation Folon a encore frappé fort.
1: Absolument, on est ravis d'accueillir Kengo Kuma à la Fondation pour cette nouvelle exposition.
0: Alors, les liens entre Folon et le Japon, ils datent. Hein.
1: Ils datent déjà des années 70, lors de la première visite de Jean-Michel Folon au Japon. Et ça a été un bouleversement total pour lui.
0: Comment Kengo Kuma et Folon se sont-ils rencontrés ?
1: Alors, c'est une rencontre que l'on a eue lors de l'exposition rétrospective de Jean-Michel Folon que l'on a organisée en 2024-2025 au Japon. On a eu cette occasion de rencontrer Kengo Kuma lors du vernissage de notre exposition. Il y a eu au départ une possibilité d'organiser un projet ensemble qui n'a pas eu lieu, mais suite à cela, il est venu au vernissage de notre exposition et nous avons eu l'occasion de lui proposer de venir à la Fondation, ce qu'il a fait en octobre 2024. Ensuite a germé l'idée de faire une exposition temporaire ensemble à la Fondation Folon et il a accepté.
0: Quelle est la particularité de l'architecture de Kuma-san, puisque c'est comme ça qu'on l'appelle en japonais, et l'œuvre de Folon? Il y a des constantes entre les deux artistes.
1: Absolument, et plus qu'on ne le pense, Kuma-san effectivement a développé une architecture naturelle pour vraiment s'intégrer dans l'environnement dans lequel il se trouve, pour rendre hommage à la terre qu'il accueille, pour que l'habitat puisse justement retrouver une dimension humaine, que l'homme soit pris en compte, que les matériaux soient pris en compte, que l'environnement dans lequel il construit son bâtiment s'intègre parfaitement dans l'environnement. Et c'est vraiment quelque chose qui a résonné très fort avec les valeurs de Jean-Michel Folon. D'ailleurs, cette exposition se constitue à travers quatre chapitres qui entrent en résonance avec l'œuvre et l'univers de Jean-Michel Folon. Ces chapitres sont la légèreté, la douceur, la nature et la géométrie.
0: Kuma-san a dit que l'ère des gratte-ciel en Asie était révolue et qu'on allait de plus en plus faire des constructions qui se rassemblent plutôt vers le sol et vers la nature.
1: Oui, on va effectivement retourner à la terre et je pense que c'est ce qu'il essaye de développer à travers son architecture, c'est vraiment de faire un retour à un environnement, à rendre, à essayer de développer des architectures qui s'intègrent parfaitement, parce que pour lui, le béton, c'est un système et une technique qui ne fonctionne plus et qui est le mal du XXe siècle.
0: Un matériau mort,
1: alors que le bois est un matériau qui, on l'a vu, au Japon notamment, est un matériau que l'on peut remplacer plus facilement. En fait, son architecture se constitue aussi de plus petits éléments, de particules, comme il le dit lui-même, de particules qui, finalement, composées toutes ensemble, forment une architecture monumentale ou moins monumentale, parce que Kuma-san construit à la fois des bâtiments extraordinaires et monumentaux, mais aussi des habitats, des maisons, des,
2: voilà, des magasins, des salons
1: des magasins, des salons de thé, effectivement. Et le bois se change, en fait. On peut changer un élément, un deuxième s'il le faut.
2: Donc,
1: et
2: donc c'est pérenne.
1: C'est pérenne tout en étant éphémère, puisque l'architecture au Japon, il y a aussi cette tradition
2: des choses qui passent. Oui, les tremblements de terre, tout ça.
1: Voilà, les feux, etc.
2: Mais avec.
1: On ne, voilà, la culture japonaise est différente de la nôtre, c'est-à-dire que on peut remplacer à l'identique sans que ce soit un problème, en fait, dans leur culture.
2: La culture est très différente, et pourtant c'est la même perspective vue avec une autre approche.
1: Absolument, et fondamentalement, je pense que Kumasan aide justement à renforcer les liens entre l'Est et l'Ouest, à faire les ponts entre notre culture, entre le passé, les traditions et la modernité. Je pense que ça, c'est vraiment quelque chose qu'il est parvenu à faire dans son travail. Et cette année, nous fêtons les 160 ans de l'amitié belgo-japonaise. Notamment, cette exposition s'inscrit dans toutes ces programmations autour des 160 ans avec l'ambassade du Japon en Belgique. Et c'est encore un pont que l'on renforce aujourd'hui en organisant cette exposition de Kumasan à la Fondation Follon.
2: Un dernier mot, hier il y a eu une conférence qui a attiré énormément de monde.
1: Absolument, on a eu plus de 800 personnes qui se sont présentées pour l'exposition temporaire. On était vraiment ravis d'accueillir tout ce monde et ravis de voir qu'effectivement Kumasan attire autant les foules et qu'il puisse être aussi inspirant, aussi humain dans toute sa dimension.
2: Une exposition à voir à la Fondation Follon, jusque quand ?
1: Cette exposition est à voir jusqu'au 13 septembre. Ne manquez pas cette exposition qui est exceptionnelle et qui vous montrera à la fois des installations, des maquettes, des photographies, des esquisses, de quoi nourrir votre esprit et donner aussi une bulle de poésie.
2: Vous avez certainement, vous, tout le staff, dû transpirer des gouttes très grosses pour pouvoir transporter toutes ces maquettes qui sont juste superbes et extrêmement fragiles.
1: Extrêmement, extrêmement fragiles, en effet. On a eu quelques petites des angoisses classiques d'anticipation, mais on a travaillé avec des équipes formidables de transporteurs qui sont hyper professionnels. Donc tout s'est passé évidemment en douceur. On a accueilli aussi deux assistants de Kengo Kuma et Associates, avec qui nous avons conçu entièrement cette exposition, puisqu'il faut le rappeler, c'est le bureau de Kengo Kuma à Tokyo qui a conçu la scénographie de cette exposition et qui est venu nous aider dans le montage et l'installation de cette exposition.
2: On va finir par une note un petit peu plus légère, c'est que M. Kuma, il a 71 ans, j'ai appris ça, il y a 15 jours, peut-être moins, il était à Angers, mais entre-temps, il a refait un tour par la Chine et le Japon. Alors, pour ceux qui désirent la retraite...
1: Voilà, effectivement, un exemple de...
2: De passion, surtout.
1: De passion, hein? Absolument. Et de transmission, et on est très honorés de sa présence ici. Une présence un peu plus longue qu'initialement prévue, puisqu'il avait prévu que 24 heures, mais on lui a dit qu'on avait une conférence... que l'on voulait absolument organiser cette conférence, et il a très gentiment accepté de venir pour la conférence et pour le vernissage de l'exposition.
2: Je n'ai pas l'impression qu'il sait l'heure qu'il est.
1: Non, sans doute pas, mais bon, je crois qu'il a l'habitude.
2: Merci Pauline.
1: Je vous en prie, merci.
3: Bonjour docteur.

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2: Allez, de retour dans l'instant présent. 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On va retrouver le billet wallon de Bernard Van Wing, mais pour nous mener jusque-là, encore un petit extrait de notre album Découverte. Je vous le rappelle, hein, c'est Lambardé, album de reprise étonnante du groupe de rock breton Matmata. Ici, il s'attaque à l'exercice de reprendre notre ami Johnny avec le titre « Pour moi, la vie va commencer ».

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2: 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Willy Marshall a connu ces moments-là et il l'en a fait une chanson. 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
3: 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Caravane, Blind Dog at Sinden Stance. Au lendemain de leur seconde tournée américaine, Caravan est bousculé par une nouvelle tempête. David Sinclair, claviériste emblématique, membre fondateur et surtout principal artisan du son du groupe, vient de quitter le navire pour la seconde fois. Après l'échec de ses escapades avec Matching Mall, puis Hatfield and the Norths, le retour de Sinclair au sein de Caravan en 1973 avait été salvateur pour le groupe. Seulement voilà, de retour des USA, le groupe est financièrement dans le rouge. Sinclair, ayant senti le vent tourner, préfère sauver sa peau. Il y laissera quelques plumes tout de même, comme la confiscation de son matériel et l'interdiction contractuelle d'enregistrer pendant 2 ans. Qu'à cela ne tienne, Ian Skelaas, clavériste originaire de Liverpool, rejoint au pied levé la caravane de Canterbury. Plus habitué au hard blues de Gary Moore, Skelaas parvient tout de même à s'intégrer parfaitement à la musique complexe du groupe. Caravan a cependant un second problème de taille à régler. Ayant vendu son âme aux States avec l'album Cunning Stunts, il semble que le groupe ait perdu une grande part de son identité sonore et musicale. Et la presse musicale ne manque pas de lui décocher des flèches. Il s'agit donc pour Caravan d'opérer un retour aux sources. Paya Stinks, leader incontesté qui s'était mis en retrait sur l'album précédent, prend les choses en main sans pour autant verser dans la nostalgie. Avec Blind Dog at Sinden Stance, il tire le meilleur des acquis de chaque période du groupe. La forme des longues suites à tiroirs des débuts fait partiellement son retour sur le nouvel album. Aussi, la voix si caractéristique d'Hastings, qui s'était fait cruellement discrète sur Cunning Stunts, revient au premier plan, le bassiste Mike Wedgwood ne chantant plus que sur un seul titre. Enfin, le violon de Geoffrey Richardson, qui avait fait le succès de Caravan de la seconde époque, revient au devant de la scène, au même titre que les cuivres de Jimmy Hastings. Mais le plus important, c'est que le groupe réintègre des éléments typiquement locaux, comme la référence à Saint Dunstan, archevêque du 19e siècle de Canterbury, et saint patron des aveugles. Quant au rêve américain, Sinclair, hélas, avait vu juste. Caravan peut définitivement faire une croix dessus et célébrer comme il se doit son retour au bercail.

Les chroniques Back in My 70s, c'est également un format émission à retrouver hein, sur nos ondes. Ça se passe tous les mardis à 11h ou les mercredis à 15h30, même heure, même fréquence, donc sur RCF Sud Belgique, sans plus attendre. La plus américaine de toutes les chanteuses de blues belges, elle s'appelle Galia Volt avec son tout nouveau titre Burn the House Down.

Allez, l'instant présent, c'est terminé pour aujourd'hui. J'étais ravi de passer cette heure en votre compagnie. On se retrouve demain, même heure, même fréquence. Et puis moi, je vous propose de retenir une seule date, c'est celle du 5 juin. Thomas Frankhöper sera en concert à la Nef et on l'écoute avec un titre extrait de son dernier album en date. Voici Take Me Home. Bon après-midi. Bye bye.

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Merci. Merci. Merci beaucoup. Vous êtes cool.

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0: Voilà, jusqu'à la dernière note, à la croisée des chemins entre la Wallonie et la Suède, il y a Manneken, un duo qui interprète un répertoire issu de cette double tradition, géographiquement éloignée. Pourtant, la culture de ces deux pays ne l'est pourtant pas autant que cela. Pour nous en parler, nous accueillons Marielle Van Kam et Thibaut de Boogne. Ils forment donc ce duo Manneken. Bonjour à tous les deux.
1: Bonjour Olivier.
2: Bonjour.
0: Alors, ravi de vous accueillir en studio. On va parler évidemment de ce premier album pour votre nouveau projet. Mais avant ça, donc Suède, Wallonie, d'où vous vient cette passion pour les légendes des pays nordiques ?
1: Tu réponds, je réponds. ben, c'est pas tant les légendes. Les légendes sont venues parce qu'il y avait la musique, je pense. Moi, je joue d'un instrument un peu particulier qui s'appelle nickel harpa. Alors, pour ceux qui ne savent pas, c'est un instrument à cordes frottées de la famille des violons. Donc, on a un archet comme le violon, mais on tient l'instrument comme une guitare. Il est d'ailleurs un peu plus long. Et on a un clavier en dessous, donc qui va toucher les cordes à la place des doigts, et des cordes sympathiques qui sont des cordes en plus qui viennent faire résonner l'instrument. Voilà, et c'est un instrument qui vient de la tradition musicale suédoise et qui amène du coup avec lui tout un répertoire, parce que là-bas cet instrument est connu et il y a beaucoup de mélodies qui lui sont destinées. Et donc moi je jouais de cet instrument, et Thibaut lui par ailleurs fréquente aussi le milieu des musiques traditionnelles avec la guitare et d'autres groupes, et on s'est rencontrés un peu autour des musiques suédoises et nordiques, en fait. Et de là, on a commencé à s'intéresser à l'histoire, aux légendes et tout ce qui entoure.
0: Alors justement, comment il est né ce duo, puisque vous êtes rencontrés autour de ça ?
2: Alors plus particulièrement, on s'est rencontrés dans un festival en France, en fait, où j'ai joué avec Marielle entre deux balles, entre deux concerts. Mmh. Et on a joué ce morceau-ci qu'on vient d'entendre, « Witter Polskan », qui est un morceau d'un certain Emilius Lundberg, qui a été composé au début du XXe siècle. Et ce morceau fait référence, on parlait de légende nordique, à Vitra, qui est une divinité, un esprit qui vit dans les forêts. Et cela nous a pas mal inspiré, notamment avec le cousin de Vitra, qui est le Neken, qui est un esprit qui joue du violon et qui peuple les rivières nordiques, qui charme les passants avec sa musique et les envoûte, et un peu à la manière du diable qui donne ses pouvoirs aux bluesmen, le Neken vient auprès des spellmen, c'est les ménétriers, les joueurs de village de musique suédois, pour leur donner l'inspiration. Voilà. Et donc il y a beaucoup de morceaux qui viennent de ce Neken, et ça, je dirais quand même que ça a vraiment participer à donner une identité directement à notre duo.
0: Alors ce qui est génial, ce que j'entends évidemment, c'est que tout commence avec ce morceau qu'on vient d'écouter, qui est aussi la plage d'ouverture de l'album, donc on commence au commencement, c'est bien.
1: Oui, et pour l'anecdote, c'est un des tout premiers morceaux que j'ai appris quand j'ai commencé à jouer de la nickel harpa. Je ne savais pas trop où aller prendre des cours, donc je suis partie en Suède, dans un grand stage, et c'est un des premiers morceaux qu'on m'a appris aussi, donc il est vraiment à l'origine de tout.
0: À l'origine de tout. C'est quoi un petit peu votre parcours musical à l'un et à l'autre jusqu'au moment de la rencontre dans ce festival? Voilà ce qui a été finalement la naissance de ce groupe.
1: Moi, je suis violoniste de formation. J'ai étudié le violon jazz au départ au conservatoire. Et puis, assez vite, je me suis rendu compte que c'était peut-être pas dans le jazz que je m'épanouirais le mieux. Et j'ai commencé à fréquenter des festivals de musique traditionnelle, des groupes de musique traditionnelle, musique du monde. J'ai fait du klezmer, j'ai fait un petit peu d'irlandais à un moment. Enfin voilà, j'ai touché à beaucoup de choses. Et puis j'ai rencontré cet instrument, nickel harpa, qui m'a amené vers tout ce qui était suédois et nordique, dans lequel je me sens assez bien, à vrai dire. Voilà. Et sinon, je suis aussi professeur de musique et je donne cours de pédagogie musicale ici à Namur, à l'IMEP.
0: Ok. Thibaut ?
2: Alors moi, j'ai commencé la guitare classique à l'Académie d'Égosée, et par ce biais-là, j'ai également découvert les musiques

0: traditionnelle parce que l'académie ouvre aux musiques traditionnelles, notamment via des ensembles de musique traditionnelle. Et donc, j'ai fait mon parcours académique en découvrant également les musiques traditionnelles en même temps. Et puis après, je me suis perfectionné, j'ai fait le conservatoire à Mons, à Leuven également, et tout en gardant toujours un pied dans la musique traditionnelle. Et actuellement, je donne également cours en académie, à Gembloux, à Aiguezet, et tout en gardant une activité de musicien parallèle.
1: Alors effectivement, on a l'impression que c'est un tout petit monde, c'est un tout petit milieu, le milieu de la musique traditionnelle. Tout le monde se connaît un peu, tout le monde joue un petit peu avec tout le monde. Ça facilite les rencontres.
2: Oui, parce que nous, on est vraiment plus dans une niche dans le milieu parce qu'on aime aussi particulièrement les musiques de Wallonie et de Suède, et ça fait encore moins de monde. Donc effectivement, on se connaît bien, mais c'est ça qui est chouette aussi, c'est que ça permet de rencontrer des gens et de nouer des amitiés musicales mais humaines aussi.
1: Alors c'est vrai que ça, on n'a pas encore dit, mais évidemment cet album, enfin si, on l'a déjà dit, mais il est vraiment à mi-chemin entre la Wallonie et la Suède, parce qu'il y a aussi des musiques traditionnelles en Wallonie, et voilà, c'est un peu une synthèse des deux. Alors c'est ça un petit peu l'objectif de Manaken, tout comme le nom du projet.
0: Mais oui, donc pour le nom, on a voulu faire une petite référence à une icône bien connue de Bruxelles.
1: Oui, une touche de belgitude.
0: Voilà. En fait, on était vraiment tous les deux amoureux également de la musique de Wallonie. Donc, c'était pour nous évident qu'il fallait également mettre en valeur notre patrimoine qui est assez méconnu pour beaucoup de facettes.
2: Ouais. Et alors, ce qu'on a découvert, c'est qu'il y a vraiment un lien entre la Wallonie et la Suède. Donc, il y a eu une émigration wallonne au XVIe siècle, très très importante en Suède. Donc, ils sont allés vraiment développer tout ce qui était le secteur de la métallurgie là-bas. Et quand on va en Suède et qu'on dit qu'on est wallon, en fait, tout le monde connaît la Wallonie et se revendique avoir un ancêtre wallon, parce que les wallons étaient très très bien vus là-bas et le sont encore. Et ça, on le savait pas. Et c'est pas très connu en fait en Wallonie.
1: Donc très présent. En fait,
2: oui,
1: sous le
2: oui, oui. Et
1: territoire suédois.
2: Il y a encore des, comment ils appellent ça, des espèces de coopératives, de centres de descendants wallons qui existent, qui sont même parfois des centres culturels aussi. Et oui, les wallons de Suède existent encore.
1: Donc évidemment, ce mariage de la Wallonie et de la Suède a plein de sens puisqu'il existe déjà depuis des centaines et des centaines d'années. Donc ça veut dire que à la base, il y a peut-être déjà un mariage culturel au niveau musique traditionnelle qui existe de base au niveau du répertoire entre ces deux pays.
0: Alors, l'émigration wallonne en Suède remonte quand même au XVIIe siècle,
1: Oui.
0: donc c'est relativement lointain. Donc on a du mal à l'affirmer. Après, c'est vrai que parfois, quand on écoute un morceau ou l'autre, on se dit, ah, il y a des parallèles, et c'est un peu ce qu'on a voulu mettre en valeur dans cet album, parfois en faisant des liens entre des morceaux d'époque similaires ou bien des danses ayant des origines similaires.
2: Après, moi, je me suis renseignée auprès de joueurs suédois, de savoir s'il y avait eu des recherches qui avaient été faites, des études. Ils ne savent pas, c'est vraiment très très loin. Mais forcément, il y a eu des contacts, mais vraiment des morceaux dont on pourrait dire, ah oui, ça vient vraiment des descendants wallons. Ça, pour l'instant, hein, en tout cas, on ne peut pas l'affirmer.
1: Alors justement, comment est-ce que vous avez constitué le répertoire commun de cet album? Parce que il y a des morceaux traditionnels, mais il y a aussi des compositions originales, hein, je pense.
2: Depuis le début, il y a des compositions dans ce qu'on fait. On joue aussi beaucoup dans le milieu des bals folk, donc
1: Oui.
2: pour des danseurs. Donc ça nous inspire parfois pour une danse. Il nous manque un morceau et donc on va en composer un. Mais on reste toujours dans cet univers influencé par ouais, les mélodies nordiques et scandinaves, même quand on compose. Donc ça reste harmonieux avec le reste. Mais oui, depuis le début, on a intégré quelques compos. Et puis pour le reste, comme disait Thibaut, on a cherché nous-mêmes les mélodies wallonnes et suédoises qui fonctionnaient particulièrement bien, hein, ensemble.
1: C'est ça. Donc il y a vraiment une recherche de fusion comme ça, un peu entre les deux. Hein. Je propose qu'on écoute un second titre de cet album, et pas n'importe lequel, parce qu'on est presque jour pour jour dans la bonne date. Et en plus, si j'ai bien compris, c'est un petit peu l'intrus de l'album, ce
2: Oui, c'est
1: morceau.
2: l'intrus.
1: Je vous laisse en parler, évidemment, avant de l'écouter.
2: Vas-y.
0: Donc il s'agit du 26 du mois d'avril. C'est une chanson qui vient du Cantal, donc de
1: Oui.
0: France. C'est également un des premiers morceaux qu'on a joué et on l'aime tellement que on ne voulait pas le laisser de côté pour cet album. Ouais. Et on a découvert par après que le 26 du mois d'avril, c'est également l'anniversaire de la naissance d'un célèbre joueur de Nickel Harpa, okay. Un des plus grands, Biscale. Tous les Suédois connaissent son nom. Et cet homme-là, Biscale, est connu pour avoir des origines wallonnes. Donc, finalement, on a quand même trouvé un petit lien.
1: Ah oui, c'est ça. Donc, effectivement, lui, il est peut-être, il fait peut-être partie aussi de ces gens qui étaient là-bas au XVIIe siècle.
2: Oui, c'est ça. Oui. Il est forcément issu de ces milieux-là. Il a dû côtoyer des Wallons. Et effectivement, il a laissé énormément de mélodies pour Nickel Harpa qui sont toujours connues et jouées. D'ailleurs, on en a enregistré une aussi.
1: Alors, Manneken, évidemment, il y a de l'instrumental, mais pas que. Il y a du chant aussi. On va pouvoir s'en rendre compte en écoutant ce titre, donc le 26 du mois d'avril.

0: le 26 du mois d'avril. C'était le duo Manneken. Et puis, en fait, Marielle Van Kamp et Thibaut de Bohun sont toujours en notre compagnie pour nous parler de ce mariage entre la Wallonie et la Suède, un mélange donc de mythologie suédoise et de belgitude. Premier album donc pour votre duo. Comment ça s'est passé, la réalisation de cet album? Parce que, en fait, on dit que c'est un premier album, mais ça fait déjà 5 ans que vous jouez ensemble, donc il y a quand même, j'imagine qu'il y a quand même déjà pas mal de chemin parcouru avant d'arriver à la concrétisation de ce disque.
1: Bien, oui, tout à fait. La plupart des morceaux qu'on avait étaient déjà dans notre répertoire. Après, quand on fait un album, on a toujours envie d'en faire quelque chose d'un peu spécial, un peu différent de ce que les gens peuvent retrouver sur scène. Donc, il y a à la fois vraiment l'identité du duo habituel et puis il y a quelque chose en plus. On a fait appel à des invités ayant justement ces connexions entre soit avec la Wallonie, soit avec la Suède, soit avec les deux. Donc voilà, on tenait vraiment à offrir quelque chose d'un peu différent aussi.
0: Alors effectivement, votre duo, il est complété sur l'album par toute une série d'invités, justement. Peut-être qu'on peut, passer un peu en revue les personnes qui ont participé à ce disque.
2: Donc, il y a Sofia Mikkelsen, qui est une chanteuse finlandaise, mais suédophone, parce qu'il y a toute une partie de la Finlande qui parle suédois, que moi, j'avais eu la chance d'entendre dans le cadre d'un événement de la chorale suédoise de Bruxelles, où comme je joue de la nickel harpa, on m'avait appelé pour venir soutenir un peu. Puis j'avais entendu Sofia chanter un air traditionnel suédois, c'était déjà il y a 2-3 ans. Et à l'époque, ça m'avait beaucoup frappé. Je m'étais toujours dit, tiens, si un jour on enregistre et qu'on a besoin d'une chanteuse, ce serait bien de faire appel à elle. Et en fait, c'est comme ça que ça s'est passé. Et le contact tout de suite a été bon et on a enregistré finalement 2 chansons avec elle. Puis il y a aussi Elisabeth Brouillard, qui est une accordéoniste bruxelloise, mais avec des origines suédoises. Sa maman était suédoise, qui connaît très bien ce répertoire-là aussi, qui va beaucoup en Suède aussi pour jouer. Voilà, on avait envie de travailler avec elle. On a aussi fait appel à une violoniste, Femke Köppens, qui est flamande, qu'on a rencontrée dans plusieurs stages justement de musique nordique et qui elle est partie passer 1 an en Suède. Ils ont des écoles où on peut aller apprendre vraiment la musique traditionnelle suédoise pendant 1 an ou 2 ou 3. Et ensuite, la dernière invitée, c'est Aurélie Gillet, qui est une musicienne et danseuse aussi wallonne, qui est également partie en Suède 1 an pour travailler plutôt sur les danses et qui joue aussi de la clarinette et qui est vraiment spécialiste en fait des 2 traditions, Wallonie et Suède.
0: Alors, évidemment, sur scène, en général, vous êtes en duo. Est-ce que parfois, vous avez la possibilité d'inviter l'une ou l'autre de ces personnes?
1: Bien, on l'a fait pour nos concerts, enfin événements de sortie. Donc, on a fait un concert à Bruxelles.
0: Ouais.
1: On a fait un bal à Worms aussi récemment. Et on espère pouvoir le refaire prochainement.
2: Bah, parfois, on fait des formules avec une initiation aux danses auparavant qui est souvent donnée par Aurélie Gillet puisqu'elle connaît bien les 2 traditions. Et comme elle est aussi clarinettiste et qu'elle joue sur notre album, bah, à cette occasion-là, c'est chouette de la faire monter sur scène. Et puis, bah, oui, à l'occasion, si l'une ou l'autre est disponible et que ça se présente, elles peuvent nous rejoindre avec plaisir sur scène. Maintenant, c'est vrai qu'on est plutôt une formule en duo et qu'on ne sait pas avoir tout le monde avec nous tout le temps.
0: Bien sûr. Alors justement sur scène, à quoi est-ce qu'on peut s'attendre? Est-ce qu'on est dans le cadre d'un concert classique? J'entends que non, que parfois évidemment vous organisez ce qu'on appelle des balles folk avec des danses. C'est quoi un petit peu la formule idéale?
2: Bah, il y a 2 formules. Il y a une formule concert.
0: Ouais.
2: Et puis une formule balle. Je ne sais pas si tu veux en dire plus.
1: Non, le Manneken est polyvalent.
2: Voilà, le Manneken est polyvalent. Bah oui, c'est clair que si on est en concert, on peut se permettre parfois d'autres morceaux qui ne sont pas dansables. Voilà, quand on est en bal, on a cette contrainte, entre guillemets, qu'il y a des danseurs et qu'il faut vraiment qu'on s'adapte à eux et qu'on choisisse un répertoire en fonction d'eux. On a plein d'autres morceaux aussi qui ne sont pas sur le CD qu'on joue, que ce soit en concert ou en bal, mais c'est vrai qu'en bal, on ne peut jouer que des danses, alors qu'en concert, on peut se permettre parfois d'autres choses, justement, ce qui nous fait du bien aussi.
0: Est-ce que vous avez des lieux de prédilection pour vous produire, des endroits que vous aimez particulièrement, des endroits insolites ou des choses comme ça?
1: On a déjà fait quelques prestations assez intimistes pour lesquelles notre duo fonctionne particulièrement bien, mais on aime aussi également les belles scènes, les grandes scènes, donc franchement...
2: On fait tout. Après, on reste quand même dans ce milieu, dans la programmation musique du monde, trad folk, mais on a fait des centres culturels, on a fait des festivals, on a fait des concerts privés chez des gens. On va où on nous appelle, en fait. Hein.
0: Du plein air en formule acoustique, par exemple, au milieu des bois, ce genre de choses.
2: On en a un bientôt qui arrive dans cette formule-là. Oui. Après, la question du plein air, c'est toujours la météo. Par rapport aux instruments, c'est parfois compliqué.
0: Évidemment.
2: Mais sinon, oui, bien sûr, notre musique s'y prête bien, c'est vrai.
0: Mm-hmm. Alors, la suite idéale de l'aventure, alors pour Manneken, ce serait quoi ? Ce serait quoi l'avenir de ce personnage hybride ? Un second album, un troisième, un quatrième, une tournée internationale ?
2: Ouais.
1: L'idéal, ce serait déjà de faire tourner au maximum ce premier album. Oui. Et je pense notamment essayer de viser un peu l'international.
2: Oui, on aimerait bien aller en Suède quand même. Hein.
0: Bah oui, quand même.
2: Après, on ne va pas apprendre aux Suédois à jouer leur musique, mais peut-être justement axer sur la partie Wallonie, puisque eux connaissent les Wallons, mais ils ne connaissent pas forcément notre musique. Et du coup, ça, ce serait un petit projet qu'on aimerait peut-être développer, essayer d'aller investiguer par là, voir s'il n'y aurait pas quelques opportunités. Ouais.

0: Et voici à la page.
1: Vous aimez les livres, les auteurs? Alors, vous êtes à la page. Nous voici arrivés à la fin du mois d'avril et donc, du coup, le Malone Première de mai est dans les boîtes. Bonjour Dany Rousselet.
2: Bonjour, bonjour. Mais oui, normalement, il est en phase de distribution dans tout Malone. Et à mon avis, aujourd'hui, les abonnés, je veux dire, ils n'ont pas encore reçu, mais c'est parti normalement de la poste.
1: Ça ne saurait tarder. Ouh, si c'est parti de la poste, ça va arriver au mois de
2: juin. Ah oui, oui, oui, s'ils sont toujours en grève, je n'en sais rien, moi. Comme je suis à l'étranger, voilà.
1: Bon courage à tous. Oui. Bon, dans le numéro de ce mois, il y a un appel aux associations.
2: Oui. Je vais rappeler qu'à Malone, on a fondé il y a une bonne quinzaine d'années, peut-être une petite vingtaine d'années, ce qui est à peu près équivalent, une FAM, c'est-à-dire une fédération des associations malonoises. Et cette fédération a pour but de provoquer des rencontres entre les associations et surtout d'être au service des associations. Donc, il y a évidemment le service que le journal rend en faisant référence à toutes les événements et toutes les rencontres que les associations produisent. Il y en a toute une série. Mais également en aidant les associations à disposer de manière assez avantageuse, de matériel de base, comme des tables, des bancs, des tonnelles, des parasols, une sono, un projecteur vidéo, donc toute de la vaisselle. Donc il y a toute une série d'aides qui sont communautarisé, si je peux utiliser le mot, de telle manière à ce que ça soit rentabilisé au niveau de l'achat par simplement des petits soutiens financiers de dons lorsque on profite de ce matériel-là et qui profite à toutes les associations. Donc, la femme a, je pense, vraiment son rôle dans la vie associative malonoise. C'est peut-être un des facteurs aidant à la richesse de la vie associative à Malone. Malheureusement, les années Covid ont été un peu perturbantes pour la femme. On va dire qu'elle a été malade du Covid aussi, hein. Et donc, il y a une série de documents administratifs, notamment, qui avaient été envoyés et qui n'ont pas été réceptionnés, qui n'ont pas été enregistrés. Et par ailleurs, le président de la FAM qui avait en charge du dynamisme de la fédération a été malade lui également, je pense un peu du Covid, mais également d'une autre maladie qui a abouti à son décès le mois dernier. Voilà, on pense bien à lui parce qu'il a fait ce qu'il a pu avec les moyens du bord et sa vie et sa santé. Et donc, est lancé dans l'éditorial de ce mois-ci une rencontre entre quelques responsables, tous les responsables si possible des associations malonoises pour redonner vigueur ou envisager la dissolution si c'est la solution qui est envisagée parce qu'il y a quand même 2 ou 3 ans qui ont été relativement moribonds, on va dire comme ça, au niveau de la femme. Donc il y a un appel qui est fait aux responsables des associations de se rencontrer le 13 mai de 17h30 à 19h30, donc pendant 1h30 uniquement, sans prendre de décision si ce n'est l'organisation de la remise sur pied de l'ASBL de la fédération. Voilà, donc s'il y en a parmi les membres des associations malinoises qui écoutent ce message qui est lancé ici maintenant par la radio et qui est lancé dans le courant du journal du mois de mai par le journal, eh bien, on espère de tout cœur qu'ils répondront favorablement et qu'ils sont présents. Donc, je rappelle, le mercredi 13 mai, de 17h30 à 19h30, on va faire ça dans le local de Malone Première qui dispose d'une grande table où on peut être autour de cette grande table, autour d'une vingtaine de présidents ou de secrétaires des associations. Je pense que ça devrait aller. Merci bien à tous de répondre favorablement à cet appel.
1: Alors, il y a une autre page qui est consacrée aux artisans qui ont participé à Chambre avec vue.
2: Et oui, Chambre avec vue, on en a parlé le mois dernier et même le mois avant pour préparer l'opération de Chambre avec vue qui s'est répartie en différents endroits dans Malonne. Et donc, Philippe, qui est un de nos photographes pour Malonne Première, a été visiter chacun des endroits où les artisans présentaient leurs œuvres, leurs réalisations. Il les a rencontrés et il les a photographiés. Et donc, nous avons la joie de proposer dans ce journal de mai toute une page en couleur avec plus de 30 artisans malinois qui ont participé à cette belle opération de Chambre avec vue, qui est une exposition gratuite, ouverte, qui montre un petit peu la richesse artistique de notre village, mais qui couvre l'ensemble de la ville de Namur. C'est le Grand Namur qui organise ça. Donc il n'y a pas que Malone qui répond positivement à cette proposition. Et donc, le journal se doit de rendre compte et de mettre en évidence la richesse, créatrice, des Malinois. Voilà. De
1: Alors,
2: telle manière à ce que tout le monde en profite. Oui.
1: voilà, quand il est question de rendre compte, eh bien, rendons compte de la séance de théâtre, de la proposition qui avait été faite le mois dernier.
2: Et oui, nous avons aussi la chance à Malone d'avoir une société qui est une société non seulement royale parce qu'elle a bien plus de 50 ans, mais moi j'ai plaisir à dire qu'elle est impériale puisqu'elle a plus de 100 ans. Je suppose que normalement, si on avait un empereur, on serait tous les 100. Quand on a une association qui a 100 ans, on serait impérial. Voilà. Et donc, 3 fois par an, la société royale, on va dire impériale également, des vrais amis, propose 3 séances, toujours bien suivies de théâtre. Il y a une séance en wallon, et cette année-ci, ça sera en novembre. La représentation en wallon, donc en 2026, et puis 2 séances en français. Ça recueille toujours pas mal de succès et tous les Malinois qui aiment le théâtre sont présents. À chaque fois, à chacune des représentations, en fait, il y a 3 séances, une le vendredi au soir, une le samedi au soir et une le dimanche à 15h. Voilà, c'est cette année-ci, la dernière séance, c'était une pièce qui était intitulée Appelez-moi Bichette. Donc, c'était un peu une comédie très plaisante, voilà.
1: Donc je ne t'appellerai plus Danny, je vais t'appeler Bichette.
2: Voilà. Bah, biquet, disons, hein, pour ne pas avoir de confusion.
1: Alors, tout journal qui se respecte, ben, il a des brèves. Et
2: Mais oui,
1: Malone Première n'échappe pas à la règle.
2: Oui. Nous n'avions pas de brève. Et puis, un de nos, je vais pas dire de nos nouveaux collaborateurs, parce que ça fait déjà 2 ans qu'il participe, et il a dit, mais on pourrait mettre des brèves quand on a un petit article comme ça qui annonce quelque chose. Et donc, nous avons donc depuis 2 mois des brèves. Et ce mois-ci, au mois de mai, il y avait une brève qui expliquait le poisson d'avril du mois d'avril pour ne pas qu'on reste dans la confusion avec ce qui avait été proposé. Et puis également une annonce de un Malinois qui vient de publier un livre. Je n'ai pas pris la peine de noter le nom du livre, mais il sera bientôt dans le Ex Libris de Malone Première, ce livre-là. Alors, je le rappellerai à ce moment-là, l'occasion de faire honneur à ce nouveau roman malinois, et c'est un tout nouvel auteur aussi, Jean-Paul, qui était au tout début de Malone Première. Donc, il a déjà écrit à plusieurs reprises à l'intérieur de notre journal.
1: Alors, Dany, juste avant la musique, il reste quelques secondes. Il y a eu 200 au moins uniformes scouts qui se sont promenés dans Malone.
2: Et oui, donc le dimanche des rameaux, nous avons eu la surprise parce qu'on n'était pas tout à fait au courant. On ne l'a donc pas annoncé ni le mois passé, ni dans le journal. Nous avons eu la surprise de voir venir sur Malone, je dirais, un camp EIC de 200 scouts d'Europe qui voulaient célébrer les rameaux, qui ont fait une petite procession, qui ont demandé au père de Saint-Mucien de pouvoir processionner la statue de Saint-Mucien et qui ont ainsi honoré notre saint local. À l'occasion du dimanche des rameaux, c'était assez sympathique. Et voilà, mais surprenant. Voilà, ils ont eu la messe non pas dans le sanctuaire du frère Mucien parce qu'ils étaient trop nombreux, donc ils sont venus dans la chapelle de l'abbaye. Voilà, et donc on a rendu compte, comme tous les événements qui se passent dans Malone, Malone Première se doit de rendre compte de ce qui s'y passe.
1: Eh bien, à tout de suite alors.
2: À tout de suite.

0: Malone est un pôle qui attire et il y a plein de choses qui se passent tout autour. Qu'est-ce qui se passe dans l'environnement?
1: Oui. Et notamment dans le courant du mois d'avril, il y a eu, et mars évidemment, et les autres mois aussi, il y a des balades qui sont régulièrement organisées dans Malone, soit des balades tranquilles, soit des balades thématiques, soit des balades sportives du type de trail ou des choses comme ça. Et donc, dans le courant du mois d'avril, il y a une balade qui a été commentée par Jean-François Parcot, qui connaît vraiment bien les lieux, puisqu'il est malonois, qui était au bord de la Sambre. Et donc, nous avons l'avantage d'avoir un lieu un peu particulier, qui est le déplacement de la Sambre. Donc, on a une rue qui s'appelle la rue du rivage, mais c'est plus un rivage puisque la Sambre a été déplacée et c'était l'occasion de faire je veux dire,
0: Un petit
1: une
0: rappel.
1: évocation historique de l'emplacement ancien de la Sambre. Il y avait toute une série de personnes qui ont participé à cette balade-là. Voilà. Lieu intéressant, c'est ce qui se passe autour de Malone. Vous savez bien que depuis 2 ou 3 ans maintenant, on a une rubrique qui s'appelle À 2 pas de Malone. Et donc cette fois-ci, notre visiteur des environs de Malone, Thierry, a été à 2 pas, à Wépion, et a rendu compte du paradis et du désert de Wépion. Dans un site qui, à la lecture de son article, provient d'un ancien Carmel espagnol, donc qui date de l'époque espagnole, donc le 16e siècle par là-bas, et donc où il y a toute une série de richesses, encore quelques richesses architecturales qu'on peut découvrir. Autre chose, dans Malone ont été installés des panneaux qui sont des panneaux nature et qui proposent donc sur panneaux l'une ou l'autre balade de découverte nature. Donc ça c'est toujours intéressant, comme ça on ne s'en va pas n'importe comment à l'aventure, on est un peu guidé dans la découverte du milieu malonois. Et en plus de ça, ce mois-ci, au mois d'avril, nous avons l'avantage d'avoir un article qui est régulièrement proposé sur les plantes et les fleurs, on va dire comme ça, les plantes fleuries et les plantes qui servent à la cuisine ou qui servent à la décoration ou qui sont sauvages et qu'on peut exploiter et que l'on trouve dans notre village. Et c'est Maryse qui nous apporte ces informations-là. Cette fois-ci, c'est la découverte des crucifères. Donc les crucifères, c'est facile à reconnaître, les crucifères, elles ont une petite fleur en croix, à savoir qu'il y a 4 pétales et 4 sépales qui sont disposés en croix. Et les crucifères, si vous ne le savez pas, ont changé de nom déjà il y a une petite cinquantaine d'années, mais on utilise souvent encore les crucifères parce que c'est très visuel comme nom. Mais maintenant, elles s'appellent les brassicacées. Les brassicacées, ce sont les plantes qui sont liées à la famille des brassicas.
0: Les
1: Et les
0: choux,
1: brassicas, ce
0: les
1: sont les
0: choux,
1: choux.
0: les choux,
1: Tout
0: pour
1: qui
0: tous
1: a relu Astérix
0: Astérix.
1: sait bien que les brassicas, c'est les choux. Voilà.
0: Oh là là, c'est vrai que si on boit coup de trop, on va tomber dans les brassicas. Dany, es-tu né dans un brassica
1: Je n'en sais rien, je
0: ou un
1: n'étais pas très
0: brassicum au
1: conscient
0: singulier?
1: à l'époque.
0: Oui, je te voyais arriver avec les brassicas. Ah ben, c'est pas mal en tout cas. On apprend plein de choses dans Malone Première.
1: Ben
0: Allez,
1: oui.
0: on se fait une petite pause et après on s'attaque au gros morceau. Hein, le hors-d'œuvre est à peine
1: Le mois
0: fini,
1: de
0: le
1: mai.
0: plat de conséquences arrive avec les activités du mois de mai.

0: Et revoici le joli mois de mai.
1: Eh oui, ce mois de mai, nous avons une richesse énorme au niveau des activités du mois de mai. Je vous fais part des difficultés que j'ai eues à composer la page de l'agenda. Ça débordait de tous les coins. Il y a un jogging qui commence le 1er mai. Et qui est organisé par tout le quartier du Lakis. Il y a des stages les plus divers pour la période qui arrive et qui est une petite période de congé. Des stages de foot, des stages de découverte nature, des ateliers de réflexion, des visites Oh là là, je n'arrive plus à me relire. Il y a, des visites de différents endroits et qui sont organisées pour découvrir les lieux, en tout cas. Des contes qui sont organisés par la bibliothèque de Malone. Et un tournoi de foot. Donc, toute une série d'activités qui sont proposées, notamment aux jeunes, et liées au stage. Ensuite, il y a pour, je ne sais pas si c'est pour les plus âgés ou pour les adultes ou pour les enfants, il y a au moins 3 ou 4 brocantes. Il y a un vide-dressing et une bourse au vélo qui est organisée par l'association des parents d'une école. Il y a une brocante dans la zone du Clinchamp. C'est une brocante qui a tendance à s'étendre un peu et qui fait maintenant une boucle entre le Clinchamp, la zone des Trieux-Sieurs et puis toute la petite entité qui se trouve au milieu de cette partie haute de Malone. Il y a la brocante de Beauce qui est donc le long de la Sambre et qui, elle, est une brocante qui est traditionnelle, on va dire. Ça fait bien 6-7 ans. Je pense qu'elle a commencé juste l'année avant la période Covid. Et puis maintenant, elle a repris et c'est très bien. Et il y a également, en suite de la balade qui a été organisée autour de la Sambre au mois d'avril, de nouveau, une organisation d'une balade, je pense, similaire à celle qui a eu lieu au mois d'avril. Mais donc, ceux qui n'ont pas pu profiter de celle d'avril, ils peuvent en profiter ce mois-ci. Et voilà, pour clôturer, eh bien, je souhaite, au nom de Malone Première, une bonne fête à toutes les mamans et à toutes les grands-mamans. Le 10 mai, puisque c'est la fête des mères.
0: C'est une excellente idée, Dani. Merci beaucoup pour toutes ces informations et on se retrouve dans quelques semaines pour, je vais dire, l'avant-dernier de la saison, puisqu'il y aura celui de juin, mais il y aura celui des vacances aussi.
1: Il sera celui des vacances et puis on prendra vacances, on se repose.
0: Et voilà, après un petit peu de repos. Hein.
1: Parce Allez. Que quand le Malone Première du mois est terminé, le Malone Première du mois suivant commence le
0: oui,
1: même jour.
0: À mon avis, ça anticipe même. Allez, à tout bientôt.
1: Merci.